0: Certaines personnes appelaient cet objet loup fenestru. Mais depuis, les choses ont bien changé avec ces grands écrans de télévision.
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3: C'est l'histoire d'une dame en noir, comme Barbara, la célèbre dame en noir. Eh bien, figurez-vous qu'avant elle exista une autre Barbara, celle du père Truitard. Une histoire de Sandra Amani, tirée de l'ouvrage « Amours et passions d'antan en pays bourguignon », édité chez l'Escargot Savant. Bonjour Sandra.
4: Bonjour Charlotte.
3: Notre dame en noir a de quoi surprendre dans cette histoire. Nous voici à Saint-Romain, dans le canton de Saintenay. Autrefois, ici, on comptait de nombreux moulins qui puisaient leur force dans le ruisseau du Verger.
4: L'un de ces moulins, en ruine aujourd'hui, fut le théâtre d'une histoire d'amour des plus étranges. Je vous emmène au milieu du 19e siècle. C'est à cette époque que vit le père Truitard, un vieil original que l'on dit même fou. Son activité principale est d'élever dans son moulin des arachnides. Il a pour ambition de posséder les plus belles araignées. Pour cela, il fait de curieuses expériences, enfermé dans la lugubre demeure. Et il parle à ses petites protégées.
5: « Oh toi, Lucette, ton ventre rebondit, me satisfait pleinement. Quant à toi, Joséphide, je n'aurais jamais cru parvenir à te greffer une 9e patte. Je suis très fière de moi, vraiment. »
4: Un beau jour de printemps, après de multiples expériences toutes plus étranges les unes que les autres, le père Truitard donne à naissance à Barbara, un monstre énorme. Une superbe araignée aux reflets irisés, aussi grande qu'un être humain. La première réaction du vieil ermite devant une telle création fut d'abord la peur. Mais très vite, Barbara fit comprendre au père Truitard qu'elle lui était dévouée corps et âme. Jamais elle ne le piquerait.
5: Oh, ma Barbara, tes toiles sont grandioses. Je t'admire tellement. Tu es la femme que je n'ai jamais eue et que je n'aurai jamais.
4: Très souvent, le père Truitard dépose des doux baisers sur les mandibules de l'araignée. Mais Barbara dépérit de jour en jour. Seule dans le moulin immense et froid, elle s'ennuie.
5: Bon, ma chérie, sans doute aimerais-tu des amis. Je vais en créer pour toi.
4: Bientôt, trois énormes arachnides sortirent du laboratoire du père Truitard. Comme il était heureux! Barbara, ravie de n'être plus la seule dans la vie de son maître, retrouve sa fougue et redouble de caresses pour son créateur.
3: Mais l'arrivée de ces nouvelles araignées géantes ne présage rien de bon dans la vie du père Truitard.
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3: Aimez-vous les araignées ? En tout cas, j'espère qu'elles ne vous font pas peur, parce que dans notre histoire du jour, elles sont gigantesques. Voici la suite de la légende du père Truitard de Barbara. Un conte de Sandra Amani, édité chez l'Escargot Savant. Nous sommes dans un vieux moulin, près de Saintenay, au 19e siècle. Le père Truitard était un vieil excentrique. Il avait créé trois araignées géantes. Sa préférée, c'est Barbara.
4: Imaginez quand même cet homme solitaire, vivant dans son moulin avec trois arachnides aussi grandes que lui. Il faut bien subvenir aux besoins de ces bêtes-là.
5: Mince, mes vivres s'épuisent. Je ne pourrai plus nourrir mes bébés. Mais comment faire? Je ne peux pas laisser mes amours seuls. S'il arrivait quelque chose à Barbara, je ne m'en remettrai jamais.
4: Mais le père Truitard, après plusieurs jours de diète, n'avait plus le choix. Il devait s'absenter pour faire des courses. D'autant que Barbara et ses deux comparses à mandibule commençaient à dépérir. C'est la mort dans l'âme que le savant fou décide d'enfermer ces trois monstres à double tour dans une des pièces de son moulin.
5: Ne vous inquiétez pas, mes petites, je reviens bientôt.
4: Avant de partir, le père Truitard adresse une dernière caresse à Barbara, son araignée d'amour. Confiant, il part sans se retourner. Le soir même, le père Truitard revient chez lui dans son moulin chargé de deux énormes paniers à provisions pleins à ras-bord. En entrant dans sa sombre demeure, il est d'abord surpris par le silence. D'habitude, ces araignées font un vacarme épouvantable. Il s'approche de la chambre et sort sa clé afin d'ouvrir la porte.
5: Mes chéris doivent sûrement dormir.
6: Barbara, papa revient avec tout plein de bonnes choses pour toi.
4: Pas de réponse. À peine un grattement, un léger frottement. Il tourne la clé de plus en plus inquiet.
6: Barbara, où es-tu ?
4: Hélas, seules les deux compagnes de son araignée chérie se tiennent immobiles devant lui, penaudes. Barbara n'est plus là, et le pauvre homme sait qu'il est inutile de fouiller le moulin pour la retrouver. Truitard comprend l'horrible réalité. Le calme des deux autres en disent long. Elles viennent de dévorer Barbara.
6: Assassin ! Je vous tuerai !
4: Truitard s'effondre alors sur le sol. Son pauvre cœur vient de lâcher. Il est mort de chagrin.

Aujourd'hui encore, dans les alentours de Centenay, près du Vieux Moulin, certains promeneurs racontent qu'ils croisent le fantôme du vieil homme qui inlassablement hurle à tue-tête.

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1: Un début de conversation pour vous aider dans l'apprentissage de la langue bretonne aujourd'hui, et puis après un nom de famille qui permet de faire front.
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1: Alors, c'est pas évident d'apprendre la langue à la radio. J'essaie de vous donner quelques clés chaque jour, mais pour ça encore faut-il être à l'heure pour écouter les chroniques. Donc, pour ne pas rater l'heure, il y a une question que vous devez connaître. Une phrase. Pédere. Je suis sympa, c'est une phrase courte. Trois mots. Pédere. Et, ou EO, si vous voulez. C'est facile à traduire, c'est quelle heure est-il? Ped, c'est un mot interrogatif qui signifie combien? Ped. À retenir, évidemment, ça sert dans plein d'utilisations. Pédere. Quelle heure? Et à la fin, EO, c'est une des formes du verbe être en breton conjugué. Pédere EO, pédere. Quelle heure est-il? Retenir cette phrase vous permettra de ne jamais rater vos rendez-vous de toutes sortes et surtout vos rendez-vous radiophoniques. Pédere EO, quelle heure est-il? Alors pour répondre s'il est midi par exemple, bah vous répondrez Christeis EO. Midi, il est. Et on n'oublie pas le verbe à la phrase, on ne dit pas juste Christeis, on dit Christeis EO. Pédere EO, quelle heure est-il? Christeis EO. Il est midi. Bon, dites pas ça une autre heure qu'à midi, ça marchera moins bien.
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1: Et un patronyme frontal aujourd'hui, ou un nom qui fait front, comme je vous le disais, ou même plusieurs, Taldir ou Talourn. Deux mots commençant avec le préfixe Tal, T-A-L. Et Tal, qui n'est pas la chanteuse en breton, a plusieurs sens. En premier, c'est le front humain, évidemment, Tal, Antal, le front, Tal, Antal et Begarpen, le front en haut de la tête. C'est mieux s'il est là, d'ailleurs. Et donc, si votre nom de famille est Taldir ou Talourn, eh bien, mieux vaut ne pas donner de coup de tête au risque de casser celle d'en face, car Taldir veut littéralement dire front d'acier, rien que ça. Et Talourn, c'est pas en reste non plus, Talhourn, c'est le front de fer. Alors, encore un nom ramenant une époque où les hommes se faisaient remarquer sur les champs de bataille ou dans les mêlées. Et les Taldir ou Talourn étaient visiblement pas mauvais pour donner ou amortir les coups. Pas une raison pour faire pareil. Moi, je vous dis à demain, même heure.
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3: Louis Hachette, fondateur de l'un des plus grands groupes d'édition au monde. Mais saviez-vous que tout a commencé à Rethel? Louis, dès son plus jeune âge, se tourne vers la lecture. Un amour, d'ailleurs, qu'il ne quittera jamais. À peine adolescent, il quitte sa ville natale avec sa famille pour Paris, où sa mère travaille comme lingère dans un grand lycée. Et c'est à la capitale qu'il va faire ses études, notamment en droit. Mais c'est un autre domaine qui va capter son attention, l'édition. À 26 ans seulement, il fonde sa propre maison d'édition. Très vite, elle prend une ampleur considérable et en quelques années, elle devient le premier groupe d'édition en France. Et qu'est-ce qui explique un tel succès? Eh bien, c'est surtout son modèle commercial novateur. Louis Hachette comprend que pour toucher un large public, il faut adapter les livres aux besoins du public. Qu'il s'agisse de manuels scolaires, de dictionnaires ou d'ouvrages destinés aux jeunes lecteurs, son intuition est de créer des ouvrages pédagogiques, accessibles à tous à des prix raisonnables. Et le pari est réussi, car ses livres se retrouvent dans toutes les écoles et contribuent à l'émergence d'une véritable culture populaire. Loin de se cantonner à l'édition scolaire, il diversifie rapidement son catalogue en publiant des romans, des biographies, des récits de voyage ou des ouvrages scientifiques. Et c'est là toute la force de sa vision. Il parvient à offrir à la fois des livres éducatifs, mais aussi des œuvres littéraires qui font de sa maison un acteur incontournable du paysage éditorial français. Un autre point marquant du génie commercial de Louis Hachette, la distribution des livres. Il innove en installant des points de vente dans des gares, là où le public est nombreux. Des points de vente qui s'appellent aujourd'hui Relais. Louis Hachette s'éteint à 64 ans, mais son nom et son œuvre perdurent toujours à travers l'énorme empire qu'il a créé. Le 9 février 1953, Henri Philippaki, des éditions Hachette, publie les premiers titres d'une collection appelée Un grand avenir, le livre de poche. Un format qui séduit un public jeune car le prix est plus raisonnable. Aujourd'hui, les éditions Hachette sont parmi les plus grandes maisons d'édition au monde, mais tout a commencé à Rethel, grâce à ce jeune homme passionné par les livres et déterminé à démocratiser la culture.

0: Louis Hachette, véritable pionnier de l'édition, c'est l'un des trésors de Champagne-Ardenne.
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2: Peut-être que vous connaissez, vous, la place du village. Sur les réseaux sociaux, Jean-Noël et Philippe de Paris parcourent les Savoies avec leurs caméras et ils vous racontent leurs rencontres tous les jours au micro de votre radio. Ici, aujourd'hui, Jean-Noël, on s'arrête dans l'ouest du département de la Savoie. C'est ce qu'on appelle l'avant-pays.
3: Nous sommes à Nance, du côté du lac d'Aiguebelette. Et on va parler, on va rencontrer quelqu'un qui a un métier rare, un métier d'art. C'est celui de sellier, tapissier, décorateur. Et on va en parler avec Jean-Pierre Ancel, dans cette région bien paisible autour du lac d'Aiguebelette. Et Jean-Pierre commence par nous dire, j'ai choisi de m'installer à Nance parce que je voulais du calme. Et là-bas, il est servi et il nous dit qu'il a longtemps vécu en ville et il nous explique que là-bas, au moins, à Nance, on peut se garer. On connaît Nance au nord du lac d'Aiguebelette, c'est vraiment la campagne, et il est heureux de travailler là-bas. Et il travaille dans un métier dont il dit qu'il est un peu l'héritier du bourrelier, puisqu'il lui-même est sellier garnisseur, des bourreliers qui ont quasiment disparu. Lui, il va utiliser beaucoup de cuir, beaucoup de crin animal, donc très naturel, la ouate qu'il préfère, le tissu et la mousse. Et tout ça sur des supports extrêmement variés, notamment les vieilles chaises. Il nous dit qu'il aime bien travailler sur les vieux objets, les vieilles chaises. Il faut les recoller, il faut faire les vernis, il faut les retinter. Mais il travaille aussi sur l'automobile. Il va notamment refaire une vieille De Dion Bouton de 1902, à l'ancienne, avec justement eh bien du cuir et puis du crin animal. Donc il aime ce travail, il en est passionné. Et en particulier, il va travailler d'une drôle de façon, puisqu'effectivement, il utilise des petits clous qu'on appelle des semences. Et ces petits clous, eh bien, il les met dans la bouche pour une bonne raison, c'est que c'est plus facile pour travailler. Et là, c'est original. Et on le voit faire. Il met une poignée de clous dans la bouche, il y a des petits clous qui sont pas très longs quand même, et il a un marteau aimanté, s'il vous plaît. Donc, il prend avec la main droite le marteau et il va choper le clou dans la bouche. La main gauche est disponible. Et il nous dit, c'est comme si j'avais trois mains. Ça, c'est formidable. Et il nous explique qu'il a des clous dans la bouche très souvent et que il prend son clou et il tape dessus et paf, le clou. Incroyable. Il enfonce ça avec une dextérité énorme. C'était un bonheur de le rencontrer du côté de Nance.
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1: 10e étage au CHRU de Nancy, service médecine légale, unité médico-judiciaire. Ah bah elle est là.
2: Bonjour
1: Élodie. D'habitude, quand on voit un médecin, bon, ça peut être qui tout double, c'est pour se faire soigner ou pour avoir de mauvaises nouvelles. Mais comme vous êtes dans les coins, vous, c'est pas bon.
2: Alors généralement, non, c'est assez mauvais signe de venir chez le médecin légiste. Ah, mais il y a des gens qui pensent qu'ils ne viennent chez le médecin légiste qu'une fois décédé,
1: oui.
2: Ce qui n'est pas vrai. Puisque là, actuellement, vous êtes dans le service de l'unité médico-judiciaire où on prend en charge les victimes vivantes.
1: On vous connaît plus en tant que médecin légiste quand vous intervenez dans les feuilletons sur les scènes de crime, par exemple.
2: On va dire du point de vue du grand public, on nous voit à travers les séries télé, dans sa salle d'autopsie, parfois un petit peu lugubre pour rajouter, mais on intervient finalement beaucoup plus en fait auprès des victimes vivantes.
1: D'accord. Les victimes vivantes représentent plus de votre temps de travail.
2: Oui, alors sur Nancy par exemple, on voit à peu près 5000 victimes par an et on va faire 500 autopsies par an.
1: C'est qui une victime ?
2: Alors une victime, c'est une personne qui a été victime, mais de violence. Alors on pense aux violences volontaires, bien sûr, aux agressions hein, dans la rue, malheureusement aussi des faits de violence sexuelle ou des maltraitances à enfants, mais aussi les personnes qui ont été victimes de violences dites involontaires, accidents de voie publique, accidents du travail, même un accident domestique.
1: Toutes les victimes passent par chez vous ?
2: Alors oui, sur Nancy, en fait, à partir du moment où elles souhaitent déposer plainte, elles vont au commissariat ou à la gendarmerie, et ensuite l'enquêteur va prendre contact avec notre service pour prévoir un rendez-vous sur cette unité.
1: Et c'est vous qui les recevez ?
2: Et c'est les médecins légistes qui les reçoivent pour pouvoir les examiner.
1: Vous, c'est une vocation ?
2: Oui, j'ai fait médecine pour faire médecine légale. Bon, je suis de l'ancienne génération où j'avais quand même une spécialité. Je suis médecin du travail de formation, mais je n'ai exercé que dans le cadre de la médecine légale.
1: Pourquoi ?
2: C'est une excellente question, souvent posée. Pourquoi on en arrive à la médecine légale ? Donc déjà, pas du tout par rapport aux séries télé ou autres.
1: Est-ce que vous avez quel âge ?
2: Alors moi, j'ai 38 ans.
1: Donc votre génération, elle a regardé quoi comme séries télé médicales ?
2: Bon, à l'époque, c'était Urgence. Moi, j'ai connu aussi les débuts de Bones à l'époque. Et je fais, d'ailleurs, on pourra en parler, de l'anthropologie médico-légale dans mon activité.
1: Qu'est-ce que c'est, ça ?
2: Alors ça, c'est l'examen des ossements qui sont découverts, soit par exemple à l'extérieur, soit dans une habitation, dans la nature, mais ça peut être aussi l'examen d'ossements au décours d'une autopsie d'un corps qui a pu être très altéré, justement pour rechercher des lésions et aussi pour établir ce qu'on appelle le profil biologique pour essayer de comparer aux personnes disparues.
1: Oui, là on rigole, mais c'est pas drôle en fait. Hein.
2: Non, c'est pas drôle, mais c'est assez satisfaisant parce que ça permet aussi de pouvoir identifier des ossements et ça c'est toujours satisfaisant de pouvoir rendre, on va dire, un défunt à sa famille.
1: Bon, on revient au pourquoi du comment. Pas du tout inspiré par les séries, votre vocation ?
2: Non. Alors moi, de base, je pense que mon inspiration vient surtout de mon père, qui était paléontologue. Donc, depuis toute petite, j'étais bercée dans les ossements, plutôt australopithèque, hein, on était plutôt sur l'ancien humain, et beaucoup sur l'archéologie, anthropologie, et je voulais être égyptologue quand j'étais petite, mais pour découvrir des momies. Donc maintenant, je fais des momies, mais dans un cadre plus récent que de l'Antiquité. Et je pense que c'est ce qui m'a donné en fait ce plaisir, cette curiosité vis-à-vis de l'humain, de l'humanité. Et puis après, d'autres m'ont fait découvrir en fait ce qu'était la médecine légale par le biais d'amis de mes parents qui étaient médecins légistes et médecins généralistes. Et quand j'ai assisté à ma première autopsie, quand j'étais en troisième année de médecine, j'ai su que ma place était là.
1: On peut aller visiter un peu le service ?
2: Oui.
1: Il y a des victimes à toute heure et tous les jours qui viennent ici.
2: Alors en fait, l'unité médico-judiciaire, c'est un service de consultation. Donc on est ouvert de manière fonctionnelle du lundi au vendredi, aux horaires classiques de consultation. Mais on a aussi une permanence de médecine légale. C'est-à-dire que les nuits et les week-ends, un médecin légiste peut être contacté pour justement soit voir des victimes en urgence, soit aller faire des levées de corps, donc examiner des défunts sur des lieux de découverte.
1: Oui, c'est ça. De toute façon, si quelqu'un décède, on fait appel à vous. Vous vous déplacez, vous venez forcément ?
2: Non. Alors, non. Si quelqu'un décède, c'est un médecin qui va faire le constat de décès. S'il y a quelque chose de suspect, si on est dans le cadre de mort violente, à ce moment-là, la justice sera informée par un obstacle médico-légal sur le certificat de décès et demandera à ce moment-là au médecin légiste de se déplacer éventuellement sur place ou décidera directement de faire amener le corps à l'Institut de médecine légale pour les autopsies.
1: Donc les autopsies, elles ont lieu ici au 10e étage ?
2: Non, c'est pas dans ce bâtiment, c'est un bâtiment qui est excentré au fond du CHU à côté d'une petite chapelle en continuité de la chambre mortuaire.
1: Bon, là, le service, c'est quoi ? C'est un couloir, des portes et des bureaux ?
2: Exactement.
1: Il y a rien à voir.
2: Donc effectivement, ça c'est un service de consultation, donc il y a des consultations classiques de bureaux. Et en fait, à l'unité médico-judiciaire de Nancy, comme dans maintenant une grande majorité de centres hospitaliers universitaires, il y a en fait un dispositif qu'on appelle audition Mélanie. Donc ça, c'est cette salle où l'enfant va être en présence d'un enquêteur qui est formé à recueillir la parole d'un enfant victime de violence. Et pendant ce temps-là, donc, il va être à la fois filmé et puis enregistré à l'aide d'un micro. Et donc, il y a une vitre sans teint qui sépare d'une salle qu'on appelle la salle de régie où va se faire l'enregistrement et où un autre enquêteur sera également présent derrière la vitre pour voir un petit peu ce qui se passe et poser éventuellement des questions complémentaires par la suite.
1: Bon, quand vous avez choisi cette voie, vous saviez qu'il y avait cette partie-là ?
2: Oui. Oui. Quand j'ai fait médecine, je voulais faire médecine légale. Et quand j'ai fait mes stages, en fait, en tant qu'étudiant en médecine, j'ai découvert ce que je n'avais pas eu l'occasion d'appréhender, le côté victime vivante. Donc oui, j'ai choisi la voie en sachant quelle était la globalité du travail.
1: C'est un quotidien très intense, j'entends, hein ?
2: Alors, très intense et très varié surtout. Et c'est ça qui est très agréable aussi, nous, dans notre travail, je pense, pour justement, même si ce ne sont pas des choses joyeuses dans tout ce qui se passe, mais voilà, on va être le matin auprès des victimes vivantes, on peut être l'après-midi au niveau de l'Institut de médecine légale, ça nous arrive d'être appelés pour faire ce qu'on appelle les reconstitutions, donc quand on a fait des autopsies ou des examens de victimes, un juge d'instruction peut demander à ce qu'on soit présent quand il va essayer de refaire ce qui s'est passé, pour demander notre avis par rapport à ce qu'on avait constaté aux déclarations de la personne qui est entendue. Et puis après, comme ça arrive, je l'ai fait ce matin, aller aux assises également, enfin devant des cours criminels, pour pouvoir être entendu par rapport à nos constatations faites, et donc pouvoir apporter, en fait, suivre le dossier jusqu'au bout.
1: Ouais, c'est ça. Vous avez une vie comme dans une série, quand même, j'ai l'impression. Hein.
2: Oui, on a quand même des éléments qui sont repris dans les séries télé.
1: Bon, on va refermer cette porte. Bon, souvent, un médecin soigne. Il peut être porteur de mauvaises nouvelles, mais aussi de guérison. Vous êtes plutôt dans un aspect morbide, sordide, plus difficile. Comment vous le vivez finalement au quotidien ?
2: Alors moi, je ne le vois pas en tant que morbide. Je suis un médecin de constat, d'expertise, pour apporter des choses objectives à la justice. On a quand même une pierre à apporter justement aux victimes pour faire reconnaître les préjudices qu'elles subissent et apporter un éclairage factuel à la justice.
1: Bon, bah merci de nous avoir accordé un petit peu de temps entre deux autopsies. Je rigole, mais c'est pas
2: tout à fait faux.
1: Merci bien, bonne fin de journée.
2: Merci, vous aussi.
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4: Ai-je encore besoin de le présenter ? Arnaud Fromage est avec nous. Bonjour Arnaud.
5: Bonjour, bonjour.
4: Pour votre nécessaire minute comtoise, Arnaud, il y a quelques temps, vous nous avez expliqué pourquoi l'emblème de la Franche-Comté était un lion.
5: Mais je ne suis pas allé au bout du raisonnement. Pour rappel, la Franche-Comté adopte le lion vers 1278-79 quand le comte de Bourgogne, Othon IV, décide de se rapprocher du royaume de France. Il décide pour cela d'adopter le lion, le roi des animaux et symbole de la monarchie française. La Franche-Comté n'est d'ailleurs pas la seule région à arborer cet animal que l'on retrouve aussi sur les armoiries de la Normandie ou en Aquitaine et qui est tout autant le symbole de Belfort que de la ville de Lyon parce que oui, il y a une logique là-dedans. Mais voilà, maintenant qu'on a dit ça, reste une question. Pourquoi le lion, qui n'est pas le plus imposant des animaux et qui, soit dit en passant, est une sacrée grosse feignasse, a-t-il pu devenir le roi des animaux et pas la baleine bleue ou le chinchilla ?
4: Bon, déjà, ce n'est pas le cas partout, hein.
5: C'est vrai. En Asie, c'est plus souvent l'éléphant ou le tigre qui sont considérés comme les rois des animaux. En Amérique, c'est l'aigle qui règne aux côtés de l'ours, du jaguar ou du puma. En Afrique, le rhinocéros et le léopard sont aussi dans la place aux côtés, c'est vrai, du roi lion. et en Europe, eh bien avant le lion, c'était l'ours qui était considéré comme le roi des animaux, mais tout va changer au Moyen-Âge. En gros, ce sont des histoires de symboles. Au Moyen-Âge, on se passionne pour la mythologie grecque, dans laquelle Hercule, qui était méga fort, a tué le lion de Némée, dont la peau était pourtant censée être impénétrable. Et puis, la crinière du lion est vue comme une sorte de couronne, ce qui fait bien plaisir aux souverains du continent, d'autant que bon, l'Afrique c'est méga loin et que personne n'ira vérifier.
4: Mais bon, un roi c'est très humain, alors comment un animal peut-il être le roi de quoi que ce soit quelque part, Arnaud ?
5: Là encore, vous marquez un point, mais ce qualificatif de roi des animaux, depuis qu'il s'est débarrassé de sa symbolique royale, est plutôt là pour qualifier ce qu'en zoologie on appelle les super-prédateurs. Ces animaux qui sont tout en haut de la chaîne alimentaire et qui sont relativement imprenables à la baston contre les autres espèces du coin. Et même dans ces cas-là, on devrait dire que ce sont les lionnes qui sont les reines, parce que ce sont elles qui chassent, mais seulement les reines de la savane. Bah oui, si on va par là, chaque type de terrain a son roi. Celui de la jungle amazonienne, ce serait plutôt le jaguar, et celui de nos forêts à nous, eh ben ce serait plutôt le cerf. Mais au fond, une grosse feignasse qui laisse les autres combattre à sa place, qui se fait nourrir et qui prend la lumière, est-ce que ce serait pas ça, la définition d'un roi ? Bon bah, je retire tout ce que j'ai dit, alors.
4: Retirez tout, retirez tout. Merci beaucoup, Arnaud.
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6: Avant d'accueillir le centre des congrès, l'Encan, c'était une atmosphère à part. Un lieu avec du bruit, des odeurs aussi, et de l'effervescence. Ici, on criait les enchères, on vidait les caisses de poissons, et toute une ville vivait au rythme de la mer. Entre 1956 et 1994, la criée de l'Encan est l'épicentre du port de pêche Rochelet. Chaque jour, les bateaux rentrent au bassin des chalutiers, chargés de merlus, de barres, de dorades. Les caisses sont déchargées directement sur les tables de tri et les mareyeurs enchérissent à la voie. On imagine facilement hein, une ambiance intense, rythmée, quasi théâtrale.
7: Il est tout frais, mon poisson, il frétille, il est tout frais.
8: Ça sent le poisson d'en face.
6: À son apogée, au milieu des années 1960, jusqu'à 25 000 tonnes de poissons transitent ici chaque année. La Rochelle figure alors parmi les ports de pêche les plus actifs de France. Et si on s'attarde sur le bâtiment en tant que tel de l'Encan, eh bien, nous sommes face à une construction longue de près de 300 mètres là, après son agrandissement. C'est un véritable outil moderne. Quai de déchargement, atelier de mareyage, liaison ferroviaire, chambre froide. En fait, tout est pensé pour rationaliser et accélérer le commerce du poisson.
9: Bah, qu'est-ce que c'est que ça ?
7: Un bon poissonné, c'est tout frais et bien goulu !
9: Ça pue, puis ça bouffe maintenant que tu l'as posé sur le capot !
6: Dès le XIIIe siècle, le marché aux poissons occupe différents sites dans La Rochelle. Il s'installe dans le centre-ville, rue du Port, puis rue Amelot, avant de migrer dans l'ancien couvent des Carmes. C'est la Coursive aujourd'hui. Pour finalement se fixer au bord du bassin des Chalutiers. À la fin du XIXe siècle, l'arrivée des bateaux à vapeur transforme profondément la pêche. Les sociétés d'armement se multiplient à partir du début du XXe siècle, puis vient l'âge d'or des Trente Glorieuses, avant le déclin, lié au choc pétrolier notamment, mais aussi à l'éloignement des zones de pêche et aux crises successives. En 1994, la criée quitte l'Encan pour rejoindre Chef de Baie. Une page se tourne alors. Mais le bâtiment, lui, eh bien, il reste debout. Transformé en centre des congrès, il a réussi à conserver son esprit d'origine, hein, avec ses grandes baies ouvertes sur le bassin, ses quais, et puis ses volumes impressionnants. Et avec la seconde édition hein, de l'événement, la criée de l'Encan, eh bien, le lieu renoue avec son histoire et reprend le temps d'une journée son accent maritime.
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1: Vous êtes dans un club de quelque chose, vous? Genre, vous faites du foot le dimanche matin ou du tennis le mardi soir, à moins que vous attendiez impatiemment le mercredi après-midi pour aller vous éclater au club des cheveux d'argent. Cathy, elle, son club à Bois-Guillaume, il s'appelle Invigno Meritas. Bon, je vous le dis, Cathy, dans son club, on cultive du raisin. Par contre, j'ai du mal à la trouver.
2: Ah, si on se carre pas au même endroit aussi, hein?
1: Bah oui.
2: Comment tu vas?
3: Bien, et toi?
2: T'as vu le soleil?
3: Bah écoute, regarde, l'exposition, ouais,
2: il est magnifique, hein?
1: On est au pied du conservatoire de musique de Bois-Guillaume.
3: Oui!
1: Et ici, Cathy et ses copains ont planté des vignes pour faire du vin.
3: Bah oui, le vin de Invigno Meritas.
2: Tu me les montres de plus près, alors?
3: Allez, on y va.
1: Il y en a pas mal des vignes dans l'agglo rouennaise.
3: Il y en a à Bois-Guillaume, il y en a à Biorel, il y en a à Mont-Saint-Aignan.
1: Et les copains d'Invigno Meritas n'en ont pas qu'au conservatoire de Bois-Guillaume.
3: Deux arts sur le Mont-Fortin, avec 1431 pieds.
1: Ouais.
3: Et tu peux voir les vignes de Rouen. Quand tu es en bas de la rue Jeanne d'Arc, tu lèves le nez au-dessus de la gare, tu vois les vignes.
2: Alors qu'est-ce qui vous a pris de monter cette association-là de viticulteurs amateurs?
3: Une idée folle de Philippe Rivals, qui est d'une famille de vignerons dans le Tarn. Ouais. Et il habite à Bois-Guillaume, en face d'un terrain, et il disait ça serait bien de mettre des vignes sur ce terrain. Et avec le propriétaire du terrain, Monsieur Humann, il nous a mis à disposition gracieusement son terrain. Et puis, courageusement, les vignerons de Bois-Guillaume ont planté différents cépages. Ça fait 10 ans.
1: Elle n'est pas toute jeune, l'association.
3: Ça fait 10 ans que l'association existe. On apprend sur le tas.
2: Tu connaissais rien avant, toi?
3: Rien du tout.
1: Rien du tout.
3: Rien du tout.
2: Et là, t'es venu avec ton sécateur et tout.
3: Ouais, je peux te montrer comment on taille une vigne maintenant.
2: C'est la période, en fait.
3: Hein? Ah, on va le faire, là, ça y est, on commence.
2: Ouais.
3: On attend un petit peu parce qu'on ne voudrait pas se taper des petites gelées le mois prochain.
2: Quand t'étais gamine, tu gaulais les pommiers?
3: Oui, plutôt les pommiers qui évoluent.
2: Aujourd'hui, tu tailles les vignes.
3: C'est ça.
2: Il a fallu prendre des cours ou quoi, alors? Comment vous avez appris?
3: On fait des cours ouverts à tout public. On a eu la semaine dernière une session de taille.
2: Ah, vous en donnez en plus?
3: À Bois-Guillaume, ouais, les gens viennent.
1: Il y avait du monde à la dernière session de taille.
3: On était une quinzaine de personnes quand même.
2: C'était une session de taille.
3: Tu veux essayer?
2: Vas-y, mais il ne faut pas trop couper alors. Mars, c'est pas encore trop le moment. Là.
3: On peut commencer là. Sur le dessus, tu vois, t'as des départs comme ça.
2: Ouais.
3: Et à partir de là, tu comptes 1, 2 bourgeons et tu coupes.
2: Tout simplement.
3: Voilà.
2: Tu mets tout par terre.
3: Tout ce qui est mort, hop, tu coupes.
2: Combien il y a de pieds en tout à...
1: Elle te l'a dit tout à l'heure.
3: 1431. Et tu sais pourquoi?
2: 1431.
3: Ça te rappelle pas une date?
2: C'est pas Waterloo.
3: Non.
2: C'est pas...
3: C'est chez nous quand même.
2: Ah, Jeanne d'Arc.
3: Eh ben oui.
1: C'est en 1431.
2: Quelle était... est-ce que vous avez une cuvée Jeanne d'Arc au moins?
3: Pas encore.
1: Mais c'est une idée.
3: Bien vu, Fred.
1: Et il est comment ce vin?
3: Il est bon.
1: Il est bon.
3: Très très bon.
1: Il leur reste des bouteilles des premières cuvées.
3: Oui, plein. Ouais.
1: Ouais. Il était pas aussi bon.
2: Vous les gardez pour la postérité, quoi.
3: Exactement.
2: Pour la collection.
3: Pour les gens qu'on aime pas.
2: Ouais. Tiens.
1: Vous savez ce qu'ils font avec les feuilles de vigne?
3: On fait des feuilles de vigne farcies.
1: Rien ne se perd.
3: C'est très très bon.
1: Tapez une vigne au Meritas sur un moteur de recherche, vous aurez toutes les infos.

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1: Observer, analyser, décortiquer, reproduire, quatre verbes qui résument le mode de fonctionnement et une bonne partie de l'enfance de Jacques de Vaucanson. Né le 24 février 1709 à Grenoble et dixième enfant d'une famille de gantiers, quand la mère de Jacques, très pratiquante, va voir son confesseur, il passe ses dimanches dans une pièce quasi vide où trône seulement une vieille et immense horloge.
2: Il est 8 ans.
1: C'est comme ça que le petit Jacques va comprendre son fonctionnement jusqu'à en reproduire une avec un couteau et quelques bouts de bois.
3: Alors il faudrait pas dire le bout de bois, mais les deux bouts d'un bois.
1: C'est le début d'un long voyage dans l'ingénierie qui mettra pourtant un moment avant de prendre son rythme de croisière. Influencé par sa famille, Jacques est pendant longtemps tiraillé entre la vie religieuse et les recherches scientifiques. Mais à l'âge adulte, l'attrait de la technologie est le plus fort.
4: J'ai fait mon choix.
5: Ouais.
4: Il est quand même trop tôt pour le faire.
1: Après plusieurs années d'études et la perte de ses économies, un de ses cousins l'envoie en Normandie pour lui faire passer l'envie de continuer dans ce domaine. Mais c'est là que Jacques va faire une rencontre qui va annihiler les espoirs de sa famille.
6: Les calculs sont pas bons, Kevin.
1: Celle du chirurgien médecin Claude-Nicolas Leca, superstar de la médecine à l'époque. C'est comme ça que va se confirmer l'une des ambitions de Vaucanson, recréer avec un automate les fonctions vitales humaines, comme la circulation du sang, la respiration ou encore la digestion.
7: On commence toujours par un petit jus pour bien se purifier de l'intérieur.
1: Il lui faudra une petite dizaine d'années pour présenter ce qui fera sa renommée. Nous sommes en 1738 et malgré un coût exorbitant, le tout Paris se presse pour observer le joueur de flûte traversière, l'automate de Jacques de Vaucanson.
8: Son histoire parle d'humanité et de son voyage pour trouver sa place parmi les hommes.
1: Jacques conçoit un ingénieux système stocké dans le socle, un cylindre en bois garni de picots qui entraîne des leviers, des chaînes et des câbles. Un mécanisme qui pouvait modifier le débit d'air, la forme des lèvres, le mouvement des doigts. Même l'Académie des sciences est bluffée. L'année d'après, Jacques de Vaucanson récidive non pas avec un, mais deux automates.
9: Oui, les tomates, elles restent parallèles, il n'y a aucun problème.
1: Un nouveau musicien, le joueur de tambourin, et surtout ce qui deviendra son chef-d'œuvre, le canard digérateur. Une réplique de l'animal capable de cancaner, simuler la nage, manger et digérer. Le mécanisme de la digestion était d'ailleurs laissé visible pour que chacun se rende compte de la complexité de l'œuvre. Même si l'existence d'une vraie digestion est contestée par certaines sources, elles s'accordent toutes sur la perfection technique de l'animal. C'est la consécration pour Jacques.
10: Tu vois cet homme-là ? Il est très connu. Par contre, avant ça, c'était un parfait inconnu.
1: Il se retrouve nommé par l'État français inspecteur général des manufactures de soie. La soie, à cette époque, c'est une industrie florissante mais qui a besoin d'être modernisée. Ce à quoi Vaucanson travaillera jusqu'à la fin de sa vie en développant notamment un prototype de métier à tisser.
8: Si mes calculs sont exacts, attends-toi à voir quelque chose qui décoiffe.
1: La machine, basée sur ces automates, est trop complexe et trop en avance sur son temps. Mais notons qu'elle sera reprise plus tard par un certain Jacques-Joseph Jacquard, dont le métier à tisser révolutionnera le monde. À sa mort en 1782, Jacques de Vaucanson lègue tous ses travaux et ses machines. Ce legs permettra la création du toujours actuel Conservatoire des Arts et Métiers. Voltaire disait de lui « Le hardi Vaucanson, rival de Prométhée ». L'un des plus grands génies du XVIIIe siècle était un Isérois, illustre Isérois.
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11: Jolie bouteille, sacrée bouteille, veux-tu me laisser tranquille?
12: Je veux une petite révolution est en train de se jouer et elle ne pèse pas bien lourd, juste 55 grammes. 55 grammes en moins par bouteille, autant dire même pas le poids du cassis que l'on met dans un kir royal.
13: Tu bois des kirs, toi ?
12: Bah oui, je bois des kirs avec modération, bien sûr. Mais revenons à notre bouteille. 55 grammes en moins, je disais.
14: Elle est légère, légère.
12: Ce régime minceur pourrait bien alléger sérieusement le bilan carbone de toute la filière, racontent nos confrères de Lyon Républicaine. Testé par les caves de Bailly-la-Pierre à Saint-Brie et conçu par Veralia, le géant européen du verre, cette nouvelle bouteille passe de 775 à 720 grammes. Visuellement, rien ne change. À l'œil nu ou en main, on n'y voit que du feu. Mais derrière cet allègement invisible se cache un vrai coup de pouce pour la planète.
15: Eh bien, c'est une merveilleuse invention,
16: Merveilleuse invention.
12: Car aujourd'hui, le gros problème environnemental du vin, c'est la bouteille. Produire du verre, ça chauffe fort, des fours à 1800 degrés et beaucoup d'énergie. Alors forcément, chaque gramme économisé, c'est du CO2 en moins dans l'air. À grande échelle, le calcul est vite fait. 1 million de bouteilles allégées, c'est 18 tonnes de CO2 économisées.
5: Tu sens l'impact là ? Ah oui, je sens l'impact.
12: Un gros impact, hein, mais il a fallu 2 ans de tests, de modélisation et d'essais en conditions réelles. Eh oui, encore raté. La bouteille devait tenir le choc, supporter la pression, le transport, le vieillissement en cave. Et les gens qui font de la musique avec. Maintenant, la transition va se faire en douceur. Chez Bailly-Lapierre, cette démarche s'inscrit naturellement dans une philosophie déjà bien ancrée, stocker, produire et avancer pas à pas vers un crément plus éco-responsable.
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6: Patrice, 69 ans,
13: vous avez créé des meringues tatin, la confiture tatin et même un torchon qui raconte l'histoire de la tatin.
6: Ah oui, c'est une vraie passion la tarte tatin. Dans ma jeunesse, j'ai toujours été passionné de cuisine, notamment de pâtisserie.
13: Quand on est seul oignon, on en mange combien des tartes tatin à la semaine ?
6: Oh bah de temps en temps, non, c'est pas régulier, mais seulement quand on a du monde, des invités, oui, on fait une tarte tatin, c'est obligé.
13: Vous faites partie des ambassadeurs de la tarte tatin de la mode Beuvron. Oui. Vous avez un record mondial.
6: En 2019, oui, on a réalisé la plus grande tatin du monde, qui faisait 308 kilos et 3 mètres de diamètre. On a épluché, donc avec les bénévoles, plus de 500 kilos de pommes.
13: Et au niveau de la pâte, ça devait être une dinguerie ?
6: Alors la pâte nous a été offerte par le Festival des Pins. Oui, il y avait quelques kilos de pâte. Oui, 40 kilos de pâte de mémoire.
13: Ça représente quoi pour vous, la pâtisserie ou la cuisine ?
6: Moi, je me lève le matin, je pense qu'à une chose, c'est cuisiner.
13: Et je reviens sur la meringue tatin. Vous rajoutez du caramel dans les blancs d'œufs ?
6: Je ne rajoute pas du caramel, je rajoute de la pomme confite.
13: Elle est venue comment, cette idée ?
6: Genre, en réfléchissant, il fallait que je trouve quelque chose.
13: Pour vous occuper ?
6: C'est ça, j'avais rien à faire, donc j'ai dit, je vais faire des meringues. Et par contre, ça a beaucoup de succès. Depuis la création des ambassadeurs, en pot de confiture, on en a fait plus de 1500. On est présent, par exemple, à Musée du Braconnage à Chon. On est à la Maison des Étangs aussi à Saint-Viat.
13: Il y en a combien des ambassadeurs de la tarte tatin du côté de la mode Beuvron ?
6: Alors, au niveau du bureau, nous sommes 8 et nous avons une trentaine d'adhérents.
13: Okay. Ça va être quoi votre prochain défi culinaire, hein, Patrice ? Maintenant que vous êtes recordman du monde de tatin.
6: Et ben on attend que quelqu'un nous pique la vedette pour recommencer, on attend que ça.
13: Ah ouais, et c'est quoi le record à battre déjà ?
6: Alors c'est 308 kilos.
13: Et vous pensez que vous pouvez aller jusqu'à combien au maximum ?
6: Oh ben là, je pense qu'on peut aller à 400, ça c'est sûr.
13: Il va y avoir assez de pommes en Sologne ?
6: Ah oui, il y a ce qu'il faut. Non, on a des mains, on a tout ce qu'il faut. Non, là, il n'y a aucun problème. On est prêt à relever le défi sans souci. Par contre, il va falloir qu'ils se dépêchent parce que la pendule tourne. Alors, l'origine de la tarte tatin, donc, c'est bien la mode Beuvron. Et d'ailleurs, les sœurs tatin sont enterrées au cimetière de la mode Beuvron.
13: Ah oui, donc, oui, parce qu'il y a les Normands qui ont essayé de vous prendre.
6: Les Normands, bah, disons qu'ils ont le beurre et les pommes, donc ils se sont un peu appropriés la tarte tatin.
13: Le mot tarte tatin, il n'est pas déposé.
6: Alors, le mot tatin n'est pas déposé. Donc aujourd'hui, tout le monde peut se l'approprier. Et c'est vrai qu'aujourd'hui, on trouve des tartes tatin aux pommes. Mais maintenant des sucrés, des salés, aux poires, aux endives, aux aubergines.
13: Et ça, est-ce que ça vous révolte ?
6: Oh, après, il y a de la place pour tout le monde. Hein. On peut faire tout ce qu'on veut du moment qu'elle est retournée. C'est une tarte tatin.
13: Et après, on caramélise tout ça, les endives.
6: Vous mettez un peu de sucre. Ah oui, alors, tatin d'endive, c'est délicieux. Pour avoir essayé, c'est délicieux.
13: Ah ouais ?
6: Vous mettez du sucre dans le fond de les endives, ça demande un petit peu de sucre. Pareil, du beurre, hop, au four, une pâte par-dessus, on tourne, ça fait une super tatin d'endive.

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1: Vous écoutez Maya. 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

0: Maya, chanteuse originaire de Valence et révélée par la Star Academy 2024. Maya avec Tout ira bien.
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0: Bienvenue, c'est Décibel, toute l'actualité musicale avec ce soir un artiste atypique et polymorphe, aussi à l'aise dans un concert de rap que sur le plateau de Danse avec les Stars et The Voice. Il est aussi très à l'aise dans mes playlists, croyez-moi. Il vient de sortir Take son deuxième album, Joya. Il est le seul artiste en France à pouvoir, sur un même disque, inviter Lara Fabian et Aya Nakamura. Il chante, il danse, il brille à la télé. Il collectionne les disques d'or et de platine. Take est la définition du mot inclassable. Et vous allez adorer le rencontrer. Il est ce soir pour la première fois dans Décibel.
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0: Et en ce 18 juin, dans Décibel, l'actualité musicale, c'est aussi l'anniversaire du grand Paul McCartney. On écoutera une de ses compositions pour les Beatles. À la fin de l'émission, une des chansons où il chante. Oui, John Lennon avait piscine ce jour-là, mais la chanson est très jolie. Vous allez aimer. Le coup de cœur du jour, la découverte, c'est un duo entre Yoa et Marine. Une nouvelle version de Princesse K.O. qui vient de sortir et qui, je pense, va vous séduire. On va aussi aller faire un tour en 1996 pour le Blind Test. Parce que c'est l'année de naissance de mon invité ce soir. Alors je me suis dit que 1996, c'était plutôt sympa.
3: C'est pas mal comme
0: année. Le Blind Test, vous révisez les tubes de cette année-là. Vous venez jouer avec nous. Le numéro 0810 055 056. C'est Yanis qui vous attend au standard. Et le cadeau du jour, eh bien, c'est le fameux Joya, nouvel album de Taïk. Salut. Bienvenue dans Décibel. On est
3: Merci.
0: Super content de vous accueillir.
3: Super content d'être là.
0: Alors, vous avez cartonné avec votre premier album en 2020, Fleur froide, disque de diamant. Ça veut dire plus de 500 000 exemplaires vendus. Le gars.

0: dedans.
1: Ah, tu gères.
0: Que le haut du corps. Hein.
1: Tu gères, ça suffit les épaules, c'est bon.
0: L'année suivante, en 2021, vous remportez Danse avec les stars, avec Faux Voto. Et puis en 2024, un album en commun avec Dadju. Il s'appelle Héritage. Et là encore, magnifique disque de platine, plus de 100 000 exemplaires vendus. Des concerts à Bercy ou encore à Paris, La Défense Arena. Et puis cette année, Taïk, c'est aussi une grosse année télé avec The Voice. Vous êtes dans le jury aux côtés de Florent Pagny, Lara Fabian et Amel Bent. Ouais. Première question, ça va ? Bonne année 2026.
1: Franchement, elle est belle, elle commence bien. Enfin, ouais. Elle est dans un beau milieu. On est content, on reste focus et on veut encore plein d'autres belles choses.
0: Ouais, la détermination, ouais. Le focus, ouais. La concentration, ça, je pense que c'est vraiment un mot-clé important quand on parle de votre parcours. Vous êtes né à Marseille en 1996.
1: Ouais.
0: Donc, c'est la même année que Kenji, Oshi et Oli de Big Flo et
1: Oli. Ouais, c'est vrai. Oli, je savais. Ouais. Kenji, je savais. Ouais.
0: Bon cru, non, franchement.
1: Pas mal.
0: Vous êtes arrivé à Paris à 16 ans, ouais. Tout seul en pension pour faire de la musique,
1: non,
0: ou pas forcément?
1: Ah non, pas du tout, pour essayer justement de me réinsercer un peu, parce que je m'étais fait virer moi de mon lycée.
0: Aïe.
1: Pas parce que j'étais un mauvais garçon, mais parce que je dansais à l'époque et du coup je séchais énormément les cours. J'étais danseur, donc répétition, concert, on avait déjà des prestations et tout, et l'école c'était vraiment tertiaire pour moi.
0: Ouais, c'était pas la priorité.
1: C'était pas la priorité.
0: Le focus, en fait, le fameux.
1: Exactement. Ouais. J'étais focus mais sur autre chose. Et je me suis fait virer de mon lycée à quelques semaines de la rentrée, donc impossible de trouver un autre bahut à Marseille qui fasse encore des inscriptions. Donc ma mère a fait des pieds et des mains et elle m'a trouvé un bahut à Paris. Et je suis parti à Paris.
0: Et alors finalement, c'est la fameuse expression, c'est un mal pour un bien.
1: Un mal pour un bien m'a sauvé la vie.
0: Ah, parce que donc, à Paris, tout seul, à 16 ans,
1: ouais.
0: Au lieu de faire des conneries, vous trouvez votre voix.
1: Je trouve ma voix, ouais. Dès le premier jour où on arrive à l'internat, il y a une visite groupée. On est, une trentaine de petits jeunes qui visitons l'internat pour la première fois. Et on passe de salle en salle, salle de sport, truc, machin, baby-foot, patati patata, salle de cinéma et tout. Et après, il nous amène au studio, et là, moi, c'est une révélation.
0: Un studio de musique, hein.
1: Ouais. C'était juste incroyable à mes yeux. Je suis rentré dans une espèce de transe où j'avais plus personne autour de moi, et je crois que même la visite, je l'ai pas continué, moi. Moi, je suis resté, je crois, dans le studio, en disant aux autres, finissez, moi, je veux discuter avec ce monsieur qui s'appelait Vince Marshall, et qui est pareil, aussi un des gars qui a sauvé ma vie.
0: Un
1: ingé son beatmaker, ouais. Producteur, ouais. Je voulais juste le regarder travailler. J'aimais le voir travailler sur son piano. Il était pianiste aussi, tu vois, compositeur.
0: Ouais.
1: Et je m'asseyais pendant, je pense, 3-4 mois. Je m'asseyais juste dès que j'avais 30 minutes de pause, une heure de trou ou quoi. Ou même à la fin des cours, puisque je dormais sur place, moi, à l'internat. Avant de rentrer, je passais le voir et je restais 1 heure, 2 heures avec lui, je le regardais.
0: C'est dingue. Ouais. Ça donne envie de se poser des questions sur le destin ou sur, je sais pas, la prédestination. En fait, il y a les cellules de votre corps,
1: ouais.
0: Quand vous êtes rentré dans le studio,
1: qui
0: elles
1: sont
0: vous ont
1: activées,
0: dit, t'es chez toi.
1: Exactement. Qui sont dit,
0: c'est
1: t'es
0: fou,
1: chez toi.
0: C'est fou.
1: Ouais, c'est ça. Et je me sentais pas mieux ailleurs que là-bas.
0: Alors, il y a une année assez charnière dans votre carrière, Taïk, c'est 2017, donc c'est finalement 5 ans après votre arrivée à Paris, hein,
1: ouais.
0: Donc voilà, ça va très très vite. C'est l'année où vous tentez Nouvelle Star. There's no need to wear these shades when I try. Avec votre petite voix de bébé. Avec Benjamin Biolay,
1: ouais.
0: Manu Kian, Elodie Frégé et Hélène Ségara dans le jury, il fallait pas avoir la trouille.
1: De ouf.
0: Bon souvenir, ça.
1: C'est un bon souvenir, ouais. C'est une belle revanche entre guillemets, puisque ça m'a pas empêché d'y croire, même si j'ai pas passé les qualifs entre guillemets.
0: Et vous êtes allé au théâtre, hein,
1: je suis allé au théâtre quand même. C'est la manche d'après, donc ça va, c'est cool. Et malgré ça, j'ai continué. Pas une seule seconde, je me suis dit que ça m'abattrait, tu vois.
0: 2017, c'est aussi l'année où vous sortez vos premiers sons, notamment Baby Motion. Encore une fois, les enfants, notez bien, 5 ans auparavant, il n'était jamais rentré dans un studio. C'est fou quand même. Non, mais c'est génial. Et puis, c'est l'année aussi où vous décrochez un prix assez dingue que peut-être vous n'attendiez pas. C'est la publicité la plus vue sur YouTube,
1: ouais.
0: En 2017. C'est une pub que vous n'avez pas oubliée, évidemment, les amis.
1: Il faut pas.
0: Les Babybel se parlent entre eux.
1: Quand même.
0: Et Taïk, c'est genre le plus beau des Babybel.
2: Hey, vous êtes pas un peu ramolli de la coque, les gars? C'est moi, Mini Roulé.
0: Voilà. Et c'est une des premières fois que vous gagnez des sous.
1: Ouais, c'est
0: en chantant, n'empêche.
1: Exactement, en faisant ce que j'aime. Bon, à l'époque, c'est pas de la musique, mais c'est déjà ça. Je suis en studio, j'ai un casque et j'entends ma voix et rien que ça, ça me fait plaisir. Et ouais, je prends une petite somme ridicule à l'époque.
0: Mais n'empêche,
1: je vis quand même. J'arrive quand même à gagner ma petite vie avec ça et à m'acheter une petite paire de baskets ou deux. Et c'est déjà ça. Et en fait, le truc, c'est que je me suis dit, ok, je peux déjà commencer à gagner un peu de sous avec ce que j'aime faire.
0: Ouais.
1: Et ça aussi, pareil, ça a été un moteur de persévérance, j'ai envie de dire.
0: Et alors, le Taïk d'aujourd'hui, celui qui remplit les immenses salles de concert, celui qui va même aller jouer, on en parlera tout à l'heure, ouais, en Angleterre, aux Pays-Bas, en Allemagne, dans pas très longtemps, et les disques de diamant et de platine et ce deuxième album, Joya, ce Taïk-là d'aujourd'hui, s'il pouvait aller taper sur l'épaule du Taïk en studio qui fait mini-rouler, qu'est-ce que vous lui diriez?
1: Lâche rien, gamin. Lâche rien et entoure-toi bien. Non, fais ce que t'as fait. Tous tes échecs et toutes tes réussites ont fait ce que t'es aujourd'hui. Donc, lâche rien. Et je pense qu'il aurait rien de spécial à lui dire puisque celui d'avant déjà aurait dit à celui d'actuel, t'inquiète pas, je gère. J'ai toujours été très, très, très confiant et prétentieux même sur le fait que ça va marcher, les gars. Je me donne pas d'autre plan. Faire confiance au plan A et surtout pas envisager un plan B, c'est tout miser sur le A.
0: Ah oui, c'est
1: donc,
0: ça.
1: Donc, je préfère ça. Je préférais vraiment me mettre à 200% sur le A sans me dire, au cas où, si ça marche pas, je ferais peut-être. Non, il n'y a pas de je ferais peut-être autre chose.
0: Faut que ça marche.
1: Faut que ça marche, tu vois.
0: Et ça a marché.
1: Et ça a marchouillé.
0: Marchouillé, come on. On va écouter un premier extrait de ce nouvel album, Joya. Puis après, on se plongera dedans parce que Joya, alors oui, vous êtes tous bilingues à la maison. Vous dites, oh, c'est bon, on sait, ça veut dire joie. Ça ne veut pas dire que ça. Vous allez apprendre plein de trucs. C'est un duo avec Lara Fabian qui s'appelle Je te pardonne. Et alors, Lara, elle est comme ça. C'est comme Beetlejuice. On dit trois fois son nom, elle apparaît.
1: Elle apparaît.
0: Lara.
3: Salut mon Taïk. Je voulais te laisser ce petit message pour te dire à quel point j'ai eu de la joie et à quel point ça a été sucré, salé, épicé et franchement magique d'être à tes côtés sur ce fauteuil rouge que tu as rendu unique et vibrant. Ton arrivée a créé de véritables secousses et je crois qu'on a tous été bouleversés positivement par ta présence. Je te souhaite le meilleur à chaque étape. Tu es grand, inspirant, puissant, magnifiquement talentueux. Et ça a été une vraie joie et un vrai privilège de chanter à tes côtés dans cette chanson qu'on a écrite et qu'on a fait briller partout. Je t'embrasse et je t'adore.
0: Wow.
1: Ouais, elle est si belle quand elle parle, elle est si belle quand elle, dans tout ce qu'elle fait, c'est si poétique. Quel respect. C'est fou, ça, c'est un truc qui peut vraiment me toucher plus que n'importe quelle salle remplie, c'est de vraiment de susciter le respect de légende comme ça. Et je sais que ces mots, elle les pense, que elle a reçu aucun virement pour faire ce message vocal.
0: Ah non, nous nous aurons envoyé balader. Je vais vous raconter la coulisse du truc, hein, Taïk. J'ai envoyé un email à 15h02, à 15h08, j'avais le message dans ma boîte mail. Elle vous adore.
1: Ah non, ça adore vraiment beaucoup. C'était un vrai coup de foudre, mais comme elle le dit, ça a été sucré salé, c'est parce que moi j'ai une énergie qui est pas forcément celle qu'elle connaît à la base. Je viens avec cette énergie-là dans l'émission.
0: Donc The Voice,
1: qu'on a fait ensemble. Et on cherche nos points de calibrage, on se calibre. Et il y a des endroits où ça s'effrite et tout, et on le voit dans l'émission.
0: Ouais.
1: Et en fait, ça a été vraiment comme un premier meilleur ami avec qui tu commences par une bagarre, en fait. Vous commencez par vous chamailler, ça finit par être ton âme sœur, ton ami de toujours. Et c'est un peu ça. Avec Lara, et ouais, elle est exceptionnelle. Ces mots me touchent réellement et venant d'une légende vivante comme elle, c'est fou à 30 ans de recevoir des éloges pareils d'elle. Donc vraiment merci et merci à elle de m'avoir fait cet honneur surtout.
0: Parce de chanter ensemble, de chanter aussi, avec moi, je te pardonne.
1: Ça. Ah oui, ça a même pas été une négociation, c'est elle l'a fait direct. Elle est venue jusqu'à chez moi. Tu vois, je te cache pas que j'étais à deux doigts de prendre une photo discrètement de Lara chez moi dans mon salon, histoire que mes enfants sachent que je suis pas n'importe qui. Mais je te jure, c'était non, quel respect, c'est une vraie queen, c'est ça que j'appelle une vraie reine, une vraie queen. C'est de se mettre des fois un peu au niveau d'un jeune comme moi, artiste, qui a encore plein de choses à prouver, et de lui dire t'es inspirante et c'était une vraie joie d'être à tes côtés. Rien que ça, c'est bon, je peux rentrer.
0: Et les amis, si vous aimez les grandes voix, préparez-vous parce qu'alors là, Taïk et Lara Fabian, Je te pardonne, c'est sur Joya, le nouvel album. Et vous allez vous régaler, Taïk est l'invité de Décibel.

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1: Oh là là! Oh là là là là! Non, mais je sais, vous êtes dans un état pas possible à la maison, moi aussi. Alors, étrangement, Taïk est trop jeune pour avoir vécu cette période, mais je sais que vous avez les poils comme ça qui se sont dressés. Vous avez dit, ah, on est dans les années 90, il y a Toni Braxton et Babyface qui sont en train de faire un duo.
2: Ouais,
1: et en vogue, et ça refait remonter plein de trucs. Vous avez cette culture musicale-là?
2: Ouais, c'est fou parce que j'ai pas tellement de connaissances de cette époque, mais c'est comme si c'était un espèce de spectre des générations où je suis relié automatiquement à cette musique-là. Même le fait de faire des chansons de 4 minutes, je trouve ça, tu vois.
1: Bien sûr.
2: Je trouve ça honorable et je trouve que c'est un truc qui s'est perdu de nos jours et j'ai toujours été connecté à la différence et à la vraie bonne musique et c'est ce que j'ai voulu donner dans Joya et j'ai pris ce risque de prendre les gens un peu à contre-pied, de surprendre, de mettre vraiment de la musique, de pas chercher des hits, de pas chercher forcément des titres radio, des titres bankable, des titres mainstream, mais j'ai fait ce que mon cœur voulait à ce moment-là.
1: On prend le temps.
2: Ouais, j'ai pris le temps. Ouais. J'ai fait ce que mon cœur voulait, ce que j'ai l'impression que d'avoir comme un ancêtre qui m'a dit fais ça. Et c'est ce nom-là, c'est Joya, c'est va là-bas, chante vraiment avec ton cœur et ne fais pas les choses par stratégie ou pour qu'elles fonctionnent. Et c'est ce que j'ai mis dans ces 16 titres et dans ces 20 tracks.
1: Ouais.
2: Donc voilà.
1: Donc c'est un bel album qui prend le temps.
2: Ouais. Et qui, je pense, vieillira avec du temps. Ouais. Je pense que c'est comme du vin, quoi. Je pense que cet album-là, il est rentré, avec des chiffres nobles, des chiffres modestes. La première semaine a été modeste, mais j'ai jamais été un très très gros vendeur dans tous les cas, donc ça m'a pas fait frissonner plus que ça, mais j'ai tellement confiance en la longévité de cet album, parce que c'est ce que j'y ai mis, c'est ce qu'on a mis dans Héritage, c'est ce que j'avais mis dans Fleur Froide. Et aujourd'hui, les chiffres sont honorables, donc je prends vraiment mon temps et je sais que le public me le rendra.
1: Oui, et puis de toute façon, là, vu votre succès, parce que vous dites, oui, c'est modeste à votre échelle, donc c'est un énorme modeste, on va dire, mais il n'empêche que vous n'avez aucun intérêt à essayer de faire quelque chose à la mode, en fait. Vous essayez de tracer un sillon.
2: Ouais, j'essaie de tracer. Il y a toujours un avantage à faire de la mode, c'est-à-dire qu'aujourd'hui, il y a plein d'artistes aujourd'hui qui sont revenus dans une vraie, vraie, vraie mode parce qu'ils ont suivi la tendance.
1: Ouais.
2: Et je pense que la science du hit, c'est un truc aussi incontournable. Quand un titre marche. Mais c'est pas l'histoire que je veux raconter. Ouais. C'est pas ce qui me fait frissonner et c'est pas ce que j'avais envie de raconter dans ce premier chapitre de Joya.
1: Alors Joya, Joya, ça fait penser au mot joy, à la joie, ce qui déjà, avant même d'aller plus loin que ça, en 2026, dans une société qui est justement pas pleine de joie, c'est déjà un parti pris intéressant de dire je vais du côté de la joie, je vais du côté de la lumière.
2: Bien sûr, et surtout avec le

0: le message qu'il y a derrière, c'est que Joya, c'est quand même un message venant d'un esclave, du dernier esclave, donc qui a subi quand même et vécu peut-être l'une des pires horreurs du monde et qui, malgré ça, en tire une revanche intérieure de joie, quoi. De dire que ben, malgré tout ce qu'on m'a fait subir, j'ai gardé ouais. cette joie et ça, on peut pas y toucher.
1: Ça me fait penser à l'époux d'une des victimes des attentats du Bataclan, qui avait écrit un très beau texte qui disait « Vous n'aurez pas ma joie. »
0: Ouais, vous n'aurez pas ma tristesse, vous voulez dire.
1: Vous prendrez pas ma joie.
0: Vous ne prendrez pas ma joie.
1: Vous ne volerez pas ma joie.
0: Vous ne prendrez pas ma joie. Je me rappelle.
1: Et en fait, c'est... Ben, on va écouter. Ouais. On va écouter votre voix. Donc, c'est le prologue. On est le 2 mai 1826, ouais. c'est sur l'album. Ah, je vous ai dit, on voyage même dans le temps. Et donc, on est avec ce personnage qui s'appelle Joya, alors qui est un personnage fictif, mais qui forcément
0: existe. Relate une vérité.
1: Voilà, c'est le dernier esclave américain.
2: Je m'appelle Joya, et j'ai fêté mes 43 ans le 2 mai 1826. J'ai vu ma femme mourir sous mes yeux, et mes filles ont été déportées dans une autre plantation il y a 3 ans. Fait souffrir. Ils ont arraché mon cœur à plusieurs reprises et ils m'ont tout pris. Mais ils n'ont jamais ébranlé une seule seconde ma foi. Je m'adresse au nouveau monde. J'ai rampé jusqu'à ce que mes genoux saignent pour que vous puissiez marcher la tête haute aujourd'hui. Et j'ai pleuré chacune des larmes de mon corps pour vous voir rire aux éclats un jour. Alors priez, mes fils, régnez sur ce monde, mes filles, et ne perdez jamais, au grand jamais, ce trésor que Dieu a mis dans nos cœurs, la joie.
1: L'éloge de la joie par Joya. L'album, il est...
0: Je suis très fier d'avoir fait cet album, quand même, quand je t'entends parler comme ça.
1: Ouais.
0: Je sens que c'est sincère en plus venant de toi.
1: Oui, vraiment, parce que c'est épatant de se dire, il va prendre le temps
0: D'aller là-bas,
1: d'aller dans cette histoire-là, raconter, faire des pauses dans l'album.
0: Ouais.
1: J'ai envie de comprendre comment c'est né tout ça.
0: Ben, c'est né d'une année 2024 où je perds un frère. Je perds mon frère de toujours, mon frère d'armes, qui décède noyé catastrophiquement comme ça un été le 3 août 2024.
1: Ouais.
0: Et lui, il me parlait souvent de ma musique. Il fonctionnait aux émotions beaucoup et il aimait cette musique émotionnelle que je mettais. Le Taïk Hit, le Taïk Tout Droit, le temps n'y pense plus. Ça lui faisait rien, tu vois. Et il me disait, moi, j'aime quand tu m'emmènes dans des histoires, j'aime quand tu fais comme quand on était petit et que tu t'inventes des trucs de starbé et trucs et qu'on s'y prête. Et il me parlait de ça à chaque fois et quand il s'en va, malheureusement, moi je comprends plus rien à la vie. Pendant un long moment, j'ai plus envie de rien parce que ce rapport à la mort, il a toujours été assez intense chez moi et perdre un frère comme ça que je n'aurais jamais imaginé, il était pas malade, c'est pas comme si c'était un long combat où on a pu peut-être éventualiser le fait
1: se faire à l'idée
0: que peut-être il partirait, c'est du jour au lendemain, la veille on devait faire un
1: barbecue.
0: Très violent. Très violent, donc c'est un truc dont tu t'y remets jamais, je pense. Et donc j'ai plus envie de rien, j'ai plus envie de musique, j'ai plus envie de chanter, j'ai plus envie de public. J'ai plus envie qu'on parle dans la rue, j'ai plus envie qu'on crie mon nom, j'ai plus envie de rien, j'ai plus envie de chanter. Et des fois, quand tu sais plus trop où tu vas, quand t'as plus envie de rien, faut des fois revenir de là où tu viens. Et j'ai passé quelques temps au Cameroun, en fait. J'ai passé un petit moment au Cameroun chez moi, parce que je m'étais arrêté, donc j'ai arrêté un peu de faire de la musique pendant 8 mois. Et pendant ce temps-là, j'étais au Cameroun pendant un temps. Et c'est là-bas où on m'a raconté cette histoire, en fait, de ce Joya, tu vois, dans un village, tu vois.
1: Ouais.
0: On m'a raconté l'histoire de ce Joya et ça m'a bouleversé de se dire que même lui et même eux, à cette époque-là, qui ont vécu des choses horribles, bien pires que la mort, j'ai envie de te dire, ils ont décidé de quand même garder leur joie. Et je me suis senti tout nul, tout con à me dire, en fait, toi, avec ta douleur qui est immense aussi, comment tu veux t'arrêter là? T'as 29 ans. Tu veux t'arrêter, tu sais plus où aller, comment ça? Non, ça n'existe pas. Mais je voulais pas revenir avec un album comme ça. Et en plus, ce qu'il y a de fou, c'est qu'après Fleur Froide et après Héritage, je savais plus trop qu'est-ce que je voulais raconter. Héritage, c'était beau, c'était un album événement, c'était avec Dadju, donc on n'avait pas besoin d'en faire trop. Juste lui et moi sur scène, c'était déjà fort. Mais là, revenir solo, j'avais pas envie de revenir en lover, en crooner encore, qui raconte des histoires d'amour et tout. Bien sûr que je le ferai toujours, mais il y a quoi derrière? Et puis après, j'ai eu mes deux gosses aussi, j'ai eu deux garçons. Et ça aussi, je me disais, qu'est-ce que tu as envie que tes enfants disent si demain, toi aussi, subitement, tu t'en vas? Qu'est-ce que tu as envie que ton public se dise si subitement, tu t'en vas? Et qu'est-ce que tu as envie de laisser comme trace
1: dans ta carrière? Mais alors ça, c'est terrible, parce que c'est pas anodin. C'est se dire, je sors un disque et... possiblement, c'est la dernière trace que je laisse sur Terre.
0: Ouais, de ouf. Et c'est le dernier. Ben, chaque nuit, je pense qu'il faudrait se dire ça. Il faudrait se dire, est-ce que j'ai bien dit à ma femme que
1: on
0: je suis désolé?
1: On ferait moins de conneries, c'est
0: vrai. Est-ce que j'ai bien dit à ma mère que je l'aime? Parce qu'il y en a plein qui ne se réveillent pas. Et depuis le début de l'émission jusqu'à maintenant, il y en a beaucoup qui ne sont pas réveillés et qui viennent de nous quitter. Tu vois. Donc, je ne veux pas être trop morose, mais c'est une vérité, tu vois, il faut se le dire. Donc, je me suis dit, si tu racontes un nouveau truc sur un album, sois prêt à raconter quelque chose de noble. Et on s'en fout des hits, on s'en fout des chiffres. De toute façon, ce n'est pas un truc que tu as cultivé. Raconte quelque chose dont tu seras fier. Et quand je suis devant toi là tout de suite, franchement, je me dis que j'ai fait le meilleur choix de ma carrière, parce que ça tombe quand même dans l'oreille de certaines personnes, ça tombe quand même dans des cœurs qui comprennent et qui ressentent. Et ça c'est la plus belle des choses pour moi.
1: Alors il faut écouter Joya, vous l'avez compris. On va écouter une chanson qui s'appelle Fanta Diallo.
0: Ouais.
1: Voilà, alors qu'il y a un clin d'œil évidemment énorme à Alpha Blondie et son sweet Fanta Diallo, mais puisque ce voyage au Cameroun était tellement important, bah là on fait un petit tour par la Côte d'Ivoire.
0: Exactement, on y va.
1: Voilà, c'est les cousins. Fanta Diallo, Taïk, c'est sur le nouvel album, Joya.

0: savoir, est-ce que Alpha Blondy a entendu cette chanson? Ouais. Peut-être qu'il est en train de nous écouter.
1: Peut-être
0: bisous, Alpha.
1: Écoute, ouais. Ouais. Peut-être un remix avec lui, qui sait?
0: Ah, ce serait bien.
1: Ce serait pas mal.
0: Ce serait une grande idée née dans cette émission. Ce serait pas la première, mais ça me ferait plaisir. Vous avez envie de voir Taïk en concert, hein? Ok, j'ai des dates. Il y a les festivals d'été déjà, le Nancy Open Air le 1er juillet, le Son by Toulon le 17 juillet, le VNB Fest avec Moby et Superbus, ce plateau incroyable, le 23 août. Cet automne, Taïk s'occupe des autres pays de ce continent, car ils ont besoin de lui également en Angleterre, aux Pays-Bas et en Allemagne. Et puis après, en 2027... On est sur une énorme tournée avec le Joya Tour, 1er, 2 et 3 juin à Paris, à l'Accor Arena. Ça vous fait pas peur, vous l'avez déjà fait. Et grande tournée des Zéniths à partir du 25 mars à Lille. Voilà, tous les grands Zéniths et Arena de France. Classe, non?
1: Pas mal.
0: Franchement.
1: Un beau marathon, c'est bien.
0: C'est sûr.
1: C'est bien.
0: Restez dans le coin, on n'en a pas fini avec Taïk. Il faut qu'on parle d'amour quand même. Non, parce qu'il en connaît un rayon, j'ai l'impression. Attendez, c'est des problèmes de couple. Restez à l'écoute, il va se passer des choses. À tout de suite.
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0: C'est fou parce que je le disais tout à l'heure à quel point Taïk, il y a un éclectisme qui permet dans votre disque d'être à la fois avec Aya Nakamura et Lara Fabian, d'être en feat avec des rappeurs, mais aussi d'être à la télé chez The Voice.
1: J'ai aimé ce que t'as dit inclassable. Je pense que tu viens de donner le titre de peut-être
0: le
1: un
0: bon
1: petit
0: classement.
1: EP ou un truc. Non, c'est vrai, c'est un vrai.
0: Inclassable.
1: Vrai. Inclassable, c'est magnifique, je trouve.
0: Mais en fait, on peut pas décider d'être inclassable, on l'est par la force des choses.
1: J'ai pas du tout décidé. J'aime tellement de choses.
0: Ouais,
1: déjà dans ma playlist, moi, on se foutait de ma gueule petit parce que j'écoutais de tout. Il y avait du Lara Fabian vraiment dans les quartiers nord de Marseille. Donc je me cachais pour écouter. Mais... et il y avait du Puissance Nord, et il y avait du Alonso, et il y avait du rappeur hardcore, et il y avait aussi la petite chanson à guitare voix de. Tu vois, donc j'ai toujours aimé trop de choses différentes, et je suis aussi plein de choses différentes, c'est-à-dire je peux être là avec toi un peu calme, tu vois, un peu réservé, un peu comme ça, je peux être cinglé, je peux aimer, j'ai trop de personnages, j'ai trop
0: je vous
1: de
0: ai
1: trucs.
0: Entendu dans certains podcasts un peu fifou,
1: des fois je suis un peu guédin, tu vois, ça dépend de plein de choses, de plein de paramètres, mais tu vois, j'aime trop de choses, je peux être gaulerie, je peux être dans Joya, tu vois, c'est très premier degré, c'est quand même très sérieux, et puis après tu passes dans Fuck My Ex, dans un titre qui est totalement gaulerie et tout, et c'est tout ce que je suis, et j'ai pas envie d'être dans une case, donc je pense que le mot inclassable, j'adore vraiment ce terme. Merci de l'avoir créé. Ce sera le titre d'un EP.
0: Ok, inclassable. Taïk. On va parler d'amour parce qu'il y a ce concept d'Afro Love.
1: Bien sûr.
0: Qui était, voilà, la
1: colonne vertébrale.
0: C'est ça, de la musique sur le premier album. Et voilà, l'Afro Love est toujours là sur le deuxième. Il n'est pas tout seul, mais il se passe des choses.
1: Exactement.
0: Et alors, je le disais, c'est dingue parce qu'il y a plein de façons d'envisager évidemment les histoires d'amour. Il y a cette chanson. La même histoire. Écoutez, les amis, si vous êtes assis, allongez-vous immédiatement.

chanson extrêmement langoureuse. Sexy, lascive, langoureuse. Voilà. Mais l'amour, c'est aussi fuis-moi, je te suis, suis-moi, je te fuis. Aya Nakamura.

0: que les histoires d'amour compliquées, ça fait des meilleures chansons?
1: Je pense pas. Je sais pas, honnêtement. Mais moi, j'estime qu'aujourd'hui, le succès aussi de mes chansons, c'est qu'elles sont vraies, qu'elles sont pas juste toutes belles, toutes roses, et basées sur de l'idyllique. Je pense qu'il y a des fois où justement, on va loin, en fait. Là, tu me casses la tête et peut-être que je t'aimerai après. C'est, ça se dit pas, c'est pas gentil, mais c'est la vérité. C'est ce qu'on ouais. ressent des fois. Il y a Daevin aussi, je pense que je te spoil un peu. Enfin, je te
0: ah
1: devance
0: oui, je vais
1: un
0: le
1: peu,
0: passer, hein. Ouais.
1: Où là, c'est d'une sincérité qui.
0: En même temps, c'est génial. Daevin, c'est marqué sur la liste des chansons, ouais. entre parenthèses, interdit aux femmes.
1: Ouais.
0: Qu'est-ce que j'ai fait?
1: Non, c'est
0: que je suis allé l'écouter.
1: Ah oui, je pensais que tu disais qu'est-ce que j'ai fait. Bah oui, je savais. C'était aussi un clin d'œil pour dire interdit, mais qu'est-ce que vous allez faire? Vous allez vous ruer dessus, forcément.
0: Évidemment.
1: Bah oui, tu vois.
0: C'est, en vrai, c'est la première que j'ai écoutée.
1: C'est vrai? C'est dingue.
0: Après, je l'ai remis dans l'ordre. Donc voilà, interdit aux femmes, mesdames.

0: s'apprête à faire une connerie.
1: Ouais.
0: Oui, c'est comme ça.
1: C'est ça, c'est la vie. C'est la vie. Hein.
0: David. Oui, alors c'est la vie. Et à la fois, j'ai bien aimé aussi dans vos textes l'idée que les femmes sont pas forcément celles qui attendent à la maison le mari qui, un peu lassé finalement, va se taper la voisine. On a aussi des filles qui cherchent des histoires sans lendemain.

0: que celle qui n'a jamais envoyé un petit texto à son candy boy me jette la première pierre. Donc c'est complexe,
1: en fait, c'est complexe.
0: Tout ça.
1: Bah oui, c'est riche. Ouais. C'est plein de choses, tu vois, justement. Oui, les femmes ne sont pas seulement là à attendre leur chéri, elles ont aussi leur entre guillemets, leurs vices, leurs envies, leurs trucs. C'est pas que les hommes qui sont les méchants, et c'est pas que les hommes aussi, des fois, qui peuvent avoir des envies un peu charnelles. Et ça, je trouve que c'est le bon équilibre dans l'amour et dans mes textes. C'est que personne n'est délaissé, il y a de la musique pour tout le monde. Et je suis toutes ces choses-là aussi. J'ai vécu des histoires très langoureuses, très romantiques, et j'ai vécu des histoires sales, entre guillemets. Et je les mets en chanson, honnêtement, je suis pas là pour mentir aux gens. Et Candy Boy, ouais, ça part d'une discussion avec mes danseuses de l'époque. Et en fait, j'écoute, et tu sais, ma musique, elle vient de discussions comme ça, à la chicha, peu importe, comme ça, où on discute, et je me dis, mais en fait, c'est trop vrai. Et ça a le mérite d'exister sur une chanson, cette histoire, tu vois. Ouais. Donc voilà, ça donne joya. Et depuis que tu défiles les chansons, ça fait longtemps que j'avais pas réécouté cet album, depuis qu'il est sorti, je crois. Et je suis très, très, très content de ce qu'on a fait avec l'équipe. Je veux vraiment saluer tous les compositeurs et toutes les personnes qui m'ont aidé à faire cet album. On parle pas assez d'eux en interview, je pense. C'est très important de faire même une émission autour de ça, des compos, des mecs qui suivent un peu la folie des artistes, tu vois. Ouais. Quand j'arrive et que je dis à Black Doe, en l'occurrence, qui a fait ce titre, je veux raconter ça. Il me dit, mais t'es un malade, allez, on y va. Clink, tic, clink, tic, clink. Tu vois, mais c'est ça, hein, suivre un artiste comme ça, fêlé comme moi en plus. Je salue ces gars-là et je leur dis merci et merci encore et de me lâcher jamais, les gars, parce que vraiment, on a fait un album de gueule.
0: Ouais. Il est hyper réussi, s'appelle Joya, il est disponible partout. Et la tournée de Zénith et d'Arena autour de cet album, le Joya Tour de Taïk, qui commencera le 25 mars 2027 au Zénith de Lille, tous les Zéniths de France. Et ça se terminera à Paris les 1er, 2 et 3 juin à l'Accor Arena, comme disent les jeunes, ou Bercy, comme disent les personnes comme moi. Taïk, bravo, je sens que vous êtes inspiré partout et je crois que c'est providentiel et qu'il faut continuer à avoir vos oreilles et vos capteurs grands ouverts et nous raconter plein de choses. Je vous souhaite une belle et bonne et longue route.
1: Très gentil.
0: Et on se quitte avec votre girlfriend.
1: Allez.
0: Allez. Je crois qu'elle est contente d'être là. Merci Taïk, à bientôt.
1: Merci à vous.

0: tous un peu les girlfriends de Taïk, tellement on adore ce nouvel album qui s'appelle Joya. Taïk, c'est incroyable, hein. C'est plus d'un milliard de streams, 1,5 milliard de vues sur YouTube, et puis vous êtes des millions à le suivre sur les réseaux sociaux. Alors voilà, je vous encourage à écouter son nouveau disque, tellement surprenant, beau, profond, mais aussi dansant. Taïk était l'invité de Décibel.
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0: Jean Dujardin a enregistré une chanson, oui, un duo avec Jeanne Chéral. Tout commence avec cette chanson de Jeanne Chéral. Elle était venue la présenter dans Décibel. Vous vous souvenez, c'était Jean.

chante son amour pour un acteur qui s'appelle Jean. Et puis ils sont invités ensemble à l'émission C'est à vous sur France 5. Et Jeanne Chéral chante Jean en regardant dans les yeux Jean Dujardin. Tous les deux sont hyper troublés, heureux de partager ce moment. Et là, bim bam boum, ils se retrouvent en studio où ils chantent ensemble. Jeanne Chéral et Jean. Jean Dujardin. La chanson s'appelle Je pense à vous. Et franchement, c'est pas un gadget, ça a même un petit air de tu

0: Et ils ont bien pensé à nous, tous les deux, en studio, Jeanne Chéral et Jean Dujardin, ça vient de sortir et c'est très réjouissant, je pense à vous.
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0: Un blind test autour des tubes de l'année 1996 à gagner ce soir. C'est l'album de Taïk qui, justement, est né en 1996. Donc, ça tombe très bien. Et pour jouer avec nous, il y a Malo. Bonsoir, Malo.
2: Bonsoir.
0: Bienvenue dans Décibel. Comment ça va?
2: Bon, ça va, comme une fin de journée.
0: Oui, voilà, c'est vrai, j'avoue. Une fin de journée, une fin de saison, une fin du mois, mais on va y arriver. Malo, il y a aussi Thierry qui est avec nous. Salut Thierry.
3: Bonsoir Émilie, bonsoir Malo.
0: Bonsoir.
2: Bonsoir Thierry.
0: Alors, quel souvenir bonsoir, avez-vous Malo. L'un et l'autre de cette année musicale 1996, il y a 30 ans donc?
2: Bah, pas grand-chose. Moi, j'avais 6 ans.
0: Oh, Malo. Ok, oui, je comprends. Je comprends. Et Thierry, 1996, c'est une année musicale marquante ou pas?
3: Oui. Aïcha.
0: Ah oui, la chanson de Khaled écrite par Goldman. Mais oui, elle était magnifique.
3: Ouais.
0: Bah, j'ai oublié de la mettre dans le blind test, tiens, je suis en train de me dire. Bravo Thierry, je vais le noter pour le prochain blind test 1996, parce que quel tube. Oh là là, mais magnifique ouais. Chanson. Magnifique. Alors Thierry et Malo, j'ai choisi donc des chansons qui ne sont pas de Khaled de 1996, des tubes, et il va falloir retrouver le plus rapidement possible le nom des interprètes de ces chansons qui ont cartonné cette année-là. Et à la fin, tout le monde gagne, évidemment, personne ne repart bredouille de Décibel. Donc vous aurez chacun un exemplaire de Joya, le nouvel album de Taïk. Malo et Thierry, petit point de règlement, quand on envoie la chanson et que vous vous dites « Ah, j'ai le nom de l'interprète », donnez bien votre prénom avant de donner la réponse pour prendre la main, en fait. Ok ?
2: Très bien, ça marche.
0: Génial. Première chanson de l'année 1996. C'est marrant parce que comme ça fait, il y a pile 30 ans, en fait, on ne va pas arrêter de se prendre des petits coups de vieux, enfin, sauf Malo qui est jeune. Mais nous, on va se prendre des coups de vieux puisque voilà, c'était il y a 30 ans. Cette chanson-là, par exemple, Malo, Thierry, dites-moi, qui chante ça ? Yo,
2: c'est les Spice Girls.
0: Oui.

0: C'était les Spice Girls avec Wannabe, leur premier tube, il y a 30 ans. Oui, c'est terrible, je sais. C'est fou. Enfin, moi, j'ai beaucoup de mal avec l'idée de me dire que cette chanson a 30 ans, mais Malo le vit très bien et il a marqué son premier point.
1: C'est le premier. Oui, c'est grâce à mes sœurs.
0: Ah, merci les sœurs. Oui, qui écoutaient ça à fond, évidemment. Évidemment. Allez, on continue. 1996, c'est aussi cette chanson-là. Assez sexy et mystérieuse.
1: Hélène Farmer, Thierry Mélenchon.
0: Oui, bravo Thierry. Elle est géniale cette chanson. D'ailleurs, je trouve qu'elle passe pas assez à la radio. On passe beaucoup les chansons, évidemment, Désenchantée, qui est quand même la chanson des années 90 de Mylène Farmer. Mais California, elle est magnifique. Et le clip aussi était très beau, comme souvent avec Mylène Farmer. Un point pour Thierry, un point pour Malo. Vous êtes tous les deux bien calés en 1996. On en envoie une troisième juste pour l'amour du jeu, mais vraiment bravo messieurs.
1: Pascal, Thierry Pascal, oui.

0: et Thierry qui ont fait avec nous ce petit voyage en 1996. Merci beaucoup d'avoir joué avec nous, messieurs.
1: Merci beaucoup.
0: Merci beaucoup.
1: Bonne soirée.
0: Merci. Oh bah, vous connaissez le chemin. Vous revenez quand vous voulez pour jouer avec nous dans Décibel. Je vous envoie l'album de Taïk et je vous propose, tiens, de retrouver une chanson de 1996. C'est marrant, hein, quand même, ce phénomène de tube. C'est-à-dire que cette année-là, et sans doute l'année suivante, je pense qu'on a écouté cette chanson-là tous les jours. Et puis après, on a oublié qu'elle existait. Même que si je vous demandais le nom du groupe, vous me diriez, ah, mais si, mais oui, mais c'est Fool's Garden. On n'en avait pas tellement entendu parler depuis, mais on réécoute avec bonheur leur chanson Lemon Tree.

0: l'heure, vous aviez oublié leur nom, mais certainement pas leur chanson Lemon Tree. C'était le groupe allemand, Fools Garden. Eh ben oui, c'était des Allemands. Je précise parce que ça s'entend pas Zergout.
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0: Yoa, elle a été couronnée en 2025 aux 40e victoires de la musique. Révélation scène de l'année. La jeune Yoa qui a vraiment cartonné avec son premier album, La Favorite, et qui reprend des chansons de son album en duo régulièrement. On l'a ainsi entendu chanter récemment avec Ben Mazoué, Solane ou encore Stilto. Elle a invité Yoa Marine. Marine qui a gagné la Starac, Marine qui nous a fait un ici live formidable au Louvre-Lens il y a quelques semaines. Marine donc a partagé avec elle une de ses chansons signature, Princesse K.O. C'est Yoa et Marine et c'est notre coup de cœur du jour dans Décibel.

0: Marine, invitée de Yoa sur cette chanson Princesse K.O. Marine, qui après une belle série de festivals d'été, attaquera une grande tournée française à partir du 2 octobre. Première date à Niort.
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0: C'est l'anniversaire de Dieu aujourd'hui. Oui, enfin Paul McCartney, mais pour moi, donc ce qui se trouve sur Terre de plus proche d'un dieu, de la musique notamment, c'est Paul McCartney. Il a 84 ans aujourd'hui et cette chanson merveilleuse qu'il a composée et chantée a 60 ans, elle.

0: 12 albums avec les Beatles, 7 avec les Wings et 19 en solo. Joyeux anniversaire, Dieu. Paul McCartney a 84 ans aujourd'hui. Merci les amis d'avoir écouté Décibel. Merci à l'équipe de l'émission. Il y avait Iris Guitoni, Florent Hanoun, Antoine Greffin, Elodie Bianca Maria, Yanis Kalem et Franck Moilier. Demain, notre invité sera Grand Corps Malade.
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0: Bonjour la France, j'espère que tu vas bien la France, j'espère que tu n'as pas trop chaud la France. Comment ça va Éric Bastien?
5: Ça va, on tente de respirer, ça va pas aller en s'arrangeant, on le sait, mais on s'y prépare.
0: Ah ouais, ok, le gars est négatif au possible, on espère que ça va aller quand même.
5: C'est, il fait chaud quand même, c'est dur.
0: Et c'est comme ça, va falloir. Eh oui, il faut s'habituer, mais ça ne va pas s'arranger.
5: Ah non.
0: Allez, je vous rappelle que c'est le dernier jour pour se qualifier pour la finale.
5: C'est vrai.
0: La personne a deux candidats, je n'ai qu'un candidat. Autant vous dire que j'aimerais que mon candidat gagne aujourd'hui.
5: Ouais.
0: Je rappelle les prix pour demain. Premier prix, deux jours en famille ou entre amis au festival des Grandes Marées à Jullouville, au cœur de la baie du Mont Saint-Michel. C'est un séjour pour quatre personnes, hein. Donc vous pourrez écouter plein d'artistes, dont Julien Clerc. Il y aura aussi évidemment Benabar.
6: On s'en fout, on n'y va pas.
0: Et la la la la la la la. Et papada. Il y aura Zaz.
7: On ira écouter Harlem au coin de
0: Et il y aura aussi Christophe Maé, Kenji, les Cooks. Vous dormirez à l'hôtel du musée à Granville et vous aurez 100 euros de carburant pour y aller. Si vous ne gagnez pas ça, génial. Vous gagnez quoi?
5: Oh, vous parlez du Mont-Saint-Michel. Vous savez que la spécificité, bien sûr, c'est les galettes, mais c'est aussi l'omelette de la mère Poularde. Et quand on a mangé une bonne omelette de la mère Poularde et qu'on veut digérer, on prend un bon petit café. Un petit café Nespresso du Mont-Saint-Michel, du Mont-Saint, Joe Malongo et ses 32 dosettes. Cyberenvers, la cafetière est à gagner demain, vendredi.
0: Magnifique jingle, on accueille les candidats. Alors, on accueille Christophe. Alors, attention là, attendez, c'est une compète 100% breton. Parce que Christophe, il joue avec ici Brazizel et Christine avec ici Armorique. Ça
5: exactement.
0: Va la Bretagne?
5: C'est le derby là.
8: Ça va.
5: Bonjour.
8: Bonjour.
5: Bonjour Valérie,
8: bonjour Éric.
5: Bonjour Christophe.
0: Et voilà. Et ben quoi qu'il arrive, c'est la Bretagne qui gagne, hein. Donc voilà.
5: Un peu son année alors.
8: C'est ça.
5: C'est réglé.
0: Alors j'espère quand même que c'est Christophe hein, qui va gagner. Rapport que c'est lui qui joue avec moi. Bien. Voilà. Alors tu joues comme je l'ai dit avec ici Brazizel. Tu as 56 ans. Tu habites à Plounéour-Ménez.
8: C'est ça même.
0: C'est ça bien. Et comment on appelle les habitants de Plounéour-Ménez?
8: Des aînés ou rien.
0: Ah oui, alors rien à voir avec oui. La choucroute, quoi. Ok, d'accord.
8: Non. Alors, je te confirme.
0: Ah, ok, d'accord, bon.
8: Avec le petit cafard, ça la rigueur, mais la ouais. Choucroute, absolument pas.
0: Rien du tout. Non, c'est, oui, c'est vrai que là, on est sur le Queen Amman, on est sur le beurre, on est sur le sel.
5: Le léger,
0: tout ce qu'on aime.
8: C'est bien ça.
0: Alors, tu vis avec Marie-Noël, tu as deux enfants, Christopher et Benoît.
8: Oui.
0: Et tu ça, as... un chat psychopathe qui s'appelle Dexter.
8: Dexter, que j'ai hérité de mon fils.
0: Oh my God. Et alors Dexter, tu toutes les souris et les choses nuisibles dans la région, comment ça se passe?
8: Non, il les ramène juste dans la maison, ce qui fait hurler ma femme.
0: Ah bah oui, tu m'étonnes.
8: Il les ramène vivantes, évidemment.
0: Bah oui, sinon c'est pas drôle.
8: Non. Évidemment. Et il est plutôt trouillard.
0: Ah.
8: Monsieur ne comprend pas que le jardin, c'est son territoire, donc il se laisse chasser par les autres chats.
0: Ah non, mais d'accord.
8: Et okay. Il rentre en courant dans la maison.
0: Oui, mais alors donc, mais ça...
8: Il a que le nom. Hein.
0: Oui, mais ça, c'est ce qu'il te laisse voir. Parce que tu sais, moi, j'ai fait la vie secrète des chats. Et je peux te dire qu'en fait, la nuit, il a peut-être une autre vie et tu ne la connais pas.
5: Ah oui, la vie cachée. Il est danseur dans un cabaret.
8: C'est pas impossible parce que quand il peut fuguer la nuit, il se gêne pas.
0: Exactement. Tu serais peut-être surpris de savoir ce qu'il fait la nuit.
5: Il est chez Michou.
0: Ça, non, la nuit, il se venge. T'inquiète qu'il doit y avoir des disparitions multiples. Alors, tu étais conducteur.
8: J'espère que personne n'écoute après de chez moi.
0: Les voisins de Plounéours, Ménez, faites-vous connaître. Alors, tu étais conducteur routier, mais depuis quelque temps, tu es sur les quais et au bureau.
8: C'est ça même, et voilà.
0: Et ben voilà.
8: Là, je suis en formation.
0: Eh ben très bien. Alors on va tout de suite marquer un point. Je te rappelle que tu dois gagner. Tu es dans la team d'Amidolande. Oui. Tu dois gagner. Alors écoute bien. Une nouvelle compétition cycliste inspirée du Tour de France. Le petit klaxon. Une nouvelle compète cycliste inspirée du Tour de France doit voir le jour cette année en Chine. Petite différence, elle durerait 68 jours. Est-ce que c'est vrai ou faux que une compète cycliste en Chine va durer 68 jours et s'inspire du Tour de France? Top chrono, 5 secondes.
8: Allez, je veux dire oui.
0: Et non, c'est faux. Parce que déjà, la Chine, ils ont déjà des courses cyclistes. Ils ont le tour du Guangxi, le tour du lac Qinghai, le tour du lac Taïyu. Mais la course de 68 jours, comment te dire, non, c'est trop long. Bon.
5: Voilà, le Tour de France qui est à suivre cet été, tout au long du mois de juillet, sur votre radio, ici et ici.fr, avec des émissions spéciales et des reportages. Christine, donc le derby breton. Christine, qui vit à Camors, dans le Morbihan. Oui. Et alors, Céline Lebras, qui est bretonne et qui réalise l'émission, m'a dit Camors, c'est dans la forêt. C'est dans la
9: pampa.
5: Oui,
9: pompe. C'est ça.
5: C'est vrai.
9: Oui, c'est vrai.
5: C'est un peu...
9: C'est à côté de la forêt. Ouais.
5: C'est à côté. C'est quoi la ville la plus proche?
9: La ville, on a Beau, Puvigné, Auray, peut-être. Auray vous dit quelque chose?
0: Ah oui, Auray, dit.
9: Auray, Vannes, Lorient, Pontivy.
5: Bah bien sûr, non mais on voit parfaitement, évidemment. Ah voilà. Bah c'est sympa de vivre dans la forêt, enfin je veux dire.
9: Ah oui, on est bien.
5: Imagine que tu souffres peut-être un peu moins de la chaleur d'ailleurs, c'est quand même très ombragé.
9: Oui, là, aujourd'hui, de toute façon, on a un peu de pluie, on a eu un peu de pluie ce matin, puis là, c'est agréable. Hein.
5: Ouais. On a tous envie d'aller vivre en Bretagne.
0: Faut laisser les Bretons tranquilles, monsieur.
5: Tu es mariée, avec qui, Christine?
9: Je suis mariée avec Jo,
5: ça fait longtemps que tu es avec Jo.
9: Ouais, ça fait longtemps, bah oui. On s'est mariés en 82, donc regarde.
5: 82,
9: oui. 46 ans.
5: 46 ans de mariage. 40, et puis des grands-enfants que tu as eus plutôt jeunes.
9: Oui.
5: Laurent, 43 ans. Aurélie, 40 ans. Et Delphine, la petite dernière, 32 ans.
9: Voilà, c'est ça, exactement.
5: Est-ce que tout le monde a bien travaillé? Tu as des petits-enfants ou pas?
9: Ah oui, j'ai 4 petits-enfants.
5: Comment ils s'appellent?
9: Donc une grande fille qui a 18 ans.
5: D'accord.
9: J'ai après deux petits garçons qui ont 12 ans et 11 ans.
5: Hugo et Julien.
9: Et mon dernier petit-fils qui vient de naître, là, qui a 3 mois.
5: Et Timothée. Oh. Timothée, c'est tout mignon. Oui. C'est tout mignon. Tu es à la retraite, Christine. Tu as fait 1000 métiers. Qu'est-ce que tu as fait dans ta vie?
9: La plus grande carrière que j'ai faite, c'est dans le nettoyage industriel.
5: Okay.
9: C'est nettoyer, travailler dans les abattoirs la nuit.
5: D'accord, pas facile.
9: Et autrement, j'ai fait de la garde d'enfants pendant 7 ans à domicile. J'allais au domicile des parents.
5: Ouais.
9: Et puis, entre-temps, j'ai fait des heures de ménage dans les entreprises. J'ai gardé une personne qui s'occupait de la maladie, qui avait la maladie d'Alzheimer. Enfin,
5: t'as fait plein de choses. Ah ouais, non, j'ai l'impression que t'as beaucoup donné aux autres. Comme toutes les petites filles, tu voulais être maîtresse. Voilà, ça c'était ton petit rêve quand t'étais plus jeune.
9: Ouais, c'est ça.
5: Christine, déjà bravo pour tout ce que tu as fait. On prendra le temps de faire davantage connaissance, mais on va t'offrir, je l'espère, un premier point. T'as compris que j'aimerais bien avoir 3 candidats à la fin de cette émission pour la finale de demain. Ce qui me mettrait quand même un peu pas
0: mal. T'entends, Christophe?
5: Bien sûr. Extrait. Souvenir avec Ottawan et le mot OK, t'es bat, c'est l'expression ça, quelques années. Le mot OK est l'abréviation de Zero Killed, c'est-à-dire zéro mort, utilisé par l'armée américaine. Top chrono, vrai ou faux? Le mot OK, c'est l'abréviation de Zero Killed, c'est-à-dire aucun mort, utilisé par la mienne.
9: Oui, moi je dis que c'est vrai.
5: Non, c'est faux, je suis désolé, oh. Christine. L'origine la plus probable de hockey remonte aux États-Unis à des années 1830 où on s'amusait à écrire certains mots avec des fautes volontaires. Et hockey viendrait ainsi de All Correct, une version humoristique de All Correct qui signifie que tout est correct.
10: Voilà, All Correct, qu'ils auraient écrit O2L correct avec un K au lieu de All A2L correct avec un C. Voilà.
5: Motus.
10: Eh non, mais sinon les gens ne comprennent pas. Ça vient de All Correct, c'était une version humoristique de All Correct. Donc, faut expliquer, sinon les gens ils sont perdus.
5: Oh, j'ai tiré la noire, je suis désolé.
10: C'est ça. Allez. Donc 0-0, et là tout de suite, l'aventurier contre tout ennemi. Ouais, allez, l'aventurier, Indochine, je vous aime, à tout de suite. Ah bah l'aventurier, c'est pas toi.
5: Oui, on va donc.

0: croit me connaître. Elle a dit que j'étais pas un aventurier.
1: Non, ça c'est vrai.
0: Alors qu'elle me connaît si mal.
1: Oui, monsieur. Allez, jingle, mon petit Kinan, vas-y.
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0: J'ai un aventurier de la danse, je vous l'ai prouvé il y a deux secondes.
1: Ouais, bien sûr. Bah, ça c'est sûr.
0: Bah, t'as pas vu?
1: Ah là là, j'aimerais tellement que cette émission soit diffusée en direct sur des écrans géants pour que les gens se rendent compte.
0: Ah non, pas de vidéo.
1: Alors, je suis avec Christophe qui joue avec ici Brazizel contre Christine ici à Armorique, la Bretagne en force, hein, les gars. Eh bien, Christophe, qui est donc qui habite Plounéou en Ménèze, il paraît que t'es une pointure en bricolage décoration.
3: Ouais, si on veut.
1: Non mais attends, excuse-moi là.
3: Non, arrête-toi.
1: Tu viens de monter un abri de jardin. Bah oui, tu sais faire du carrelage, de la plomberie. T'as changé le ballon d'eau chaude. Tu bricoles. Alors.
3: C'est vrai. J'ai fait tout le carrelage de mon frère l'été dernier. Oui, j'ai monté l'abri de jardin, changé le ballon d'eau chaude, le carrelage à la maison, dans la salle de bain. Tout le sol. Et là, je me bagarre avec ma femme parce que je voudrais mettre du carrelage comme il nous en reste dans l'abri de jardin, mais elle veut pas.
1: Pourquoi ?
3: Ben, parce qu'elle a pas envie. Elle a décidé que non, ça, c'est pas la place du carrelage dans un abri de jardin. Ça va pas, on va passer du temps, on va l'abîmer.
1: Donc, parce que là, c'est quoi ? C'est du bois ?
3: Oui, c'est du bois.
1: Et pourquoi tu veux mettre du carrelage ? J'ai pas compris. Qu'est-ce que ça change ?
3: Eh ben pour le rehausser, pour éviter qu'il y ait des infiltrations d'eau, comme il y a chez beaucoup d'amis qui ont des abris de jardin. Voilà.
1: Alors, tu sais ce
3: pour
1: que tu...
3: Pour rehausser le sol à l'intérieur. J'ai mis une petite ceinture de ciment, de béton plutôt.
1: En dessous, t'as fait une chape tout. Ouais.
3: Ah, il y a une chape déjà.
1: Et ben alors.
3: Et sur la chape, je l'ai rehaussée. Qui fait que quand tu rentres dedans, il y a une petite marche et du coup, il y a un petit trou. Donc, il faudrait que je refasse un petit centimètre de ciment ou de ragréage. Mais moi, j'avais en projet de mettre du carrelage. Voilà.
1: Et tu peux mettre ce que tu veux, tu n'es pas obligé de mettre du carrelage, genre un gros.
3: Oui, mais je sais ce que je vais faire.
1: Ouais, tu vas faire quoi ?
3: Je sais ce que je vais faire. Il y a des.

0: confirme qu'il y en a 115. Alors, l'archipel des Seychelles compte 115 îles au total. Est-ce que c'est vrai ou faux? Top chrono, 5 secondes. Vite.
1: Allô, allô?
0: Allô?
2: Allô?
3: Ben oui, Christophe.
0: T'as dit quoi?
2: Ça me paraît beaucoup, donc je dis non.
0: Eh ben, dommage, parce que c'est vrai. Il y a 115 îles qui sont d'origine granitique ou corallienne. Voilà, bon. Et l'hôtel est mort de rire derrière. Hein,
3: c'est normal, elle est là en fourberie. Hein, bien sûr.
0: Alors, non seulement ils sont bretons tous les deux, mais ils s'appellent Cricri tous les deux. Ben, ça suffit.
3: Bon, comme on a jusqu'à 15h, je vais vous citer donc les 115 îles. Alors, Moréa, Yaouane. Ah oui, non, on n'a pas de temps du tout. Christine, voilà. Ne sois pas totalement dans la moquerie. Tu sais, ça pourrait nous retomber dessus.
4: Oui, je pense, oui.
3: Oui.
4: De toute façon, j'aurais pas su non plus. Je pense que j'aurais dit peut-être comme lui ou.
3: Ça m'arrange. Je sais pas. Ouais. On va voir ce que tu vas faire dans un instant. On continue de faire connaissance. On l'a dit, c'est le derby breton. Tu vis dans la forêt à Camors, ça c'est dans le Morbihan. Voilà. Tu prépares. Alors moi, j'aime bien parler de bonne cuisine à cette heure-ci. Voilà. Donc, je sais que tu prépares des pâtisseries, tes bretonnes.
0: Le gars est un ventre.
3: Bah oui, bien sûr. Parle-moi un peu de tes pâtisseries bretonnes, tes phares aux pruneaux.
4: Alors le phare aux pruneaux, exactement. Oui. La tarte aux pommes, les flans, mais ça vous connaissez aussi toujours. Mais essentiellement le phare breton quand même que j'aime bien faire, ouais. Ou la tarte aux pommes, c'est une tarte je mets des pommes et puis c'est une tarte normande qu'on appelle ça, et avec je mets un petit peu de crème de, je fais une petite sauce à base de crème de, et je mets mes pommes et c'est drôlement bon.
3: Bah, bien sûr que c'est bon.
0: Alors j'explique à tout le monde, le gars non seulement est un ventre, mais pendant que tu racontes ta petite recette, ma Cricri, il bave.
3: Oui, mais surtout je pensais aussi à son mari qui lui s'occupe du salé, moi je suis plutôt salé, et ton mari fait du sauté de porc, du bœuf bourguignon.
4: Du bœuf bourguignon, du civet de lapin, tout ce qui est, tu vois, les bons plats pour l'hiver, pour réchauffer.
3: Pour le summer body. Ouais. Ah oui, non, je vois parfaitement, et en plus tout ça au milieu de la forêt, ça doit être bien, avec un petit feu de bois. Christine, j'ai envie d'aller vivre avec toi. Quitte jouer.
4: Il y a de la place.
3: Partons à l'aventure. Allez, Christine, jouons.
0: Ouais, reprends-toi et pose ta question.
3: Oui, je vais m'en prendre quand même. Oui, c'est important. Ouais. Avec une chanson, vous vous souvenez d'Indila? Ah oui. Indila, il y a quelques années, on se souvient encore, bien sûr, que c'est l'artiste. Alors, elle parlait de tourner dans le vide. Alors, on va un peu parler de ça, tu vas voir pourquoi je t'emmène là-dessus. Déjà, nous partons en Hongrie. Et en Hongrie, il existe un rond-point à plus d'un million d'euros qui ne mène nulle part. Ils auraient fait un rond-point à un million d'euros qui mène nulle part. Vrai ou faux, top chrono, 5 secondes.
4: Moi, je dis que ça pourrait être vrai, oui.
3: Tu dis que c'est vrai?
4: Oui.
3: Christine, t'as raison. C'est vrai. C'est un aménagement construit pour desservir une future zone industrielle. C'est devenu viral sur les réseaux sociaux. Le problème, c'est que pour l'instant, il n'y a aucune route. Alors que je l'ai dit, ça a coûté 1 million d'euros. Un bel investissement qui tourne en rond. On attend la suite.
0: Ouais, comme le sketch de Desproges. Alors, non, pas de Desproges d'ailleurs, de notre autre ami. Alors, nous avons quoi? Ah oui.
3: Qu'est-ce qu'il y a?
0: Christophe a pas de points.
3: Ah oui, vous réalisez quand même, ça y est.
0: Christophe!
3: Ben voilà, il m'a fait forfait.
0: T'as pas de points, chérie. Hein. Donc là, on va écouter.
2: Quelque chose.
0: Voilà, donc après les frérots de la Vega et Sweet Darling, on va jouer, tu vas marquer. Allez, vous écoutez ici, on va onduler nos petits bodies. Frérot de la Vega, Sweet Darling.
3: Allons-y. Frérot de la Vega, on adore les frérots de la Vega.
0: À tout de suite.
3: On va siffler.

0: c'est issu de la famille. Frère de la Vega, ils sont pas deux, ils sont trois, mais ça personne le sait.
1: Vas-y Kina, n'hésite pas, tu sais, quand tu sens qu'il y a de la gênance.
2: Ici à midi, on est au taquet.
1: Je sais mon Kiki, tu n'as pas beaucoup travaillé avec nous, mais non, tu as bien vu que cette personne est gênante.
3: Oui.
1: Fais oui avec la tête si tu te sens menacé. Voilà. Donc dès que tu sens un grand moment de gênance comme ça, par exemple...
0: Tu enchaînes,
1: mon cher. N'hésite surtout pas.
0: À couper mon micro.
1: Je serai toujours de ton côté, Kiki. Alors, cri-cri.
4: Il est là, cri-cri, il est là.
1: Ouais, il est là, cri-cri.
4: Cri-cri au masculin, il est là.
1: Tu sais que là, il y a deux points. Il y a deux points à marquer. Hein. Alors, tu vas me les marquer, ces points, mon cri-cri.
4: Il serait peut-être temps.
1: Voilà.
0: Il a dit pareil il y a 5 minutes.
1: Écoute. Tu aimes chanter. Tu aimes la chanson française. Tu aimes la chanson française.
4: Oui.
1: Oui.
4: Oui, oui.
1: Avec Marie-Noël, vous chantez sous la douche.
4: Ça nous est arrivé, c'est vrai.
1: Eh ben voilà. Alors écoute-moi bien, je vais te faire. Il y a deux artistes à trouver, mais tu ne vas pas entendre leur voix. Tu vas juste entendre l'intro de la chanson.
0: Et oui.
1: Et grâce à cette intro, tu vas me dire tout de suite le premier artiste. Qui c'est? Vas-y.
4: Francis Cabrel.
1: Allez, vas-y, c'est Francis Cabrel. On l'écoute. Moi, je n'étais rien et voilà qu'aujourd'hui.
0: Deuxième là. Allez.
1: Ah oui. C'est parti vite.
0: Allez-y, envoyez le deuxième.
1: Excusez-moi, remettez le deuxième là, parce que là, c'est n'importe quoi.
0: Allez.
4: Eddie Mitchell, La dernière océan.
1: La dernière océan, bien sûr. Alors, qu'est-ce que c'était les paroles déjà? C'était.
0: Les lumières.

0: abonnés.
1: Ouais.
2: Ah là là là là là là.
1: Bon, eh ben ça te fait deux points, mon cri-cri, tu t'es réveillé, bravo.
0: Christine.
3: Oui.
0: Tu te rends compte à quel point les cinq dernières minutes sur cette bande FM, c'était un véritable brouillon.
1: Excuse-moi, tu n'as pas marqué que ta candidate a marqué
0: un point. C'était d'un brouillon ce qui s'est passé là, avec la team d'Amido. La bande FM ne se remet pas. C'était n'importe quoi. Donc, nous, on va faire ça correctement.
1: Oui, vas-y, parce que tu as plus beaucoup de temps.
0: C'est vrai que j'ai plus beaucoup de temps, mais je vais quand même prendre mon temps avec Christine pour lui dire que, attention ma Christine, on a deux points à prendre. C'est l'intro, c'est un chanteur, tout le monde le connaît. On écoute le tout premier. On y va.
3: Michel Delpech.
0: Eddy Michel Delpech, cette espèce de mix.
3: Ah non, c'est Michel Delpech.
0: Ah oui, Eddy Michel Delpech quand même.
3: Ah,
0: hein.
3: Ouais. Ah bah oui.
0: Oui, non, mais je te soutiens, ma cri-cri, bien sûr.
1: Vite
0: oui.
1: Dans le Loir-et-Cher, ces gens-là ne font pas de manière. Oh yeah.
0: Oh yeah.
1: La la la la la la la.
0: Ça, c'est bien. Ça, c'est un point de plus, Christine, qui collectionne les dés à coudre quand on a une cinquantaine à la maison. Voilà, c'est juste, j'avais envie de vous le dire. Voilà, on aime les dés à coudre. Oui, c'est important de le dire.
2: Oui, c'est bien. Bah, écoutez, c'est super. Moi, par exemple, Cricri, il se brosse les dents, il part jamais sans sa brosse à dents. Voilà, j'avais envie de vous le dire aussi.
0: Oui, alors attendez, elle fait 30 minutes de marche tous les matins sur prescription du médecin. Tout le monde peut pas faire en dire la même chose. Hein.
2: Oui, excusez-moi, il fait du vélo et de la course à pied. Alors, excusez-moi. Hein,
0: Pardon, elle a le vertige, donc pas d'activité à sensation, que les choses soient claires.
2: Oui, que moi, il aime les trucs à sensation. Attention, il aime la vitesse, on en parlera tout à l'heure. Ouais,
0: évidemment. Allez, voici la deuxième. Pardon ?
3: Dave.
0: Mais oui, mais arrête de me dire dans les oreilles.

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2: Alors, je vous rappelle qu'on joue avec Cricri et Cricri, Cricri à 2, Cricri à 3, et que voilà. Alors, je vous rappelle que demain, c'est la finale. Le premier prix, c'est 2 jours en famille ou entre amis, 2 jours pour 4 en fait. Au Festival des Grandes Marées à Julouville, au cœur de la baie du Mont-Saint-Michel, il y aura Kenji, Julien Clerc, Benabar, Zaz, Christophe Mahé. Vous aurez 2 jours sur place, une nuit avec petit-déj à l'hôtel du musée de Granville, 100 euros de carburant pour y aller. Si vous ne gagnez pas ce magnifique voyage, vous gagnez la magnifique machine à café Malongo, les 32 dosettes, les 6 verres en verre. On reprend la compète, c'est parti. Alors, comme ça, on aimerait déjeuner avec Jean. Allez-y, mon cri-cri.
3: Ah oui, ça me plairait. Ah oui, étant fan de Formule 1, vu que c'est un personnage très généreux, que l'on voit rarement dans les médias, j'aimerais bien, si j'en avais la possibilité, déjeuner avec lui.
2: Ah bah oui, oui, bah oui, ça, je comprends.
3: Ça ne me déplairait pas.
2: Je comprends.
3: J'ai fait partie de son fan club dans le passé.
2: Je ne savais même pas qu'il y avait un fan club de Jean. Allez-y, dit.
3: Ah si, le nom du fan club, c'était le Loup.
2: D'accord. Alors, tu as fait partie du fan club de Allez-y, mais tu as aussi fait partie d'un club de moto et d'une asso, tu fais partie d'ailleurs, qui sauvegarde le patrimoine breton. Comment s'appelle ce club et cet asso ?
3: Ploun Patrimoine.
2: Ploun Patrimoine, ça veut dire quoi ?
3: Ben, c'est le patrimoine de Ploun et Hourmenez. Voilà.
2: Ah d'accord.
3: Ploun, c'est l'abréviation de Ploun et Our.
2: Okay. Donc par exemple, vous avez refait une très belle fontaine en pierre, en pleine campagne, en pierre de taille. Ça
3: oui.
2: C'est fait pour quoi ? Vous sauvegardez les choses qui s'abîment, c'est ça ?
3: Oui, on sauvegarde les choses qui s'abîment, on les refait. Et la fontaine avait totalement été détruite, donc elle n'existait plus. Il n'y avait plus que des peintures, des vieilles photos, et on l'a refaite entièrement avec l'aide de tailleurs de pierre. Et pour poser les pierres, on s'est même servi en partie de ma chèvre qui sert à sortir les moteurs, une grue d'atelier.
2: Ah ouais, d'accord, carrément.
3: Pour okay. Les pierres les plus lourdes, ouais, pour les pierres les plus lourdes.
2: Eh ben, d'accord. Alors, on va parler amour, on va parler de ta rencontre avec Marie-Noël. Vous aviez des amis communs, elle bossait avec la femme de ton futur patron, vous faisiez plein de trucs ensemble, acquis des rassemblements de motos. C'était en 1985, tu avais 16 ans. Et puis bon, bah, ça s'est pas fait tout de suite.
3: Ah non, du tout.
2: Vous êtes mis ensemble 4 ans plus tard.
3: C'est ça.
2: Et voilà. Et 37 ans que vous êtes ensemble. Mon Dieu, magnifique.
3: Oui.
2: Marino.
3: Qu'est-ce que le temps file.
2: En bas, 37 ans.
3: Qu'est-ce que le temps passe vite.
2: C'est trop.
3: Ah là là.
2: Trop.
3: Ah là là. Oui, ça fait.
2: Alors, on va voir si tu vas marquer 3 points de plus grâce à la question au choix multiple. Je pose la question, je te propose des réponses à mon top chrono. Tu as 10 secondes pour me donner ton choix. Aujourd'hui, 18 juin, c'est la journée internationale de quoi ? Alors, attention. La journée internationale du sommeil, du pique-nique, du selfie ou des chaussettes d'Éric Bastien. Alors, c'est quoi aujourd'hui la journée internationale ? Sommeil, pique-nique, selfie, chaussettes d'Éric Bastien. Top chrono, 10 secondes.
3: Du sommeil.
2: Et non, c'est la journée du pique-nique.
3: Oh
2: là là. Voilà.
3: Ah, oh, le con.
2: Eh ouais, bon, c'est pas grave. Allez.
4: Et vraiment pas au top, hein, votre Christophe. Enfin, bon.
2: Après toi, je fermerai physiquement mon corps.
4: Ah, Christine, tu sais, à un moment donné, il a trouvé, je sais pas comment il a fait, il a réussi à trouver là, Cabrel et Eddie Mitchell. Bon, à coup de bol, voilà. Quelqu'un qui l'a aidé à la maison, probablement.
2: Mais ouais, là, c'est ça, ouais.
4: Alors que nous, Christine, on est dans la continuité.
5: Bien sûr.
4: Mais évidemment, Christine, qui est avec ici Armory, qui habite à Camors, dans la forêt. Je l'ai dit rapidement, t'es rancunière. Ah, ça fait partie de tes petits défauts, quand même. Hein.
5: Un petit peu, oui.
4: Ouais.
5: Un petit peu.
4: Tu peux,
5: c'est-à-dire que oui, si on me fait une crasse, quand même, bon, je pardonne pas facilement non plus, quoi.
4: C'est le principe d'être rancunière, voilà. Effectivement.
5: Exactement.
4: Si t'étais un animal, parce qu'on aime bien savoir un peu nos candidats, voilà, tu serais quoi, toi ?
5: Qu'est-ce que j'ai dit que
4: je serais ? Un poisson. Bah, c'est marrant.
5: Exact, un poisson. Mais
4: je sais pas, toi qui vis dans la forêt, on est plutôt sur les renards et les loups, là.
5: Oui, et puis j'en ai un de poisson aussi, hein, j'en ai un à la maison. Ah. Et le matin, dès que je me lève, ben, je lui parle, enfin, je lui dis bonjour. Alors, il me regarde, puis bien sûr, il est content.
4: Bah, évidemment.
5: Il est vieux, hein, il a 5 ans.
4: Ah, je ne sais pas combien de temps ça vit un poisson.
5: C'est un poisson rouge, hein, normalement la durée de vie, je crois que c'est pas si long, si vieux que ça.
4: Ah ouais, bah donc, écoute, il est en forme.
5: Ah bah ouais, il a un aquarium assez grand, tu vois, et puis bah il est arrivé assez gros, hein, je sais pas comment il fait. Bon, on pourrait bientôt faire des brochettes avec, mais pas encore.
4: C'est parce que c'est horrible ce que tu viens de dire quand même. Tu veux faire des brochettes avec ton pauvre poisson.
5: Ah bah non, mais je dis il est gros, il est arrivé gros.
4: Oui. Non, mais c'est moi qui allais dire que tu lui donnais de l'amour et que c'était pour ça qu'il vivait aussi longtemps.
5: Ah oui, mais aussi.
4: Le pauvre est au courant que tu vas le passer à la brochette. Passe-moi le poisson, on va lui annoncer.
5: Non, c'est une bêtise, hein. Ne crois pas.
4: Non, mais bien sûr, je sais que tu plaisantes. T'as un porte-bonheur, c'est un fer à cheval en bijoux.
5: Exactement.
4: Ça, c'est pas mal. Et t'as aussi un vrai fer à cheval, ce qui te fait double
5: chance. C'est un vrai fer à cheval que j'emmène avec moi parce que chez nous, ici, dans notre région, ici, on a beaucoup de lotos. C'est-à-dire, c'est des lotos, c'est des associations qui organisent des lotos.
4: Mais t'en fais beaucoup, toi.
5: J'en ai fait dans le temps, j'ai gagné beaucoup de lots et maintenant j'en fais beaucoup moins, mais j'en fais encore.
4: Mais oui, t'as fait partie d'un club.
5: Des petits lotos de clubs, dans des clubs, maintenant que je suis à la retraite, et puis deux fois par mois, en début de mois, en fin de mois, je fais des petits lotos.
4: T'es généreuse comme femme, et d'ailleurs t'as tendance à donner tout ce qu'elle a, tout ce que tu as, donc il faut vraiment qu'on se rencontre, si tu es prêt à faire une donation, ça y est, pas de problème.
2: Mais tu n'as pas honte.
5: Enfin, tout, y a des limites aussi. Mais
4: j'adopterai ton poisson. Ouais. Je
2: m'en occuperai. Tu vas prendre une patate par jour, tu vas voir.
4: Me prends du temps. Allez, voici ta question. C'est ta choix multiple. Avec une petite musique d'ambiance.
2: Je joue de la musique.
4: Autant aujourd'hui, c'est l'appel du 18 juin, et bien dans trois jours, ce sera la fête de la musique. Le 21 juin, ce sera aussi l'été. Traditionnelle fête de la musique. Question, est-ce que tu sais dans combien de pays la fête de la musique est célébrée chaque année? Dans combien de pays la fête de la musique est célébrée? Voici les propositions. 25 pays, 60 pays, 120 pays...
2: Bah, qu'au Damidoland.
4: Un seul pays, le Damidoland, où la fête de la musique a lieu chaque jour.
5: Moi, je dirais 60 pays.
4: Pas du tout. Hein. Tous les jours au Damidoland.
2: Bah oui.
4: Enfin, voyons, c'est le Damidoland. Enfin, voyons. Cri-cri.
5: Non,
4: t'as dit combien? T'as dit 120?
2: Non, 60.
4: T'as dit 60? Non, t'as dit 100. Moi, j'ai entendu 120. Non,
5: j'ai dit 120, ouais.
2: Non, ça suffit la triche, là.
4: Ouais, non, c'est 120, la bonne réponse. Ça a été créé en France en 1882. Effectivement, 120 pays à travers le monde. Parce que c'est un beau langage universel, la musique.
2: Bien sûr. Alors, ça fait 3 pour Christine, 2 pour Christophe. Attention, les gars, ça se resserre. Et là, tout de suite, vous écoutez ici. Et on va écouter Instant Karma avec John Lennon. À tout de suite.

0: Instant Karma, John Lennon.
1: Bien sûr, John Lennon, Instant Karma.
0: Voilà, bien sûr, allez,
1: voilà,
0: jingle.
1: Bien sûr, allez.
2: Bon, bah, au taquet, je fais tout comme votre jeu de midi, c'est ici.
1: Moi, je suis sûr de faire bien.
0: Ici, on est avec Cricri, ici Brazizel, Cricri, ici Armorique, la Bretagne en force.
3: Il serait temps. Il serait temps pour le Finistère.
0: Alors, mon petit,
3: je passe pas honte au Finistère.
0: Ça serait bien, ouais, surtout que tu sois là demain avec moi, parce que sinon, ça veut dire que je vais avoir qu'un seul candidat et pas deux. Et alors,
3: Patrice, quel dommage.
0: Ah, bah, c'est sûr. Ah non, ce serait surtout que l'autre, il a tellement d'ego. D'abord, ça va être compliqué. Il va falloir un Treuil pour le faire rentrer dans Radio France.
1: Ouais, rien que quand j'en ai eu quatre qu'on a utilisé le Treuil.
0: Hein. Oh là là là.
1: Après, vous êtes foutu de gagner en ayant qu'un. Hein.
0: Alors,
3: il faudra agrandir les portes. Là.
0: Oui. Ouais, exactement. Il paraît que tu. Bah, comme dans la chanson de Laurie.
4: Hein. Je vais vite, je m'entraîne à ne pas perdre une seconde.
0: Tu adores la vitesse.
3: Oui, c'est vrai.
0: Et t'adorais même les montagnes russes. Et puis, qu'est-ce qui s'est passé?
3: Eh ben, j'ai été malade. À en faire trois fois de suite.
0: Oh, ah ouais.
3: La plus grande montagne russe d'Europe, à Port Aventura, en dessous de Barcelone.
0: Ah oui, oui.
3: J'en ai fait trois fois de suite avec mon super ami. Et en redescendant, je tenais plus debout. Et j'ai rendu, quoi.
0: Ah ouais, donc du coup, bon, là, c'est terminé.
3: Donc, du coup, maintenant, je m'arrête à un tour.
0: Ouais, voilà.
3: Voilà.
0: Il paraît que t'as voulu sauter en parachute, et puis...
3: Oui, j'aurais préféré qu'on n'en parle pas, parce que j'ai vraiment honte. J'ai vraiment honte, j'ai emmerdé tout le monde.
0: Ouais.
3: C'était mon rêve depuis des années. De faire un saut en parachute.
0: Mmh.
3: Donc, on était en week-end, on était aux eaux de la Palmyre, et puis après, en Charente, il y avait un meeting aérien.
0: Mmh.
3: Et je suis fan d'avion, donc nous y sommes allés. Il y avait possibilité de faire des sauts en parachute.
0: Mmh.
3: C'était 350€ les deux sauts. C'est pas une blague. J'ai cassé tout le monde, les pieds à tous les gens qui étaient avec moi pour y aller. Il fallait attendre, donc on a attendu. L'avion a décollé. La personne, bon, il y en a plusieurs qui ont sauté. La personne qui était devant moi a hésité, n'a pas sauté. Et sérieux, je me suis retrouvé devant la porte, c'était en toute sécurité, et je me suis dégonflé.
0: Ah, t'as eu peur de sauter, je comprends.
3: Peur,
0: eh ben oui, ben je comprends,
3: j'ai
0: le vide.
3: Peur. L'avion bougeait et tout, oui. Et autant je ne veux surtout pas faire de saut à l'élastique, autant je voulais à tout prix sauter en parachute, et c'est un mauvais souvenir. J'ai vraiment peur.
0: Ah là.
3: J'ai regretté après, mais,
0: mais
3: quand je repense vraiment, non, j'ai vraiment eu peur, sincèrement.
0: Bon.
3: Est-ce que c'est pas la personne devant moi qui a eu...
0: Peut-être. Mais on ne saura jamais. Tu n'y retourneras pas.
3: Voilà. Non. Madame ne va pas être contente. Ah, bah, d'accord, pardon.
0: Ah là là.
3: C'est pas la peine que je lui en parle.
0: Okay.
3: Elle l'a en travers de la gorge.
0: Alors, tu vas marquer tout de suite les 5 points. OK ? Immédiatement. Avec ma question de cash. Théodora, vas-y. On va parler de mode. Quelle enseigne de vêtements en ligne, fondée en Chine, est devenue l'un des symboles de la fast fashion caca? Quelle enseigne de vêtements en ligne fondée en Chine est devenue l'un des symboles de la fast fashion? Top chrono.
3: Shine.
0: Et c'est une bonne réponse, c'est Shine, voilà. Et d'ailleurs, adieu Shine au BHV, merci, au revoir.
1: Ça, elle chante plus Shine? Elle chante plus au BHV?
0: Il était temps d'arrêter cette cochonnerie.
1: Comme ça n'a rien à voir avec la chanteuse. Excusez-moi, j'ai pas.
0: Oh là là là là, mais.
1: Je croyais qu'on parlait de Shine, excusez-moi. Je croyais qu'elle était dans le cabaret.
0: Tu sais que t'es pas drôle là, arrête, c'est gênant.
1: Je fais ce que je peux. C'est la fin de saison.
0: Oui.
1: Je recycle les dernières blagues.
0: Voilà, allez.
1: Bon, alors Christine,
5: oui.
1: On s'en fout, elle nous trouve pas drôle.
5: Oui.
1: Nous, l'intérêt, c'est qu'on est en avance, qu'on a des points.
0: Non, il a 7 là, il vient de prendre 5.
1: Oui, mais elle a pas encore joué.
5: Pas encore joué.
1: Elle est capable de passer devant parce qu'avec 5 points de plus, elle aurait 8. Notre Christine. On va parler de la rencontre, allez, quand même, parce que là, avec Jo, on va parler un petit peu de Jo. Vous aviez le même groupe d'amis, il y a déjà longtemps, hein, fin des années 70.
5: Très longtemps.
1: Vous sortiez souvent. Bon,
5: on allait en boîte, on allait dans les discothèques, on allait faire du bowling souvent avant de partir en boîte, et puis on s'est rencontrés comme ça, quoi.
1: Ouais. Vous alliez au Podium 2000, on adore les noms.
5: C'est vrai.
1: Podium 2000, c'était où ça?
5: C'est à Pau.
1: Il existe toujours, en plus, on me dit.
5: Ah oui, il existe encore.
1: C'est génial.
5: Exactement.
1: Vous alliez danser à la Chimère aussi. C'est où, ça, la Chimère?
5: Ouais, c'était un message, ça n'existe plus, mais c'était une, l'après-midi, surtout le dimanche après-midi, quoi. Ouais. Il y avait des, des après-midi, c'était, voilà.
1: Ça a parlé à plein de gens de ta région. T'allais dans les bars, les bowling, les réveillons, et à un moment donné, Christine.
5: Voilà.
1: Christine
5: voilà.
1: se retrouve au chômage. C'est des choses qui sont malheureuses, des choses qui.
5: Ouais.
1: Et Joe, il avait un élevage de poulets et de vaches laitières.
5: Voilà.
1: Et qu'est-ce qu'il t'a proposé?
5: Bah, il m'a proposé de venir lui donner un coup de main, puisque comme il était tout seul.
6: Eh ben.
5: Et que j'ai accepté, bien sûr.
1: L'amour bien est dans sûr. Le pré.
5: Voilà.
1: Cette belle histoire au milieu des poules et des vaches, il t'a proposé de venir.
5: Ouais.
1: Et ça fait.
5: Et du coup, ben voilà, puis on est restés ensemble, on a vécu ensemble pendant un an à peu près, mais bon, ça c'était à l'époque, c'était mal, assez mal vu, par les parents. Hein,
1: après, vous êtes mariés, c'est devenu officiel tout ça. Noce de topaze, très belle histoire.
5: Ah,
1: bravo.
5: Je savais pas que c'était ça.
1: Ouais. Bah oui, bah si, bah franchement, on est très heureux pour vous, Christine. Allez, on tente de prendre la main là et de prendre le dessus avec les 5 points qui arrivent tout de suite. Tiens, on reste un petit peu dans l'univers de la rencontre et des mariages. Quel sélectionneur est resté célèbre pour avoir demandé Estelle Denis en mariage juste après une élimination de l'équipe de France? Top chrono, 10 secondes, célèbre sélectionneur d'équipe de France qui a demandé Estelle Denis en mariage. Alors
5: qui sait déjà, qui sait?
1: Tu venais de perdre. Comment il s'appelle? Comment?
5: Domenech.
1: Oui, c'est Domenech,
5: sûr.
1: Raymond Domenech, il a demandé Estelle en mariage et je crois que voilà. Hein.
6: Voilà.
1: Elle a mal réagi.
6: Alors, bon, cas, Christophe 7, Christine 8, il restera le bingo pour vous départager. Mais avant ça, vous écoutez ici, on va écouter le petit pêcheur, Manon Lisa. A tout de suite.

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1: Le petit pêcheur Manon Lisa, spéciale dédicace au poisson de Christine qu'elle veut mettre en brochette.
2: Arrêtez, ça me fait peine.
1: Elle l'a dit, hein.
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2: Nous sommes au taquet avec Christophe qui joue avec ici Braise Isel qui a 7 et Christine qui joue avec ici Armorique et qui a 8. C'est vraiment un petit poil de cucu, hein. Voilà.
4: Ah oui. C'est le point qui fait toute la différence.
2: Voilà. Alors, je vais raconter une dernière anecdote sur notre petit Christophe. Il paraît qu'en 1989, donc il y a pléthore d'années, tu reviens des Landes en moto. Et qu'en roulant, ta poche se déchire et tu perds ton portefeuille, ta carte, le ticket d'autoroute. Ta femme a rien sur elle pour payer quoi que ce soit, on peut pas remettre d'essence. Qu'est-ce qui s'est passé? Comment t'as fait au final pour rentrer?
4: Eh ben, j'ai demandé à droite, à gauche, je me suis arrêté à la station pour ravitailler à du monde. J'ai demandé à des routiers, j'ai demandé à des motards, j'ai demandé à plein de gens, j'ai expliqué. Et
2: t'as fait la manche, duré... quoi. T'as fait la manche, quoi.
4: Voilà. C'est ça.
2: Et alors?
4: Jusqu'au moment où il y a un monsieur d'un certain âge qui a un espace, à qui j'ai demandé juste de quoi à faire un plein, sortir de l'autoroute, payer le péage pour pouvoir sortir de l'autoroute, et puis pouvoir joindre des amis en région parisienne. Pour que quelqu'un vienne à mon secours, parce qu'il était près de minuit.
2: Ah oui, quand même.
4: Ouais, et il y a un monsieur charmant comme tout, de région parisienne, qui avait du liquide sur lui. Donc quand je lui ai demandé l'équivalent de 30 euros, il m'a dit, mais avec cet engin-là, vous n'allez même pas faire 200 km avec 30 euros.
2: Il t'a donné combien?
4: Il m'a sorti l'équivalent de près de 150 euros.
2: Ah ouais, sympa. Espèce, hein.
4: Il m'a donné.
2: Eh ben génial.
4: Et donc.
2: Et tu lui as rendu parce que quand t'es rentré chez toi, tu lui as renvoyé non seulement l'argent, mais aussi des fleurs.
4: Oui, je fais envoyer par Interflora à l'époque à ma femme qui s'en est occupée un bouquet de fleurs pour son épouse.
2: Oh là là, donc, mais quelle gentillesse.
4: Bah, c'est normal, j'étais dans une mer de noir, moi.
2: Eh ben ouais, comme quoi il y a quand même des gens gentils, quand même.
4: Et c'est surtout quelle gentillesse, ce monsieur.
2: Bah oui, il est sympa.
4: Sans lui, je serais rentré, mais combien de temps ça m'aurait pris?
2: T'aurais galéré, bon.
4: Quelle galère, ouais. Je déprimais, j'étais fou, ça faisait... J'avais tout paumé.
2: Ah là là, bon alors, tu vas pas tout paumer. Tu vas gagner, et je vais t'encourager avec ça.
5: Foule sentimentale.
2: Calmez-vous. Faut voir comment. Il est chonchon à côté de moi. Il tourne en rond, il râle. Il est insupportable. Oh là là.
1: J'ai envie de gagner, moi.
2: Ouais, allez, Christophe, écoute-moi bien. À mon top chrono, tu auras 10 secondes pour me donner un maximum de parfums qu'on trouve dans les yaourts. C'est quoi les parfums des yaourts? Combien il y a de parfums de yaourts? Enfin, tu me dis tout ce qu'il y a dans les yaourts comme parfum. Top chrono, 10 secondes.
4: Vanille, pêche abricot, orange, citron, caramel.
2: Ça fait 6.
4: Ouais,
2: voilà, il y avait mûres, cerises, coco. Voilà, c'est trop tard.
4: Orange.
2: C'est trop tard, chérie, tu m'en as donné 6.
1: Génial. Ouais. 6, Christine, va falloir faire pareil. Hein.
6: Oui. Ouais.
1: Alors, bon. Alors, t'es en tête, 8-7, mais on est sur le bingo, il a fait 6. Si tu fais 7, c'est gagné. T'es là demain, voilà. si tu fais. Faut faire 7, quoi.
6: Voilà.
1: Ah oui, non, mais voilà, c'est très clair. Bon, juste un petit mot. T'avais ta petite dernière, on en a parlé tout à l'heure, qui s'appelle Delphine.
6: Oui.
1: Elle a marché un petit peu tard, hein, c'est-à-dire qu'à 2 ans, elle marchait pas.
6: Oui. Voilà. Oh là là, non.
1: Non, mais.
6: Même plus que 2 ans, elle est presque 3 ans, tu peux dire, oui.
1: Ah, effectivement. Alors, c'est souvent les enfants qui décident, mais il faut les aider.
6: Oui.
1: Juste
6: et
1: pour raconter que, voilà, t'as tout essayé, les bonnes chaussures, mais ça le faisait pas.
6: Tout, et ça fonctionnait pas, voilà. Et finalement, j'ai eu recours, finalement, à un guérisseur, enfin, c'était on y croyait, hein, c'était quelqu'un de déclaré, hein, et j'ai tenté, je me dis, c'est une personne qu'on connaissait bien, je lui dis, moi, j'ai mon mari, il faut qu'on aille absolument la voir, parce que on commençait quand même à déprimer, et puis, donc, on est allé la voir, et bon, elle a travaillé un petit peu sur elle avec son pendule, et quand on est sorti de chez elle, elle avait une véranda à l'époque, on l'a vu tapoter sur l'épaule de notre fille, donc, c'est resté comme ça, et rentrer à la maison, parce que j'ai fait, parce que je mettais toujours en appui contre le frigo, mais elle voulait rien savoir, elle se laisait tomber.
1: Et là, elle est partie.
6: Je dis à mon mari, ben écoute, on va faire pareil. Ah, ben elle est partie, elle fait le tour de la table. Et après, elle n'a jamais arrêté. Hein.
1: C'est top, ça. Comme quoi, voilà, ouais. Pour leur donner un petit coup de pouce.
6: Voilà.
1: Le coup de pouce, c'est surtout Florent Pagny que tu adores.
6: Ah oui, voilà.
1: Ouais, je sais, t'es fan. Ouais. Et pourtant, tu l'as jamais vu en concert.
6: Non, je suis jamais allée parce que il est pas vraiment venu dans le coin non plus. Mais non, jamais...
1: Florent, ouais. Il faut aller à Camors, dans la forêt, dans le Morbihan.
6: Bah oui, il faut venir.
1: Bah bien sûr. Allez, voici ton bingo. Score à battre 6, tu as compris. Oui. Je te demande en 10 secondes un maximum de parfum de glace. Pas de sorbet, donc pas de fruits. Maximum de parfum de glace. Top chrono, 10 secondes.
6: Citron, pas de sorbet, citron, fraise, abricot aussi.
1: Non.
6: Citron, fraise.
1: Et non, parce que tu me donnes des fruits. Les glaces, et choco, vanille, pistache, café, rhum, caramel, stracciatella, il y en a plein. Et donc, c'est pas des fruits. Ah ouais. Oh non !
2: Eh bien, sur le gong, mon Christophe, demain, t'es avec moi. Bravo, mon Christophe. Je suis désolée pour toi, Christine.
1: Oh, Christine.
2: Mais je suis ravie quand même pour mon Christophe parce que voilà.
1: Il a été bon.
2: Demain, mon Christophe, tu tenteras de gagner un séjour pour 4 au Festival Grande Marée à Julouville, au cœur de la baie du Mont-Saint-Michel, avec une nuit avec petit-déj à l'hôtel du musée de Granville, 100 euros de carburant pour y aller, ou...
1: Eh ben, la machine à café, Malongo, c'est 32 doses ATC 6 verres en verre.
2: Allez, à demain. Merci à toute l'équipe. On vous embrasse tous. On se retrouve demain pour la finale. Je vous aime. Bisous. Il est 5h, Paris s'éveille et Yoann Guérin arrive.
1: Il est très en forme, Yoann Guérin. Il vous accompagne jusqu'à 6h du matin. Donc, c'est dans les prochaines minutes. On vient quand, nous, Valérie?
2: Oh, bah, nous, on revient à midi, mon chat.
1: Ah, bah, on va se faire une petite chaise quand même avant, hein.
2: Évidemment.
1: À tout à l'heure.

0: Eddie Mitchell, il ne rentre pas ce soir et il a bien raison de profiter d'un petit peu d'air à l'extérieur ce matin. Bon réveil.
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0: Bonjour, très bon réveil, petit point canicule, on espère que vous n'en souffrez pas trop, évidemment, on est tout cœur avec vous, votre radio ici reste à vos côtés, l'équipe des Leftos, Emeline Savaria, Mélodie Basile et Lucie Amadieu. Bonjour Lucie.
3: Bonjour Johan, bonjour tout le monde.
0: On va parler évidemment canicule dans le journal de 5h parce qu'on a encore battu des records de température hier.
3: Oui, journée la plus chaude avec en moyenne 30 degrés. Alors pour trouver un peu de fraîcheur, on ira au cinéma et on est nombreux à avoir eu cette idée, Johan.
0: Ça, on valide, on adore. Tiens, regardons votre facture de gaz. Ce matin, la hausse est bien là et Valère Correa vous explique pourquoi et surtout, il vous donne des solutions pour limiter l'impact. Rendez-vous dans 5 minutes. 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
0: Jeudi 25 juin, excellent réveil. Heureux de vous accompagner, 5h. Le journal Lucie Amadieu.
3: Beaucoup de monde tentait de se rafraîchir sur la plage de Miramar hier soir à Biarritz quand un pan de falaise s'est effondré directement dans la mer au pied du phare. La photo est à voir sur ici.fr. Les secours sont arrivés vite parce que 3 personnes ont été emportées. Si l'une d'entre elles est choquée mais indemne physiquement, Paul Nicolai, 2 autres ont été ensevelis.
4: C'est alors que la nuit venait de tomber que le corps d'une jeune femme de 35 ans a été retrouvé par les secours, mis en œuvre très rapidement, sapeurs-pompiers et plongeurs en milieu périlleux notamment. L'autre victime, un homme âgé d'une trentaine d'années, n'a pas été retrouvé. Tous les deux ont été pris dans la chute brutale d'environ 2000 mètres cubes de roches tombées d'une hauteur de plusieurs dizaines de mètres. Le choc a été entendu sur toute la plage où se trouvaient Romy et plusieurs baigneurs.
5: J'ai surtout entendu un énorme bruit et après vu une énorme vague. Genre ça a fait comme une énorme détonation en fait. Et après j'ai vu des gens revenir de là-bas, courir, appeler. Et après les secours sont arrivés super vite. Genre en 10 minutes tout le monde était là. D'abord la police, ensuite les pompiers, puis les plongeurs. Les bateaux, les jet skis, l'hélicoptère, etc.
6: Tout le banc de falaise en fait qui a glissé et qui s'est écroulé.
5: C'est triste, oui. C'est vraiment être là au mauvais endroit, au mauvais moment quoi.
4: Le maire de Biarritz, Serge Blanco, s'est rendu sur place ainsi que le sous-préfet de Bayonne, Mathieu Duhamel, afin de coordonner les secours et tenter de comprendre ce qui s'est passé.
7: Là, il est beaucoup trop tôt pour se prononcer sur des phénomènes qui sont parfois des phénomènes d'érosion de longue durée également. Des spécialistes devront se pencher sur la question, des spécialistes géologues.
4: Depuis hier soir, l'ensemble du secteur concerné, proche de l'hôtel du Palais, est totalement bouclé. Interdiction d'y accéder.
3: Une expertise de stabilité de la falaise sera menée ce matin pour permettre la reprise des recherches de la troisième victime. L'autopsie du corps de la petite Liana n'a pas permis de déterminer avec certitude les causes de sa mort. La collégienne de 11 ans a été tuée dans le Gers il y a 3 semaines après avoir été violée. Le principal suspect, Jérôme Barella, est maintenant poursuivi pour meurtre et viol sur mineur.
0: À 5h02 sur votre radio ici, l'actualité c'est aussi cette canicule qui se poursuit.
3: Et qui est toujours plus intense, chaque jour plus chaud que le précédent. C'était à craindre à cause du réchauffement climatique, mais les records ne cessent de tomber, Guillaume Fariol.
8: D'abord celui de la journée la plus chaude jamais mesurée, jusqu'ici détenue par les canicules d'août 2003 et de juillet 2019. Record battu mardi, puis de nouveau hier. Pour la première fois depuis le début des relevés, la température moyenne en France sur une journée atteint 30 degrés. Autre seuil symbolique, celui des 40 degrés, atteint dans plus de 50 départements depuis le début de cette vague de chaleur du jamais vu, signe de l'étendue exceptionnelle de cette canicule. 72 départements en vigilance rouge aujourd'hui. Avant cet épisode historique, 20 départements au maximum avaient été placés simultanément en alerte maximale en juillet 2019. Reste un record qui résiste, la température la plus élevée jamais mesurée en France, 46 degrés à Vérargues dans l'Hérault à l'été 2019.
3: Face à cette situation, la menace sur le feu de végétation est de plus en plus forte, au point que la Haute-Garonne et les Deux-Sèvres basculent en danger très élevé de feux de forêt. Un tel niveau n'était jamais arrivé avant. Autre conséquence sur les transports cette fois, de nouveaux trains sont supprimés sur la Polt, la ligne Paris-Orléans-Limoges-Toulouse. 21 trains annulés jusqu'à samedi dans les deux sens. Les chaleurs extrêmes sont attendues encore jusqu'à la fin de semaine. La ministre de la Santé Stéphanie Rist a appelé hier soir sur France de tout le monde à se mobiliser pour les personnes qui sont isolées. L'une des solutions pour trouver un peu de frais, ce sont évidemment les lieux climatisés, comme par exemple les cinémas. Celui de Valenciennes voit des gens faire la queue dès l'ouverture des portes. Ces 6 salles climatisées sont devenues un véritable refuge pour ces nordistes.
2: On est venu trouver un petit peu de fraîcheur parce qu'il faisait chaud à la maison et qu'on n'a pas la clim, donc il fallait bien trouver un endroit climatisé et le cinéma pour aller voir Toy Story, c'était parfait. Il faut bien s'occuper et après on tourne en rond, donc le cinéma c'était bien.
9: On est venu au cinéma déjà pour la sortie du film Mignon et puis en fin de compte pour la fraîcheur surtout.
10: Ah non, on cherche la fraîcheur parce qu'il fait vraiment très très chaud.
11: Bon, il y a la piscine dans le jardin, mais voilà quoi, ça dure qu'un temps. Donc voilà, avant de passer une soirée tranquille à la maison, on a choisi de venir se mettre au frais au cinéma.
12: Comme j'ai déjà 65 ans et un appartement à 30, il fait 30 dans l'appart, là aujourd'hui j'ai trop de mal. Peut-être demain je reviendrai parce que c'est pas gérable.
13: C'est de passer un petit moment avec les enfants et qu'on soit au frais en même temps.
3: Des personnes en quête de fraîcheur au micro d'Ici Nord. Les cinémas vont continuer d'attirer parce que c'est la fête du cinéma à partir de dimanche jusqu'à mercredi. Les places sont au prix unique de 5€ dans toutes les salles de cinéma.
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0: Et si votre nuit a été compliquée, ça s'explique. Oui, parce que les minimales de cette nuit ne sont pas descendues en dessous des 23 voire 26 degrés de la Bretagne à l'Île-de-France jusqu'au nord de l'Aquitaine et Midi-Pyrénées. On va le rappeler, hein, 72 départements placés en vigilance rouge canicule ce jeudi. Chaleur exceptionnelle qui concerne les trois quarts du pays, affichant des valeurs la nuit comme le jour, donc remarquable. Alors après une matinée ensoleillée sur l'ensemble de nos régions, le ciel devient plus menaçant cet après-midi sur la façade atlantique avec des ondées qui peuvent se déclencher de la Aquitaine à la Bretagne, du Poitou au Cotentin. Des orages peuvent se produire d'ici la soirée, apportant localement un peu de grêle et de fortes rafales de vent. Un temps qui devient également instable l'après-midi en montagne, jusqu'à l'orage sur les Alpes et la montagne Corse. Et puis ailleurs, un temps qui va rester très ensoleillé et donc très chaud. Les températures en ce moment, à Chambéry, on a relevé 21 degrés, à Strasbourg et à Caen, 22, à Lille, Dijon, Metz et Guéret, 23, 24 à Rennes, 26 à Paris, Marseille, Toulouse et Tours, 27 degrés à Nantes et Bordeaux pour les maximales, compris généralement entre 34 et 39 degrés sur le pays, et puis le seuil des 40 degrés qui sera à nouveau atteint cet après-midi de l'intérieur de la Bretagne au bassin parisien en passant par le centre Val de Loire jusqu'à l'Aquitaine.
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0: 5h07, le réveil vient de sonner, premier réflexe de la journée, on ouvre les fenêtres et évidemment on écoute Ici des 5h qui vous accompagne avec la musique de Jeanne Masse et toute première fois, soyez les bienvenus.

0: Jeanne Mas, c'est la toute première fois que vous vous branchez sur Ici dès 5h. Soyez les bienvenus, on vous accompagne. Bon réveil.
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0: Bon, suivre les Bleus aux États-Unis pour le mondial, c'est bien, on est d'accord, Lucie, mais mener l'enquête en même temps, c'est mieux. Lundi dernier à Philadelphie, avant le match France-Irak, un groupe de supporters tricolores a volé la vedette aux joueurs. Pourquoi ? Leur arme, une banderole géante avec le visage de Xavier Dupont de Ligonnès, accompagné d'un message en anglais. Have you seen this man? Avez-vous vu cet homme? Une initiative plutôt loufoque qui surfe sur la folle rumeur du printemps avec un shérif texan qui avait lancé un appel à témoins, persuadé que le fugitif se cachait chez les cow-boys avec un labrador noir. Rappelons que la police française, elle, privilégie toujours la thèse du suicide depuis 15 ans, mais en attendant, eh bien, Xavier Dupont de Ligonnès est devenu la mascotte plutôt improbable de certains supporters de foot français. 5h12, Lucie, retour en France avec un mot d'ordre, interdiction d'allumer le four en ce moment.
3: Ah oui, vu ces températures, même faire cuire des pâtes, hein, c'est douloureux. Alors on ne mange que des salades, des fruits et des glaces, et ça se voit dans les supermarchés. On ira dans la Sarthe où certains rayons se vident.
0: On va en parler évidemment dans 5 minutes. Côté musique, on se fait plaisir de bon matin avec Marine et Status Quo. You're in the army. Arménin arrive dans 5 minutes, mais avant, par ici, les économies.
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0: Bonjour Valère Correard.
5: Bonjour Yoann.
0: Chaque jour avec vous, un bon plan pour notre pouvoir d'achat. Aujourd'hui, vous vouliez nous parler du prix du gaz.
5: Oui, vous avez peut-être déjà lu dans la presse que nous attendons une augmentation du prix du gaz de 7,4% à partir du 1er juillet. Alors je vous propose de faire le point aujourd'hui à ce sujet pour comprendre de quoi on parle, y voir plus clair et savoir les solutions qui existent. Cette hausse du prix de référence a été annoncée par la Commission de régulation du prix de l'énergie le 10 juin dernier. En fait, ça va concerner à peu près 60% des abonnés particuliers, donc 6 millions de ménages environ qui ont une offre indexée sur ce prix moyen du gaz. Mais quel sera le montant à payer en plus à la fin du mois ? 2,70 € en moyenne. Une augmentation donc certes, mais qui reste généralement très raisonnable, même si on préférerait tous parler davantage de baisse que de hausse des tarifs.
0: Ça c'est clair. Est-ce que vous avez quelques astuces pour éviter cette hausse ?
5: Alors vous avez deux leviers pour l'éviter, voire faire baisser votre facture. D'abord, changez un peu vos habitudes de consommation, baissez la température de votre chauffe-eau à 55 degrés, limitez l'utilisation de l'eau chaude, et quand la saison sera propice, régulez le chauffage. Comme le baisser fortement dans les pièces inoccupées en journée par exemple, c'est efficace, et ça joue pas sur le confort. Ensuite, comme chaque fois, je vous le répète, faites jouer la concurrence, comparez les offres pour trouver la mieux-disante, celle qui vous correspond le mieux. Pour ça, évitez une recherche sur Google, clairement, moi je vous conseille toujours le site du comparateur d'offres de gaz du médiateur national de l'énergie, gratuit et indépendant. Si vous avez des astuces pour faire baisser la note de gaz, je suis preneur de vos bons plans. Mon mail, vous le connaissez, paricilieseconomies@radiofrance.com.
0: Merci beaucoup Valère, et tous les bons plans, on se retrouve en détail sur ici.fr, page Par ici les économies.
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0: 5h15, Lucie, les conséquences de la canicule jusque dans nos assiettes.
3: Ne parlez pas de gratin, de mijoté ou de plat en sauce. On préfère tous en ce moment les salades composées, les glaces, les pastèques en dessert. Mmh. Et ça se voit jusque dans les rayons de nos supermarchés. Certains produits sont en rupture de stock au Super U de Saint-James-sur-Sarthe. Yann Lastenet d'y s'y mène.
6: Le rayon fromage frais est bien clairsemé, il n'y a quasiment plus de mozzarella et de feta. Pareil pour les salades composées. Comme la plupart des clients, Jacques et Anne-Marie ont changé leurs habitudes de consommation.
7: Bon, on mange froid, il ne faut plus rien chauffer, c'est terminé.
8: Beaucoup plus de salades et j'ai aussi de la glace là qui est en train de fondre, excusez-moi.
6: Anne-Marie a de la chance de trouver des glaces. La semaine dernière, elles étaient en rupture de stock et ce n'est pas le seul produit à manquer, constate Camille Samel, le responsable du magasin.
9: Même dans le rayon conserve, hein, tout ce qui est macédoine, maïs, cœur de palmier, après tout ce qui est melon, pastèque, enfin les légumes avec une grosse teneur en eau, ça les gens ils sont à la recherche de ça.
6: Les packs d'eau aussi partent très vite, alors Sandrine Letendard, la responsable du rayon frais, attend avec impatience le ravitaillement.
10: La livraison de surgelés, elle arrive en retard, au lieu d'arriver à 5h le matin, le chauffeur il arrive à 9h30. Moi, mon collègue, on était dans le camion en train de prendre les palettes pour mettre au plus vite dans le magasin parce que les clients, dès l'ouverture,

hier, je suis tombé sur une pastèque dans le magasin près de chez moi. J'étais comme hyper heureux, franchement. Ça a refait ma journée. 5h17, TF1 tient remis au goût du jour la série Zodiac, une nouvelle saison qui continue ce soir. Rencontre avec l'héroïne de la série, elle se confie dans les coulisses télé. Mais avant, In the Army Now, c'est Status Quo, parfait pour bien démarrer la journée avec votre radio ici. Bon réveil.

Status Quo in the Army Now, 5h20, l'éphéméride de ce 25 juin. C'est la Saint-Prosper aujourd'hui et c'est aussi l'anniversaire de Benson Boone, 24 ans. Beaucoup entendu ce titre sur l'antenne et on l'adore. Pensez également ce jeudi pour Philippe Lachaud, l'acteur qui a 46 ans, 58 ans pour PEF, et puis Robert Charlebois, 82 ans. Alors

carton aussi côté cinéma, puisque le film Blade Runner sortait lui le 25 juin 1982, chef-d'œuvre absolu de la science-fiction cyberpunk réalisé par Ridley Scott avec Harrison Ford. Alors c'est un échec commercial à sa sortie, mais c'est devenu malgré tout l'un des films les plus influents de l'histoire. Et puis en musique, 25 juin 1995, Michael Jackson sortait History. Le double album du roi de la pop qui contenait des tubes comme You Are Not Alone. Et il était distribué en France donc le 25 juin 1995. Il s'agit de l'un des albums les plus vendus.

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1: On retrouve Patrice Gascoigne avec ses coulisses télé. Aujourd'hui, Patrice, vous êtes reparti sur le tournage de la saga de l'été de TF1, Zodiac. La semaine dernière, vous étiez avec Francis Huster et aujourd'hui, vous êtes avec l'héroïne.
2: En ce moment, le jeudi soir sur TF1, les secrets ne meurent jamais.
3: C'est la fille de la procureure. Elle devait se marier aujourd'hui.
4: Tu te souviens de Mathias Rousseau, celui qu'on a surnommé le Zodiac?
5: Il est mort.
3: On n'a jamais retrouvé son corps. C'est le symbole qu'il utilisait pour ses meurtres.
2: La traque du tueur en série qui choisit ses victimes en fonction de leur signe continue ce soir sur TF1. Zodiac a fait son retour plus de 20 ans après sa première diffusion. Effectivement, jeudi dernier, les coulisses télé étaient avec Francis Huster, qui a repris son rôle de commissaire Keller. Mais l'enquête, elle est dirigée par une jeune capitaine de police, Nadia Roman, jouée par la non moins jeune Philippa Phoenix. Donc, cette semaine, c'est à elle que j'ai demandé si finalement, la mort du personnage joué par Claire Kem il y a 20 ans, Philippa Phoenix, ça vous permet de devenir la nouvelle enquêtrice de Zodiac, finalement.
6: Écoutez, je vois pas les choses tout à fait de la même manière, parce que la dynamique de relation entre les personnages d'Antoine Keller et Nadia Roman est complètement différente aujourd'hui. Donc, ce qui est à Claire Kem et au personnage de Claire Kem appartient à Claire Kem.
2: Vous êtes trop jeune pour avoir des souvenirs du premier Zodiac, non?
6: Détrompez-vous. J'avais regardé les premiers épisodes avec ma famille et tout ça, et ouais, on était au rendez-vous. Hein.
2: Vous jouez Nadia Roman, capitaine de police. Qu'est-ce qu'on ressent quand on joue à avoir une arme de flic dans la main?
6: Effectivement, moi qui aime bien justement construire mes personnages en partant du réel, je m'étais formée à savoir tenir une arme et tout ça. Et je pense que ça sert le personnage. C'est-à-dire que tout d'un coup, ça vous donne une autorité naturelle d'avoir une arme à la ceinture.
2: Je me souviens que face à Florent Père dans la série Commandant Saint-Barth, vous disiez que votre plus grand challenge, c'était de ne pas exploser de rire. Et donc face à Francis Huster, comment ça se passe?
6: Oui, vous avez bonne mémoire. On se connaissait pas avant, on s'était pas rencontrés. Et puis le premier jour où on tourne ensemble, la caméra s'allume, on tourne, la caméra s'éteint et on se regarde. Et il me dit, oh, c'est formidable, j'ai l'impression qu'on se connaît depuis toujours. Et j'ai dit, mais tu sais quoi, moi aussi. Et donc ça s'est très très bien passé avec Francis. Le défi n'était pas d'avoir peur d'exploser de rire, le défi était d'être carrément à la hauteur.
2: Philippa Phoenix, la révélation de ce nouveau Zodiac qui se poursuit ce soir sur TF1. À demain pour d'autres révélations dans les coulisses télé.
1: Merci beaucoup Patrice Gascoigne. 5h24, allons trouver un peu de fraîcheur dans une église ce matin, parce que on va parler du Concile de Tours qui, pour la première fois, a reconnu officiellement que la langue du peuple n'était plus le latin. Un bouleversement pour les croyants sur lequel revient ce matin Stéphane Bern. Mais avant, c'est Marine et son titre Escroc. Très bon jeudi avec nous.

0: Marine et son titre Escroc, 5h27, un peu d'histoire avant l'actu. Stéphane Bern, ce matin, on voyage au temps où, à l'église, tout le monde faisait semblant de comprendre.
1: Imaginez une nef pleine à craquer. Le prêtre parle, personne ne saisit un mot. Et même pas de Google Translate pour traduire. Tours, automne 813. Dans la grande basilique Saint-Martin, les évêques de l'Empire se rassemblent à la demande de Charlemagne. Un brunch, un goûter d'anniversaire, que nenni, un bon vieux coup de pression, oui. L'empereur veut de l'ordre, de la clarté, de l'efficacité. Sur le parchemin, le latin est impeccable.
2: Mirabile dicto, n'ai-je pas raison ?
3: Tu parles latin ?
1: Mais dehors, dans les campagnes, on parle autrement. Le latin s'est transformé, il a glissé, évolué, perdu ses déclinaisons, gagné des sons nouveaux. Bref, il n'est plus le latin de Rome. Même les fidèles au premier rang lâchent des « amen » un peu au pif. Alors les évêques tranchent. Désormais, les prêtres devront prêcher en « rustica romana lingua », en langue romane rustique, ou, selon les régions, en tudesque, c'est-à-dire en germanique. C'est une décision pragmatique. Il faut que le message passe. Que la peur de l'enfer soit intelligible par tous. Louper le paradis pour un problème de trad, ce serait ballot. Symboliquement, c'est immense. L'Église reconnaît que la parole doit être comprise pour être crue. Aller à la messe, c'est bien. Comprendre la messe, c'est mieux. Pour la première fois, on reconnaît officiellement que la langue du peuple n'est plus le latin.
4: Ô tempora, ô mores.
3: Quoi ?
4: C'est du latin, ça veut dire drôle d'époque. Et quand j'ai drôle d'époque, je minimise.
1: 12 siècles plus tard, un simple courrier administratif peut parfois être incompréhensible. Et personnellement, j'en perds mon latin.
0: Merci beaucoup Stéphane Bern. 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Nous sommes le jeudi 25 juin, il est 5h30. Toute l'actualité en français dans le monde, c'est le 90 secondes qui vous est tout de suite présenté par Lucie Amadieu.
5: La journée d'hier a été la plus chaude jamais enregistrée dans le pays. 30 degrés de moyenne. Le record de la veille, mardi, a été battu. Il était de 29,8 degrés. On a observé des records, par exemple, à Nantes, Le Mans, Tours, Lorient. C'est à retrouver sur ici.fr. Et pour aujourd'hui, les trois quarts de la France sont en vigilance rouge, canicule, du jamais vu. 72 départements sont concernés par cette alerte, soit 14 de plus qu'hier. C'est le quart nord-est qui bascule en rouge. Une légère amélioration est attendue en soirée sur la façade atlantique. Mais la canicule n'a pas fini de nous assommer. L'impact de la chaleur arrive 5 à 10 jours après le début de la canicule, a rappelé hier soir sur France 2 Stéphanie Rist, la ministre de la Santé. Face à ces températures, 48 départements sont aussi en vigilance orange au feu de forêt. Deux autres, la Haute-Garonne et les Deux-Sèvres, sont même en rouge, danger très élevé. C'est la première fois cette année que ça arrive. 5 personnes sont placées à l'isolement parce que possible cas contact. Elles étaient dans l'avion qui revenait en France avec le médecin qui a contracté Ebola. Il revenait de République démocratique du Congo où il y a une épidémie de la maladie en ce moment. Deux séismes très puissants de plus de 7 de magnitude ont frappé le Venezuela cette nuit. Aucun bilan humain n'a été encore communiqué pour le moment. L'aéroport de la capitale est fermé parce qu'endommagé, l'état d'urgence est décrété. Au mondial de football, de nouveaux pays qualifiés. Brésil, Maroc, Canada, Suisse, Bosnie et Afrique du Sud font partie des nations qualifiées pour les 16e de finale de la compétition.
0: L'info du jour, on revient en France avec cette canicule intense.
5: Santé publique France constate un pic rarement, voire jamais observé de recours aux urgences. Ça se voit en Ille-et-Vilaine, plus 40% d'appels au SAMU, plus 15% de passages aux urgences. Théo Baucher s'est rendu à l'hôpital Pontchaillou à Rennes.
6: Camille et Nuno sortent des urgences où ils sont arrivés dimanche soir pour une complication post-opératoire et ils ont vu les admissions grimper.
7: Il y avait à peu près 60 patients en urgence dimanche.
3: dimanche soir. Et après, à partir de lundi, ouais, ça commence à être blindé. Il y a eu plus de 90 personnes.
7: Beaucoup de personnes âgées, peut-être aussi, qui avaient l'air d'avoir peut-être fait des malaises, des trucs comme ça.
8: Pas spécialement, ouais.
3: Il y avait un peu de tout, honnêtement.
8: Ouais. Ils ont mis du temps à trouver une chambre pour m'hospitaliser.
6: Heureusement, Camille a fini dans une chambre où il faisait frais. Dans le bâtiment de radiologie, plus ancien, Jacques n'a pas trop ressenti la chaleur.
9: Il fait une température normale à l'étage où on était. Par contre, après avoir discuté avec des brancardiers, ils nous ont dit, le bâtiment a à peu près 20 ans, que la clim n'était pas installée dans les chambres. Donc les gens qui étaient au-dessus, c'était un four, voilà ce qu'il a dit.
6: Des dires confirmés par une soignante de l'hôpital de jour. Il fait jusqu'à 35 degrés dans certaines chambres. S'envoler aux fenêtres, c'est le système D pour se protéger du soleil. On voit d'ailleurs à l'extérieur des couvertures de survie scotchées ou des draps suspendus aux fenêtres. Même dans le tout nouveau centre chirurgical, il n'y a pas de climatisation partout, regrette un autre soignant.
10: Donc vous imaginez un peu un patient qui est alité, là, comment ça peut se passer pour lui.
6: Lionel Le Pagnol est secrétaire général CGT au CHU de Rennes.
10: Les professionnels n'ont pas le temps de leur donner forcément à boire comme il faudrait. Les patients alités, c'est une perte de chance également pour eux.
6: Et il est en colère face à ce que subissent ses collègues épuisés par la canicule.
10: On a déjà quelques remontées de collègues qui ont fait des malaises dans leur service. D'autant plus que maintenant, on a beaucoup de secteurs en 12 heures. Donc vous imaginez que 12 heures à plus de 35 degrés, ça a une incidence sur la santé.
6: Il demande des mesures d'urgence comme au moment du Covid et s'inquiète pour les prochaines heures avec la fatigue accumulée par 4 jours de canicule.
5: Théo Bauchet d'ici Armorique. Yoann, 72 départements en vigilance rouge canicule aujourd'hui.
0: Oui, avec cette chaleur exceptionnelle qui concerne les trois quarts du pays qui vont afficher des valeurs la nuit comme le jour très remarquables. Après une matinée ensoleillée sur l'ensemble des régions, le ciel devient plus menaçant cet après-midi sur la façade atlantique avec des ondées qui peuvent se déclencher de l'Aquitaine à la Bretagne, du Poitou au Cotentin. Des orages qui peuvent se produire d'ici la soirée, apportant localement un peu de grêle et de fortes rafales de vent. Et un temps qui devient également instable cet après-midi en montagne. Jusqu'à l'orage sur les Alpes et la montagne Corse. Ailleurs, c'est un temps qui va rester très ensoleillé et donc très chaud. Les températures, on a 21 en ce moment à Chambéry, à Strasbourg et à Caen, 22, à Dijon, Metz et Guéret, 23, 24 à Rennes, 26 à Paris, Marseille, Toulouse et Tours, 27 à Nantes ou encore à Bordeaux. Il y a aussi vos messages sur la page Facebook ici. 21 degrés relevé en Haute-Savoie par Tina, c'est à Rumilly. 21 degrés 3 à Mulhouse, on salue Kevin. On a 22 près de Lille, merci Marie-André. 23 Péronne, c'est dans la Somme. On salue Olivier. 23 Rion, Emmerich qui nous donne cette info. Et puis 23 degrés 8, ça c'est à Prades dans les Pyrénées-Orientales. On salue André. Pour les maximales, généralement comprises entre 34 et 39 degrés avec un seuil des 40 qui sera à nouveau atteint cet après-midi de l'intérieur de la Bretagne au bassin parisien, du centre-val de Loire jusqu'à l'Aquitaine.
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0: 5h35, bon réveil, les cloches sonnent, vous les entendez? C'est pour vous annoncer qu'il est l'heure de vous réveiller avec info, musique et bonne humeur. On pense fort à vous qui partez au travail avec ces chaleurs et pour vous donner un peu de courage, voici Renaud et Miss Maggie. Bon début de journée.

0: et Miss Maggie, 5h38, très bon réveil.
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0: Le matin, on est là pour vous éviter les pièges et les arnaques, c'est votre rendez-vous, c'est pas vrai?
3: On s'intéresse à une vidéo qui tourne beaucoup en ce moment. Un homme qui transforme son balcon en piscine, en pleine canicule. Vrai ou faux? On en parle avec Aude Razzo dans 5 minutes.
0: Côté musique, je vois arriver notamment Coldplay. Feels like I'm falling in love. Coldplay, on l'écoute dans 5 minutes. Le temps d'accueillir Cyril qui est en Meurthe-et-Moselle à Nancy. Bonjour Cyril.
4: Bonjour Yoann, bonjour tout le monde.
0: Soyez le bienvenu. Comment ça va ce matin, 5h39?
4: Très bien, chaudement, mais on fait avec.
0: Ouais, chaudement, on est d'accord. Vous avez des petites techniques pour passer une bonne nuit, tenter de passer une bonne nuit ou pas?
4: Avec les ventilateurs à fond à la maison, puis c'est pas trop bon, mais c'est le seul moyen que j'ai trouvé.
0: On est dans la même situation, évidemment, avec toute l'équipe, Cyril. Je découvre que vous êtes, vous, conducteur de camion de poubelle. Ça veut dire que, avec les températures très chaudes, ça doit aussi vous impacter?
4: Beaucoup, surtout les personnes qui travaillent derrière le véhicule, ils ont très très très chaud.
0: Ah ouais, pour les reapers, c'est vrai que c'est ouais. Compliqué. Est-ce que vous adaptez peut-être les horaires? Est-ce que vous commencez plus tôt ou pas les tournées?
4: Ils nous font commencer à 3h du matin.
0: Ah ouais, donc là vous êtes en pleine tournée?
4: Ouais, tout à fait.
0: Ouais, franchement, vous avez bien du courage et on est nous ravis en tout cas de vous accompagner dans le camion, Cyril. Vous savez que, parce que je découvre que vous êtes un amoureux de foot, vous savez que demain il y a un match important en Coupe du Monde pour l'équipe de France?
4: Ouais, tout à fait, mais ça va être difficile contre la Norvège.
0: Ouais, on est bien d'accord. France-Norvège, vous allez le suivre?
4: Je suis plutôt l'Argentine que l'équipe de France.
0: Ah, vous faites une infidélité?
4: Je suis quand même un petit peu. tout à fait.
0: Mais pourquoi l'Argentine? Il y a un lien particulier?
4: Pas du tout, parce que j'aime bien certaines personnes de l'équipe nationale argentine, et puis voilà.
0: Comme par exemple Lionel Messi?
4: Ouais, tout à fait. Puis leur gardien Martinez, ouais. Je crois que... J'aime bien les personnes là.
0: Bon, en tout cas, nous demain, ce sera face à la Norvège. Vous avez un petit prono ou pas à nous donner?
4: Un petit 1-1 France-Norvège.
0: Allez, 1-1, on le note et on verra si vous avez raison, Cyril. En tout cas, on vous envoie toutes nos meilleures pensées. On vous souhaite bon courage à vous et à toute l'équipe pour cette tournée donc avec le camion. Et nous, on vous offre un exemplaire du guide de voyage Michelin qui fête cette année ses 100 ans. Courage, Cyril, et bonne journée.
4: Je vous remercie de même, courage à vous.
0: À bientôt, merci.
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0: C'est pas vrai, le rendez-vous anti-arnaque. Aude Razzo, c'est une vidéo qui nous intéresse ce matin. Celle d'un homme qui a transformé son balcon en piscine.
8: Oui, je suis sûre que beaucoup d'entre vous l'ont vu passer. Elle engrange des millions de vues sur les réseaux sociaux en ces jours de canicule. On voit un homme torse nu dans l'eau sur le balcon de son appartement. Il a calfeutré tout son balcon avec une grande bâche. Et oui, c'est fou. Il en a littéralement fait une piscine. On voit un tuyau d'arrosage qui sort de la fenêtre. Un habitant de Moulins dans l'Allier tente de se rafraîchir avec les moyens du bord. Voilà ce qu'on nous écrit.
0: Ouais, sauf que Aude, ces images n'ont rien à voir avec la canicule qu'on est en train de vivre.
8: Et non, j'ai farfouillé et j'ai trouvé quasiment la même image, mais postée cette fois en 2017. Même immeuble, même balcon, même bâche, même tuyau d'arrosage. La différence, c'est que la personne dans la piscine est un enfant et que ce n'est pas une vidéo, c'est une photo. Elle a même eu droit à un article à l'époque dans un média espagnol, puisque l'image, en fait, oui, nous vient d'Espagne. La vidéo que nous, on voit circuler en ce moment, c'est un détournement, c'est un trucage, j'ai vérifié, c'est de l'intelligence artificielle. Alors, pourquoi un tel succès? Parce que la scène, forcément, suscite des débats passionnés. Est-ce que c'est pas ultra dangereux, quand même, de remplir un balcon comme ça avec de l'eau? Cette piscine de fortune pèse forcément plusieurs tonnes, dit un internaute. Chacun y va de son diagnostic pour savoir si le balcon risque ou pas de s'effondrer. Bref, c'est toujours pareil. Une image choquante, étonnante, c'est la garantie garantit de cumuler des millions de vues en quelques heures. Et ça, certains l'ont bien compris.
0: Merci beaucoup, Aude Razo. La chronique, c'est pas vrai, à retrouver sur ici.fr. Et puis, pour nous alerter face à une arnaque, une fake news, on vous met une adresse à votre service, ici.arnaque avec un S, @radiofrance.com. 5h43, voici Coldplay, Feels Like I'm Falling in Love.

0: Rien de mieux au réveil que Coldplay pour démarrer la journée. Feels like I'm falling in love. Un grand requin blanc filmé à 40 mètres de profondeur dans la Méditerranée il y a quelques jours. Vous allez comprendre que c'est un bon signe pour la planète. On en parle avec le magazine Science et Avenir. Rendez-vous dans moins de 2 minutes. Chaque matin sur votre radio ici, on parle de ce qui fait votre quotidien, l'actualité qui marque votre journée. 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Bonjour.
1: Bonjour les lève-tôt. Dans le journal de 6h, on prépare l'arrivée des vacanciers dans le département. Que vous soyez baigneur ou plongeur, connaissez-vous les règles pour protéger l'environnement marin? Les réponses avec Rosalia MacArthur dans une dizaine de minutes. Ce matin, dans Bouger, Pierre Vergès a rencontré non pas une, mais 5 championnes d'équitation dans les PO. Direction le Poney Club de la Tête à Perpignan.
2: Comment vous construisez le rapport, l'osmose entre la cavalière et le cheval?
3: Il faut un petit moment pour former le couple cavalier-cheval, mais c'est au fur et à mesure des heures de travail qu'elles fournissent qu'au bout d'un certain temps, l'osmose arrive entre les deux et le duo se forme.
2: Vous voyez de suite quand ça match ou pas?
3: Oui, ça se voit un petit peu, mais des fois il faut du temps. Des fois on se dit que peut-être ça va pas le faire, et en fait au bout de quelques temps ça marche bien.
2: Alors vos cavalières, un peu leurs défauts et leurs points à travailler pour Jeanne?
3: Alors Jeanne, je dirais que c'est autant une qualité comme un défaut, mais elle est un peu perfectionniste.
1: L'équitation, c'est à retrouver en intégralité tout à l'heure dans Bouger à 6h40. La météo pour ce jeudi, la chaleur toujours présente dans les Pyrénées-Orientales. On ira jusqu'à 40 degrés du côté de Céret. Cet après-midi, du soleil toute la journée dans le département. Les températures pour ce matin, 23 degrés annoncés par Météo France à Perpignan et Argelès, 24 à Collioure, 21 à Thuir et Céret, 22 à Totavel, 18 à Prades, et vous partagez dès maintenant votre météo grâce à la page Facebook Ici Roussillon. Et sous la photo du jour, vous laissez votre commentaire. On attend vos messages, on les lit à l'antenne. En attendant, retour de l'équipe des Lève-Tôt avec Johan Guérin.
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0: 5h49, la une de la presse.
5: Requin, le mystère du grand blanc en Méditerranée. C'est l'article à lire dans le dernier numéro du magazine Science et Avenir.
0: Et on est avec son auteur, le journaliste Olivier Lascar. Bonjour Olivier.
6: Bonjour.
0: Merci d'être avec nous ce matin. C'est vrai, le grand requin blanc qui fait l'actualité, parce qu'on l'a vu récemment en Méditerranée.
6: Oui, très récemment. Hein. C'est vraiment le hasard de l'actualité. Il a été filmé sous l'eau par une campagne d'exploration faite par des ONG. Ils étaient en train de découper des filets accrochés à des épaves, qui sont des pièges à poissons, évidemment. Et ils ont eu la surprise de se retrouver nez à nez avec un grand requin blanc qui a été tout à fait tranquille, qui leur est passé à côté et qui a disparu. C'est la toute première fois qu'une caméra sous-marine filme sous l'eau le grand requin blanc. En Méditerranée, hein, évidemment en Méditerranée. Ça n'est pas la première fois qu'on le voit en Méditerranée et qu'on le filme en Méditerranée, mais les fois précédentes, c'était depuis la surface.
0: Mais c'est une bonne nouvelle, parce que ce grand requin blanc, il est en danger critique d'extinction.
6: Absolument, c'est une très bonne nouvelle. L'Union internationale pour la conservation de la nature, l'UICN, a mis le grand requin blanc en Méditerranée sur la liste rouge des espèces en danger d'extinction. Donc, à chaque fois qu'on en voit un vivant en Méditerranée, c'est une très bonne nouvelle et une très bonne surprise. Alors, il faut pas que la bonne surprise nous fasse croire que la situation est gagnée, si je puis dire. Les experts savent qu'il y a très peu de spécimens de grands blancs en Méditerranée. Ils estiment même qu'il pourrait y en avoir simplement 80 dans l'entièreté de la Méditerranée. Ça n'est qu'une estimation à partir de statistiques passées, mais ça donne quand même un ordre de grandeur. En l'occurrence, grandeur est un terme mal choisi, et ça montre bien qu'il y a très peu de spécimens en Méditerranée.
0: Mais qu'est-ce qui a amené justement ce requin blanc à disparaître petit à petit ?
6: La surpêche est une des causes principales de la disparition du grand blanc en Méditerranée. Non pas qu'il était visé, lui, personnellement, mais on a beaucoup pêché le thon rouge, notamment avec l'utilisation d'un dispositif qui s'appelle les madragues. Ce sont des systèmes de filets qui peuvent être accrochés au plancher de la Méditerranée, sous l'eau, et qui procèdent en des sortes de couloirs dans lesquels les thons vont s'infiltrer parce que ces couloirs de filets sont installés sur leur route de migration et les thons sont coincés dans ces sortes de labyrinthes. Le grand blanc qui les chasse parce qu'il se nourrit des thons se retrouve lui aussi coincé. Et ces madragues ont été un lieu où on a attrapé finalement de façon accidentelle énormément de grands blancs. Mais parfois, il a aussi été chassé exprès, notamment parce que c'était un prédateur des thons et que du coup, c'était une sorte de compétiteur des pêcheurs. À la fin du 19e siècle, du côté de la mer Adriatique, par exemple, il y a eu une pêcherie qui ciblait le grand blanc spécifiquement.
0: En tout cas, Olivier Lesquin, merci pour ce voyage sous-marin ce matin. Article à retrouver dans Science et Avenir, c'était la une des kiosques. 5h53, vous avez sans doute remarqué dans les bars, les restaurants, qu'on vous impose de laisser un pourboire avec des sommes déjà établies. Une tendance qui fait grincer des dents, comme l'a constaté Muriel Jordan. On en parle avant, mais c'est Voyage en Italie et c'est Lily Cube.

0: vent d'Italie qui souffle sur votre radio ici ce matin avec Lily Cube. 5h56, chaque jour elle est notre radar des tendances. Muriel Jourdan, avec elle on décrypte une tendance qui raconte notre monde, notre société. Et ce matin, on parle des pourboires.
1: Oui, pourboires qui, à Kansas City, aux États-Unis, sont devenus obligatoires pour les touristes pendant la Coupe du Monde de football. Pour protéger les salaires, des restaurants imposent un pourboire automatique. Kansas, faut savoir que c'est la plus petite ville à accueillir des matchs du Mondial. Sa population double en ce mois de juin et doublera aussi en juillet. Comme en Amérique, les pourboires représentent l'essentiel de la paye du personnel de restauration. Les salariés craignent que les touristes ne leur donnent rien. Et en général, vous savez, ce pourboire s'élève entre 10 et 30% de la note au moment de l'addition. Tiens, et vous, que je croise dans la rue, est-ce que vous donnez des pourboires ?
2: J'en laisse très peu, sauf dans les pays où c'est la coutume, c'est-à-dire où, par exemple, vous allez au Maroc, il faut laisser des pourboires systématiquement. Ça fait partie de la coutume.
3: Aux États-Unis, je crois que c'est 12% ou 15%, mais c'est aussi, ils n'ont pas forcément le même salaire qu'en France.
1: Exactement, monsieur, vous avez tout compris. Et parfois, la question des pourboires crée des situations cocasses, comme le raconte ce couple de trentenaires.
4: Il y a juste à Londres un moment, en fait, on savait qu'il y avait un pourboire obligatoire. Donc en fait, on donnait à chaque fois un pourboire. En fait, c'était déjà dans la note. Donc,
5: chaque fois, forcément, ils étaient tous très contents.
4: Ouais, et on ne comprenait pas, on s'est dit, c'est obligatoire. Pourquoi ils sont super contents qu'on leur donne 5 pounds ou des trucs comme ça? Et en fait, on a vu que c'était dans la note à chaque fois.
5: En fait, on donnait 10 euros de pourboire sans s'en rendre compte, quoi. Donc en fait, c'était assez marrant.
1: Et c'est le portefeuille qui a tiré la tronche en rentrant.
6: Et Muriel, sur la question des pourboires, il paraît qu'il y a une pratique qui a tendance à nous exaspérer en France.
1: Oui, en France, on en a ras-le-bol de la sollicitation excessive de pourboires. Ça nous irrite. On ne veut pas se sentir forcé. Si on donne, c'est parce que le service nous a plu. Et on n'aime pas que le terminal de paiement nous demande d'appuyer sur oui ou non. Voulez-vous laisser un pourboire? Ou alors, vous savez, cette petite phrase, laissez le montant de votre choix et l'option qui est précochée, c'est 4%. Donc là, on n'ose pas dire non et on se sent forcé. C'est le cas, par exemple, de cette quadragénaire.
7: Alors moi, j'ai souvent l'habitude de donner parce que j'ai travaillé dans la restauration et pour moi, c'est important. C'est un complément de salaire qui est quand même important pour les personnels de restauration. Par contre, ce que j'apprécie pas, c'est maintenant, il y a cette tendance avec les TPE qui vous proposent automatiquement un pourcentage de pourboire. Donc le serveur va venir et va vous dire, vous souhaitez donner 5%, 10%, et lorsque le service n'est pas forcément bien passé et que vous ne souhaitez pas donner, on se retrouve un peu devant le fait accompli. Ça vous impose un peu le pourboire, en fait. Voilà, je trouve ça pas forcément plaisant.
1: Bref, le pourboire imposé, faudrait pas que ça devienne trop la tendance chez nous en France. Moi, je sais pas vous, mais je préfère le pourboire sans déboire.
0: Ça, c'est clair, on est bien d'accord. Merci beaucoup, Muriel Jourdan. Je dois vous avouer que cette matinale a un goût un peu particulier ce matin parce que c'est ma dernière à vos côtés. J'ai passé deux formidables années avec vous, on s'est réveillés ensemble, on a partagé des rires, c'est vrai, des instants de vie, des moments d'actualité parfois denses. Je voulais très sincèrement vous remercier pour votre fidélité à Ici des 5 heures. Merci à vous chers auditeurs pour les messages aussi envoyés sur mes réseaux sociaux. Un bonheur de vous lire chaque jour. Une chaleureuse pensée évidemment pour Aude Razo que j'embrasse, avec qui ça a été un immense plaisir de travailler. Merci à Mélodie Scheib, notre attaché de production qui a porté aussi ce rendez-vous et qui a été d'un très grand soutien. Merci à l'ensemble des chroniqueurs, des équipes de la rédaction, de la technique. Merci à Savaria au standard. Je salue évidemment et bien évidemment les copains d'ici matin parce que le passage de relais a toujours été un vrai plaisir. On se retrouvera ici ou peut-être ailleurs. En tout cas, je vous garde avec moi et je vous embrasse.
8: Et nous, on a envie de dire merci Johan Guérin de nous avoir réveillé tous les jours à partir de 5h avec toute l'équipe des Leftos. Ça a été un réel plaisir de vous accompagner dès 5h. On vous souhaite bon vent, mon cher Johan.
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8: Bon réveil, merci d'avoir choisi Ici Roussillon. Il est 6h.
10: 6h.
8: Le journal, c'est avec Rosalia MacArthur. Bonjour Rosalia.
11: Bonjour Régis, bonjour à tous.
8: Rosalia, la saison estivale est lancée sur le littoral catalan.
11: Oui, des marées de vacanciers vont bientôt déferler avec leurs bateaux, leurs jet skis et leurs paddles. Mais connaissent-ils et connaît-on nous aussi la réglementation pour protéger l'environnement, les espèces marines protégées et les plongeurs? Pour le vérifier, la préfecture maritime de la Méditerranée organise régulièrement des opérations de contrôle. C'était le cas hier sur la côte Vermeil, Suzanne Chaudjahi, vous l'avez suivi cette opération sur le bateau du parc marin du Golfe du Lion.
12: Oui, nous sommes entre Argelès et Collioure avec le directeur adjoint du parc marin, Bruno Ferrari, qui interpelle un bateau avec à bord des habitués.
13: Bonjour.
10: Si vous pouvez, quand vous venez à la côte, ne pas jeter l'ancre entre 8 et 10 mètres de profondeur, sauf urgence, panne moteur ou un truc comme ça.
12: La plupart du temps, il s'agit simplement de faire de la prévention.
10: On a vu que vous étiez rentré dans les 300, et on voit que vous avez des cannes à pêche.
13: Je pêche pas, là.
10: Non, vous avez l'autorisation?
13: Ah ouais, j'ai l'autorisation pour Bagnoules et l'autorisation pour ici, le parc marin.
12: Informé aussi sur les nouvelles réglementations, comme dit Emmanuel, inspectrice de l'environnement.
14: La réglementation a quand même beaucoup évolué sur les tailles des poissons. Sur la quantité prélevée, on est beaucoup là-dessus, peut-être majoritairement, mais aussi sur la vitesse dans les zones de mouillage et d'équipement léger, dans la vitesse dans les 300 mètres. Il y a toujours des rappels à faire, notamment en haute saison, puisque la connaissance est un petit peu moindre.
12: À moins de 300 mètres de la côte, on ne doit pas dépasser les 5 nœuds. C'est à peu près 10 km/h.
14: Oui, vous êtes dans le port de Collioure. Là, il y a un petit bateau devant vous. Il est arrivé tranquillement dans le port, mais il a rasé la zone de la moulade assez vite. Si je vois que vous êtes juste à côté de lui.
12: En plein été, chaque équipe peut contrôler jusqu'à 50 bateaux par jour.
11: Et hier, 57 contrôles ont été réalisés. Résultat, 11 avertissements et 5 procès-verbaux, notamment pour des excès de vitesse. La préservation de notre littoral, elle passe par le respect de la réglementation, mais aussi par une meilleure gestion de l'eau. Sur le port de Canet en Roussillon, une nouvelle unité permet désormais de récupérer et de réutiliser l'eau utilisée par les entreprises du nautisme, sur le modèle de l'usine de Réhut d'Argelès pour l'irrigation agricole. Un coup de pouce, bienvenue après plusieurs années marquées par la sécheresse et les restrictions. Écoutez Stéphane Loda, le maire de Canet-en-Roussillon.
15: C'est un circuit fermé qui permet aussi d'ailleurs de récupérer les eaux de pluie dans une cuve de plus de 100 mètres cubes. 100 mètres cubes, c'est en gros le besoin moyen mensuel des professionnels du pôle nautique. Ils sont nombreux, ils sont 35. Hein, donc voilà, on a la possibilité d'assurer quasiment toute l'année la fourniture en eau sans prendre une seule goutte dans le réseau public, ce qui veut dire dans les nappes du Pliocène. Et puis en appoint, l'unité de désalinisation du qui permet d'alimenter les cuves. Si jamais on devait vivre 6 mois sans intempéries. C'est rassurant pour les professionnels parce que quand il y a eu en 2023 la sécheresse et puis les mesures de précaution, ces aléas climatiques, le réchauffement, c'est quelque chose qui va perdurer, c'est pas un phénomène ponctuel. Donc réfléchir aux solutions de l'avenir.
11: Stéphane Loda, le maire de Canet-en-Roussillon. Les photos de cette nouvelle unité de traitement des eaux du port sont à retrouver sur ici.fr. Cette nouvelle unité, elle n'a rien coûté à la ville de Canet. C'est la société publique SIAGE qui gère le port, qui a investi 1 million d'euros. L'État et l'agence de l'eau ont aussi apporté leur soutien financier.
8: On n'en a pas encore terminé avec les grosses chaleurs.
11: Oui, non, on n'en a pas terminé, Régis. 72 départements sont en vigilance rouge, canicule, 14 départements supplémentaires, soit 51 millions de Français concernés. Mais pas nous, dans les Pyrénées-Orientales, nous sommes toujours en jaune sur la carte. On étouffe quand même, des pointes à 40 degrés attendues à Céré aujourd'hui, 39 à Argelès, 35 à Perpignan et à Tautavel. Cette vague de chaleur, elle pèse sur le quotidien, le sommeil, le travail, surtout le travail en extérieur. Chez les arboriculteurs, par exemple, on est en pleine période de récolte, alors on est obligé de trimer sous le cagnard et on en souffre, confie Jean Prats. Il est arboriculteur à Rivesaltes.
16: Ces fortes chaleurs, on les voit plutôt au mois de juillet-août. Là, c'est vrai que

0: l'eau à disposition, parce que c'est quand même des fortes chaleurs et bon, on peut pas faire n'importe quoi non plus, quoi. Faire un effort en plein soleil et sous des chaleurs pareilles, c'est jamais agréable, quoi.
1: Le témoignage de Jean Prats, arboriculteur à Rivesaltes, est à retrouver sur notre site ici.fr.
2: Le thermomètre augmente, le risque incendie aussi.
1: Météo France place pour la première fois de l'année deux départements en rouge pour risque incendie, la Haute-Garonne et les Deux-Sèvres à partir d'aujourd'hui. Dans les PO, le secteur Albert-Côte-Vermeil rejoint la plaine du Roussillon, les Aspres et les Corbières-Fenouillèdes. On risque élevé feu de forêt orange sur la carte, donc la carte des risques incendies. Ça veut dire interdiction de faire du feu hors des places à feu. Ça veut dire aussi que les routes ou les pistes sont interdites aux véhicules à moteur dans les massifs concernés par la vigilance. Hier, d'ailleurs, les pompiers ont dû intervenir à Perpignan du côté de Serrat-en-Vaquet. Ils ont été appelés vers 16h30. Ils sont venus à bout des flammes en 2 heures, aidés par un largage d'hélicoptères bombardiers d'eau. 4000 mètres carrés ont été détruits. Une vingtaine de pompiers étaient déployés sur place.
2: Gros défi pour les Dragons ce soir.
1: Oui, les Catalans se déplacent à Warrington, deuxième de Super League. Les Drags, huitième, sont sur une dynamique encourageante. Alors, ils sont confiants, vous l'entendrez tout à l'heure dans le journal de 7h. Coup d'envoi du match à 21h. Avant-match dès 20h45 sur ICI Roussillon avec Alain Bonneriez et Grégory Mounis. Et on en profite pour vous annoncer qu'un enfant du club est de retour, Michael Goodman. Retrouve les Dragons catalans, partis en 2024, passés par Leeds, Albi, puis l'Australie. Le deuxième ligne de 30 ans s'engage jusqu'à la fin de saison. Avec les Dragons, c'est près de 100 matchs disputés et une Challenge Cup remportée en 2018. On attendra un petit peu pour le voir sur le terrain car il se remet en ce moment de blessure.
2: Toujours en rugby, mais côté USAP, Malolo fixé sur sa sanction.
1: Le talonneur des Sankéors devra purger au minimum 2 semaines de suspension la saison prochaine. La commission de discipline a rendu son verdict, son plaquage dangereux lors de l'access match contre Provence Rugby. Une sanction allégée grâce à son casier vierge et à ses regrets. Elle pourrait être encore réduite après un stage sur les contacts à la tête. La Coupe du Monde de foot. 6 pays se sont qualifiés pour les 16e de finale cette nuit. La Suisse, le Canada, le Brésil, le Maroc, la Bosnie-Herzégovine et l'Afrique du Sud ont décroché leur ticket. Au programme du Mondial ce soir, Équateur, Allemagne et Curaçao, Côte d'Ivoire.
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1: La météo, on étouffe toujours aujourd'hui, Régis.
2: Ouais, de fortes chaleurs encore attendues aujourd'hui dans les Pyrénées-Orientales. On ira jusqu'à 40 degrés à Céret cet après-midi, 35 pour Perpignan, Prades et Tautavel, 39 à Thuir, 38 à Sorède ou encore 33 degrés à Collioure. Quelques passages nuageux attendus ce jeudi sur les Pyrénées-Orientales. La chaleur va être accentuée par le marin. Aujourd'hui, ça va souffler, notamment en plaine avec des rafales à 70 km/h. On attend 70 km/h également sur les Albères. Attention, vous le disiez pendant ce journal, les alertes au feu de forêt, on est en vigilance orange sur le Fenouillède, les Aspres, les Albères, le Roussillon et les Corbières. Du côté de l'Espagne et notamment de la Catalogne Sud, on attend 24 degrés ce matin à Gérone et 34 degrés l'après-midi avec un grand soleil toute la journée.
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2: Et n'oubliez pas que vous partagez la météo chez vous, dès maintenant, sur la page Facebook ICI Roussillon. Déjà pas mal de messages pour nous annoncer, par exemple, comme Bernard, qu'il fait 23,1 degrés ce matin à Céret. On attend vos commentaires en musique avec Daniel Balavoine. Voici Mon fils, ma bataille, 6h09.

0: La radio qui vous fait fredonner dans la cuisine au petit déjeuner. C'est ici Roussillon avec Daniel Balavoine, il est 6h13.
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0: Bonjour les amis, comment ça va vous ce matin? Vous avez bien dormi? Eh ben parfait, on profite de la fraîcheur du matin avec l'équipe d'ici matin. J2 est à la réalisation de cette émission. Lydie est au standard ce matin au 04 68 35 5000. Nous sommes le 25 juin, bonne fête aux prospères. Les anniversaires du jour avec l'acteur Philippe Lachaud. Dit la bande à Fifi, fête ses 46 ans aujourd'hui. L'animateur Bruno Guillon fête lui ses 55 ans. Et enfin l'acteur Pierre-François Martin Laval dit PEF, fête lui c'est 58 ans. Alors que le soleil se lève tout doucement sur les PO, on en parle du soleil avec le docteur Kerzek juste après ça.
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0: 6h14, au réveil, il nous donne des conseils santé chaque matin. C'est notre docteur Kerzek. Bonjour docteur, ce matin on parle vitiligo et du soleil.
5: Bonjour à toutes et à tous. Cette semaine a lieu la journée mondiale du vitiligo. Et alors que l'été arrive à grands pas, vous le sentez, vous êtes nombreux à vous préparer à profiter du soleil. Mais pour près d'un Français sur 100, c'est 1% des Français, cette période est souvent une inquiétude. Je parle du vitiligo et des patients qui sont atteints de cette maladie de peau qui se manifeste par l'apparition de taches blanches un peu décolorées. Alors c'est à la fois bénin et en même temps très lourd de conséquences. La maladie qui peut toucher tout le monde débute souvent avant 30 ans et dans un tiers des cas, c'est même avant 12 ans. Et les zones pigmentées, bah on imagine bien qu'elles sont plus vulnérables au coup de soleil. Elles sont privées de mélanine, c'est pour ça qu'elles sont blanches, qu'elles sont dépigmentées. Et la mélanine, c'est le pigment qui nous protège naturellement. Un coup de soleil sévère va aggraver le vitiligo. Un traumatisme cutané va entraîner l'apparition de nouvelles taches. Bref, on voit bien que c'est un cercle vicieux. Il faut donc se protéger rigoureusement. Mais attention, cela ne signifie pas fuir le soleil. La photothérapie qui utilise les UVB, c'est même l'un des traitements de référence pour stimuler la repigmentation. En revanche, la clé, c'est vraiment l'équilibre entre une bonne exposition et trop d'exposition. On va utiliser une crème à très haute protection, on évite les heures les plus chaudes et on porte des vêtements couvrants. Et contrairement à ce que l'on pourrait craindre, le risque de cancer cutané n'est pas augmenté chez les patients de vitiligo. Il serait même un peu moins élevé.
0: Et tenez, pour les jeunes qui souffrent de cette maladie, comment profiter de l'été et du quotidien sans complexe ?
5: Les choses bougent. On a aujourd'hui des traitements efficaces et c'est ça la bonne nouvelle. Alors ça peut être des crèmes, des dermocorticoïdes ou des médicaments qu'on prend par la bouche ou en pommade. Et puis il y a des anticorps monoclonaux. C'est un peu une révolution thérapeutique. On va traiter vraiment la cause puisque la cause c'est une auto-immunité. C'est notre système immunitaire qui se retourne contre notre cellule de la peau. Et donc on a maintenant des médicaments qui vont stopper l'évolution et faire revenir la couleur repigmentée avec des résultats qui sont spectaculaires. Notamment sur le visage. Et puis, il y a des astuces cosmétiques, des auto-bronzants spécifiques qui peuvent masquer les taches. L'important, c'est de ne pas rester seul. Et si vous, votre enfant, votre entourage est concerné, parlez-en vraiment à un dermatologue. Allez, d'ici là, portez-vous bien.
0: Merci, docteur Kerzek. Dans un instant, on va aller se promener du côté de Saint-Cyprien, direction le Jardin des Plantes avec Virginie Sinclair. C'est dans ma rue. Avant ça, on va chanter avec Abba. Voici Money, Money, Money.

0: bien dès le réveil. C'est la première radio des Pyrénées-Orientales avec ABBA. Il est 6h19. Et sur Ici Roussillon, ce matin, on poursuit notre balade à Saint-Cyprien. Aujourd'hui, on accompagne Virginie Sinclair au Jardin des Plantes de Saint-Cyp, l'endroit idéal pour découvrir le monde végétal.
1: Et bonjour.
2: Bonjour.
1: Bonjour. Bonjour. Moi, c'est Valentin, je suis le paysagiste de la ville. Nous faisons pas mal de travaux de rénovation, notamment ces dernières années. J'ai une connaissance assez complète du jardin, parce qu'on s'est intéressé à l'histoire et qu'on renouvelle la candidature au label Jardin Remarquable.
2: C'est vrai qu'on est ici dans un jardin remarquable et Valentin, vous allez être mon guide aujourd'hui.
1: Le jardin a été conçu avec cet embarcadère, donc ce platelage bois, qui va nous emmener dans le jardin et nous faire traverser différentes ambiances. Ici, on a la palmeraie sur notre droite, mais l'embarcadère nous conduit dans les massifs de camélias pour ensuite arriver au bassin.
2: On a des arbres qui viennent de toutes les régions du monde ici.
1: Ben oui, c'est exact. Ben déjà, c'est un jardin d'acclimatation depuis le début, parce que depuis sa conception, donc au fin 19e siècle, la famille de Rovira, qui possédait le domaine, le hara, la villa des Capellans, avait sollicité le botaniste Charles Naudin, qui lui-même a introduit des espèces qui n'avaient jamais été introduites en France, comme notamment le palmier, le cocotier du Chili. Et nous reprenons le flambeau, voilà, ces dernières années, avec le service espace vert, le service embellissement. Et nous avons récemment, donc il y a un an, été en Sicile, dans une pépinière, Piante Faro, pour justement continuer à chercher des nouvelles essences. Et on en a ramené une vingtaine, qui sont exotiques, comme des érythrines, des flamboyants, jaunes.
2: Et là, vous allez m'emmener donc dans cette visite de ce jardin des plantes de Saint-Cyprien.
1: Là, ici, c'est un projet qu'on a réalisé, donc pareil, l'année dernière. C'est un verger exotique. On a trouvé dans ces espaces-là différents fruitiers qui avaient été installés. Déjà, à l'époque, assez novateur. On a du jujubier au fond, il y a des plaques miniers, différents arbousiers, donc des agrumes. Forcément, il y avait déjà des mains de Bouddha aussi, qui sont des très beaux agrumes. Donc, on a complété avec, en plus, un agrume local qui est le poncire de Collioure, et en complétant avec toutes sortes de goyaves, d'asiminiers, de poivriers, grenadier et toute autre espèce exotique.
2: On reprend le ponton, Valentin, oui. Et on se dirige vers un pont rouge. Et on entend quoi ?
1: On entend le paon. Alors le paon, celui-là, il s'appelle Léon. C'est le plus vieux du jardin et c'est un paon bleu.
2: Ah, alors moi j'aimerais bien traverser la bambouserie.
1: Allez, on traverse la bambouserie alors.
2: Alors là, on est où ? Cette bambouserie, elle est incroyable.
1: Elle est incroyable et puis on a une dizaine de bambous différents et de différentes couleurs. Donc voilà, on a ici des bambous. Il y en avait les verts, on a des jaunes. Ici, on a les bambous noirs qui sont impressionnants. Et ensuite, on a les bambous géants tout au fond.
2: C'est un bonheur hein, de se promener au cœur de cette bambouserie. On est transporté ailleurs.
1: Puis en plus, on l'a cadré pour qu'elle offre des vues sur des spécimens. Et là, on voit ici, c'est la belle fenêtre qu'elle offre. C'est sur le séquoia géant de notre jardin des plantes.
0: Virginie Sinclair est dans ma rue, c'est en

0: sera au cœur du festival Pellicule Live le 3 septembre dans le parc Palauda. C'était Christophe Maé avec La Lune sur votre radio ici au Roussillon.
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0: On se motive ensemble pour aller au travail à 6h27 et elle est là justement pour éclairer notre journée. Catherine Biguier et l'horoscope de ce jeudi. Attention Catherine, parce que ce matin, il y a une opposition.
9: En effet, avec la Lune au Scorpion et Mars au Taureau.
10: Bélier, vous rencontrez un souci ou vous êtes indécis côté finances, mais rien de grave.
11: Taureau, une relation vous pose-t-elle problème ? Vous aurez l'énergie pour agir et vous faire entendre.
12: Gémeaux, seul celui qui est attentif à vous saura vous comprendre et vous écouter. Vous en avez besoin.
13: Cancer, journée à fleur de peau, vous y trouvez votre compte. Vous en ressortirez quelque chose de bénéfique.
14: Lion, la jolie Vénus vous sortira d'une difficulté liée à votre maison ou à l'un de vos proches.
15: Vierge, quoi qu'il se passe, vous en sortirez bien. Cela joue au sujet d'un déplacement ou d'une communication.
16: Balance, vous ferez des merveilles en consacrant votre temps à une personne qui a besoin de vous.
17: Scorpion, un jeudi intense en émotions à cause ou grâce à un engagement ou à un départ.
18: Sagittaire, vous serez sensibilisé à une situation et vous ferez tout pour que ça aille mieux.
19: Capricorne, au sujet d'un ou d'une autre, vous devez vous décider, vous vous sentirez plus léger après.
20: Verseau, si vous travaillez et selon votre rôle en société, il y a un enjeu. Bon, ce soir, ça ira mieux.
21: Poisson, vous serez à l'écoute de vos enfants, de votre élu de cœur et inspiré si vous êtes artiste.
22: Et pour nous tous, on bâtit des châteaux et ce ne sont pas des châteaux de sable.
0: Merci Catherine, cet horoscope est à retrouver sur ici.fr.
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0: Soyez les bienvenus, 6h29 sur la première radio des Pyrénées-Orientales, également à la télé, sur le canal 3 de la TNT, avec toute l'équipe d'Ici Matin. Rosalia MacArthur, bonjour.
23: Bonjour Régis, bonjour à tous.
0: John Bourgeois, bonjour.
24: Bonjour Régis, bonjour Rosalia, bonjour à tous.
0: À 6h29, on s'informe. L'info locale, Rosalia MacArthur, ce sont les Dragons catalans sur le terrain ce soir.
23: Oui, les Drax, 8e de Super League, affrontent le numéro 2, Warrington. Ils sont confiants, vous l'entendrez dans une trentaine de minutes. La chaleur monte encore d'un cran, la vigilance aussi, risque incendie élevé aujourd'hui sur une partie des Pyrénées-Orientales. Les Alberts et la Côte-Vermeille passent à leur tour en orange. Dans un instant, des arbres qui se dessèchent et qui donnent moins de fruits. Reportage dans les vergers des PO frappés par la canicule. C'est juste après les infos de Lucie Amadieu. Vous écoutez ici Roussillon, il est 6h30.
25: Une femme est morte, un autre plongeur est porté disparu après l'effondrement d'un pan de falaise à Biarritz hier soir. 2000 mètres cubes de roches et de terre sont tombés dans la mer au pied du phare. Les recherches doivent reprendre après une analyse de la stabilité de la falaise. La canicule s'étend encore aujourd'hui. 14 départements du quart nord-est basculent en vigilance rouge. On compte maintenant 72 départements en alerte maximale, c'est du jamais vu. Et ça arrive alors que les records de température ne cesse d'être enregistré. 42,2 à Nantes, 41,6 au Mans ou encore 39,8 à Lorient. Hier a été la journée la plus chaude jamais observée, 30 degrés de moyenne, encore plus que mardi, journée qui battait déjà tous les records. Face à cette situation, la Haute-Garonne et les Deux-Sèvres passent en alerte maximale pour les feux de forêt, danger très élevé. 48 autres départements sont en alerte orange. La SNCF continue d'annuler des trains à cause de la chaleur. 21 intercités sont supprimées jusqu'à samedi sur la Polt, la ligne Paris-Orléans-Limoges-Toulouse. C'est pour prévenir les pannes potentielles de climatisation liées aux très hautes températures, explique la SNCF. La cause de la mort de Liana est toujours inconnue. L'autopsie du corps de la collégienne de 11 ans n'a pas permis de déterminer avec certitude l'origine de sa mort, indique le parquet d'Agen. Le principal suspect, Jérôme Barella, est poursuivi pour meurtre et viol sur mineur. Et puis au mondial de football, 6 nouveaux pays se sont qualifiés cette nuit pour les 16e de finale. Afrique du Sud, Brésil, Maroc, Canada, Suisse et Bosnie.
2: Merci beaucoup Lucille Amadieu, on vous retrouve tout à l'heure, vous le disiez. Le thermomètre n'est pas prêt de redescendre, encore des pointes aux alentours des 40 degrés attendus ce jeudi dans les PO. Cette vague de chaleur nous frappe tous, mais elle frappe encore plus fort le monde agricole. En pleine période de récolte chez les arboriculteurs, on souffre beaucoup dans les exploitations en ce moment, Baptiste Guillet.
3: Un peu plus de 38 degrés à l'ombre des abricotiers dans ce verger de Rivesaltes et malgré le goutte-à-goutte au pied des arbres, certains semblent harassés par les températures, confirme Jean-Pierre.

0: plus de 80% à cause notamment des épisodes de pluie au printemps.
1: Le coude chaud dans les vergers des Pyrénées-Orientales, l'article est à retrouver sur notre site ici.fr.
2: Dans un quart d'heure, l'info du Sud, l'info en Catalogne, c'est la révolte de deux stations de la Costa Brava.
1: Le gouvernement catalan propose de supprimer une grande partie des hébergements touristiques d'ici 2028 à Rose et à l'Escala pour permettre aux habitants de pouvoir se loger toute l'année à un prix correct, mais les deux stations refusent. Stéphanie Mora nous raconte tout à l'heure. L'info du Sud, c'est à 6h50.
2: La météo pour ce jeudi, du soleil dans les Pyrénées-Orientales aujourd'hui avec quelques passages nuageux et ses fortes températures. On ira jusqu'à 40 degrés cet après-midi sur Céret. On attend 38 à Sorède, 33 à Collioure, 39 à Thuir, 35 à Perpignan, 29 à Foromeu. Chaleur accentuée notamment sur les Albères avec ce vent de sud et des rafales à 70 km/h attendues cet après-midi. Du marin en pleine avec des rafales à 60 km/h. Attention à ces feux de forêt, vigilance orange dans les Pyrénées-Orientales et notamment sur le Fenouillède, les Corbières, le Roussillon, les Aspres ou encore les Albères. De l'autre côté des Albères, justement, la météo à Figueres aujourd'hui avec un grand soleil. On attend 25 degrés ce matin et 35 degrés cet après-midi. Sur la route John Bourgeois, 6h34, comment sont les cartes?
3: C'est du tout vert sur ma carte du trafic. Ça roule bien à cette heure-ci. Évidemment, si vous voyez quelque chose qu'on n'aurait pas vu, nous, sur votre radio ici Roussillon, vous nous appelez. Vous nous laissez un message WhatsApp au 04 68 35 5000. Lydie vous répond aujourd'hui.
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2: Bon, ça va, tout le monde a bien dormi avec cette chaleur? John, c'est bon pour vous?
3: Oh, c'est bon, mais il fait chaud, chaud, chaud quand même. Hein. C'est plus compliqué de s'endormir.
2: À entendre le sourire de Rosalia, ça a dû être un petit peu plus compliqué.
6: Tout à fait. Je me suis réveillée à 23h.
2: Ah oui?
3: Ah oui?
6: Et
3: ah
6: oui.
2: Ah oui, le réveil était très, très, très,
6: très tôt. Très,
3: très tôt. T'es endormi quand même ou?
6: Et non, pas du tout.
2: Bon, bah écoutez, bon courage, Rosalia, pour ce matin avec Maxime Le Forestier. Il est 6h35.

0: Maxime Le Forestier en balaba dès le réveil à 6h38. C'est ICI Roussillon avec vos messages qui arrivent directement sur nos réseaux sociaux et sur le WhatsApp ICI Roussillon. Tiens, et si regardez sur la page Facebook ICI Roussillon.
1: Ouais, avec tous vos commentaires, il y en a plein, déjà plus d'une trentaine à 6h38 ce matin sous la photo du jour que vous nous avez postée. Régis, on a Michel, tiens, qui nous dit bonjour à vous tous, bon jeudi. Ici à Saint-Nazaire, la température est de 20 degrés, ciel couvert, pas de vent pour le moment. Valérie, tiens, elle nous dit bonjour de Los Mazos, le lever du soleil ce matin, 18 degrés, un peu plus frais qu'hier, pas de vent, bonne journée. En plus, elle nous parle du lever du soleil, elle nous envoie une photo du lever du soleil, donc elle a regardé ça, c'est sur la page Facebook ICI Roussillon.
0: Est-ce qu'on n'aurait pas un autre message pour une Valérie?
1: Alors oui, mais ça c'est mon message, parce qu'en fait Valérie c'est le prénom de ma maman et c'est son anniversaire aujourd'hui. Voilà, joyeux anniversaire maman.
0: Bon anniversaire à la maman de John, merci de m'avoir fait ce phénomène le matin, car c'est un plaisir de vous réveiller.
1: Phénomène, carrément.
0: Ouais, vous êtes un phénomène, je vous le dis. Message météo à retrouver maintenant sur la page Facebook ICI Roussillon.
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0: Et alors, est-ce que Valérie vous a mis à l'équitation quand vous étiez petit?
1: Alors, j'ai testé.
0: Ah.
1: Oui, on a testé. Enfin, elle, je ne sais plus, mais moi j'ai testé en tout cas.
0: Ça n'a pas duré.
1: Non, pas. Je changeais beaucoup de sport.
0: Eh bien, ce matin, on vous met à l'équitation dans Bouger avec Pierre Vergès, direction le Poney Club de la Tête à Perpignan. Alors, Pierre a rencontré non pas une, mais 5 cavalières de cadettes à juniors qui viennent de se qualifier pour les championnats de France le mois prochain. Présentation des jeunes championnes ce matin. Jeanne, Manon, Mathilde, Clara, Mélina et leur coach Julie.
4: 5 qualifiés au championnat de France de saut d'obstacle. Julie Lacoche, une belle satisfaction.
5: Oui, une très belle satisfaction due au travail qu'elles ont fourni toute l'année.
4: Alors dans le travail, Julie, comment vous construisez le rapport, l'osmose entre la cavalière et le cheval?
5: Il faut un petit moment pour former le couple cavalier-cheval, mais c'est au fur et à mesure des heures de travail qu'elles fournissent qu'au bout d'un certain temps, eh ben, l'osmose arrive entre les deux et le duo se forme.
4: Vous voyez de suite quand ça match ou pas?
5: Oui, ça se voit un petit peu, mais des fois il faut du temps. Des fois on se dit que peut-être ça va pas le faire et en fait au bout de quelques temps ça marche bien.
4: Alors vos cavalières, un peu leurs défauts et leurs points à travailler pour Jeanne.
5: Alors Jeanne, je dirais que c'est autant une qualité comme un défaut, mais elle est un peu perfectionniste.
4: C'est une qualité, Jeanne.
6: Bah effectivement, quelquefois ça peut être très compliqué quand on est perfectionniste, parce que ça peut quelquefois nous induire en erreur à être trop dans le parfait, mais sinon c'est bien.
4: Manon.
5: Manon, je dirais en qualité gagnante. Elle veut tout le temps, c'est son objectif principal. Et après, je dirais un peu tête en l'air de temps en temps.
4: Manque de concentration, Manon.
6: Totalement, je suis totalement d'accord avec Julie. Des fois, je suis un peu sur la lune. Et Julie, elle me remet direct en place. Donc, ça fait du bien un peu d'avoir Julie à nos côtés qui nous remet en place. Et l'esprit de gagnante, je l'ai toujours eu et je le resterai. C'est pour ça que je pars au championnat de France. Et j'ai qu'un seul objectif, donc je vais y aller et je vais tout gagner.
4: Et Mathilde?
5: Mathilde, défaut très stressé. Il faut réussir à gérer ce stress. Et après, par contre, dans le travail, on dit, elle fait. Donc, du coup, c'est top.
4: Il ne faut pas confondre concentration et stress, Mathilde.
7: Oui, des fois, ça se mélange. Mais il faut souffler et prendre du recul et bien se concentrer sur les choses à réaliser.
4: Et Clara?
5: Clara, un peu comme Jeanne, un petit peu perfectionniste, qui du coup peut être une qualité comme un défaut et réussir à gérer son stress.
4: Même chose, stressée?
8: Oui, un peu, surtout pendant les compétitions, j'ai beaucoup de stress et des fois j'arrive pas trop à le gérer.
4: Et Mélina?
5: Je dirais que Mélina, elle veut bien faire, mais du coup, des fois, dès qu'il y a une petite erreur qui rentre dans le parcours ou sur même des cours, elle perd un petit peu ses moyens.
4: Et Mélina, il n'y aura pas le bazar dans ta tête au championnat de France?
9: Ah non, championnat de France, pas de bazar, hein. Faut que je range un peu.
4: Alors, des objectifs peut-être?
5: J'aimerais qu'elle ramène tout un titre, voilà.
0: Bravo les filles et merci à Pierre Vergès. D'ailleurs, on rappelle qu'on évite de faire du sport en ce moment dans les heures les plus chaudes avec ces fortes températures. Mais justement, parlons du coup de chaleur, mais chez les animaux. Oui, parce que ça peut être très dangereux pour eux.
1: Bah, carrément.
0: On voit ça avec le docteur Pierre Fabin dans une minute.
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0: À 6h43, nos animaux de compagnie sont à l'honneur chaque matin avec les conseils de notre véto, le docteur Pierre Fabin. On parle beaucoup de canicule en ce moment, mais c'est aussi un danger pour les animaux, le coup de chaleur. Docteur, pourquoi ils sont plus fragiles face à la canicule? C'est quoi la différence avec les humains?
12: En fait, on fait souvent l'erreur de comparer leur corps au nôtre. Quand on a chaud, nous, on transpire de la tête aux pieds pour refroidir notre peau. Nos chiens et nos chats, eux, ne transpirent pas. Leur seule zone de sudation se trouve sous les coussinets, ce qui est complètement dérisoire. Pour évacuer la chaleur, le chien est obligé de halter pour recracher l'air chaud. Mais quand l'air extérieur est déjà brûlant, ou pire, qu'il est enfermé dans une voiture au soleil, ce système de refroidissement s'effondre. Sa température interne va grimper en flèche et dépasser les 41 degrés en quelques minutes. À ce stade, c'est comme si son cerveau et ses organes cuisaient littéralement. C'est une urgence vitale absolue.
0: Et si on se balade l'après-midi, quels sont les signaux d'alerte qui doivent nous faire réagir tout de suite ?
12: Alors, le premier signe, c'est un allaitement très rapide et frénétique. Votre chien ouvre la gueule en grand, tire la langue au maximum et respire très bruyamment. Regardez ses gencives aussi. D'habitude, elles sont roses. Là, elles deviennent rouge foncé, voire violacées, avec une salive très épaisse et collante. S'il refuse d'avancer, qu'il cherche frénétiquement le moindre coin d'ombre pour s'y écrouler, ou que sa démarche devient titubante, comme s'il était ivre, le coup de chaleur a déjà commencé. Ne le forcez jamais à continuer. Et c'est encore plus fulgurant chez les chiens à nez écrasé, comme les bulldogs ou les carlins, qui respirent déjà mal en temps normal. Pour eux, 10 minutes en plein soleil à midi peuvent être fatales.
0: Bon, et s'ils s'écroulent, comment on doit réagir concrètement? Et quelles sont les pires erreurs à ne pas commettre?
12: Alors, la pire erreur, c'est de le plonger dans un bain très froid. Ses vaisseaux sanguins vont se fermer d'un coup sec et la chaleur mortelle restera bloquée à l'intérieur de ses organes. Ce qu'il faut faire, c'est le refroidir progressivement. Douchez-le avec de l'eau tempérée pendant 5 à 10 minutes en insistant sur son ventre, ses aisselles et ses coussinets. Dès que sa respiration s'est calmée, mettez la climatisation dans la voiture et foncez en urgence chez le vétérinaire. Même s'il semble aller mieux après ce refroidissement, ses reins ou son foie peuvent lâcher en quelques heures.
0: Les conseils du docteur Pierre Fabin, évidemment, vous pouvez les partager grâce à notre site internet ici.fr à la rubrique Les conseils du véto. Dans un instant, l'info du Sud avec deux stations de la Costa Brava qui ne sont pas contentes du tout. On voit ça après Robbie Williams. Il est 6h45, voici Suprême.

0: 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Il est 6h49. L'info du Sud et la révolte de deux stations de la Costa Brava qui ont fait les comptes et refusent l'application de la loi sur la suppression des appartements touristiques. Stéphanie Moral et municipalités de Rosas et de l'Escala sont en colère.
1: Deux stations balnéaires emblématiques de la baie de Rosas et dont les intérêts percutent un gros sujet de société en Catalogne, permettre aux habitants de la province de pouvoir se loger à l'année et à un prix correct. Barcelone, par exemple, a mis le holà sur les logements Airbnb. Et dans la même veine, le gouvernement propose de supprimer une grande partie des hébergements touristiques d'ici 2028, cette fameuse loi dont ni Rosas ni l'Escale ne veulent.
0: D'ailleurs, Stéphanie, les deux conseils municipaux parlent de mesures catastrophiques.
1: Oui, ce sont nos confrères de TV13 qui rapportent ces propos sur leur site internet. À l'Escale, le maire affirme que la loi reviendrait à condamner 2000 des 3200 logements touristiques que compte la commune. Giuseppe Boffi s'appuie sur une étude financée par l'Union européenne qui dit que ces appartements accueillent chaque année 17 000 touristes et génèrent un chiffre d'affaires de 16 millions d'euros sur la station. Pour le maire de l'Escale, on ne parle pas là d'un complément, mais bien, je cite, de l'épine dorsale du secteur touristique. À Rosas, destination prisée par les habitants du Roussillon pour passer le week-end, eh bien les deux tiers des 5400 appartements disponibles disparaîtraient avec la loi. Le conseiller municipal en charge du tourisme est persuadé que stopper les locations de vacances ne permettra pas aux Catalans de se loger, car dit-il, ces appartements ne sont pas conçus pour être des logements permanents, pas adaptés, et selon lui, ils seraient fermés 11 mois de l'année. Ça reviendrait à fragiliser l'économie de la Costa Brava, qui ne pourrait plus accueillir le flux de touristes.
0: Et la fronde pourrait faire tache d'huile.
1: Récemment, l'association des hébergements touristiques de Gérone a prévenu que les positions de l'Escale et de Rosas pourraient se multiplier. Selon elle, l'État espagnol ne peut pas traiter de la même façon Barcelone et les stations de la Costa Brava. L'association invite le gouvernement à lutter plutôt contre les plateformes d'hébergement et les particuliers qui sous-louent. Et pourtant, l'Institut de la Statistique en Catalogne estime que le plus gros pourcentage de logements touristiques de toute l'Espagne se trouve sur la Costa Brava.
0: Merci Stéphanie Moral. L'info du Sud, c'est à retrouver évidemment et à lire en podcast et en article sur ici.fr. 6h52, c'est l'heure de s'amuser.
2: On joue.
0: Ah, je l'ai celui-là. C'est qui dit on joue? Julien Lepers.
2: Ah oui. Qu'est-ce qu'on gagne?
0: Eh ben justement, j'allais vous poser la question.
2: On gagne un festival. Deux places pour un super festival de théâtre, celui de Saint-André, le festival de théâtre avec une semaine de spectacle en plein air, avec des comédies cultes, des drames littéraires, des grands auteurs parmi les temps forts. Le Père Noël est une ordure, la fille du Puisatier, le barbier de Séville, et juste, voilà, pour rire, pour réfléchir, pour s'émouvoir, on vous a mis toutes les infos sur ici.fr avec un article qui détaille toute la programmation. Mais là, on a deux places pour l'une des soirées de ce festival. C'est pour la comédie Le Sosie avec Anthony Joubert, Le Sosie, où en fait, il y a un homme qui va faire croire qu'il est ami avec une star, une célébrité de la chanson. Sauf que c'est faux. Et sa femme, elle va s'en apercevoir.
0: Bah, on sait pas. Parce qu'il va faire venir un sosie catastrophique.
2: Ah bon. Oui, c'est ça.
0: Bon,
2: oui. Voilà.
0: Bon, pour jouer et pour gagner vos places de théâtre, c'est simple. Il va falloir nous dire dans cet extrait sonore, c'est qui dit bonjour. Dès que vous l'avez, vous nous appelez au 04 68 35 5000. Voici le c'est qui dit bonjour.
3: Bonjour et bienvenue sur France 2. Merci d'être là, merci d'être fidèle au rendez-vous. Merci d'être toujours aussi nombreux à nous suivre chaque matin.
0: Alors, à votre avis, vous l'avez, vous?
2: Moi, je l'ai.
0: Bon,
2: maintenant,
0: j'ai deux à la réalisation, il me fait les gros yeux, il l'a pas du tout.
2: Ah,
0: bon. Ah, par contre, J2 m'a dit, je veux bien le réécouter. Bon, on joue, alors, allons-y, écoutons.
3: Bonjour et bienvenue sur France 2. Merci d'être là, merci d'être fidèle au rendez-vous. Merci d'être toujours aussi nombreux à nous suivre chaque matin.
0: On l'a entendu.
2: Un homme de médias.
0: Évidemment.
2: Télé ou radio?
0: Bah déjà, il y avait un indice dans l'extrait.
2: Oui,
0: au moins finalement télé. 04 68 35 5000.
2: Et la soirée, je vous le dis, pour qu'on vous offre avec ces deux invitations, c'est pour le 1er juillet, c'est mercredi prochain.
0: Vous jouez avec nous au C'est Kiki avec France Gall et Elton John, il est 6h54.

0: pour donner la rencontre entre France Gall et Elton John. On joue au C'est qui dit bonjour, juste après ça.
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0: Bon réveil avec la première radio des Pyrénées-Orientales. On est en pleine préparation, direction le travail. Et on joue au C'est qui dit bonjour ce matin. On joue avec Anaïs. Anaïs, bonjour.
6: Bonjour Anaïs.
7: Bonjour tout le monde.
0: Comment ça va Anaïs ce matin?
7: Ça va bien et vous?
0: Bah super, vous avez bien dormi, pas trop chaud cette nuit?
7: Non, ça va encore.
0: Bon, très bien. On en profite ce matin pour aérer la maison. Et on profite pour aussi jouer au C'est qui dit bonjour pour gagner vos places pour un festival de théâtre.
6: Oui, le festival de théâtre de Saint-André, il commence ce week-end et il continue toute la semaine prochaine avec des stars quand même, Laurent Ournac, Arthur Junior, Anthony Joubert. Et vous Anaïs, vous jouez pour la pièce Le Sosie avec Anthony Joubert qui aura lieu mercredi prochain.
0: Alors Anaïs, on cherche ce matin C'est qui dit bonjour, on va réécouter cet extrait sonore.
8: Bonjour et bienvenue sur France 2, merci d'être là, merci d'être fidèle au rendez-vous, merci d'être toujours aussi nombreux à nous suivre chaque matin.
0: Anaïs, vous pensez à qui ce matin?
7: Alors, c'est Bruno Guyon.
0: Alors, on n'a pas entendu avec le téléphone, c'est Bruno
7: Guyon.
0: Bah, allez, on accepte.
6: Bah, évidemment.
0: Alors, c'est Bruno Guyon.
6: Non, mais vous avez prononcé toutes les lettres à la catalane un petit peu, hein,
0: c'est
6: finalement.
0: Ça. C'est gagné, Anaïs, bravo.
6: Bravo Anaïs, deux places, deux invitations pour cette comédie qui a l'air géniale, qui s'appelle Le Sosie avec Anthony Joubert. Si vous voulez regarder la description et les descriptions de toutes les autres pièces du Festival de Théâtre de Saint-André, on vous a mis un article bien détaillé sur ici.fr Anaïs.
7: D'accord, ben j'irai le regarder.
0: Anaïs, quelle est la première radio des Pyrénées-Orientales?
7: C'est ici Roussillon.
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0: Bonjour, bienvenue sur la première radio des PO, ici Roussillon, il est 7h.
9: 7h.
0: Le journal, c'est avec Rosalia MacArthur. Rosalia, on va encore suer, dégouliner aujourd'hui dans les PO.
9: Oui, jusqu'à 40 degrés attendus à Céré et à Y-sur-Tête, 39 à Argelès, 35 à Perpignan et à Saint-Laurent-de-Cerdan. 60 départements sont en vigilance rouge canicule. Aujourd'hui, cette canicule, elle nous pèse tous, en particulier ceux qui travaillent dehors. Et puis, elle stresse aussi les collégiens de 3e, première épreuve du brevet demain avec le français. Les dernières révisions sont compliqué notamment pour les troisièmes du collège de Pau Casals à Cabestany dans des salles sans clim.
10: Dans les classes, il fait chaud, par contre on est obligé de changer de salle aussi.
11: Ça dépend dans quelle classe on est, dans certaines on peut ouvrir les fenêtres parce qu'on est à l'ombre, mais dans celles qui sont toute la journée au soleil, les fenêtres sont tout le temps fermées, on est avec la lumière.
12: C'est un peu compliqué parce qu'il n'y a pas de clim, mais on fait avec, on n'a pas chaud.
11: C'est sûr qu'on se demande si on va pouvoir réussir à être concentré, la chaleur c'est super oppressant dans les classes et tout, en plus avec le stress.
13: On va, c'est stressant, en fait en cours avec la chaleur ça me donne envie de dormir, j'ai du mal à me concentrer.
14: Bah ça va, c'est un peu compliqué vis-à-vis de la chaleur parce que bon, il fait tout le temps chaud, même le soir.
15: Le soir il fait très chaud, du coup on a un peu plus de mal à dormir.
16: C'est vrai que c'est dur de travailler quand il fait chaud, on est là en cours, on transpire, mais ça va. On peut quand même travailler dans de bonnes conditions.
17: Au niveau des épreuves, je me sens relativement bien, j'ai assez révisé. On a quoi s'hydrater et un peu plus fatigué que d'habitude, mais ça va sinon.
9: Et avec la chaleur, le ministère prévoit plusieurs aménagements pour le brevet. Demain, 10 à 15 élèves par classe maximum, des pauses de 15 minutes, des bouteilles d'eau, des ventilateurs. Ces aménagements, est-ce que ce sont de bonnes idées? On posera la question à notre invité à 7h45, Florent Martin, proviseur du lycée Christian Bourquin à Argelès-sur-Mer.
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9: 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La chaleur monte encore d'un cran, la vigilance aussi, risque incendie élevé aujourd'hui sur une partie des Pyrénées-Orientales. Après la plaine du Roussillon, les Asprès, les Corbières, Fenouillèdes, les Albères et la Côte Vermeille passent à leur tour en orange. Les autorités appellent à la plus grande prudence, interdiction de faire du feu hors des places à feu et même sur ces emplacements autorisés. Il faut avoir de quoi éteindre les flammes à proximité.
0: Contrôle renforcé sur le littoral catalan.
9: À l'approche des vacances d'été, les autorités multiplient les opérations en mer pour rappeler les règles aux plaisanciers et aux pêcheurs de loisirs, les règles de mouillage, de protection des espèces marines, etc. La plupart du temps, il s'agit de sensibiliser les plaisanciers. Les agents font particulièrement attention à la vitesse, comme l'explique le directeur adjoint du parc marin, Bruno Ferrari. Cette vitesse ne doit pas dépasser 5 nœuds, soit environ 10 km/h à moins de 300 mètres de la côte.
18: Des plaisanciers qui sortent du port, ils sont contents, ils ont oublié le permis, ils l'ont passé il y a 20 ans, ils ne se souviennent plus qu'il y a les 300 mètres, etc. On se dit, ouais, là je suis à plus de 300 mètres. En réalité, 300 mètres, c'est loin. Après, au-delà des 300 mètres, il n'y a plus de limite de vitesse. Donc pour moi, en tout cas, c'est incompréhensible que les gens ne font pas cet effort d'aller au-delà des 300 mètres pour après faire en gros ce qu'ils veulent. Il n'y a plus de limite. C'est hyper important de faire respecter cette vitesse-là et que les gens la respectent parce que c'est la zone où il y a des baigneurs, il y a des plongeurs, il y a des chasseurs sous-marins. Et chaque année, il y a des accidents. Parce que quand il y a un pavillon qui est bleu et blanc, ça veut dire qu'il y a des plongeurs sous l'eau qui peuvent remonter n'importe quand, n'importe quel moment, et que là, on risque de les couper en deux. Une de mes collègues qui s'est fait couper par un bateau avec l'hélice qui lui a coupé le dos, et heureusement qu'elle avait la bouteille de plongée, sinon ça aurait pu être beaucoup plus grave.
9: Et deux procès-verbaux pour vitesse excessive ont été réalisés hier dans la réserve marine. 57 contrôles ont été effectués en tout.
0: 7h04, un adolescent de 17 ans est mort à Narbonne.
9: Après un violent passage à tabac, 5 jeunes, dont 3 mineurs, ont été mis en examen et placés en détention provisoire. La victime confiée à l'aide sociale à l'enfance avait été retrouvée grièvement blessée samedi sur un chantier. Elle est décédée mardi. Selon le procureur, les suspects auraient attiré le jeune homme dans un guet-apens avant de le frapper. Ils avaient d'abord été mis en examen pour tentative d'assassinat. Alors que la plage était bondée, un pan de 2000 mètres carrés de la falaise de Biarritz s'est effondré hier soir. Le corps d'une femme a été retrouvé. Une autre personne est portée disparue. Un troisième plongeur est sain et sauf. Les recherches suspendues pour la nuit doivent reprendre ce matin.
0: Les Dragons catalans sur le terrain ce jeudi.
9: Les Dracs jouent à Warrington à 21h. Les Wolves sont deuxièmes au classement de la Super League. Les Catalans pointent eux à la 8e place, mais pas question de faire de complexe, d'autant que les Dracs sont plutôt sur une bonne lancée en ce moment, Baptiste Guillet.
19: 3 succès lors des 4 derniers matchs. La fin du printemps a été plutôt positive pour les Dragons. Des victoires avec à chaque fois plus de 30 points inscrits. Ça sera sans doute un peu plus compliqué ce soir sur la pelouse d'une équipe de Warrington qui joue les premiers rôles en Super League. Mais le coach John Cartwright veut garder sa ligne.
20: Ils ne sont pas deuxième pour rien. C'est une équipe très forte, disciplinée, avec un bon coach. Ce sera compliqué. Il faut juste qu'on joue comme on s'entraîne. Faire les choses dont on a discuté et qu'on s'améliore sur certains.
19: Il faudra notamment être beaucoup plus solide en défense. 10 essais encaissés lors des 2 dernières rencontres. L'arrière samoan Richie Staines sait que les Dracs se sont attendus là-dessus.
21: On prend trop d'essais. Si on arrive à régler ça, notre attaque fera le reste et on ira loin. On a beaucoup travaillé là-dessus pendant la semaine et donc on devrait voir des améliorations.
19: Les Dragons qui ont toujours dans le viseur une qualification en play-off, ils sont pour l'instant à 2 points du top 6.
9: Warrington Dragons, coup d'envoi à 21h, rendez-vous à 20h45 pour l'avant-match sur ICI Roussillon. Alain Bonneriez et l'ancien joueur des Dragons, Grégory Mounis, seront aux commentaires. Toujours en rugby, mais côté USAP, Malolo fixé sur sa sanction. Le talonneur des Sankéors devra purger au minimum 2 semaines de suspension la saison prochaine. La commission de discipline a retenu son plaquage dangereux lors de l'access match contre Provence Rugby. Une sanction allégée grâce à son casier vierge et à ses regrets. Elle pourrait encore être réduite après un stage sur les contacts à la tête.
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9: La météo, on a encore très chaud aujourd'hui, Régis.
6: Oui, jusqu'à 40 degrés encore cet après-midi attendu pour Céré, 38 à Sorède, 33 pour Port-Vendre, 39 pour Thuir, 35 degrés attendu cet après-midi à Perpignan. Pour la couleur du ciel, quelques passages nuageux aujourd'hui sur les Pyrénées-Orientales. Le marin qui va souffler notamment en plaine avec des rafales cet après-midi à 60 km/h. Un vent de sud attendu sur les Alberts, d'où cette impression d'étouffer avec des rafales à 70 km/h. Et attention, je vous rappelle à cette vigilance orange feu de forêt dans les Pyrénées-Orientales, notamment sur le Fenouillède, les Alberts, les Aspres, le Roussillon, encore les Corbières. Les températures du côté de Gérone aujourd'hui avec 24 degrés le matin, 34 degrés l'après-midi, et c'est un grand soleil qui est attendu toute la journée. Sur la route, du vert, du orange, du rouge.
20: Alors du vert aux entrées de Perpignan pour l'instant, Régis, mais du rouge par exemple sur la D117. Alors, on est habitué sur le secteur d'Estagel, entre Casse de Peine et Estagel. Vous savez, il y a des travaux à l'entrée d'Estagel notamment. Donc, ça veut dire quelques minutes de ralentissement, entre 3 et 5 minutes de trafic dense avant d'arriver à Estagel depuis Casse de Peine sur cette D117. Si vous avez des infos sur ce qu'il se passe sur la route, un événement qui perturbe la circulation, vous nous appelez, vous nous laissez un message sur notre WhatsApp. À chaque fois, c'est le même numéro, c'est le 04 68 35 5000.
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6: Allez, c'est peut-être compliqué le réveil ce matin. Rassurez-vous, nous on est là, on a tout ce qu'il faut avec Francis Cabrel à 7h.

0: 7h12, belle matinée de jeudi dans les PO avec Ici Roussillon. C'était Francis Cabrel.
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0: Avant 7h30, chaque jour, on va à la recherche, à la pêche, j'ai envie de vous dire, des succès dans les Pyrénées-Orientales. Et déjà, des fois, ça dépasse les frontières.
3: Ouais, c'est ça. En effet, on va de l'autre côté de la frontière. On va aussi sur les réseaux sociaux, Régis. Parce que figurez-vous que je traîne, je scroll, comme on dit, sur les réseaux sociaux. Et parfois, je tombe sur des vidéos de pages qui parlent de notre département ou très proches de nous. Là, justement, je suis tombé sur un duo assez sympa, un duo singulier, Franklin et Thibaut, qui donne eux des bons plans de l'autre côté de la frontière, des bons plans touristiques, gastronomiques, culturels. Ça s'appelle les bons plans de l'Empordage. Je vous présente cette page et ce duo vraiment sympa, assez drôle même. Vous allez les entendre tous les deux, Franklin et Thibaut, pour Ici ça marche vers les 7h20.
0: Vous l'avez compris, on va encore se régaler tout à l'heure pour Ici ça marche. Justement, en parlant de consommer, c'est ce qu'on va parler avec David Oussiou. Ce qu'on consomme le plus depuis le début de la canicule, la clim,
3: de l'eau
0: et les tomates.
3: Ah.
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0: À 7h13, comme chaque matin, on s'intéresse à l'actualité sur votre radio ici Roussillon avec David Oussiou, c'est mon œil. Et justement, parlons consommation avec la canicule qui va se prolonger, notamment ce week-end en France. Elle a déjà provoqué des changements dans notre quotidien, David.
5: C'est le patron de Carrefour, oui, qui affirme qu'on est passé en mode canicule, au rayon climatiseur, x 1000. Chez U, c'est pareil. Le PDG disait hier soir sur les réseaux sociaux que ses magasins avaient vendu en 7 jours autant de climatiseurs qu'en une saison entière. Mais le vrai record dont il parle aussi, ça concerne les fruits et légumes. Au point que les camions ont manqué pour aller chercher les volumes commandés chez les fournisseurs. Toute l'année, les producteurs français nous supplient de penser à eux. Cet hiver encore, 5 enseignes ont dû baisser les prix du poireau pour écouler une production qui était trop abondante. En décembre, c'était le chou-fleur, une filière en crise, un appel à l'aide, une promo pour sauver la récolte. Cette fois, c'est la météo qui fait ce travail. Personne n'a eu besoin de baisser le prix de la tomate ou du melon pour qu'on se précipite dessus. Ça nous fait du bien, parce que le reste de l'année, plus de la moitié de ce que nous mangeons vient de l'industrie. L'ultra transformé, lui seul, représente 3 apports caloriques sur 10 chaque jour. Mais là, il fait trop chaud pour mal manger. Sans étiquette, sans Nutri-Score, nous avons renoncé aux plats préparés. On revient à la tomate, au melon, au concombre. L'ANSES, notre agence de la sécurité sanitaire, le dit, les fruits et légumes de saison sont gorgés d'eau et de vitamines, exactement ce dont le corps a besoin quand il fait chaud. Finalement, la chaleur fait ce que 20 ans de politique nutritionnelle n'ont jamais réussi à faire. Et chaque été, c'est la tomate, la star de l'été. 14 kilos consommés par Français. Mais là, c'est vraiment la ruée vers la marmande, la cœur de bœuf et surtout la tomate cerise. L'an dernier, les producteurs de tomates cerises ont dû jeter une partie de leur récolte quand la chaleur est retombée d'un coup en septembre. Cette fois, l'amour de la tomate durera peut-être plus que 3 mois.
0: Merci David Oussiou. Son regard sur l'actualité, évidemment, vous pouvez le consulter en podcast dès maintenant sur ici.fr à la rubrique Mon œil. Dans un instant, on va aller se régaler sur les réseaux sociaux et sur ce qui se passe près de chez nous avec un joli duo à découvrir dans Ici ça marche avec John Bourgeois. Avant ça, voici la BO du dernier film des Bronzés signé Zucchero. C'est

0: pour l'été sur la route du travail à 7h19 avec votre radio ici au Roussillon.
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0: Il nous donne des bons plans pour nos séjours en Espagne sur les réseaux sociaux et ici ça marche, ça cartonne même John pour le rendez-vous des projets qui fonctionnent ici ça marche. Vous avez décidé de nous parler d'un duo que vous avez découvert sur les réseaux sociaux, ça s'appelle la page s'appelle Les bons plans de Lamporda.
2: Oui, et le duo, il est porté par Franklin, 51 ans et Thibaut, 18 ans. Tous deux nous donnent, comme l'indique le nom de leur page TikTok, Instagram et Facebook, des bons plans dans la région sud-catalane de Lamporda. L'idée vient de Franklin, il habite dans le Roussillon, mais se rend régulièrement de l'autre côté de la frontière pour les affaires ou les loisirs.
3: Et bon, je sors beaucoup dans les restos, tout ça, et en fait, un jour, je vois une TikTokeuse là, qui représente Lamporda au travers de l'Escudero à la Jonquière, du marché de Rosas aux contrefaçons et du restaurant Wok à Figueres. Je dis non, mais c'est pas ça Lamporda, quoi. Et du coup, moi, j'y comprends rien en technique et tout ça, en tout cas à cette époque-là. Maintenant, ça va un petit peu mieux. Et en rencontrant Thibaut pour d'autres raisons, je lui ai proposé, et puis on est parti un jour tourner comme ça, et ça s'est fait comme ça, quoi.
2: Thibaut a une entreprise de marketing, Franklin, lui, de climatisation. Les deux hommes avaient déjà travaillé ensemble avant de s'associer en vidéo sur les réseaux sociaux en partageant cette fois leur passion commune pour dénicher des bons plans à Emporia Brava, à la Jonquière, à...
4: Bon alors Franklin, on est où aujourd'hui ?
3: Aujourd'hui, mon petit Thibaut, dans les bons plans d'Emporda, on est à Figueres.
2: Voilà comment commence chaque vidéo des bons plans de Lamporda. Vous êtes peut-être déjà tombé dessus, hein, puisque ça fait 8 mois environ que ça existe, et ça marche depuis le début.
3: Je pense qu'il y avait de la demande. On a commencé un matin, on est allé faire... On a tourné dans la journée 4 vidéos, je crois.
4: C'est ça.
3: On a commencé par les churros, hein, dans une petite adresse de Figueres. Après, on est allé tourner au château de Requesens, parce que c'est un magnifique château qui est très peu connu, quoi. Ensuite, on est allé tourner à la Cabana. Donc la Cabana, c'est une institution aussi à l'entrée de Figueres.
4: Cabania, tu vois.
3: Cabania. Et on a tourné après au restaurant La Vaca. La Vaca, on regardait, bon, on dit « Ah, 1000, c'est bien !» et tout, on est content. Et le lendemain, 10 000. On n'a pas compris, quoi. 10 000 vues, quoi. Et puis, alors là, c'est parti.
2: Mais c'est parti sur TikTok. Franklin et Thibaut voient le nombre de vues grimper, puis ils se mettent sur Instagram, Facebook. Ils réunissent aujourd'hui plus de 30 000 abonnés. Séduits par les bons plans touristiques, aussi bien gastronomiques que culturels. Mais séduits aussi par la bonhomie du duo d'épicuriens.
3: Je crois que c'est notre complicité. Puis, dès le départ, on a jamais préparé nos vidéos. C'est de l'impro total. Hein. On y va comme ça. Et en fin de compte, je pense que c'est notre spontanéité, notre bêtise, notre complicité.
4: Si on regarde les vidéos, c'est pas non plus un grand film monté. C'est des polices jaunes horribles.
3: C'est dégueulasse.
4: Mais voilà, mais c'est en même temps, c'est filmé à l'iPhone et c'est volontaire parce qu'au moins, ça montre que tout le monde peut le faire. Et puis en même temps, ça permet de. Ça peut être une vidéo entre potes, quoi. Mmh. Ça se reconnaît, ouais.
2: Deux monsieur tout le monde, de deux générations qui aiment les choses simples et qui nous prouvent qu'ici et de l'autre côté de la frontière, ça marche. Ils m'ont dit vouloir à l'avenir se professionnaliser. Aujourd'hui, ils multiplient les partenariats pour faire profiter de leur bon plan de Lamporda aux abonnés dans leur dernière vidéo, par exemple.

0: Ils ont offert à quatre d'entre eux une balade en bateau au cœur des criques du Cap de Creos.
1: Ouais, ça a l'air super sympa en tout cas. Merci John. Rendez-vous sur les bons plans de Lamporda sur TikTok, Instagram, mais aussi sur Facebook. On vous mettra bien sûr tous les liens sur ici.fr à la rubrique Ici, ça marche. Vous restez avec nous, John, dans un instant. On va parler météo dans les PO. Avant ça, voici Jacques Higelin, 7h23.

0: Tombé du ciel, Jacques Higelin sur votre radio ici Roussillon. On parle météo sur nos réseaux sociaux, John.
1: Ouais, avec la page Facebook ici Roussillon. Vous laissez vos commentaires sur cette page Facebook. On en a 100 carrément ce matin. Régis, par exemple, Germain à Saint-Estève, il fait 21,5 degrés. Ciel partiellement nuageux, pas de vent. Il nous souhaite beaucoup de courage et à celles et ceux qui travaillent dans les lieux où la température forcément est élevée.
0: Vous n'hésitez pas à vous laisser aussi votre message sur le WhatsApp ici Roussillon 04 68 35 5000.
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0: Jeudi 25 juin, soyez les bienvenus sur la première radio des Pyrénées-Orientales, également sur le canal 3 de la TNT. C'est l'heure de s'informer à 7h29. L'info locale, Rosalia MacArthur, c'est la chaleur qui pèse sur le monde agricole.
8: Oui, jusqu'à 40 degrés attendus encore aujourd'hui dans les Pyrénées-Orientales. Une canicule qui frappe lourdement les arboriculteurs en pleine récolte des abricots. Dans certains vergers, les arbres montrent déjà des signes de stress malgré l'irritation. Vous l'entendrez tout à l'heure dans le journal de 8h. Après Argelès, Canet recycle son eau. Le port de Canet en Roussillon vient d'inaugurer une unité de réutilisation des eaux usées. C'est un système qui fonctionne en circuit fermé, qui doit sécuriser l'activité des professionnels du nautisme. On vous explique comment ça marche juste après les infos de Lucie Amadieu. Vous écoutez ici Roussillon.
9: La canicule toujours plus étendue, 72 départements seront en alerte rouge à midi, 14 de plus qu'hier, avec le quart nord-est désormais concerné par cette alerte. C'est inédit. Une légère amélioration est attendue en soirée sur la façade atlantique. L'impact de la chaleur arrive 5 à 10 jours après le début de la canicule, rappelé hier soir sur France 2 la ministre de la Santé. Stéphanie Rist invite tout le monde à se mobiliser pour les personnes isolées. Notre végétation, elle aussi, est menacée. Le risque de départ de feu à cause de la canicule s'intensifie. La Haute-Garonne et les Deux-Sèvres sont en alerte maximale. Rouge, danger très élevé pour la première fois de l'année. 48 autres départements sont en orange. Beaucoup de monde hier soir sur la plage à Biarritz pour essayer de se rafraîchir. Mais la foule a été marquée par un grand boom. Un pan de falaise décroché. Il est tombé dans l'eau au pied du phare. 3 baigneurs ont été ensevelis. 1 s'en est sorti. Une femme de 35 ans est morte et un homme est toujours porté disparu. Les recherches doivent reprendre. Un double séisme très puissant de plus de 7 de magnitude a frappé le Venezuela cette nuit. Il y a au moins 32 morts et plus de 700 blessés selon un premier bilan. De nombreux immeubles se sont effondrés. Et puis le constructeur automobile Renault annonce la suppression de plus de 600 postes dans l'activité ingénierie. La majorité des emplois concernés se trouvent au Technicentre de Guyancourt dans les Yvelines.
8: Merci beaucoup Lucie Amadieu. L'info dans les PO, c'est cette nouvelle unité de traitement de l'eau dans le port de Canet en Roussillon. Installée dans un petit Algeco, elle permet de récupérer l'eau des entreprises du nautisme pour ensuite la traiter et la réinjecter dans le réseau. Ça fonctionne donc en circuit fermé, Suzanne Chaudjahi.
10: Oui, l'eau est traitée dans un Algeco de 30 mètres carrés installé sur le port. Le conteneur rempli de machines parfois un peu bruyantes.
11: Et donc là, on a un prélèvement d'eau brute. Donc là, c'est de l'eau qui est à traiter.
10: Simon Edouard est le directeur commercial de la société Nomado, l'entreprise marseillaise qui a fabriqué l'unité de traitement.
11: Et donc là, je peux vous prélever directement un petit échantillon. Et là, c'est de l'eau complètement claire, effectivement.
10: C'est donc un circuit fermé. Autrement dit, l'eau traitée vient du lavage des bateaux et de la pluie.
11: On va récupérer les eaux de carénage et les eaux pluviales dans une cuve de stockage qui se situe sous le conteneur. L'envoyer dans une première file de traitement qui va permettre d'abattre toute la pollution en suspension, comme les métaux lourds par exemple. Ensuite, on vient filtrer cette eau-là à travers un filtre à sable et un filtre à charbon actif en grain. On vient désinfecter cette eau-là sur un réacteur UV et une petite injection de Javel pour avoir une rémanence de l'eau. On a une eau traitée qu'on vient stocker et qui peut être directement réutilisée pour laver les bateaux. Et ensuite, on a une deuxième étape complémentaire qui vient dessaler de l'eau de mer en cas de manque d'eau de carénage recyclée pour alimenter en lavage les bateaux.
10: La cuve de stockage peut contenir 100 mètres cubes d'eau, l'équivalent de la consommation mensuelle des 35 entreprises du pôle nautique. Un soulagement pour l'association Nautipôle qui regroupe les professionnels du nautisme dans l'agglo de Perpignan. Ces entreprises avaient subi les restrictions d'eau pendant la sécheresse, se souvient le président Benoît Chatillon.
12: C'est un souvenir effectivement compliqué, avec une nécessité de remise en cause forte. Ça pouvait potentiellement représenter des risques à long terme importants. Donc on est très heureux d'avoir cette installation-là. C'est un atout pour le positionnement de Canet. Encore une fois, ça participe aussi à la logique intérieure qu'ont chacun des chefs d'entreprise, parce qu'on essaie de faire les choses avec le plus de modération possible, le plus de sobriété possible. Ça nous prémunit contre les risques à venir de sécheresse.
10: L'eau traitée a les mêmes caractéristiques que l'eau potable, mais elle n'est pas considérée comme telle à cause de la réglementation qui est très stricte.
8: Et la ville de Canet n'a rien déboursé pour cette nouvelle unité de traitement de l'eau. C'est la société publique SIAGE qui gère le port, qui a investi 1 million d'euros. L'État a quant à lui apporté son soutien à hauteur de 118 000 euros et l'agence de l'eau a donné 44 000 euros.
0: Dans une quinzaine de minutes, le brevet sous haute température.
8: Ça démarre demain avec le français pour les élèves de 3e. Malgré la canicule, les examens sont maintenus, mais avec quelques aménagements, des ventilateurs, des pauses de l'eau, des effectifs réduits. Mais est-ce que cela suffit? On posera la question à notre invité à 7h45, c'est Florent Martin, le proviseur du lycée Christian Bourquin à Argelès-sur-Mer.
0: Allez, petit coup d'œil sur la météo de ce jeudi avec du soleil aujourd'hui encore, avec quelques passages nuageux sur les Pyrénées-Orientales et ces fortes chaleurs attendues notamment cet après-midi. On aura jusqu'à 40 degrés à Céret, 39 à Thuir, 38 à Sorède, 35 pour Perpignan, Prades et Totavel ou encore 29 degrés à Bolcaire. Du vent aussi présent aujourd'hui sur les Pyrénées-Orientales avec du marin, des rafales à 60 km/h attendues en pleine du Roussillon. Ça va être étouffant sur les Albères avec un vent de sud qui va souffler à 70 km/h. Et de l'autre côté des Albères, on attend 25 degrés ce matin du côté de Figueres, 35 degrés l'après-midi avec là aussi un joli soleil. Je vous rappelle, attention, cette vigilance orange au feu de forêt sur les Pyrénées-Orientales, en vigilance orange pour le Fenouillède, le Roussillon, les Corbières, les Aspres ou encore les Albères. Sur la route, John, à 7h35, les premières complications, j'imagine.
1: Les premiers petits ralentissements à 7h35, franchement, ça va encore un peu de monde. Par exemple vers le péage sud de Perpignan. Un peu de monde aussi sur la D900 et entre le Boulot et l'autoroute A9. Voilà, mais rien de bien méchant à 7h06. Si vous êtes face à un obstacle qui vous perturbe votre circulation pour votre trajet du matin, vous nous appelez, vous nous laissez un message WhatsApp. À chaque fois, le numéro c'est le 04 68 35 5000. Il est là ce numéro pour partager l'inforoute aux autres dans les PO.
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0: Et vous avez bien fait de choisir ici Roussillon pour vous accompagner sur la route du travail avec ce titre signé Patricia Cass. Il est 7h36.

0: 7h39, c'est ici Roussillon. Installez-vous, on joue ensemble.
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0: Et ce matin, on le retrouve en pleine forme après toute une série de concerts et notamment à la Saint-Jean. C'est Julio León. Bonjour Julio.
4: Si, bon dia tout homme.
0: Comment ça va Julio?
4: Très bien et vous?
0: Eh ben ouais, je suis content. Il y en a plein qui vous ont vu sur scène et qui nous ont parlé de vous. Et on a même reçu une petite photo de vous. Vous étiez magnifique sur scène.
4: Hein. Merci. Ah ouais. Merci.
5: Magnifique petite chemise.
0: D'ailleurs, si vous avez loupé Julio León sur scène pour la Saint-Jean, sachez que vous allez pouvoir le voir bientôt aux Angles.
4: Eh oui, non, à Font-Romeu.
0: À Font-Romeu.
4: Font-Romeu, c'est pas très très loin des Angles, mais c'est pas les Angles non plus. Font-Romeu à la médiathèque, donc ça se passe demain à 19h. Et sinon, si vous n'êtes pas en Cerdagne, eh bien ça sera Bagnoul-sur-Mer samedi.
5: Mais sinon, vous écoutez ici Roussillon, parce que tous les jours, vous avez le concert de Julio León.
0: Et j'ai encore mieux, on vous a mis toute la liste des concerts de Julio León sur notre site internet ici.fr. Comme ça, vous allez pouvoir eh bien, dénicher le bon endroit pour aller profiter de Julio, autre que sur votre radio locale préférée. On va jouer au blind test. Qu'est-ce qu'on gagne ce matin, John?
5: Tout va très bien.
0: Très bien, bah alors parfait. Cette pièce de théâtre.
4: C'est ça. Je vous ai pas eu, vous suivez bien. Bravo Régis Leroy, puisqu'en fait cette pièce de théâtre s'appelle Tout va très bien avec, s'il vous plaît, Arthur Junio et Laurent Ornac. On a deux invitations pour vous. Et pourquoi? Bah parce que il y a le festival de théâtre de Saint-André qui démarre ce week-end, qui continue sur la semaine prochaine. Alors cette pièce, elle aura lieu le vendredi prochain, donc pas demain, le vendredi 3 juillet au Théâtre de Verdure de Saint-André, avec ce festival de théâtre dont on vous a mis toutes les informations. Mais c'est quand même une très belle pièce, quand même, avec deux personnalités, Arthur Junio et Laurent Ornac.
0: Et pour jouer au blind test, la règle est très simple, Julio.
4: Et oui, tout va très bien aussi, parce que vraiment, il n'y a pas plus simple. 04 68 35 5000. Si vous avez trouvé les deux informations, le titre de la chanson, son interprète d'origine, et bien vous appelez le standard.
0: Le 04 68 35 5000. Julio, à vous de jouer.

0: Bravo Rulio, comme chaque matin on a le plaisir d'avoir ce concert privé dans les studios d'ici Roussillon et c'est toujours un bonheur.
1: Je crois que c'est la fois où j'ai eu le plus envie de chanter avec vous Rulio.
0: Ah oui, vous étiez à deux doigts là.
1: Ouais, j'étais à deux doigts mais je me suis retenu.
0: On va demander à Audrey si elle était à deux doigts de chanter. Bonjour Audrey.
2: Bonjour ici Roussillon.
0: Comment ça va Audrey ce matin?
2: Ça va très bien, merci vous.
0: Ben écoutez, ça va, écoutez, on est très bien accompagné au café comme ça chaque matin. Oui. Soyez la bienvenue.
2: Ben merci.
0: Vous êtes sur la route du travail, Audrey?
2: C'est ça, oui.
0: C'est quoi du coup, vous faites quoi dans la vie?
2: Moi, je suis aide à domicile.
0: D'accord, ah bah oui, donc là, vous êtes sur la route une bonne partie de la journée, vous.
2: Voilà, c'est ça.
0: Et oui, heureusement, ici Roussillon vous accompagne et Rulio Léon.
2: Et super, ben c'est bien, hein, je suis contente.
3: J'espère que vous avez la réponse.
2: Je vous le dis?
1: Ah bah oui.
3: Ah vas-y. Oui, là, il faut.
2: Alors, Claude François, Les Magnolias.
0: Alors, pour l'artiste, c'est bon. Le titre, il y a une petite subtilité en plus des Magnolia.
1: Oh.
0: Ah, c'est la fin de saison. Qu'est-ce qu'on fait?
1: Oh, ça va.
3: Ah bah, essayez quand même.
1: Une deuxième fois, gardez Magnolia et essayez autre chose plutôt que les.
2: Forever,
1: et...
2: non?
0: Ah. Wow.
1: On a eu peur, Audrey. Bon, moi, je vous l'aurais accepté dans tout.
0: Écoutez-le, il nous fait passer pour...
1: Non, mais c'est Régis le méchant dans l'histoire, de toute façon.
0: Et J2 confirme à la réalisation que je suis le monstre de cette émission, visiblement. Audrey, c'est gagné, direction le théâtre.
2: Ah ben super, ben, je suis super contente.
1: Audrey, j'ai une surprise en plus pour vous.
2: Ah.
1: Puisque Audrey, vous gagnez. Non seulement vos deux invitations pour cette pièce de théâtre qui s'appelle donc Tout va très bien avec Arthur Junior et Laurent Ournac, ce sera le vendredi 3 juillet prochain, la semaine prochaine. Et en plus de ça, vous avez le droit à vos places pour le cocktail dînatoire au festival du théâtre de Saint-André. Voilà, vous allez vous régaler en plus de vous régaler.
2: Super, ben merci beaucoup.
0: Avec plaisir.
2: Merci.
0: Avec plaisir, Audrey. Rulio, on vous retrouve demain.
3: Fins d'ama.
0: Et en concert bientôt dans les Pyrénées-Orientales, notamment ce week-end du côté de Foromeux. Et toutes les dates sont sur ici.fr. Audrey, quelle est la première radio des Pyrénées-Orientales?
2: Ici Roussillon.
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0: L'année scolaire s'achève en pleine canicule, même si les Pyrénées-Orientales sont relativement épargnées par rapport à une bonne partie de la France. Le déroulement des examens est perturbé, des aménagements, par exemple pour le brevet qui démarre demain. Comment on enseigne? Comment on apprend avec la chaleur dans les PO? On en parle ce matin avec votre invité Marie Roarch, c'est Florent Martin.
11: Bonjour Florent Martin.
12: Bonjour.
11: Vous êtes donc proviseur du lycée Christian Bourquin, Argelès-sur-Mer, représentant du SNPDEN, le syndicat national des personnels de direction de l'éducation nationale dans l'académie de Montpellier. Régis le disait à l'instant, des aménagements annoncés demain pour tous les élèves de 3e qui passent le brevet. C'est une bonne idée, c'est une solution selon vous?
12: Alors une solution certainement pas, c'est un palliatif, mais c'est des aménagements de bon sens que de toute façon on met en place et qu'on mettait déjà en place pendant toute la période de canicule, y compris au mois de mai, pour les cours.
11: Quelle est la situation actuelle dans les établissements des Pyrénées-Orientales?
12: Alors, elle est compliquée, hein, on ne va pas se le cacher. Il y a des établissements où les élèves et les personnels souffrent plus que d'autres. Hein, ça dépend beaucoup du bâti scolaire. Mais il y a des établissements qui sont très très compliqués, qui sont des véritables étuves, où tout le monde souffre.
11: Il fait quoi ? Il fait plus de 30 degrés dans les salles
12: de classe ? Oui, très largement. Oui, oui, on a des locaux qui dépassent les 30, 33 degrés. Et dans ces conditions, apprendre, c'est très compliqué.
11: Enseigner aussi ?
12: Enseigner, évidemment. Et composer sur des épreuves, c'est aussi un enjeu difficile.
11: Vous parlez de problèmes de bâti scolaire. Est-ce qu'il y a des points noirs, des établissements particulièrement difficiles dans ces conditions dans les Pyrénées-Orientales ?
12: Globalement, oui, il y a quelques établissements qui souffrent plus que d'autres. En général, c'est lié à l'âge du bâtiment. Plus on remonte dans le temps, dans les années 60-70, et plus on trouve des établissements qui souffrent. Par exemple, le collège de Saint-Estève qui pose problème. Le lycée Léon Blum aussi à Perpignan qui sont des établissements qui souffrent plus que d'autres. Les établissements plus récents ont en général été un peu mieux conçus, même si ça n'empêche que les conditions y sont difficiles.
11: Le Rassemblement National, Marine Le Pen promet un grand plan de climatisation comme la solution pour les établissements scolaires. Est-ce que c'est aussi votre avis ?
12: Alors moi, je suis pas technicien, je n'ai pas de baguette magique, je suis pas décideur politique non plus. Ce que je sais, c'est qu'on peut pas travailler dans ces conditions sereinement, et que si on écoute ce que disent les scientifiques, ce qui est quand même un peu notre vocation quand on travaille dans l'éducation nationale, c'est de faire confiance à la science. On se rend compte que cette situation va continuer à se dégrader dans les années à venir, certainement plus vite qu'on ne l'anticipe. Donc, il faut trouver des solutions. On sait que équiper tous les établissements scolaires de climatisation, ça se fait pas en un clin d'œil. Est-ce que c'est une solution ? Je n'en sais rien. Mais en tout cas, continuer à travailler dans ces conditions, ça devient impossible.
11: Alors qu'est-ce que vous prenez comme solution, en tout cas, plus dans l'immédiat ?
12: Du pragmatisme, déjà, sur les mesures d'urgence qui est à prendre ces jours-ci, la main doit être laissée aux chefs d'établissement qui savent déjà s'adapter à ces situations du mieux possible, avec les moyens dont on dispose. Et donc tout ce qui va être aération, fraîcheur des bâtiments, mise à disposition d'eau, etc., ça on sait faire. Donc c'est pas la peine de nous rajouter des bonnes idées tous les matins. On les a déjà et on sait les mettre en œuvre. Après, à moyen et long terme, je pense qu'il faut être très pragmatique et étudier les situations au cas par cas et travailler sur des solutions.
0: 7h49, notre invité c'est Florent Martin, proviseur du lycée Christian Bourquin à Argelès-sur-Mer.
11: Vous dites que vous avez des solutions aussi sur le terrain, vous connaissez effectivement la chaleur dans les Pyrénées-Orientales, ça n'est pas nouveau, on connaît surtout que cette vague, ces jours-ci n'est pas particulièrement exceptionnelle. Du coup, est-ce qu'il y a une forme de retour d'expérience ? Est-ce que les Pyrénées-Orientales ont une forme d'avance dans la gestion de ces épisodes par rapport à d'autres départements ?
12: Je ne sais pas si on a vraiment une avance. Je pense que le territoire métropolitain, en tout cas, a été touché de manière différente. Là, il se trouve qu'on est quasiment un peu épargné par cette vague de chaleur. Mais oui, effectivement, ça fait maintenant quelques années qu'on a pris l'habitude de lutter en période d'examen sur ces situations. Là, la difficulté qu'on a, c'est que on est dans l'urgence des examens, mais on se rend compte que c'est aussi les enseignements qui sont touchés, puisque le mois de mai, on n'est pas en examen en collège.
11: Et il y a eu une grosse vague de chaleur dès le mois de mai cette année.
12: On a eu une grosse vague de chaleur qu'on n'avait pas du tout anticipée, que personne n'avait vu venir. Et on sait que dans les années à venir, ça va se reproduire. Et là on est sur une autre dimension, où c'est vraiment le bâti scolaire qui va devoir être adapté.
11: Alors le bâti scolaire, et est-ce qu'il faut adapter aussi le calendrier scolaire ?
12: À terme, si on n'a pas d'autre solution, il faudra bien se poser la question. On ne va pas pouvoir travailler dans ces conditions si les moyens ne sont pas déployés baisser la température dans les établissements scolaires. Il faudra bien que nous on s'adapte. On peut pas travailler dans ces conditions. Enfin, on le voit. C'est après 30 degrés, au bout d'une heure, l'effort intellectuel il est juste plus possible. Il est plus efficace.
11: On a beaucoup parlé, notamment l'an dernier, de reconquête du mois de juin, que les établissements scolaires restent ouverts plus longtemps au mois de juin malgré les examens. Ça rentre complètement en contradiction avec cette réalité du terrain, cette chaleur qui est de plus en plus présente.
12: Complètement. On est dans des conditions sur lesquelles on peut plus réellement travailler.
11: Vous vous sentez soutenu par et les collectivités et par l'éducation nationale dans vos démarches, dans vos demandes aussi, vous le disiez, par rapport au bâti scolaire notamment.
12: Alors, En tout cas, il y a un vrai manque d'anticipation, ça, de la part des décideurs. Là, l'éducation nationale réagit tardivement, réagit et essaie de s'adapter. Là encore, je pense qu'il faut vraiment laisser la main sur cet épisode au chef d'établissement. Sur les collectivités, pour l'instant, on peut comprendre hein, des questionnements qui engagent des dépenses très très importantes. Mais non, il y a un vrai décalage entre la situation et les prises de parole pour l'instant, puisqu'il n'y a pas de prise de décision. Les prises de parole, que ce soit à la région ou au département, ou
11: qui gère les lycées et les collèges.
12: Voilà, la région gérant les lycées, le département, les collèges. On n'est pas sur de vraies mesures pour l'instant.
11: Merci beaucoup, Florent Martin, d'avoir été avec nous ce matin. Je rappelle que vous êtes le proviseur du lycée Christian Bourquin, Argelès-sur-Mer, représentant du SNPDEN, Syndicat National des Personnels de Direction de l'Éducation Nationale, dans l'Académie de Montpellier. Merci beaucoup à vous.
12: Merci.
0: Une interview que vous pourrez réécouter en podcast sur ici.fr. Dans un instant, on va se balader sur le marché de la place de Belgique à Perpignan. Avant ça, voici le dernier titre de Benabar. Ça s'appelle Quoi qu'on dise. Il est 7h53.
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0: Tabar, quoi qu'on dise sur votre radio ici Roussillon, c'est le moment d'aller se balader sur le marché Place de Belgique avec Tulia. Bonjour Tulia.
1: Bonjour.
0: Tulia, comme chaque matin, vous nous proposez des bons œufs bio, vous.
1: C'est ça, extra frais qu'on peut manger à la coque.
0: À la coque, mollet. Nous, c'est ce qu'on mange le matin avec toute l'équipe d'ici Roussillon. Alors, Place de Belgique, qui on va retrouver ce matin?
1: Alors, ce matin, il y a du fromage, il y a des plats préparés, il y a de la tarte, il y a du cochon, il y a du miel, et des légumes bio et en conventionnel.
0: Bon, bah, de quoi se régaler. Bon, j'imagine que les premières chaleurs sont là, hein, sur la Place de Belgique.
1: Pas tarder.
0: Bon, on a tout ce qu'il faut. On a des arbres Place de Belgique, donc ça, c'est le principal pour avoir un petit peu de fraîcheur. Merci beaucoup, Tulia.
1: Ben de rien, merci à vous.
0: À très vite. Dans un instant, on va voir avec Stéphane Bern quand le français a remplacé le latin.
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0: Chaque matin, avant les infos de 8h sur la première radio DPO, on refait l'histoire avec beaucoup d'humour et avec vous Stéphane Bern. Bonjour Stéphane.
6: Bonjour Régis, bonjour les Pyrénées-Orientales.
0: Et ce matin, on voyage au temps où, à l'église, tout le monde faisait semblant de comprendre.
6: Imaginez une nef pleine à craquer. Le prêtre parle, personne ne saisit un mot. Et même pas de Google Translate pour traduire. Automne 813. Dans la grande basilique Saint-Martin, les évêques de l'Empire se rassemblent à la demande de Charlemagne. Un brunch, un goûter d'anniversaire, que nenni, un bon vieux coup de pression, oui. L'empereur veut de l'ordre, de la clarté, de l'efficacité. Sur le parchemin, le latin est impeccable.
7: Mirabile dictu, n'ai-je pas raison?
8: Tu parles latin?
6: Mais dehors, dans les campagnes, on parle autrement. Le latin s'est transformé, il a glissé, évolué, perdu ses déclinaisons, gagné des sons nouveaux. Bref, il n'est plus le latin de Rome. Même les fidèles au premier rang lâchent des « amen » un peu au pif. Alors les évêques tranchent. Désormais, les prêtres devront prêcher en « rustica romana lingua », en langue romane rustique, ou, selon les régions, en tudesse, c'est-à-dire en germanique. C'est une décision pragmatique. Il faut que le message passe. Que la peur de l'enfer soit intelligible par tous. Louper le paradis pour un problème de trad, ben, ça serait ballot. Symboliquement, c'est immense. L'Église reconnaît que la parole doit être comprise pour être crue. Aller à la messe, c'est bien. Comprendre la messe, c'est mieux. Pour la première fois, on reconnaît officiellement que la langue du peuple n'est plus le latin.
9: Ô tempora, ô mores.
8: Quoi ?
9: C'est du latin, ça veut dire drôle d'époque. Et quand j'ai drôle d'époque, je minimise.
6: 12 siècles plus tard, un simple courrier administratif peut parfois être incompréhensible. Et personnellement, j'en perds mon latin.
0: Merci Stéphane Bern. Voyage dans le temps, c'est à retrouver évidemment podcast sur ici.fr. Avant 8h30, on va jouer ensemble, non pas au C'est Kiki, mais au C'est Quoi qui est dans la peau.
10: Ah oui, on va gagner des magnifiques places pour Gameside à Salaë, ce complexe de loisirs qui vous fait jouer en mode Fort Boyard.
0: Et vous allez profiter d'une activité au frais parce qu'en plus il y a la climatisation, donc parfait pour occuper les enfants en ce moment.
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0: Au travail, votre radio qui vous accompagne, c'est Ici Roussillon, il est 8h.
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0: Le journal, c'est avec Rosalia MacArthur. La chaleur encore étouffante aujourd'hui, Rosalia.
12: Oui, des pointes à 40 degrés attendues dans les Pyrénées-Orientales, toujours en jaune sur la carte. Ailleurs en France, 72 départements sont en vigilance rouge. Cette chaleur, elle pèse sur le quotidien, le sommeil, le travail, surtout le travail en extérieur. Les ouvriers, les agriculteurs, chez les arboriculteurs par exemple, on est en pleine période de récolte en ce moment. Alors, on trime sous le cagnard et on en souffre beaucoup dans les exploitation, Baptiste Guillet.
13: Un peu plus de 38 degrés à l'ombre des abricotiers dans ce verger de Rivesaltes et malgré le goutte-à-goutte au pied des arbres, certains semblent harassés par les températures, confirme Jean

0: plus de 80% à cause notamment des épisodes de pluie au printemps.
1: La chaleur dans les champs, la chaleur aussi dans les salles de classe, plus 30, 33 degrés relevés. Dans certains établissements, des PO alertent Florent Martin. À la veille du début du brevet des collèges, le représentant du syndicat national du personnel de direction de l'éducation nationale dans l'Académie de Montpellier était notre invité à 7h45. Il demande de vraies mesures pour adapter les établissements des PO. Son interview est à réécouter sur ici.fr, votre radio locale. 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
2: Le thermomètre augmente, le risque d'incendie aussi.
1: Météo France place pour la première fois de l'année deux départements en rouge pour risque incendie, la Haute-Garonne et les Deux-Sèvres. À partir d'aujourd'hui, dans les PO, le secteur Albert-Côte-Vermeille rejoint la plaine du Roussillon, les Aspres et les Corbières-Fenouillèdes en risque élevé de feux de forêt. Orange donc sur la carte. Des risques incendies, ça veut dire interdiction de faire du feu hors des places à feu. Les routes ou les pistes sont interdites aux véhicules à moteur dans les massifs concernés par la vigilance. Hier, les pompiers ont dû intervenir à Perpignan du côté du Sérat dans Vaquet. Ils ont été appelés vers 16h30. Ils sont venus à bout des flammes en 2 heures, aidés par un largage de l'hélicoptère bombardier d'eau. 4000 mètres carrés ont cependant été détruits. Une vingtaine de pompiers étaient mobilisés sur place.
2: La saison estivale est lancée sur le littoral catalan.
1: Des marées de vacanciers vont bientôt déferler avec leurs bateaux, leurs jet skis, leurs paddles. Mais connaissent-ils, et connaissons-nous aussi, la réglementation pour protéger l'environnement, les espèces marines protégées et les plongeurs? Pour le vérifier, la préfecture maritime de la Méditerranée organise régulièrement des opérations de contrôle. C'était le cas hier sur la Côte Vermeille. Suzanne Chaudjaï, vous l'avez suivi cette opération sur le bateau du parc marin du Golfe du Lion.
3: Oui, nous sommes entre Argelès et Collioure avec le directeur adjoint du parc marin, Bruno Ferrari, qui interpelle un bateau avec à bord des habitués.
4: Bonjour. Si vous pouvez, quand vous venez à la côte, ne pas jeter l'ancre entre 8 et 10 mètres de profondeur, sauf urgence, panne moteur ou un truc comme ça.
3: La plupart du temps, il s'agit simplement de faire de la prévention.
4: On a vu que vous étiez rentré dans les 300 et on voit que vous avez des cannes à pêche.
5: Je pêche pas là.
4: Non, vous avez l'autorisation?
5: Ah ouais, j'ai l'autorisation pour Bagnoules et l'autorisation pour ici, le parc marin.
3: Informé aussi sur les nouvelles réglementations, comme dit Emmanuelle, inspectrice de l'environnement.
6: La réglementation a quand même beaucoup évolué sur les tailles des poissons. Sur la quantité prélevée, on est beaucoup là-dessus, peut-être majoritairement, mais aussi sur la vitesse dans les zones de mouillage et d'équipement léger, dans la vitesse dans les 300 mètres. Il y a toujours des rappels à faire, notamment en haute saison, puisque la connaissance est un petit peu moindre.
3: À moins de 300 mètres de la côte, on ne doit pas dépasser les 5 nœuds, c'est à peu près 10 km/h.
6: Oui, vous êtes dans le port de Collioure, là il y a un petit bateau devant vous, il est arrivé tranquillement dans le port, mais il a rasé la zone de la moulade assez vite. Je vois que vous êtes juste à côté de lui.
3: En plein été, chaque équipe peut contrôler jusqu'à 50 bateaux par jour.
1: Et hier, 57 contrôles ont été réalisés. Résultat, 11 avertissements et 5 procès verbaux, notamment pour excès de vitesse. Image hallucinante hier soir, alors que la plage était bondée. Un pan de 2000 mètres carrés de la falaise de Biarritz s'est effondré. Le corps d'une femme a été retrouvé. Une autre personne est portée, disparue. Un troisième plongeur est sain et sauf. Les recherches suspendues pour la nuit doivent reprendre ce matin.
2: 8h05, gros défi pour les Dragons catalans ce soir.
1: Direction Warrington pour les Drax. Face au deuxième du championnat, les rugbymen catalans tenteront de confirmer leur regain de forme. Le français Lenny Marc sera sur la pelouse ce soir. L'ailier est de retour après une blessure qu'il a éloignée des terrains pendant quasiment 3 mois. Pour lui, les Drax ont les moyens de faire quelque chose à Warrington ce soir.
7: Warrington, c'est une belle équipe. Après, je pense que cette année en Super League, il y a beaucoup de belles équipes. Et ce n'est pas vraiment des choses que nous, dans notre position, on doit regarder. Parce que notre objectif, c'est quand même d'accrocher un top 6. Donc si on veut y rentrer dans ce top 6, c'est des points qu'il faut aller chercher, que ce soit à Warrington, à LKR, à Wigan, à St. Helens. Il faut aller chercher des points. Je pense qu'au match aller, on a fait un joli match contre eux, À la maison, il n'y avait pas tellement de doutes. On a réussi à passer outre le fait qu'il soit tout simplement un top 2, un top 3. Oui, certes, c'est un top 2, un top 3, mais la Super League cette année a montré que n'importe qui peut gagner un match. L'équipe, elle est sur une bonne lancée en fait en ce moment. Mentalement, je pense que tout le monde est frais, tout le monde se sent bien. Et à l'entraînement, c'est vrai qu'il y a du mieux. Donc ouais, on est plutôt confiants, je pense.
1: Warrington Dragon, coup d'envoi à 21h et rendez-vous dès 20h45 pour l'avant-match sur ICI Roussillon avec Alain Bonneriez et l'ancien joueur des Dragons, Grégory Mounis, aux commentaires. Et puis on en profite pour vous annoncer qu'un enfant du club est de retour. Michael Goodman retrouve les Dragons catalans, parti en 2024, passé par Leeds, Albi puis l'Australie. Le deuxième ligne de 30 ans s'engage jusqu'à la fin de saison. Il faudra néanmoins attendre un petit peu pour le revoir avant de le revoir sur le terrain. Car il se remet d'une blessure. La Coupe du Monde de foot, 6 pays qualifiés pour les 16e de finale cette nuit. La Suisse, le Canada, le Brésil, le Maroc, la Bosnie-Herzégovine et l'Afrique du Sud ont décroché leur ticket. Au programme ce soir, Équateur-Allemagne et Curaçao-Côte d'Ivoire.
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1: La météo, on sue toujours aujourd'hui, Régis.
2: Oui, avec 40 degrés attendus cet après-midi du côté de Céret, 38 à Sorède, 35 à Perpignan, Prades et Tautavel, 33 à Collioure et 29 à Font-Romeu. Sachez que du vent est attendu cet après-midi avec notamment du marin en plaine avec des rafales à 60 km/h, du vent de sud sur les Alpes avec des rafales à 70 km/h. Et pour la couleur du ciel, ce sera quelques passages nuageux qui vont alterner dans les Pyrénées-Orientales toute la journée. Attention à ce risque de feu de forêt, vigilance orange sur les Pyrénées-Orientales, notamment sur le Fenouillet, le Roussillon, les Corbières, les Aspres ou encore les Albères. De l'autre côté des montagnes, du côté de Figueres, on a 24 degrés ce matin avec un grand soleil toute la journée et on attend 35 degrés cet après-midi. Sur la route, John, on jette un petit coup d'œil.
10: Ouais, ça y est, il y a du monde sur les routes des PO. J'ai un gros ralentissement à vous signaler. Vous avez par exemple 15 minutes de trafic dense, donc ouais, plus 10-15 minutes sur votre temps de trajet quotidien si vous passez par la D117, la route qui est bien au ralenti entre Peyrestort et le rond-point de l'aéroport de Perpignan si vous venez depuis Espira de la Glie. Voilà, vous savez que ça va ralentir dans les prochains instants sur cette D117 entre Peyrestort et le rond-point de l'aéroport de Perpignan. En cas d'événement inhabituel comme ça, 04 68 35 5000, un message WhatsApp, vous pouvez faire un message vocal ou écrit, ou alors un appel au 04 68 35 5000. C'est Lydie qui vous répond.
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2: Vous pouvez sur ce WhatsApp aussi partager avec nous votre bonne humeur du matin, la météo à la maison, on ne sait pas, hein, si jamais il fait beau ou très chaud, et bien partagez-le avec nous, 04 68 35 5000. Voici Pascal Obispo.

0: Vous étiez en train de chanter, nous aussi avec Ici Roussillon et Pascal Obispo, il est 8h13.
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0: Et comme chaque matin, on jette un petit coup d'œil aux météos que vous nous laissez sur nos réseaux sociaux et sur le WhatsApp Ici Roussillon au 04 68 35 5000. John, aujourd'hui, je ne vais pas vous demander à vous.
3: Ouais, je prends un petit peu de repos, je prépare un peu les vacances, quoi, en fait.
0: On va dire bonjour à Noah, notre stagiaire lycéen. Bonjour Noah.
4: Eh bien, bonjour à tous. Salut Noah.
0: Noah, est-ce que tu es prêt à nous donner la météo qu'il y a sur les réseaux sociaux d'Ici Roussillon ?
4: Eh bien sûr, alors du côté de Haine ce matin, Sylvie nous dit qu'il fait aux alentours de 15 degrés. Cet après-midi, toujours à Haine, d'après elle, la température montera jusqu'à 26. Karine nous informe qu'à Cerbère, il fait 26 degrés. Et enfin, Jean et Marlène à Saint-Cyprien nous préviennent d'une température de 26 degrés avec un ciel assez nuageux.
0: Bon, bah, je crois que c'est réussi pour le premier passage radio de Noah.
3: Premier passage réussi. Ça allait, Noah ?
4: Ouais. Tout allait bien.
3: On n'oublie pas la petite phrase aussi, hein, que les gens qui nous écoutent, ils peuvent laisser leur message à tout moment de la matinée au 04 68 35 5000 sur le WhatsApp de la radio ou sur le Facebook Ici Roussillon. T'as été au top, Noah.
0: Merci. Bon, Noah, est-ce que tu as vu passer cette vidéo sur les réseaux sociaux de cette personne qui a mis une piscine sur un balcon ?
4: Alors non, j'ai pas vu la vidéo.
0: Eh ben justement, on en parle dans moins d'une minute avec Aude Razo.
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0: À 8h16 et comme chaque matin, on déniche les arnaques, les petits pièges qu'on peut voir notamment sur les réseaux sociaux. Et tout ça, c'est pas vrai, c'est grâce à Aude Razo. Aude, c'est une vidéo qui nous intéresse ce matin, celle d'un homme qui aurait transformé son balcon en piscine.
8: Oui, je suis sûre que beaucoup d'entre vous l'ont vu passer. Elle engrange des millions de vues sur les réseaux sociaux en ces jours de canicule. On voit un homme torse nu dans l'eau sur le balcon de son appartement. Il a calfeutré tout son balcon avec une grande bâche. Et oui, c'est fou, il en a littéralement fait une piscine. On voit un tuyau d'arrosage qui sort de la fenêtre. Un habitant de Moulins dans l'Allier tente de se rafraîchir avec les moyens du bord. Voilà ce qu'on nous écrit.
0: Bon, sauf que Aude, ces images n'ont rien à voir avec la canicule qu'on est en train de vivre.
8: Et non, j'ai farfouillé et j'ai trouvé quasiment la même image, mais postée cette fois en 2017. Même immeuble, même balcon, même bâche, même tuyau d'arrosage. La différence, c'est que la personne dans la piscine est un enfant et que ce n'est pas une vidéo, c'est une photo. Elle a même eu droit à un article à l'époque dans un média espagnol, puisque l'image, en fait, oui, nous vient d'Espagne. La vidéo que nous, on voit circuler en ce moment, c'est un détournement, c'est un trucage, j'ai vérifié, c'est de l'intelligence artificielle. Alors, pourquoi un tel succès ? Ben parce que la scène, forcément, suscite des débats passionnés. Est-ce que c'est pas ultra dangereux, quand même, de remplir un balcon comme ça, avec de l'eau ? Cette piscine de fortune pèse forcément plusieurs tonnes, dit un internaute. Chacun y va de son diagnostic pour savoir si le balcon risque ou pas de s'effondrer. Bref, c'est toujours pareil. Une image choquante, étonnante, c'est la garantie de cumuler des millions de vues en quelques heures. Et ça, certains l'ont bien compris.
0: Et après, ça clique.

0: moi, c'est espèce de Fort Boyard avec plein de salles et des thèmes différents. Vous allez devoir relever des défis.
1: 19 salles sur plus de 600 mètres carrés avec des thématiques et des défis différents sur, oui, des thèmes comme la magie, un petit peu Harry Potter, un petit peu Pirates des Caraïbes avec Pirate Bay ou un petit peu Star Wars avec la Stars Zone. Voilà, il y a plein d'épreuves. Il faut faire preuve d'agilité, parfois un petit peu
0: d'endurance,
1: pas trop sportif, quoique. Des fois.
0: Moi, je sors de là-dedans, je suis en transpiration, je vous le dis.
1: Oui, c'est vrai, mais je pense que c'est plus dans notre cerveau.
0: Il y a de la réflexion aussi.
1: Il y a de la réflexion, ouais.
0: Évidemment. 8h19, vous voulez jouer et gagner ce pass famille pour Gameside à Saleil. Il faut nous dire, c'est quoi qui ce matin c'est quoi qui est dans la peau. Alors, c'est quoi qui est dans la peau? Est-ce que vous voulez pas qu'on le remette? Parce qu'on l'aime bien. C'est...
1: Et j'aime bien, il était très bien monté aussi.
0: Ah oui, je sais.
1: Bravo.
0: C'est quoi qui est dans la peau? Alors, vous l'avez à la maison.
1: Super. Vous avez juste retiré.
0: Voilà. Tout arrive toujours au bon moment, vous voyez.
1: Oh là là là là. Quel talent.
0: Bah, c'est, écoutez, on fait ce qu'on peut. Et en plus, c'est notre dernier C'est Kiki.
1: Oui, parce que demain démarre le nouveau jeu de votre été sur votre radio ici Roussillon.
0: Alors à vous d'être là avec nous ce matin pour profiter une dernière fois de ce C'est quoi qui et de vous régaler avec toute l'équipe d'ici matin. On vous attend en musique ce matin parce que vous connaissez le principe ici. 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

0: vacances, au travail ou à la maison à 8h23 avec Ici Roussillon et quelques moments de rigolade aussi grâce au C'est quoi qui est dans la peau.
1: Et grâce au cadeau que vous allez gagner, parce que je pense que vous allez rire entre copains ou en famille avec ces 4 places que l'on vous offre pour la partie Action Side du complexe de loisirs Gameside à Sadeille.
0: On joue avec Nadine.

0: Nadine. Bonjour Nadine.
1: Bonjour.
0: Bonjour Nadine. Nadine, vous nous écoutez d'où?
1: La Tour Bazaine.
0: La Tour Bazaine. Comment il fait ce matin? C'est déjà chaud, il y a un petit peu d'air frais encore?
1: Il y a encore un peu d'air frais, ça va.
0: Ouais, on en profite.
1: Oui.
0: Hein.
1: Oui.
0: Nadine, c'est quoi le programme de votre journée à vous?
1: Je m'occupe de ma petite fille, voilà.
0: Ah, c'est génial ça.
2: Comment s'appelle-t-elle la petite fille?
1: Eva, elle a 12 ans quand même, donc ça va.
0: Ah, mais c'est parfait parce qu'on a un cadeau qui va lui plaire, le Gameside à Soleil, c'est génial. Vous allez pouvoir en profiter avec votre petite fille parce que c'est pour tous les âges.
2: Ouais.
0: Vous allez faire un fort boyard en famille, Nadine, si. Vous nous dites c'est quoi qui est dans la peau, on va réécouter cet indice sonore. Alors à votre avis Nadine, c'est quoi qui est dans la peau?
1: La musique.
0: Oh, vérifie. Oh,
3: la musique dans la peau.
0: Oui, bravo Nadine.
1: Génial, merci beaucoup.
0: À vous les défis de Gameside.
2: Oui, alors je veux juste dire que Nadine, vous rentrez dans l'histoire d'ici aussi.
0: Ouais, oui. On va mettre une petite plaque.
2: Bah oui, puisque Nadine, vous êtes la dernière gagnante du C'est Kiki de la saison. C'est Kiki ou C'est Quoi Qui, voilà, à chaque fois on changeait. À partir de demain, on fait un nouveau jeu qui va s'appeler du coq à l'âne.
0: Ah ça y est, vous avez tout dit, vous, ça y est.
2: Ah bah voilà, va falloir écouter hein, aux mêmes heures que chaque matin pour gagner des cadeaux. Mais vous gagnez 4 places pour Gameside à Saleil, le Fort Boyard Action Side de Saleil.
1: Mais merci beaucoup, bonne journée à tous.
0: Avec plaisir Nadine, quelle est la première radio des Pyrénées-Orientales?
1: Ici Roussillon bien sûr.
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0: Dans ma rue poursuit sa balade à Saint-Cyprien. Aujourd'hui, on accompagne Virginie Sinclair au Jardin des Plantes de Saint-Cyp. C'est l'endroit idéal pour découvrir le monde végétal.
6: Et bonjour.
7: Bonjour.
6: Bonjour. Bonjour. Moi, c'est Valentin. Je suis le paysagiste de la ville. Nous faisons pas mal de travaux de rénovation, notamment ces dernières années. J'ai une connaissance assez complète du jardin, parce qu'on s'est intéressé à l'histoire et qu'on renouvelle la candidature au label Jardin Remarquable.
7: C'est vrai qu'on est ici dans un jardin remarquable et Valentin, vous allez être mon guide aujourd'hui.
6: Le jardin a été conçu avec cet embarcadère, donc qui nous se platelage bois, qui va nous emmener dans le jardin et nous faire traverser différentes ambiances. Ici, on a la palmeraie sur notre droite, mais l'embarcadère nous conduit dans les massifs de camélias pour ensuite arriver au bassin.
7: On a des arbres qui viennent de toutes les régions du monde ici.
6: Ben oui, c'est exact. Ben déjà, c'est un jardin d'acclimatation depuis le début, parce que depuis sa conception, donc au fin 19e siècle, la famille de Rovira, qui possédait le domaine, le haras, la villa des Capellans, avait sollicité le botaniste Charles Naudin, qui lui-même a introduit des espèces qui n'avaient jamais été introduites en France, comme notamment le palmier, le cocotier du Chili. Et nous reprenons le flambeau, voilà, ces dernières années, avec le service espace vert, le service embellissement. Et nous avons récemment, donc il y a un an, été en Sicile, dans une pépinière, Piante Faro, pour justement continuer à chercher des nouvelles essences. Et on en a ramené une vingtaine, qui sont exotiques, comme des érythrines, des flamboyants, jaunes.
7: Et là, vous allez m'emmener donc dans cette visite de ce jardin des plantes de Saint-Cyprien.
6: Là, ici, c'est un projet qu'on a réalisé, donc pareil, l'année dernière. C'est un verger exotique. On a trouvé dans ces espaces-là différents fruitiers qui avaient été installés. Déjà, à l'époque, assez novateur. On a du jujubier au fond, il y a des plaques miniers, différents arbousiers, donc des agrumes. Forcément, il y avait déjà des mains de Bouddha aussi, qui sont des très beaux agrumes. Donc, on a complété avec, en plus, un agrume local qui est le poncire de Collioure, et en complétant avec toutes sortes de goyaves, d'asiminiers, de poivriers, grenadier et toute autre espèce exotique.
7: On reprend le ponton, Valentin, oui. Et on se dirige vers un pont rouge. Et on entend oui. Quoi?
6: on entend le paon. Alors le paon, celui-là, il s'appelle Léon. C'est le plus vieux du jardin et c'est un paon bleu.
7: Ah, alors moi j'aimerais bien traverser la bambouseraie.
6: Allez, on traverse la bambouseraie alors.
7: Alors là, on est où ? Cette bambouseraie, elle est incroyable.
6: Elle est incroyable et puis on a une dizaine de bambous différents et de différentes couleurs. Donc voilà, on a ici des bambous, il y en avait les verts, on a des jaunes, ici on a les bambous noirs qui sont impressionnants et ensuite on a les bambous géants tout au fond.
7: C'est un bonheur de se promener au cœur de cette bambouserie, on est transporté ailleurs.
6: Puis en plus, on l'a cadrée pour qu'elle offre des vues sur des spécimens. Et là, on voit ici, c'est la belle fenêtre qu'elle offre, c'est sur le séquoia géant de notre jardin des plantes.
0: Merci Virginie Sinclair. Demain, on ira au cœur du vieux village de Saint-Cyprien, accompagné d'une conférencière qui s'appelle Cécile. Dans ma rue, c'est à retrouver en podcast, évidemment, sur ici.fr.
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0: 8h29, l'info locale, Rosalie MacArthur. La chaleur monte encore d'un cran, la vigilance aussi.
8: Oui, risque incendie élevé aujourd'hui sur une grande partie des Pyrénées-Orientales. Les Alberts et la Côte Vermeille passent à leur tour en vigilance orange, risque au feu de forêt. Dans un instant, l'info du Sud. Les Catalans ont de plus en plus de mal à se loger sur la Costa Brava toute l'année à prix correct. Alors, le gouvernement catalan propose une solution drastique, mais les deux stations concernées, Roses et l'Escala refusent et se révoltent. On vous raconte juste après les infos de Lucie Amadieu.
9: La SNCF continue d'annuler des trains à cause de la chaleur. 1000 ont été supprimés rien que pour la journée d'hier. La plus chaude jamais enregistrée avec 30 degrés de moyenne. Mais la très grande majorité des trains continuent à rouler, assure le PDG de SNCF Réseau. 21 intercités sont supprimées jusqu'à samedi sur la POLT, la ligne Paris-Orléans-Limoges-Toulouse. Autre conséquence de cette vague de chaleur exceptionnelle, 13 500 écoles seront fermées ou avec des aménagements d'horaires aujourd'hui. Annonce du ministre de l'Éducation. La canicule s'étend encore aujourd'hui. 14 départements du quart nord-est basculeront en vigilance rouge à midi. Ça fera 72 départements en alerte maximale. C'est du jamais vu, mais une légère amélioration est attendue en soirée sur la façade atlantique. Sauf que des orages aussi sont à prévoir avec de la grêle et de fortes rafales. Hier soir déjà, des arbres et des poteaux électriques ont été arrachés en Charente-Maritime. En Haute-Savoie aussi, des orages ont provoqué une coulée de boue. Un hameau a été évacué. Une femme est morte, un autre plongeur est porté disparu. Après l'effondrement d'un pan de falaise à Biarritz hier soir, un gros bloc de terre est tombé dans la mer au pied du phare. Les recherches doivent reprendre après une analyse de stabilité de la falaise. La greffe a pris sur Elio, annonce son papa ce matin. Le petit garçon souffre d'un cancer du sang très rare et très agressif. Son histoire avait beaucoup ému parce que ses parents appelaient à une greffe de moelle osseuse sur les réseaux sociaux.
8: Merci beaucoup, Lucie Amadieu. L'info du Sud et la révolte de deux stations de la Costa Brava qui ont fait les comptes et refusent l'application de la loi sur la suppression des appartements touristiques. Stéphanie Mora, les municipalités de Roses et l'Escala sont en colère.
10: Deux stations balnéaires emblématiques de la baie de Roses et dont les intérêts percutent un gros sujet de société en Catalogne, permettre aux habitants de la province de pouvoir se loger à l'année et à un prix correct. Barcelone, par exemple, a mis le holà sur les logements Airbnb. Et dans la même veine, le gouvernement propose de supprimer une grande partie des hébergements touristiques d'ici 2028, cette fameuse loi dont ni Roses ni l'Escale ne veulent.
8: Et les deux conseils municipaux parlent de mesures catastrophiques.
10: Oui, ce sont nos confrères de TV13 qui rapportent ces propos sur leur site internet. À l'Escale, le maire affirme que la loi reviendrait à condamner 2000 des 3200 logements touristiques que compte la commune. Giuseppe Boffi s'appuie sur une étude financée par l'Union européenne qui dit que ces appartements accueillent chaque année 17 000 touristes et génèrent un chiffre d'affaires de 16 millions d'euros sur la station. Pour le maire de l'Escale, on ne parle pas là d'un complément, mais bien, je cite, de l'épine dorsale du secteur touristique. À Roses, destination prisée par les habitants du Roussillon pour passer le week-end, eh bien les deux tiers des 5400 appartements disponibles disparaîtraient avec la loi. Le conseiller municipal en charge du tourisme est persuadé que stopper les locations de vacances ne permettra pas aux Catalans de se loger, car dit-il, ces appartements ne sont pas conçus pour être des logements permanents, pas adaptés, et selon lui, ils seraient fermés 11 mois de l'année. Ça reviendrait à fragiliser l'économie de la Costa Brava, qui qui ne pourrait plus accueillir le flux de touristes.
8: Et la fronde pourrait faire tache d'huile.
10: Récemment, l'association des hébergements touristiques de Gérone a prévenu que les positions de l'Escale et de Rosas pourraient se multiplier. Selon elle, l'État espagnol ne peut pas traiter de la même façon Barcelone et les stations de la Costa Brava. L'association invite le gouvernement à lutter plutôt contre les plateformes d'hébergement et les particuliers qui sous-louent. Et pourtant, l'Institut de la Statistique en Catalogne estime que le plus gros pourcentage de logements touristiques de toute l'Espagne se trouve sur la Costa Brava.
8: Les explications signées Stéphanie Morin.
0: Le journal de 9h, de quoi on parle, Rosalia ?
8: Des dragons catalans, confiants et déterminés. Les Drax 8e de Super League affrontent le numéro 2 Warrington. Mais ils n'ont pas froid aux yeux. Le match, c'est ce soir. Et puis, la chaleur aussi dans les écoles des PO. Il fait plus de 30 degrés dans certains établissements scolaires. Le représentant syndical du personnel de l'éducation, le représentant du syndicat du personnel de direction de l'éducation nationale tire la sonnette d'alarme, vous l'entendrez tout à l'heure dans le journal de 9h.
0: La météo pour aujourd'hui jeudi, avec encore de fortes chaleurs prévues sur les Pyrénées-Orientales. On attend jusqu'à 40 degrés à Céré, 35 pour Perpignan, Prades et Tautavel, 29 à Font-Romeu, 33 à Collioure, 38 à Sorède et 39 à Thuir. Le vent qui va s'installer dans les Pyrénées-Orientales aujourd'hui, avec des rafales à 50 km/h ce matin en plaine, c'est du marin. Attention, cet après-midi, ça va souffler fort, de vent de sud, notamment sur les Alberts, avec des rafales à 70 km/h. Et ce sera un mélange de nuages et d'éclaircies pour cette journée de jeudi. Attention à la vigilance orange au feu de forêt. Cette vigilance est orange pour le Fenouillade, mais aussi les Corbières, les Alberts, les Aspres ou encore le Roussillon. De l'autre côté des Alberts, la météo pour Figueres ce matin, on attend 24 degrés avec un grand et beau soleil. Cet après-midi, on attend 35 degrés. Sur la route, John, à 8h35, ça se passe comment ?
2: Toujours ce gros bouchon sur la D117 entre Peyrestort et le rond-point de l'aéroport de Perpignan. Ainsi, vous arrivez depuis Espirade, l'Agly, sur cette D117, plus 20 minutes sur votre trajet du matin. Alors soyez patients, écoutez ici Roussillon. Si vous avez une info d'ailleurs sur ce qu'il se passe sur ce secteur, parce qu'il y a des ralentissements sur le secteur, mais là c'est quand même plus que d'habitude. Donc n'hésitez pas, laissez-nous un message WhatsApp au 04 68 35 5000 ou appelez-nous directement sur ce numéro aujourd'hui. C'est Lydie qui vous répond. Sinon, aux entrées de Perpignan, vous avez, allez, en général, plus 5 minutes sur votre trajet du matin.
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0: Allez, 8h36. Oh, qu'est-ce qu'il y a ? Pourquoi vous regardez comme
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0: Allez, voici Jean-Jacques Goldman, il est 8h36.

0: Une chanson qui donne le tournis. Tourne les violons, c'est Jean-Jacques Goldman à 8h39 sur votre radio ici Roussillon. Et ça aussi, ça nous donne le tournis. Tous ces messages qu'on reçoit sur les réseaux sociaux, John, et notamment sur la page Facebook ici Roussillon.
1: Oui, ils sont nombreux, mais j'ai arrêté de les lire.
0: Oui, ce matin, vous avez laissé place aux stagiaires.
1: En effet, on a des stagiaires de talent avec nous depuis quelques jours à ici Roussillon. Et donc, c'est Lily Rose. Tout à l'heure, on a eu Noah qui nous a lu ses messages WhatsApp et Facebook de la radio aujourd'hui. Là, maintenant, c'est Lily Rose. Salut Lily Rose.
2: Salut.
1: Alors, il y a quoi sur cette page Facebook ici Roussillon et sur le WhatsApp?
2: Alors, nous avons Jocelyne qui nous dit 22 degrés à Toulouse. À Bourg-Madame d'après Monique, il fait 15 degrés ce matin. René et Martine du côté de Matemal, tout juste 19,5 degrés. Et pour finir, Fabien sur WhatsApp, la météo à Bao, il y a 23 degrés. Et n'oubliez pas de nous envoyer tous vos messages et photos sur le WhatsApp ou le Facebook de la radio.
0: Oh là là là, tout est dit, bravo Lily. Voilà, vous les retrouvez à la rentrée à la place de John Bourgeois.
1: Ouais, c'est bon, moi j'ai plus rien à faire. Je m'en vais, allez.
0: Merci beaucoup John. On parle sport maintenant à 8h40.
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0: Maintenant, on va vous garder. Ce matin, on se met à l'équitation avec Pierre Vergès dans Bouger, direction le Poney Club de la Tête à Perpignan. Il a rencontré 5 championnes qui, le mois prochain, vont participer au championnat de France d'équitation. Présentation des jeunes championnes, Jeanne, Manon, Mathilde, Clara, Mélina et leur coach Julie.
5: 5 qualifiés au championnat de France de saut d'obstacle, Julie la coach. Une belle satisfaction.
6: Oui, une très belle satisfaction due au travail qu'elles ont fourni toute l'année.
5: Alors dans le travail, Julie, comment vous construisez le rapport, l'osmose entre la cavalière et le cheval?
6: Il faut un petit moment pour former le couple cavalier-cheval, mais c'est au fur et à mesure des heures de travail qu'elles fournissent qu'au bout d'un certain temps, l'osmose arrive entre les deux et le duo se forme.
5: Vous voyez de suite quand ça match ou pas?
6: Oui, ça se voit un petit peu, mais des fois il faut du temps. Des fois on se dit que peut-être ça va pas le faire et en fait au bout de quelques temps ça marche bien.
5: Alors vos cavalières, un peu leurs défauts et leurs points à travailler pour Jeanne.
6: Alors Jeanne, je dirais que c'est autant une qualité comme un défaut, mais elle est un peu perfectionniste.
5: C'est une qualité, Jeanne.
7: Bah effectivement, quelquefois ça peut être très compliqué quand on est perfectionniste, parce que ça peut quelquefois nous induire en erreur à être trop dans le parfait, mais sinon c'est bien.
5: Manon.
6: Manon, je dirais en qualité gagnante. Elle veut tout le temps, c'est son objectif principal. Et après, je dirais un peu tête en l'air de temps en temps.
5: Manque de concentration, Manon.
7: Totalement, je suis totalement d'accord avec Julie. Des fois, je suis un peu sur la lune. Et Julie, elle me remet direct en place. Donc, ça fait du bien un peu d'avoir Julie à nos côtés qui nous remet en place. Et l'esprit de gagnante, je l'ai toujours eu et je le resterai. C'est pour ça que je pars au championnat de France. Et j'ai qu'un seul objectif. Donc, je vais y aller et je vais tout gagner.
5: Et Mathilde?
6: Mathilde, défaut très stressé. Il faut réussir à gérer ce stress. Et après, par contre, dans le travail, on dit, elle fait. Donc, du coup, c'est top.
5: Il ne faut pas confondre concentration et stress, Mathilde.
8: Oui, des fois, ça se mélange. Mais il faut souffler et prendre du recul et bien se concentrer sur les choses à réaliser.
5: Et Clara?
6: Clara, un peu comme Jeanne, un petit peu perfectionniste, qui du coup peut être une qualité comme un défaut et réussir à gérer son stress.
5: Même chose, stressée?
9: Oui, un peu, surtout pendant les compétitions, j'ai beaucoup de stress et des fois j'arrive pas trop à le gérer.
5: Et Mélina?
6: Je dirais que Mélina, elle veut bien faire, mais du coup, des fois, dès qu'il y a une petite erreur qui rentre dans le parcours ou sur même des cours, elle perd un petit peu ses moyens.
5: Et Mélina, il n'y aura pas le bazar dans ta tête au championnat de France?
10: Ah non, non, championnat de France, pas de bazar, hein. Faut que je range un peu.
5: Alors, des objectifs peut-être?
6: J'aimerais qu'elle ramène tout un titre, voilà.
0: Merci Pierre Vergès, Bouger et tous ces passionnés de sport, évidemment, vous les retrouvez en podcast sur ici.fr.
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0: À 8h44, je vous propose de découvrir maintenant un nouveau titre, celui de Louane, ça s'appelle Conduire.
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1: Vous écoutez le dernier titre de Louane, Conduire, sur votre radio ici Roussillon. Il est 8h47, c'est l'invité du dernier café. 7 années, le guide Vert Michelin fête ses 100 ans. Depuis un siècle, il accompagne les voyageurs à la découverte des plus beaux sites de France. Et d'ailleurs, et pour en parler, nous sommes avec Philippe Aurin, le directeur des guides Vert Michelin. Bonjour Philippe.
2: Bonjour Régis.
1: Le guide Vert Michelin, il fête ses 100 ans cette année. Cette longévité, finalement, c'est un signe de reconnaissance, de qualité?
2: Un signe de reconnaissance de qualité depuis les origines où en fait il y avait un guide pour aider les chauffeurs de voitures. En 1900, à l'époque, il y avait à peu près 2000 voitures. Et puis ensuite, il y a eu un bureau des renseignements pour le voyage automobile. C'était en fait un bureau où on pouvait aller demander des itinéraires. On pouvait par exemple dire je veux aller de Paris à Perpignan et on avait un itinéraire et ça marchait tellement bien. Il y en a eu plus de 2 millions en 1925, entre 1900 et 1925, Michelin a décidé de créer un premier guide de voyage en 1926, et c'est ainsi que les guides sont nés, et le premier guide était dédié à la Bretagne.
1: Alors ce guide vert, lui aussi décerne des étoiles, hein, 1, 2, 3 étoiles Michelin. Qu'est-ce que ça signifie concrètement pour les lieux sélectionnés?
2: Alors, 3 étoiles, ça veut dire vaut le voyage. Donc, ça veut dire que vous y allez les yeux fermés parce que vous allez avoir une magnifique expérience de visite. 2 étoiles, ça vaut le détour. Donc là, vous sortez de l'autoroute et vous allez visiter. Et puis, 1 étoile, ça vaut la visite. C'est une question de temps. En fait, ces étoiles, elles aident à planifier le nombre de visites en fonction du temps que vous avez. Et vous avez aussi des sites qui n'ont pas d'étoiles, mais qui sont intéressants. Et là, c'est si vous avez encore plus de temps. Donc, vous avez toute une palette qui vous permet de choisir en fonction de la priorité que vous donnerez.
1: Et justement, dans les Pyrénées-Orientales, quels sont les sites qui figurent parmi les plus remarquables selon le guide vert?
2: Alors, le must des Pyrénées-Orientales, c'est le pic du Canigou, et ah oui. Donc le massif du Canigou qui a 3 étoiles. C'est une des plus belles montagnes que l'on ait en France. Et les Pyrénées-Orientales comptent énormément de sites 2 étoiles. Donc ça veut dire qu'il faut vraiment sortir de l'autoroute lorsque l'on va en vacances ou quand l'on rentre de vacances en Espagne, ou si on va juste à Perpignan. Eh bien, il faut aller évidemment à Collioure, qui est une des merveilles du littoral français. Il faut voir les prieurés et les abbayes de Serrabonne, de Saint-Michel-de-Cuxa, de Saint-Martin-du-Canigou. Il faut bien sûr aller voir la forteresse de Sals, et puis le musée d'art moderne de Céret, par exemple. Mais il y a tellement de belles choses. Et puis, bien sûr, Perpignan, hein, qui est une très belle ville.
1: Bon, dernière question avant de vous quitter, Philippe. C'est lequel le guide le plus vendu en France? C'est quelle région qui plafonne en tête des ventes?
2: Eh bien, en fait, il y a 2 guides qui sont sur une même région, qui plafonnent en tête des ventes. Ce sont les guides dédiés à la Bretagne. Donc, le premier guide avait été lancé parce que il y avait le plus d'itinéraires demandés sur la Bretagne. Et c'est toujours la Bretagne, un siècle après, qui est en tête des ventes.
1: Bon, ça va faire plaisir à Marie Roarch, notre journaliste. Et nous, on va tout faire pour que ça change. Merci
3: notre
1: beaucoup.
3: Bretonne catalane.
1: Merci beaucoup, Philippe Aurin.
2: Merci beaucoup Régis.
1: Je vous rappelle que cette interview, évidemment, vous pouvez la réécouter en podcast sur ici.fr, le guide vert Michelin qui fête ses 100 ans cette année. C'est un signe, hein, je pense, cette chanson. On est en pleine Coupe du Monde. Voici Life is Life, c'est Opus à 8h51.

0: Le groupe Opus pour bien démarrer cette journée de jeudi. C'est l'heure de retrouver le docteur Kierzek et ce matin, on parle vitiligo et soleil.
1: Bonjour à toutes et à tous. Cette semaine a lieu la journée mondiale du vitiligo. Et alors que l'été arrive à grands pas, vous le sentez, vous êtes nombreux à vous préparer à profiter du soleil. Mais pour près d'un Français sur 100, c'est 1% des Français, cette période est souvent une inquiétude. Je parle du vitiligo et des patients qui sont atteints de cette maladie de peau qui se manifeste par l'apparition de taches blanches un peu décolorées. Alors c'est à la fois bénin et en même temps très lourde conséquence. La maladie qui peut toucher tout le monde débute souvent avant 30 ans et dans un tiers des cas, c'est même avant 12 ans. Et les zones pigmentées, ben on imagine bien qu'elles sont plus vulnérables au coup de soleil. Elles sont privées de mélanine, c'est pour ça qu'elles sont blanches, qu'elles sont dépigmentées. Et la mélanine, c'est le pigment qui nous protège naturellement. Un coup de soleil sévère va aggraver le vitiligo. Un traumatisme cutané va entraîner l'apparition de nouvelles taches. Bref, on voit bien que c'est un cercle vicieux. Il faut donc se protéger rigoureusement. Mais attention, cela ne signifie pas fuir le soleil. La photothérapie qui utilise les UVB, c'est même l'un des traitements de référence pour stimuler la repigmentation. En revanche, la clé, c'est vraiment l'équilibre entre une bonne exposition et trop d'exposition. On va utiliser une crème à très haute protection, on évite les heures les plus chaudes et on porte des vêtements couvrants. Et contrairement à ce que l'on pourrait craindre, le risque de cancer cutané n'est pas augmenté chez les patients de vitiligo. Il serait même un peu moins élevé.
2: Tenez, pour les jeunes qui souffrent de cette maladie, comment on profite de l'été, du quotidien sans complexer ?
1: Les choses bougent. On a aujourd'hui des traitements efficaces et c'est ça la bonne nouvelle. Alors ça peut être des crèmes, des dermocorticoïdes ou des médicaments qu'on prend par la bouche ou en pommade. Et puis il y a des anticorps monoclonaux. C'est un peu une révolution thérapeutique. On va traiter vraiment la cause puisque la cause c'est une auto-immunité. C'est notre système immunitaire qui se retourne contre notre cellule de la peau. Et donc on a maintenant des médicaments qui vont stopper l'évolution et faire revenir la couleur repigmentée avec des résultats qui sont spectaculaires. Notamment sur le visage. Et puis, il y a des astuces cosmétiques, des auto-bronzants spécifiques qui peuvent masquer les taches. L'important, c'est de ne pas rester seul. Et si vous, votre enfant, votre entourage est concerné, parlez-en vraiment à un dermatologue. Allez, d'ici là, portez-vous bien.
0: Merci beaucoup, docteur Kierzek. D'ailleurs, tous ces bons conseils, vous pouvez les recevoir par mail. Comme ça, ça vous accompagne même pendant vos vacances. Vous allez sur le site ici.fr et vous inscrivez pour recevoir la newsletter du docteur Kierzek. Tenez, ça vous dit, John, on va jeter un petit coup d'œil sur les médecins au Facebook, parce que c'est bien que les stagiaires aient fait ça depuis 6h du matin. Peut-être falloir bosser, vous. Hein.
3: Ah, ça y est, je me remets à bosser quasiment à la fin d'ici matin. Quoi.
0: Et parce que vous savez quoi ? On garde le meilleur pour la fin.
4: Aïe, aïe, aïe, il sait comment me parler, celui-ci. Hein.
3: Bon, justement, vous parliez de vacances. Oui. Cathy, elle nous souhaite à tous un bel été, de belles vacances sur le WhatsApp de la radio. J'imagine qu'elle part en vacances, c'est pour ça qu'elle nous dit ça. Profitez bien et protégez-vous, dit Cathy. Elle dit aussi, elle donne aussi ses températures, parce que vous savez, Cathy, le matin, elle est à deux endroits à la fois. Elle est à la fois à Sahor et à Eus. À Sahor, il fait 18 degrés. À Eus, il fait 20 degrés ce matin avec un ciel nuageux. Elle nous souhaite donc une belle journée et un bel été. Merci de m'accompagner le matin. Ça, c'est sur le WhatsApp. Maintenant, on va sur le
0: Facebook ici Roussillon.
4: Il met du temps quand même ici. Sur le Facebook ici Roussillon, on a une photo de Nora qui nous dit bon jeudi sous un soleil chaud. Une photo créée par intelligence artificielle. On voit un transat et des cocotiers dans son nez, pas dans les Pyrénées-Orientales. On a Heidi, 16 degrés ce matin. On est à Bolkert. Le ciel est clair, il va encore faire chaud. Bonne journée à tous. Un petit tour près du Petit Canada, nous dit-elle. Oui, c'est comme ça qu'elle surnomme son village de Bolkert.
0: Mais c'est en tout cas très sympa de nous laisser tous ces messages le matin. Nous, on adore vous lire, que ce soit sur Facebook, que ce soit sur WhatsApp. D'ailleurs, merci d'avoir été là tout au long de la saison. Demain, ce sera notre dernière de la saison avec John.
4: Ouais, ouais, ce sera la dernière ensemble, en tout cas, parce qu'après, vous allez continuer hein, la semaine prochaine à nous réveiller tous les matins.
0: Vous savez, moi, je suis un peu comme les puces de lit. Une fois que je suis là, on a du mal à s'en débarrasser.
4: Il s'accroche, celui-ci. Ensuite, moi, je veux qu'on a quelques jours de repos, puis on va à Port-Aventura, vous le savez, avec Julio Léon, et on emmène toute une équipe avec nous qui a gagné ce formidable cadeau, une équipe de 4. Vous avez envoyé vos vidéos originales pour participer à ce séjour exceptionnel de l'autre côté de la frontière à l'occasion aussi du départ du Tour de France. On y sera, on amènera les auditeurs à Tarragone.
0: Allez,
4: voilà, c'est dit.
0: Avant de se quitter, on va remercier Ori qui est derrière la caméra sur le canal 3 de la TNT. C'est celui qui vous partage toutes ces belles images de drones du pays catalan. Merci à lui et pour vous, rendez-vous sur la 3 demain dès 6h30 avec votre radio ici Roussillon.
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0: 8h58, merci d'avoir choisi ici Roussillon pour passer un bon moment avec nous. D'ailleurs, c'est le spécialiste hein, pour passer un très, très bon moment. C'est Loïc Escoruella. Oh, bonjour Loïc.
12: Bonjour Régis, bonjour John.
13: Bonjour Loïc. À tous.
0: Bon Loïc, ce matin, de quoi on parle ?
12: Et les travailleurs indépendants, les entrepreneurs, auto-entrepreneurs, pourquoi vous avez choisi cette voie ? Est-ce que c'est parce que vous voulez vivre de votre passion ? Parce que vous ne voulez plus de patron ? Parce que vous aimez peut-être payer l'URSSAF ? Vous nous le dites, 04 68 35 5000. C'est pas une voie qui vous a chopé, vous deux ?
0: Alors, ça va être compliqué en radio, hein.
12: Oui, ben oui. Oui, c'est vrai.
0: Pas du tout.
13: Non, mais ce genre de choses, on y réfléchit en tout cas. Après, des fois, c'est toujours dur de se lancer. Moi, j'en rencontre beaucoup d'entrepreneurs qui se lancent comme ça. Et c'est vrai que c'est pas toujours évident. Il y en a qui sont aidés, il y en a qui doivent faire comme ils le peuvent avec leurs moyens.
12: Il y a le rêve, la liberté, puis il y a aussi la réalité. On va en parler avec notre spécialiste Joana Berenguel de l'accent catalan. Il est 8h59. Merci, à demain.
0: Oui, on vous retrouve demain dès 6h avec toute l'équipe d'ici matin.
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14: No waters.
12: À 9h, l'info avec Rosalia MacArthur. Bonjour Rosalia.
14: Bonjour Loïc, bonjour à tous.
12: Et la chaleur partout, tout le temps.
14: Oui, dans les champs, les logements, la rue, les écoles, 72 départements sont en vigilance rouge, canicule aujourd'hui. Pas nous, mais jusqu'à 40 degrés sont tout de même attendus à Céré, 39 à Argelès, 35 à Perpignan aujourd'hui. Et il fait parfois presque aussi chaud dans les salles de classe des PO, plus de 30 degrés relevés dans certaines, selon Florent Martin. À la veille du début du brevet des collèges, le représentant du syndicat national du personnel de direction de l'éducation nationale dans l'Académie de Montpellier alerte. Il était notre invité tout à l'heure à 7h45.
15: Ça fait maintenant quelques années qu'on a pris l'habitude de lutter en période d'examen sur ces situations. Là, la difficulté qu'on a, c'est que bon, là, on est dans l'urgence des examens, mais on se rend compte que c'est aussi les enseignements qui sont touchés, puisque le mois de mai, on n'est pas en examen en collège.
14: Il y a eu une grosse vague de chaleur dès le mois de mai cette année.
15: On a eu une grosse vague de chaleur qu'on n'avait pas du tout anticipée, que personne n'avait vu venir. Et on sait que dans les années à venir, ça va se reproduire. Là, on est sur une autre dimension, où c'est vraiment le bâti scolaire qui va devoir être adapté.
14: Alors le bâti scolaire, et est-ce qu'il faut adapter aussi le calendrier scolaire ?
15: À terme, si on n'a pas d'autre solution, il faudra bien se poser la question. On ne va pas pouvoir travailler dans ces conditions si les moyens ne sont pas déployés pour baisser la température dans les établissements scolaires. Il faudra bien que nous, on s'adapte. On ne peut pas travailler dans ces conditions. Après 30 degrés, au bout d'une heure, l'effort intellectuel, il est juste plus possible, il est plus efficace.
14: L'interview de Florent Martin est à réécouter en intégralité sur notre site internet. La canicule à la une dans Ma France ce midi. 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
12: Risque incendie élevé aujourd'hui sur une grande partie des Pyrénées-Orientales.
14: Après la plaine du Roussillon, les Asprès, les Corbières-Fenouillèdes, les Albères et la côte vermeille passent à leur tour en orange. Les autorités appellent à la plus grande prudence, interdiction de faire du feu hors des places à feu. Et même dans ces emplacements autorisés, il faut avoir de quoi éteindre les flammes à proximité. Contrôle renforcé sur le littoral catalan à l'approche des vacances d'été. Les autorités multiplient les opérations en mer pour rappeler les règles aux plaisanciers et aux pêcheurs de loisirs. Les règles de mouillage, de protection des espèces marines, la vitesse maximale, 57 17 contrôles ont été effectués hier. Ils ont abouti sur 11 avertissements et 5 procès-verbaux, notamment pour des excès de vitesse.
12: Un guet-apens mortel à Narbonne.
14: 5 jeunes, dont 3 mineurs, ont été mis en examen et écroués après la mort d'un adolescent de 17 ans. Le jeune homme avait été retrouvé grièvement blessé samedi matin sur un chantier. Les enquêteurs, aidés par des vidéos diffusées sur les réseaux sociaux, ont rapidement identifié les suspects. Les Dragons catalans sur le terrain ce jeudi. Les Dracs jouent à Warrington à 21h. Les Wolves sont deuxièmes au classement de Super League. Les Dragons pointent quant à eux à la 8e place, mais pas question d'avoir des complexes. D'autant que les Dracs sont plutôt sur une bonne lancée en ce moment, Baptiste Guillet.
5: 3 succès lors des 4 derniers matchs. La fin du printemps a été plutôt positive pour les Dragons. Des victoires avec à chaque fois plus de 30 points inscrits. Ça sera sans doute un peu plus compliqué ce soir sur la pelouse d'une équipe de Warrington qui joue les premiers rôles en Super League. Mais le coach John Cartwright veut garder sa ligne.
9: Ils ne sont pas deuxième pour rien. C'est une équipe très forte, disciplinée, avec un bon coach. Ce sera compliqué. Il faut juste qu'on joue comme on s'entraîne. Faire les choses dont on a discuté et qu'on s'améliore sur certains.
5: Il faudra notamment être beaucoup plus solide en défense. 10 essais encaissés lors des 2 dernières rencontres. L'arrière samoan Richie Staines sait que les Dracs se sont attendus là-dessus.
16: On prend trop d'essais. Si on arrive à régler ça, notre attaque fera le reste et on ira loin. On a beaucoup travaillé là-dessus pendant la semaine et donc on devrait voir des améliorations.
5: Les Dragons qui ont toujours dans le viseur une qualification en play-off, ils sont pour l'instant à 2 points du top 6.
14: Warrington Dragons, coup d'envoi à 21h et rendez-vous dès 20h45 ce soir pour l'avant-match avec ici Roussillon. Ce sera Alain Bonneriez et l'ancien joueur des Dragons, Grégory Mounis, aux commentaires. Le talonneur de l'USAP, Sama Malolo, devra purger au moins 2 semaines de suspension la saison prochaine. La commission de discipline a retenu son plaquage dangereux lors de l'access match contre Provence Rugby. Une sanction allégée grâce à son casier vierge et à ses regrets. Elle pourrait encore être réduite après un stage sur les contacts à la tête.
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14: La météo étouffante encore aujourd'hui, Loïc.
12: Ah oui, de la chaleur, quelques passages nuageux et du vent. Le vent, 70 km/h sur le Val-Espire, 60 en plaine, 40 en montagne. Attention aux incendies. Vigilance orange, feux de forêt sur les Fenouillèdes, Aspres, Corbières, Roussillon, Albert. Vent qui devrait tout de même rafraîchir un petit peu les températures, quoique qui toucheront les 40 degrés cet après-midi. 40 à Céré et Neffiac, 39 à Ille-sur-Tête, 38 degrés pour Pézières-la-Rivière, 35 à Perpignan ou encore à Tautavel. Un petit peu plus frais en Cerdagne ou sur le littoral à Canet-en-Roussillon, 29 degrés. Voilà, vous savez tout.
14: On sait tout.
12: Pourrez-vous, hydratez-vous.
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12: Vous avez choisi de devenir travailleur indépendant. Pourquoi ? Pour être libre, pour vivre de votre passion, pour ne plus avoir de patron, peut-être pour gagner davantage. On témoigne ensemble avec ma spécialiste, notre spécialiste Johanna Berenguel de l'accent catalan au 04 68 35 5000 jusqu'à 10h. La fièvre dans le sang. Alain Chamfort, 9h06, ici Roussillon.

0: Très bon jeudi matin, le 25 juin sur Ici Roussillon, il est 9h10.
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0: C'est le sujet du jour, bienvenue chez vous, on en parle de ce thème. Vous avez choisi de devenir travailleur indépendant, pourquoi? Parce que vous aimez organiser votre temps pour vivre de votre passion, pour gagner davantage, peut-être pour travailler autrement. Est-ce un choix mûrement réfléchi ou une opportunité qui s'est présentée? L'entrepreneuriat fait-il rêver ou est-on loin de la réalité? Pour en parler, notre experte du jour, elle s'appelle Johanna Beringel. Bonjour Johanna.
3: Bonjour Loïc.
0: Johanna, vous avez créé il y a quelques années, en 2015, une entreprise qui s'appelle Totvabox. Ça, ça doit parler à certains.
3: Oui, alors en fait, je suis entrepreneur depuis 2015, mais l'entreprise Totvabox a été créée en 2020.
0: En 2020, Totvabox, et ça s'appelle maintenant l'accent catalan. Alors avant de parler de votre parcours, on va situer un petit peu l'entreprise que vous avez créée. Totvabox, ce sont des box que vous livrez à la maison.
3: C'est ça, en fait, c'est un concept de box artisanale avec des produits qui sont issus du département pour offrir en fait pour toutes les occasions, tous les budgets, pour les particuliers, les professionnels.
0: Alors si vous avez envie de témoigner, n'hésitez pas à 04 68 35 5000, que l'aventure soit positive ou qu'elle le soit moins, vous êtes les bienvenus, c'est vraiment un espace de libre-échange et de liberté, cette émission, on en parle de tout, travailleur indépendant, auto-entrepreneur, entrepreneur, chef d'entreprise, oui, non, pourquoi vous le faites, est-ce que vous êtes content, est-ce que vous le regrettez, on vous attend, n'hésitez pas à nous appeler. Vous, Johanna, donc depuis 2015 dans l'auto-entreprise, dans l'entrepreneuriat, regret pour l'instant ou plutôt très contente de ce choix?
3: Non, après j'ai aucun regret parce que c'est vrai que c'est une activité, une aventure qui est très enrichissante et du coup j'en apprends tous les jours, enfin, je regrette rien vraiment.
0: Comment vous avez commencé? Vous avez commencé à l'âge de 22 ans?
3: Oui.
0: C'est jeune hein, parfois pour se lancer en travailleur indépendant, on choisit plutôt la sécurité à 22 ans, quoique peut-être de moins en moins, mais comment vous avez commencé vous?
3: Alors à la base j'étais pas du tout prédestinée pour être entrepreneur. En fait, j'avais suivi un autre cursus, j'ai fait une école d'esthétique cosmétique et puis après j'ai fait une spécialisation en tant que socio-esthéticienne. Donc pour ceux qui savent pas, socio-esthéticienne, en fait, c'est le métier d'esthéticienne adapté pour un public fragilisé par la maladie, l'handicap, d'accord, la vieillesse ou la précarité.
0: Donc c'est assez niche.
3: Oui, et puis en 2015, c'était pas du tout développé. Ouais. Et donc en fait, à l'école, on nous conseillait de nous mettre à notre compte pour faire des vacations dans plusieurs établissements parce qu'il y avait pas d'embauche. Donc c'est comme ça en fait que je me suis mise à mon compte au tout début.
0: Et alors à 22 ans, ça se passe bien?
3: Alors c'est un petit peu compliqué parce que bon, du coup, bon, c'est vrai que j'étais plus jeune, mais en plus de ça, comme je disais, c'était une activité qui n'était pas du tout développée. Donc j'ai beaucoup démarché et j'ai eu beaucoup de refus. Voilà. Après, j'avais réussi à avoir quelques contrats avec des maisons de retraite, un CCAS et le centre à l'époque Bouffard-Verselli à Cerbère.
0: Alors vous direz qu'il faut des qualités quand même pour se lancer à cet âge-là. Quand on est jeune, il faut démarcher, il faut de la détermination, il faut de la résilience. Qu'est-ce qu'il faut pour se lancer dans l'entrepreneuriat quand on est jeune?
3: Oui, bah, beaucoup de motivation, de la résilience aussi. Après, c'est vrai que du coup, je m'étais formée à cette activité-là et j'avais envie d'exercer. Et vu que c'était la seule possibilité, c'est pour ça aussi que du coup, je me suis lancée.
0: Vous n'avez rien lâché? Est-ce qu'il y a des clés de réussite? Est-ce qu'il y a des choses où vous vous dites maintenant, avec le recul, j'ai bien fait de faire ça, j'ai bien fait de me dépasser, d'aller taper à cette porte?
3: Bah, encore une fois, c'est la détermination et puis voilà, on continue à rester motivé. Malgré ce qui peut se passer, voilà.
0: Et alors, si je peux dire, de l'épilation à la livraison de box à la maison, il y a quand même un gap. Qu'est-ce qui s'est passé?
3: Alors, ce qui s'est passé, c'est que du coup, en 2020, il y a eu le Covid. Et du coup, la socio-esthétique n'était plus une activité essentielle. Donc, j'ai dû mettre en pause cette activité. Et puis après, ça faisait quand même 2 ans que j'avais cette idée de box qui me trottait dans la tête. Donc cette idée m'était venue après un match de l'USAP en 2018. Ah ouais. Et du coup, voilà, ben j'en ai profité pour mettre mon temps à contribution et pouvoir vraiment développer l'activité de boxe. Et c'est pour ça que...
0: Et c'était une autre dimension, là, parce que autant sur la première activité, vous vendez vos services, votre savoir-faire. Sur la deuxième activité, ça demande quand même d'autres compétences, d'autres savoir-faire, une logistique peut-être aussi plus importante.
3: Oui, oui, c'est vraiment complètement différent. Mais du coup, encore une fois, c'est très enrichissant et puis j'ai beaucoup appris.
0: On compte sur l'aide de qui quand on se lance dans une entreprise comme l'accent catalan, au Totvabox à l'époque?
3: Alors bah, du coup, c'est vrai que c'est important quand même d'être bien entouré. C'est vrai que du coup, alors à la base, quand je m'étais lancée avec ma première activité, j'ai été accompagnée par la Chambre des métiers. Après, du coup, j'ai fait une adjonction d'activité avec cette autre activité. Et du coup, voilà, bah, c'est important d'être entouré et d'être bien accompagné pour pouvoir réussir.
0: Il y a des organismes dans le département des Pyrénées-Orientales qui sont là pour aider, pour accompagner, pour former, pour incuber des entreprises et des futurs chefs d'entreprise également. Est-ce qu'on est assez au courant de toutes ces structures qui sont là pour nous aider?
3: Non. Après, c'est vrai que moi, c'est sur le temps en fait que j'ai appris, qu'on m'a conseillé. Aujourd'hui, en fait, je suis au Cap Pôle Entrepreneuriat à Argelès, donc c'est la pépinière d'entreprise d'Argelès. Ça fait 2 ans maintenant, et du coup, c'est vrai qu'au début, je connaissais même pas l'existence des pépinières d'entreprise. Mais je pense que c'est important parce que ça permet de pouvoir avoir l'opportunité de louer un bureau avec un loyer modéré et en même temps bénéficier d'un accompagnement pour pouvoir continuer à se développer.
0: Ah, l'entrepreneuriat, quelle belle aventure. Mais parfois aussi, c'est galère. Vous nous en parlez, on va en parler avec Johanna, parce que c'est pas forcément qu'un chemin tout rose. Hein. Il y a des embûches, il y a des problèmes parfois. 04 68 35 5000 pour nous parler de votre expérience. 9h16, Jérémy Frérot avec Frérot, c'est la nouveauté.
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0: Maintenant, l'accent catalan, c'est la vitrine des entreprises locales à travers des box qu'on livre à la maison. Vous êtes devenu travailleur indépendant, vous l'avez été, c'est une bonne chose, c'est la galère, c'est génial, vous vivez de votre passion, vous n'avez pas de patron, ou au contraire, le salariat c'était vachement bien. Vous nous le dites, comme Laurent par exemple qui est avec nous, bonjour Laurent.
1: Bonjour, comment allez-vous?
0: Très bien vous-même.
1: Ça va, fraîchement.
0: vous avez la clim alors?
1: Ouais, un petit peu, ouais.
0: Bon. Laurent, vous êtes entrepreneur?
1: J'étais entrepreneur.
0: Ah, vous étiez?
1: Ouais.
0: Alors, pourquoi vous l'avez été?
1: Alors, je l'ai été parce que c'est... moi, je suis boulanger-pâtissier. Parce que j'aimais mon métier. Enfin, j'aime toujours mon métier.
0: Hein. En passionné, donc.
1: Et j'imaginais, en fait, que tout le monde était un petit peu comme moi, en fait, passionné. Et en fait, les salariés sont pas tous passionnés, entre guillemets, c'est dommage. Et et maintenant, la ponctualité, le respect, c'est compliqué. C'est compliqué de trouver de la bonne main-d'œuvre. Et donc, moi, ça m'a fait, au bout d'un moment, un peu arrêter, parce que ça engendre beaucoup de problèmes financiers, beaucoup de problèmes de santé aussi. Et donc, voilà. Mmh. Et moi, je pense que... J'ai trouvé, moi, mon équilibre avec une très, très bonne place en tant que salarié, mais responsable, voilà.
0: Ouais, c'est la ressource humaine qui vous a fait arrêter l'entrepreneuriat.
1: C'est dommage, c'est parce qu'en fait, les gens, puis c'est un métier de passion, donc on peut pas faire ça par...
0: Pour l'argent.
1: Ouais, pour l'argent. Alors déjà, pour l'argent, ils veulent des très gros salaires, ce que je peux comprendre, parce que voilà, c'est des métiers difficiles. Mais le retard, c'est presque devenu normal, comme si c'était j'ai que 10 minutes de retard. Puis maintenant, il y a les portables. Avant, c'était plus facile quand c'était un petit peu les fixes, parce que maintenant les portables, en fait, les numéros, vous pouvez les bloquer, vous pouvez ne pas répondre, vous pouvez. C'est compliqué de joindre la personne, en fait. Et puis ils s'en fichent un petit peu. Il y a plus de.
0: Non, ils sont pas autant impliqués que quand on est patron. Bah, voilà, j'imagine qu'il y a une certaine évidence là-dedans, malheureusement. Je dis pas que c'est normal. Johanna, vous avez des employés?
2: Alors, j'en ai eu. Maintenant, j'avais embauché en fait en alternance, mais ça a été une expérience. Maintenant, en septembre, du coup, je prévois de réembaucher.
0: Mais c'est vrai. Vous partagez l'avis de Laurent?
2: Oui, c'est vrai que c'est pas évident, les ressources humaines.
0: C'est ce qui vous a fait donc arrêter, Laurent. Vous êtes maintenant peut-être plus heureux en étant salarié?
1: Je l'étais. Moi, j'étais salarié avant d'être à mon compte, hein, déjà. Donc, j'étais déjà bien. Moi, j'avais le respect de mon travail et surtout le respect de mon patron, de mon employeur. Parce que c'est quand même. Je sais pas. Il y a. C'est peut-être mon éducation qui a fait ça aussi, de respecter déjà les gens. Si on a signé pour quelque chose un contrat, donc on doit, je sais pas, c'est un engagement quand même, donc on doit. Si on se sent pas capable, il vaut mieux dire j'arrête.
0: Vous sentez quoi, changement de génération, changement de mentalité?
1: Ouais, je pense qu'il y a eu un changement de génération et
0: le travail n'est plus aussi important qu'avant.
1: Ouais, j'ai l'impression et que la jeunesse n'est plus... alors, je dis pas tout le monde, hein, encore une fois, sinon ça va être la catastrophe. Heureusement, il y en a qui sont encore très, très bien, mais ce n'est plus la majorité.
0: Mais au final, est-ce que vous conseilleriez à un jeune d'entreprendre?
1: Ah ouais, moi, je le conseillerais quand même.
0: Vous conseillez quand même l'aventure,
1: ouais. Ah ouais, parce que c'est une belle aventure et tout, mais démarrer quelque chose où on peut presque faire ça soit en famille ou soit un peu seul. Avant de vouloir essayer de voir trop grand au départ, parce que même tout le monde va vous le dire, hein, même les grands chefs, même les ceux qui ont 10 boutiques, ceux qui ont tout ça, et ben en fait ils ont plus trop de vie. Alors quand ça marche bien, c'est très bien, c'est un rêve, hein, mais quand ça marche pas.
2: Après, c'est vrai que ce qui n'est pas évident, c'est que quand on se met à son compte, qu'on travaille seul, ben c'est une chose, mais quand on embauche, c'est vraiment complètement différent. Et c'est vrai que enfin, moi, je n'étais pas formée au management aussi, et du coup,
0: c'est des compétences.
2: Hein. Ah oui, complètement. Complètement.
1: C'est surtout, ouais, c'est pas forcément que des compétences, parce qu'en fait, mais c'est dû beaucoup, beaucoup de social, en fait. Il faut presque comprendre la personne. Ah oui, mais il m'arrivait ça. Il y a toujours des aléas, en fait.

0: Et vous vous dites, bah oui, mais moi aussi, en fait, derrière, j'ai une production à sortir, j'ai un chiffre d'affaires à maintenir, j'ai un chiffre. Enfin, ils ont l'impression, parce qu'on est patron, alors déjà, on est patron, on est riche. Ça, ça je l'ai entendu plein de fois. Hein. Comme si le patron était. Tes patrons, c'est des problèmes de patron, en fait. Mmh. D'accord. Si tu le dis, ça se trouve à la fin, je gagne moins que toi, mais moi, je me suis lancé dans l'aventure, j'ai pris un risque et tout, mais. C'est pas évident. Il y a des métiers en plus qui sont la restauration notamment, c'est très très compliqué parce que c'est alors si ça marche bien, on gagne très bien sa vie, mais déjà à quel prix? Parce que la vie de famille, la vie
1: Oui, le travail ne s'arrête pas à 18h, il y a la compta, il y a plein de choses à faire derrière, les stocks.
0: Oui, et puis la préparation, c'est pas quand on ferme le rideau, ça y est, c'est fini. Ouais. Ça c'est l'avantage du salarié en fait. Par contre, on commence à telle heure, on finit à telle heure. Les problèmes, c'est pas notre problème, entre guillemets, presque.
1: C'est ce qu'on disait, les avantages, les inconvénients. Bon, Laurent, on sent que vous êtes au bout du rouleau à pâtisserie, du coup.
0: Non, pas du tout. Non, ça a été une expérience et je l'ai fait deux fois. J'ai voulu justement, parce que je voulais prendre une affaire un peu plus petite. Mais en fait, vous rendez compte que le chiffre d'affaires, je gagne aussi bien en tant que salarié. Quand on prend une affaire un peu trop petite, alors tout dépend de son métier, hein. Et je me rendais compte que j'aurais gagné voire plus en étant salarié sans avoir ces problèmes, parce que l'investissement est lourd dans une
1: entreprise. Oui, c'est ça. C'est-à-dire qu'à 18h, on claque la porte du boulot, on rentre à la maison et hop, on passe à autre chose, quoi. Voilà, les problèmes ne nous suivent pas à la maison et le week-end. On comprend bien. Laurent, malheureusement, on n'a plus le temps, mais c'est un témoignage très enrichissant. Merci d'avoir témoigné. Merci d'avoir appelé ici Roussillon.
0: De rien, avec plaisir. Bonne journée à vous.
1: Vous revenez quand vous voulez. Merci beaucoup. Et puis nous, on continue de parler de ce thème. Hein. Dans On en parle, vous êtes devenu un travailleur indépendant. Oui, non, pourquoi? Vous nous le dites, 04 68 35 5000.
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1: Et puis, ici Roussillon, hein, la radio à côté de chez vous. Si vous êtes sur la route actuellement, on nous signale de gros bouchons entre Vincent et Marquichane dans le sens Vincent et Marquichane. Si vous avez des infos, vous êtes nos yeux sur la route. Hein, n'hésitez pas à nous appeler 04 68 35 5000. En tous les cas, sachez-le, donc ce gros bouchon actuellement entre Vincent et Marquichane. On en parle, vous êtes devenu travailleur indépendant. C'est une bonne chose, vous le regrettez. Vous êtes toujours très heureux d'avoir fait ce choix. Vous témoignez avec nous. 04 68 35 5000. On en parle avec notre spécialiste Johanna Berenguel de l'accent catalan. 7 Seconds, Youssou N'Dour.

0: Youssou N'Dour et Néné Cherry sur Ici Roussillon, 9h33.
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0: Tous les jours à vos côtés, l'actu pratique et locale à côté de chez vous. 04 68 35 5000 pour nous envoyer en vocal via le WhatsApp de la radio. N'hésitez pas, les événements, les agendas, comme Céline d'ailleurs, direction le Boulou.
2: Bonjour, ici Roussillon, la Maison de l'eau et de la Méditerranée au Boulou vous attend pour sa conférence vendredi 26 juin à 18h sur le territoire naturel de l'eau au territoire des hommes. Focus sur le bassin versant du Tech, biodiversité, faune et flore, présenté par Guillaume Bellaton. À très vite.
0: Merci beaucoup Céline pour ce message et direction donc demain soir 18h, le Boulou pour cette conférence sur l'eau. Et puis en parlant d'eau, en canicule, on n'attend pas d'avoir soif. Pour s'hydrater, faites-nous passer votre message également à la radio sur Ici Roussillon, on se fait un plaisir de le diffuser. Un vocal, WhatsApp, 20 secondes, du sourire, 04 68 35 5000.
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0: Joana Beringuel de l'accent catalan dans ce On en parle. Aujourd'hui, on en parle spécial entrepreneur, auto-entrepreneur, travailleur indépendant. Vous avez fait ce choix, oui. Pourquoi? Vous êtes content ou est-ce que vous le regrettez? Elle ne le regrette pas, Joana, ce choix?
4: Non, pas du tout.
0: Pas du tout. Il y a quelques années de ça, en 2020, c'était la création de Totva Box.
4: Oui, 2020.
0: L'idée, c'était... Alors déjà, est-ce qu'il y a eu un business plan? Est-ce qu'il faut faire un business plan?
4: Alors c'est recommandé, après c'est vrai que honnêtement j'en avais pas fait au départ. L'idée m'était venue après un match de l'USAP le 6 mai 2018 exactement, pour le match d'accession en top 14. Et en fait quand j'ai vu toute cette ferveur catalane sur le stade, j'ai eu comme un déclic et je me suis dit ça serait bien quand même de créer un concept qui puisse relier les Catalans entre eux. Donc j'ai réfléchi et c'est vrai qu'à l'époque le concept de boxe était en vogue et puis ça permettait en même temps de pouvoir faire connaître plusieurs artisans et producteurs du département, et autant pour les locaux que pour les Catalans expatriés que pour les touristes, voilà. Donc du coup l'idée a cheminé dans ma tête et puis en 2020 donc j'ai lancé une cagnotte de financement participatif à l'époque, et en fait ça m'a permis aussi de prendre la température et voir si le projet pouvait plaire.
0: Ah, il faut pas hésiter à aller chercher des cagnottes et de l'argent en fait ailleurs. C'est ce qui vous a aidé à vous lancer. Vous aviez récolté combien?
4: Alors à l'époque c'était 4 700 euros.
0: Ah, c'est pas mal.
4: J'avais dépassé un petit peu mon objectif et du coup c'est vrai que c'était encourageant pour le début.
0: Et vous en avez fait quoi des 4 700 euros? En voyage en Martinique?
4: Non, ça m'a permis de constituer mon premier stock et ouais, de faire mon site internet. Après, le principe de la cagnotte de financement participatif, c'est que c'est un échange en fait. Oui. Donc les personnes participent pour du coup créer la trésorerie de départ, mais après du coup c'est il y a un échange en fait avec des contributions. Donc en fait j'ai du coup offert des box aux personnes qui ont contribué dans la cagnotte. Mais c'est vrai que je suis partie de zéro en fait, j'avais ni budget ni réseau au début.
0: Vous étiez dans la vingtaine, oui. Faut aller taper aux entreprises, bonjour, faites-moi confiance, je veux mettre vos produits dans mes box. Comment vous aviez été reçue?
4: Honnêtement, ça s'est bien passé parce que c'est vrai que quand j'ai présenté mon projet au départ aux premières entreprises locales, j'ai eu vraiment très très peu de refus et tout le monde m'a encouragé à démarrer, donc du coup c'était rassurant aussi.
0: Vous en faites des prix tout de suite?
4: Après c'est vrai que ça se négocie entre guillemets, mais c'est de l'achat-revente, donc il y a souvent les entrepreneurs qui ont des grilles tarifaires pour les professionnels, et du coup voilà, c'est comme ça que j'ai commencé.
0: 04 68 35 5000, vous êtes entrepreneur, travailleur indépendant, vous l'êtes devenu, vous souhaitez le devenir, venez témoigner. 04 68 35 5000.
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0: Musique, j'adore. William Scheller avec les filles de l'aurore sur Ici Roussillon.

0: 9h41 sur Ici Roussillon.
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0: On en parle sur Ici Roussillon en ce jeudi 25 juin. Vous êtes devenu travailleur indépendant, vous voulez le devenir. Comment ça se passe pour vous? Vous réfléchissez ce choix? Ça a été une opportunité qui s'est présentée. Pourquoi vous l'avez fait? Est-ce que c'est pour vivre de votre passion? Pour ne plus avoir de patron? Pour peut-être gagner plus d'argent? Je vous le souhaite, Johanna Beringuel. Elle a créé il y a quelques années de cela Totva Box, que vous connaissez peut-être. Aujourd'hui, ça s'appelle l'accent catalan. L'idée derrière ces box, c'est de mettre en boîte le savoir-faire du pays catalan. Alors, on le disait il y a quelques minutes, pour vous, ça a été presque une évidence et vous avez été très vite bien reçu dans les entreprises catalanes. Qu'est-ce qu'on retrouve comme produit, comme ça, pêle-mêle dans les box?
3: Alors, principalement des produits d'épicerie du terroir. Donc, il y a du coup tout ce qui est biscuits secs, donc rouski, croquant. Il y a l'épicerie salée aussi avec les tartinables, pain con tomate, crème d'escalibade. C'est vraiment des spécialités typiques locales. Et après, j'ai du coup des bières, du vin, et j'ai aussi une gamme sans alcool.
0: Ah oui, qui est très en vogue.
3: Oui, du coup, j'ai du spritz sans alcool, du muscat pétillant sans alcool et des jus de fruits.
0: On parlait tout à l'heure du lancement d'une entreprise. Parfois, on ne le sait pas, mais on peut être accompagné. Beaucoup de structures d'organisation dans les Pyrénées-Orientales, dans l'Aude également, sont là pour nous aider, nous les entrepreneurs, à se lancer.
3: Oui, de plus en plus.
0: Et lesquels? Est-ce qu'on a des exemples?
3: Alors,
0: ça peut même passer par des réseaux, hein, des réseaux d'entreprises, d'entrepreneurs qui se soutiennent mutuellement.
3: Oui, alors il y a des associations aussi. Comme je disais tout à l'heure, moi je suis accompagnée par le Cap Pôle Entrepreneurial d'Argelès en ce moment. Ensuite, du coup, il y a donc association, je pense à Positive, qui est du coup une association, c'est un réseau national en fait. Donc il y a une antenne à Perpignan qui accompagne les porteurs de projets et aussi les entrepreneurs.
0: On a est-ce qu'il faut aller taper pourquoi pas la CCI?
3: À la CCI aussi, donc la CCI c'est pour toutes les activités commerciales.
0: Chambre de commerce et d'industrie.
3: Voilà. Chambre des métiers c'est pour les activités artisanales. Il y a la BGE aussi.
0: Qu'est-ce que c'est?
3: La BGE c'est un équivalent de la Chambre des métiers et de la CCI, c'est au Mas Guerrido, Cabestany. Et en fait ils accompagnent tous les entrepreneurs, hormis les activités qui sont issues du secteur de l'agriculture.
0: Voilà, vous le savez maintenant, hein, si vous avez dans l'idée peut-être de vous lancer dans l'entrepreneuriat, vous n'êtes pas seul, il existe plein de structures dans le département pour vous aider à vous lancer. Il est 9h43, on va revenir sur ce bouchon dont je vous parlais entre Vincent et Marquichane, dans le sens d'ailleurs Vincent Marquichane, on nous signalait un bouchon de plusieurs minutes sur la départementale 66 et on a d'ailleurs Pat qui a eu le très bon réflexe de nous faire en vocal au 04 68 35 5000. On écoute Pat.
4: Bonjour, ici Roussillon. Effectivement, sur la route, il y a des ralentissements et des bouchons du côté de Vincent Marquichane. Des travaux sont en cours. C'est de l'enrobage, d'un goudronnage sur bord de route, donc il y a une circulation alternée. Du coup, ça ralentit fortement le trafic dans un sens ou dans l'autre. Et voilà, j'espère que peut-être la situation va se décanter. Du côté de Vincent, excellente journée.
0: Pat, vous êtes fantastique, merci beaucoup pour toutes ces informations. Faites comme lui, ayez ce réflexe en vocal, 04 68 35 5000. Vous enregistrez le numéro de la radio dans votre téléphone, vous allez sur WhatsApp, bam, vous allez sur Ici Roussillon, vous appuyez sur le petit micro et vous nous parlez comme ça avec le sourire, vous nous donnez plein d'informations au quotidien.
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0: Et on ira faire des économies avec Valère Coréard dans un instant sur Ici Roussillon. Teddy Swims également pour la musique qui vous accompagne sur votre route ou peut-être déjà au travail en ce jeudi matin. Ici Roussillon, première radio des Pyrénées-Orientales avec Johanna Véringuel. Elle a créé dans sa vingtaine une entreprise. Elle a commencé à 22 ans l'entrepreneuriat. On va finir sur ces paroles quand même positives. On a entendu Laurent qui témoignait un petit peu plus tôt, qui disait que c'est vrai que quand on est passionné, on s'attend peut-être parfois à ce que nos employés le soient tout autant. C'est une erreur peut-être.
3: Alors c'est vrai qu'on ne peut pas demander le même investissement à ses employés que le nôtre, parce que quand c'est notre entreprise, on s'investit à 3000%. Mais c'est vrai qu'on peut du coup être un petit peu frustré par certains comportements.
0: Vous avez été salarié dans votre vie ?
3: Oui, pendant 7 ans.
0: Alors entre la sécurité du salariat, la liberté de l'indépendance, qu'est-ce qui compte le plus pour vous ?
3: Après, c'était une bonne expérience aussi dans le salariat. C'est vrai que je pense que j'étais investie. J'ai quand même certaines valeurs, la ponctualité, le respect, comme disait Laurent tout à l'heure. Mais c'est vraiment complètement différent.
0: Le savoir-être, c'est important.
3: Oui, le savoir-être, c'est très important. Après, ce qui diffère avec l'entrepreneuriat, c'est que du coup, déjà, on ne compte pas ses heures. Mais quand c'est un métier passionnant, on n'a pas l'impression de travailler, en fait.
0: Ouais, on a l'impression de bosser pour se faire plaisir.
3: Voilà, exactement.
0: En espérant que ça marche, évidemment. L'idée reçue la plus fréquente sur le statut d'indépendant ?
3: Alors, l'idée reçue la plus fréquente...
0: Laurent disait tout à l'heure, quand on est patron, pour certaines personnes, on est riche, forcément.
3: Alors, ouais, ça, je ne l'avais pas entendu, par contre. J'avoue que j'ai pas réfléchi. Qu'est-ce qu'on me dit le plus ?
0: Tu es libre, en fait, tu as la chance, tu fais ce que tu veux.
3: Oui, il y a cette idée de liberté. Après, il y a aussi le fait que quand on est à notre compte, en fait, on se rend compte que les salariés ne nous comprennent pas toujours parce que du coup, ils ne sont pas à notre place et ils comprennent pas en fait cet investissement d'énergie, d'argent, de temps qu'on y met.
0: Et c'est la passion souvent qui drive les entrepreneurs et les travailleurs indépendants. Merci beaucoup, Johanna Véringuel, d'être venue sur Ici Roussillon. Je le rappelle, si vous avez envie de vous faire plaisir à la maison avec des bons produits d'ici, le réflexe, c'est l'accent catalan.
3: Oui.
0: À très bientôt.
3: Merci beaucoup.
0: Merci. Lose Control avec Teddy Swims.

0: La voix de Teddy Swims avec Loose Control sur Ici Roussillon, 9h51.
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0: Bienvenue chez vous et par ici des économies avec Valère Coréard, chaque jour avec lui en bon plan pour notre pouvoir d'achat. Aujourd'hui Valère, vous vouliez nous parler du prix du gaz.
3: Oui, vous avez peut-être déjà lu dans la presse que nous attendons une augmentation du prix du gaz de 7,4% à partir du 1er juillet. Alors je vous propose de faire le point aujourd'hui à ce sujet pour comprendre de quoi on parle, y voir plus clair et savoir les solutions qui existent. Cette hausse du prix de référence a été annoncée par la Commission de régulation du prix de l'énergie le 10 juin dernier. En fait, ça va concerner à peu près 60% des abonnés particuliers, donc 6 millions de ménages environ qui ont une offre indexée sur ce prix moyen du gaz. Mais quel sera le montant à payer en plus à la fin du mois ? 2,70 € en moyenne. Une augmentation donc certes, mais qui reste généralement très raisonnable, même si on préférerait tous parler davantage de baisse que de hausse des tarifs.
0: Et est-ce que vous avez quelques astuces pour éviter cette hausse ?
3: Alors vous avez deux leviers pour l'éviter, voire faire baisser votre facture. D'abord, changez un peu vos habitudes de consommation, baissez la température de votre chauffe-eau à 55 degrés, limitez l'utilisation de l'eau chaude, et quand la saison sera propice, régulez le chauffage. Comme le baisser fortement dans les pièces inoccupées en journée, par exemple, c'est efficace, et ça joue pas sur le confort. Ensuite, comme chaque fois, je vous le répète, faites jouer la concurrence, comparez les offres pour trouver la mieux-disante, celle qui vous correspond le mieux. Pour ça, évitez une recherche sur Google. Clairement, moi, je vous conseille toujours le site du comparateur d'offres de gaz du médiateur national de l'énergie, gratuit et indépendant. Si vous avez des astuces pour faire baisser la note de gaz, je suis preneur de vos bons plans. Mon mail, vous le connaissez, parisilleséconomies@radiofrance.com.
0: Merci beaucoup Valère Coréard, toujours très utile au quotidien, à retrouver et à partager sur ici.fr et l'application ici que vous devez absolument avoir sur votre smartphone. Elle est amoureuse, elle s'appelle Véronique Sanson et elle arrive.
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0: La voix de Véronique Sanson sur Ici Roussillon, lui aussi est d'une autre planète, parfois un petit peu.
1: Bonjour Julien Dejean.
2: Bonjour Loïc. Sur quelle planète suis-je donc aujourd'hui? La planète Loïc.
0: Ah là ouais, la planète Ici Roussillon, la planète Sabatch.
2: Elle est un peu bleue aussi cette planète quelque part.
0: Complètement.
2: Quand on regarde le studio, c'est Roussillon, il est bleu toujours, effectivement. Loïc, bon, la suite, c'est ce qui vous intéresse.
0: Exactement.
2: Au bord de la Grande Bleue aussi. Voilà, on reste dans le bleu, c'est la couleur, c'est le thème du jour. On va aller du côté de Cannes en Roussillon avec un événement exceptionnel qui va se dérouler la semaine prochaine, le jeudi. Bah non, c'est ce jeudi, le 25 juin, je me crois encore mi-juin. Moi. Mais non, ça y est, c'est la fin du mois de juin, c'est ce jeudi, c'est ce soir, avec les Toqués, avec 11 chefs qui vont vous régaler les papilles. Et David Rochier va rentrer avec nous dans cet arboretum pour nous faire vivre un petit peu les préparatifs et voir ce qu'on va déguster ce soir de du côté de l'arboretum.
0: Il va encore bien manger, David.
2: Toujours.
0: C'est sympa de se balader avec lui.
2: Il arrive toujours à s'inviter dans les plus beaux endroits, les coins les plus gourmands du département. Petit gourmand qu'il est, ce petit David Rochier. Effectivement, on verra ça tout à l'heure avec lui. 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Le cadeau qu'on vous offre cette semaine, un cadeau exceptionnel encore, puisque vous allez partir à Port-Aventure, à World. Et ça, je sais que Loïc, il aime bien.
0: Ah ouais, mais je suis un fifou, moi, oui, avec les attractions. Fou, ouais.
2: Cheveux au vent, comme ça, les loopings. On lâche plus, Loïc, on le lâche.
0: Alors, je sais que beaucoup disent, moi, c'est le Shambhala. J'adore le Shambhala, mais le Furious Baco, pour moi, il est au-dessus.
2: Voilà. Il est au-dessus.
0: Je l'adore.
2: Alors, moi, je me suis arrêté au Dragon Khan. Ça fait un moment que je ne suis pas allé.
0: Donc, mais il a rouvert, en plus.
2: Bah oui, Rich Rack, comme ils disent.
0: Indeed.
2: Ça veut dire, en gros, ils ont refait un petit peu quelques virages et quelques loopings. C'est ça. Allez, à demain.
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2: C'est la radio numéro 1 des PO, c'est ici Roussillon, et il est 10h.
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2: Nous sommes le jeudi 25 juin, 10h, l'information, c'est avec vous, Rosalia MacArthur, bonjour.
5: Bonjour à tous.
2: Et la chaleur encore étouffante aujourd'hui.
5: Oui, des pointes à 40 degrés attendues dans les Pyrénées-Orientales, toujours en jaune sur la carte. Ailleurs en France, 72 départements sont en vigilance rouge. Cette canicule pèse sur le quotidien, le sommeil, le travail, surtout le travail en extérieur, les ouvriers, les agriculteurs. Les arboriculteurs sont en pleine période de récolte. Ils sont obligés de trimer sous le cagnard pour récolter moins de fruits que d'habitude. L'article est à retrouver sur notre site ici.fr. On ne peut pas travailler dans ces conditions, plus 30 degrés relevés dans certains établissements scolaires des PO, alerte Florent Martin. À la veille du début du brevet des collèges, le représentant du syndicat national du personnel de direction de l'éducation nationale était notre invité à 7h45 ce matin. Il demande de vraies mesures pour adapter les établissements des PO. Son interview est à réécouter en intégralité sur ici.fr. Le thermomètre augmente, le risque incendie aussi. Dans les PO, le secteur Albert-Côte-Vermeille rejoint la plaine du Roussillon, les Aspres et les Corbières Fenouillèdes en risque élevé de feux de forêt. Ça veut dire interdiction de faire du feu hors des places à feu. Les routes ou les pistes sont interdites aux véhicules à moteur dans les massifs concernés par la vigilance. Les Dragons catalans confiants et déterminés. Les Drax, 8e de Super League, affrontent le numéro 2 Warrington ce soir, mais ils n'ont pas froid aux yeux. Coup d'envoi du match à 21h et l'avant-match c'est dès 20h45 sur Ici Roussillon. Ce sera avec Alain Bonneriez et Grégory Mounis au commentaire. À la veille du match des Bleus contre la Norvège, on continue de suivre les résultats de la Coupe du Monde de foot. 6 équipes sont qualifiées pour les 16e de finale cette nuit, parmi lesquelles le Brésil, le Maroc et l'Afrique du Sud. Ce soir, l'Équateur affronte l'Allemagne à 22h et autre match à la même heure, Curaçao, Côte d'Ivoire.
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5: Bah on a encore très chaud aujourd'hui, Julien.
2: Il n'y a pas de vigilance particulière chez nous. Vigilance jaune juste à la canicule avec toujours quand même de fortes chaleurs, notamment sur le Bas-Val-d'Espire. On attend 40 degrés encore cet après-midi au meilleur de la journée et à l'ombre. Du côté de Serré, Morillas-Lazillas, on aura 35 degrés ensuite à Perpignan, Canoës, Villeneuve-de-la-Raho ou à Teza, 35 aussi à Prades. Los Mazos, même température pour Estagel et la Tour de France, 34 à Prats de Moyaux ou à Saint-Paul-de-Fenouillé. On aura 28 à 33 degrés sur notre littoral, 28 au Barcarès, 33 à Cerbère, 26 à 29 degrés en montagne. Le tout avec un soleil moins généreux que ces derniers jours. On aura une alternance d'éclaircies et de passages nuageux tout au long de la journée avec un vent du sud qui soufflera entre 40 et 70 km/h. Demain, grand soleil sur les PO, cette fois avec un grand marin sur la plaine et la côte radieuse à 50 km/h. Un vent du sud sur la côte Vermeille, les Albert, le Bas-Valespier entre 40 et 60 km/h. On aura 26 à 39 degrés au plus chaud de la journée. Rosalia, tout à l'heure.
5: Bonne journée.
2: Ah non, c'est fini pour vous. Mais oui, c'est vrai, c'est 10 heures.
5: Oui, ça y est.
2: Eh bien, à demain.
5: À demain.
2: Bonne journée.
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2: Mais l'information revient tout à l'heure à 11h sur votre radio, ici Roussillon. Direction Canet avec Alain Bachung, c'est Osée Joséphine.

0: au tout début des années 90. Hein, la Bachung chantait « Osez Joséphine » sur votre radio ici au Roussillon.
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0: Notre baladeur ici au Roussillon s'appelle David Rochier, lui qui promène le micro de votre radio préférée aux quatre coins du département. Et ce matin encore, eh bien, une adresse gourmande, mais une gourmandise éphémère quelque part. Bonjour David.
3: Eh ben oui, bonjour. C'est la dernière en direct hein, du baladeur. On se retrouvera bien sûr à la rentrée.
0: Évidemment.
3: Et on va terminer la saison par un feu d'artifice, Julien, avec cet événement qui a lieu ce soir dans un cadre extraordinaire. Je suis à l'Arboretum de Canet et ce soir, 11 des plus grands chefs des Pyrénées-Orientales, 11 des meilleurs vignerons du département vous attendent ici pour une soirée qui s'annonce exceptionnelle, hein, Alain.
4: Exactement, David. Oui, exactement. Ça va être une première pour les toques blanches du Roussillon
3: que vous présidez depuis peu.
4: Voilà,
3: depuis
4: c'est
3: quelques
4: ça.
3: Mois.
4: Et voilà, c'est la première fois qu'on fait une manifestation à l'extérieur. Et pour ceux qui ont l'habitude de nous suivre, voilà, ça va être une découverte.
3: Le lieu, il est incroyable. On est autour du Mas Roussillon, hein, ici, avec des dizaines et des dizaines d'espèces. C'est un petit coin de paradis, un petit écrin de verdure dans lequel vont s'installer 11 chefs et 11 vignerons.
4: Exactement. Et puis voilà, c'est pour faire découvrir ce lieu magique en extérieur. Ça va être une balade gastronomique avec nos chefs et les vignerons.
3: Et ce matin, vous fait vivre les préparatifs. J'aime bien parce que tous les chefs, là, vous êtes presque en tenue de travail parce qu'on va tout installer pour que la fête soit belle ce soir.
4: Voilà, ouais. Tenue de combat et puis voilà, tout le monde met la main à la pâte.
3: Et ben, je vais vous donner un coup de main. Il y a la camionnette qui est là, on va la charger hein, pour se retrouver d'ici un quart d'heure à l'Arboretum de Canet. On va vous faire découvrir ce lieu aussi qui est ouvert tout au long de l'été et où vous pourrez venir trouver un peu de fraîcheur parce que c'est un lieu extraordinaire à deux pas de Canet Village.
0: Ah, c'est bien, il va mettre la main à la pâte. Un petit peu aussi David Rochier, c'est bien, aidez-le à préparer ce bel événement qui aura lieu donc ce soir à l'Arboretum à Canet-en-Roussillon. À tout à l'heure, David Rochier. En attendant, on va écouter le tout nouveau titre de Charlotte Cardin, c'est The Way We Touch, et c'est ici Roussillon.

0: Le tout nouveau titre de Charlotte Cardin, The Way We Touch, sur votre radio, ici Roussillon.
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0: Et avec nos spécialistes au micro de Virginie Sinclair, comme tous les matins. Et ce matin, il est question de pension, de reversion. Alors, qu'est-ce qu'il faut savoir pour faire les démarches sereinement, quelque part, Virginie?
3: Et oui, un sujet important et parfois mal connu, la pension de reversion lorsque le conjoint décède. On fait le point sur les démarches avec Marina Joly, référente législation et système à l'agence retraite de Perpignan.
4: Alors la retraite de reversion, en fait, c'est une partie de la retraite dont bénéficier ou aurait pu bénéficier le conjoint décédé. Cette prestation, elle est soumise à différentes conditions. Il y a des conditions de ressources, il y a des conditions de mariage, donc il faut avoir été marié. Et enfin, il y a des conditions d'âge. La reversion, elle est attribuée à compter de 55 ans ou à partir de 51 ans, si le décès est survenu avant 2019.
3: Alors, quand en faire la demande ?
4: En fait, vous pouvez faire la demande dès l'instant où effectivement le décès est survenu. Hein, et il faut savoir que vous avez 12 mois pour faire cette demande. Si vous la faites dans les 12 mois, on reviendra en termes de point de départ au premier jour du mois qui suit le décès de votre conjoint. Si vous dépassez ce délai, ça sera le premier jour du mois qui suit le dépôt de votre demande.
3: Comment en faire la demande ?
4: Alors, vous pouvez faire la demande toujours sur le site l'assurance-retraite.fr. Vous allez cliquer sur « Demander ma pension de reversion ». Et pareil, vous aurez déjà des informations personnalisées qui vont remonter. Il vous faudra compléter le formulaire et le valider afin qu'on puisse traiter votre demande.
3: Et si on n'a pas accès à Internet, on peut être accompagné dans cette démarche ?
4: Bien sûr. Si vous n'avez pas Internet, vous pouvez nous contacter par le biais du 3960, par téléphone. On vous donnera un rendez-vous pour vous aider dans la complétude du dossier.
3: Et puis bien sûr, toutes ces démarches et toutes ces aides sont gratuites.
4: Bien sûr, tout est gratuit chez nous.
3: Merci beaucoup Marina.
4: Merci.
0: Et merci beaucoup Virginie Sinclair, les spécialistes d'ICI Roussillon, à retrouver bien sur notre site internet ici.fr. Ces tendances, toutes les tendances décryptées par Muriel Jordan, juste après Femmes Libérées. C'est Cookie Dingler et c'est votre radio ICI Roussillon. Bonne journée.

0: Sophie Dingler, Femme Libérée, sur votre radio, ici Roussillon. Dans un instant, les tendances de Muriel Jourdan. Et ce matin, il sera question de pourboire.
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0: Et chaque jour, elle est notre radar des tendances. Elle, c'est Muriel Jourdan et on décrypte avec elle eh bien, une tendance qui raconte notre monde, notre société. Et ce matin, il est question des pourboires.
9: Oui, pourboires qui, à Kansas City aux États-Unis, sont devenus obligatoires pour les touristes pendant la Coupe du Monde de football. Pour protéger les salaires, des restaurants imposent un pourboire automatique. Kansas, faut savoir que c'est la plus petite ville à accueillir des matchs du Mondial. Sa population double.

0: aux États-Unis, je crois que c'est 12% ou 15%, ouais, mais c'est aussi, ils n'ont pas forcément le même salaire qu'en France.
1: Exactement, monsieur, vous avez tout compris. Et parfois, la question des pourboires crée des situations cocasses, comme le raconte ce couple de trentenaires.
2: Il y a juste à Londres un moment, en fait, on savait qu'il y avait un pourboire obligatoire. Donc en fait, on donnait à chaque fois un pourboire. En fait, c'était déjà dans la note. Donc,
3: en fait, à chaque fois, forcément, ils étaient tous très contents.
2: Ouais, et on ne comprenait pas, on s'est dit, bah, c'est obligatoire. Pourquoi ils sont super contents qu'on leur donne 5 pounds ou des trucs comme ça? Et en fait, on a vu que c'était dans la note à chaque fois.
3: Donc, en fait, on donnait 10 euros de pourboire sans s'en rendre compte, quoi. Donc, en fait, c'était assez marrant.
1: Ouais, et c'est le portefeuille qui a tiré la tronche en rentrant. Hein.
4: Tu m'étonnes. Et Muriel, sur la question des pourboires, il paraît qu'il y a une pratique qui a tendance à nous exaspérer un petit peu en France. Hein.
1: Oui, en France, on en a ras-le-bol de la sollicitation excessive de pourboire. Ça nous irrite. On ne veut pas se sentir forcé. Si on donne, c'est parce que le service nous a plu. Et on n'aime pas que le terminal de paiement nous demande d'appuyer sur oui ou non. Voulez-vous laisser un pourboire? Ou alors, vous savez cette petite phrase. Laissez le montant de votre choix. Et l'option qui est précochée, c'est 4%. Donc là, on n'ose pas dire non et on se sent forcé. C'est le cas, par exemple, de cette quadragénaire.
5: Alors moi, j'ai souvent l'habitude de donner parce que j'ai travaillé dans la restauration et pour moi, c'est important. C'est un complément de salaire qui est quand même important pour les personnels de restauration. Par contre, ce que j'apprécie pas, c'est maintenant, il y a cette tendance avec les TPE qui te vous proposent automatiquement un pourcentage de pourboire. Donc le serveur va venir, il va vous dire vous souhaitez donner 5%, 10%, et lorsque le service n'est pas forcément bien passé et que vous ne souhaitez pas donner, on se retrouve un peu devant le fait accompli. Ça vous impose un peu le pourboire, en fait. Voilà, je trouve ça pas forcément plaisant.
1: Bref, le pourboire imposé, faudrait pas que ça devienne trop la tendance chez nous en France. Moi, je sais pas vous, mais je préfère le pourboire sans déboire.
4: Voilà, et ça c'est dit. Et merci beaucoup Muriel Jourdan. On va retourner, tiens, à l'Arboretum de Canet-en-Roussillon, retrouver David Rouchier avec cet événement ce soir. Hein, 11 chefs qui vont vous proposer de superbes plats à déguster en plein air. On va retrouver David Rouchier après Ma Baker, c'est Bonnie M.
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0: ça donne envie de ressortir la boule à facettes. Hein. Bonnet M, c'est Ma Baker sur votre radio ici au Roussillon.
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0: Et bienvenue à Canet-en-Roussillon ce matin avec notre baladeur David Rouchier. David qui est entouré de chefs. Je ne sais pas combien de plats vous allez déguster ce matin, mais vous allez nous régaler encore, j'imagine, David.
3: En tout cas, ce soir, ceux qui ont leur ticket pour les toquets à Canet, eh ben, ils vont déguster 11 plats de 11 grands chefs des Pyrénées-Orientales ici à l'Arboretum de Canet-en-Roussillon où 11 vignerons également du département vous donnent rendez-vous pour des accords mets vins. Et alors, on va commencer par vous présenter l'Arboretum qui est quand même un jardin extraordinaire. Et un jardin qui est entretenu par des bénévoles, c'est ça Serge ?
4: C'est ça, oui, on est bénévoles, oui. On vient 3 ou 4 fois par semaine pour entretenir le jardin.
3: Il est incroyable ce jardin quand même. Hein.
4: Ah oui, il est beau, il est sur plus de 4 hectares.
3: Ouais.
4: Il est magnifique, il y a des oliviers, il y a plus de 800
3: espèces différentes. Ouais. Et là, il y a Guy qui s'occupe justement, le président de l'association qui gère le jardin. Là, vous êtes en train de faire quoi Raphaël ?
5: Ben, on nettoie, on remonte les palmiers, voilà, on fait un petit peu de... On me l'embellit un petit peu. Voilà.
3: L'arboretum de Canet. C'est toute votre vie, ça. On est en direct. Bon, bonjour, Guy.
6: Faut pas dire de bêtises.
3: Non, faut pas dire de bêtises. Vous faites comme vous voulez. C'est vous qui êtes responsable de vos propos.
6: D'accord.
3: Guy, on est dans un endroit incroyable, cet arboretum.
7: Il est unique.
3: C'est unique, hein.
7: C'est unique pour plein de raisons. D'abord parce que il fait 14 hectares.
3: Ouais.
7: 14 hectares dans ce littoral, c'est.
3: Hein, on est au pied du Mas Roussillon, hein, c'est ça?
7: Alors, le Mas Roussillon, est-ce qu'on vous a expliqué ce que c'était?
3: Pas encore. Mais en deux mots, vous pouvez le faire.
7: Le Mas Roussillon, c'est une vieille propriété qui date de 1850, à peu près, où monsieur Auguste de Magny, quelqu'un qui était de Bourgogne, est venu s'installer sur la côte, ici, et a acheté tout un tas de terrains, puisqu'il avait, de l'autre côté de la double voie, Que de la vigne. Mmh. Et l'arboretum, ce n'était que de la vigne à cette époque.
3: Et alors justement, c'est à partir des années 90, 2000, on va faire un bond dans l'histoire pour raconter justement comment aujourd'hui on se retrouve avec des centaines d'espèces différentes ici.
7: Voilà. Mais après Augustin de Magny, qui a construit la maison, il y a eu 3 propriétaires, parce qu'il y a eu des successions, c'est comme ça se passe les successions, ça se passe jamais très bien. Et il arrivait un moment où ça a été mis en vente, et où la mairie a mis un
3: petit billet pour le racheter.
7: Non, voilà. Comment on appelle ça ? Un droit de préemption. Ouais. Hein ? Et donc ce domaine est devenu municipal. Et c'était du temps de Mme Arlette Franco, le député maire de l'époque.
3: De Canet.
7: Et c'était, il y avait comme un petit parc ici. Mmh.
3: Alors venez, on va se mettre un petit peu à l'ombre, oui. Parce que ça tape hein, quand même là au soleil.
7: Connaissant relativement bien Arlette Franco pour des raisons familiales, moi qui venais de la Côte d'Azur, j'avais passé 25 ans dans le plus grand jardin botanique de France, où j'étais conservateur, elle me dit, Guy, j'ai ce petit parc, qu'est-ce qu'on pourrait en faire ? Bon, j'avais rien vu que des peupliers, des oliviers.
3: Et là, vous vous êtes mis à planter.
7: Et je lui ai dit, il faut faire un jardin botanique ou un arboretum. Ouais, elle était mais heureuse, parce qu'enfin, on lui a apporté une solution. Quoi.
3: Et aujourd'hui, il y a des centaines et des centaines d'espèces différentes.
7: 1000 espèces.
3: Incroyable.
7: 1000 espèces totalement différentes.
3: Ouais.
7: Et alors, elles sont, d'une manière générale, sur... Alors d'abord, faut savoir...
3: Alors là, on n'a plus trop le temps, parce qu'il y a le disque qui va arriver. Mais on va continuer à raconter l'histoire de l'arboretum. Hein. Et parce que dans ce petit jardin, et ce grand jardin extraordinaire, au milieu des oliviers, des figuiers, des palmiers, là-bas, il y a les nénuphars, il y a les cactus. Et bien ce soir, les 11 chefs Toque Blanche du Roussillon s'installent dans l'arboretum avec 11 vignerons pour vous régaler. Les toquets à Canet, c'est ce soir. Ben nous, ce matin, on vous fait vivre les préparatifs. A tout de suite.
0: Allez, à tout de suite, David Rocher depuis l'arboretum, donc à Canet en Roussillon.
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0: Avec les événements que vous organisez, c'est vous qui les annoncez via l'application WhatsApp 04 68 35 5000. Un petit vocal d'une vingtaine de secondes, tiens, comme Ève par exemple.
8: Bonjour, c'est Ève du Festival de Théâtre de Saint-André. Mercredi 1er juillet, préparez-vous à rire avec le sosie. Entre quiproquos, surprises et situations improbables, la comédie Death Events promet une soirée pleine de bonne humeur.
0: Et au Théâtre de Verdure hein, de Saint-André, magnifique écrin de verdure avec ce théâtre en plein air. Et vous aussi, comme Ève, hein, vous pouvez laisser vos messages vocaux. L'application WhatsApp est là pour ça, 04 68 35 5000.
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0: On va retourner à l'arboretum, retrouver David Rouchier dans un instant, préparer ce bel événement qui aura lieu ce soir. Les Toqués avec 11 chefs du département qui vont vous proposer un menu exceptionnel. Et puis d'ici une demi-heure, on va jouer votre séjour complet à Port-Aventura. 2 jours, 1 nuit en pension complète pour 4 personnes. On jouera à 11h. D'ici là, Bernard Lavillier, noir et blanc.

0: Le titre a 40 ans tout juste hein, cette année. Bernard Lavilliers, c'est Noir et Blanc et c'est votre radio ici au Roussillon.
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0: À la bonne humeur de David Rochier, forcément entouré de grands chefs du département. Ils seront 11 ce soir, d'ailleurs, officiers du côté d'Arboretum, hein, David.
3: Voilà, et là je suis à côté d'une petite mare. Je ne sais pas si vous entendez la petite fontaine.
0: Ça rafraîchit, voilà. C'est bien.
3: Ça, c'est un bassin où il y a des nénuphars incroyables à l'Arboretum. C'est vrai que ça, c'est vraiment un clou du spectacle quand on vient vous voir. Hein,
4: c'est unique en Occitanie.
3: Eh oui. Il y a notamment ces nénuphars qui peuvent faire des plateaux jusqu'à 1m50, c'est vrai ?
4: 1m80, oui.
3: Ah ouais,
4: ouais. Je vous invite à revenir au mois d'août, ils auront cette dimension-là. Mm-hmm. Parce que c'est une plante qui vient d'Amazonie, qui a besoin d'une eau chaude, donc l'hiver, elle disparaît.
3: 1000 espèces végétales différentes ici à l'Arboretum de Canet. Pour vous, c'est quoi votre arbre préféré, votre espèce préférée dans ce jardin extraordinaire ?
4: Il n'y a pas de plante préférée. Quand on aime la nature, on les aime toutes.
3: Ouais.
4: C'est comme si vous me disiez quel est l'enfant que l'on préfère.
3: Non, et non. Là, c'est tous ces arbres racontent une histoire.
4: C'est tous des enfants.
3: Et c'est un peu vos enfants. Et
4: oui,
3: voilà.
4: Et oui. Non, il y en a qui ont des particularités pour lesquelles on est. Celle-ci, évidemment, elle est unique en France. On n'est que 3 jardins à la faire.
3: Ouais.
4: Et il y a d'autres plantes qui sont la collection d'oliviers. Il n'y a pas 2 collections d'oliviers comme ça.
3: La collection de vignes, on en parlera tout à l'heure. Hein, parce que vous avez des cépages extraordinaires. Et alors là, si on tourne la tête, on voit les tables qui sont en train de se monter pour ce soir, oui. Pour le rendez-vous des toquets à Canet. 11 chefs, 11 toques blanches du Roussillon avec 11 vignerons pour une balade gourmande à l'Arboretum. Et ce soir, Christian, bonjour.
5: Bonjour.
3: On va présenter votre huile d'olive.
5: Voilà, l'huile d'olive de Canet.
3: Ouais. Vous avez un moulin ici à Canet.
5: Oui, un moulin à huile. Nous faisons tout à la chaîne.
3: Ouais.
5: C'est-à-dire, nous récoltons, nous fabriquons et nous vendons.
3: Ouais. Et c'est quelle variété d'olive ?
5: Il y a 4 variétés, olivière, bouteillant, aglando, verdal, ouais. Et quelques variétés sensibles. Mais pas trop parce qu'avec le climat là c'est compliqué, on est obligé d'arroser beaucoup.
3: Et l'an dernier quand même la récolte a été bonne hein, pour les
5: olives. L'année dernière, ça fait 25 ans que je fais le travail, j'ai jamais vu ça.
3: Ouais.
5: J'ai jamais vu ça. Par contre, cette année, ça va être vache maigre. Hein.
3: Mm-hmm. Alors, vous, votre moulin, c'est le moulin de l'étang.
5: Le moulin de l'étang à Canet, voilà.
3: Et ce soir, vous présentez votre huile au grand chef du département.
5: Parfait.
3: C'est sympa quand même.
5: Ouais, c'est rigolo. Hein.
3: Mm. Et bien voilà, l'huile du moulin de l'étang à Canet. Je suis maintenant avec le directeur, le responsable de l'Office du Tourisme.
6: Le président de Canet Tourisme.
3: De Canet Tourisme. L'Arboretum, j'imagine que c'est un lieu important quand on veut vanter. Les bienfaits de Canet en matière touristique.
6: Tout à fait, surtout que nous voulons développer le tourisme agronomique. Et donc pour nous, l'Arboretum est un endroit qui est fantastique et je pense d'ailleurs très méconnu par les gens de la région, les Catalans.
3: Et oui, c'est sûr qu'il n'y a plus besoin de faire la publicité pour la plage à Canet. Mais en revanche,
6: oui, il faut toujours quand même.
3: Quelle richesse vous avez, que ce soit au village ou des lieux comme ici à l'Arboretum.
6: Voilà, exactement. Mais c'est un endroit magnifique. Le village aussi. D'ailleurs, on le fait découvrir pendant la saison aux touristes, des visites gourmandes où ils découvrent Canet Village.
3: Et c'est sympa, ces visites gourmandes, vous passez notamment chez un fabricant de rousquilles.
6: Voilà, à la biscuiterie L'Héritage, où ils dégustent les rousquilles, mais également chez la boucherie charcuterie Philippe Gomez, ouais. Qui est au cœur du village, avec des produits qu'il fabrique lui-même. Et également, ils finissent la promenade à la cave à vin Les Vendanges, où ils dégustent les produits locaux.
3: Voilà, et si vous cherchez un peu de fraîcheur cet été, rendez-vous à l'Arboretum, hein, à l'ombre de ces arbres, pour certains centenaires, dans ce petit écrin de nature, où ce soir, eh ben, les grands chefs des Pyrénées-Orientales vous attendent. Justement, j'ai rendez-vous avec un grand chef de Canet dans un instant. C'est le chef chef de Cannes-Marcel.
6: Cannes-Marcel,
3: un restaurant face à la mer, spécialité poisson.
6: Voilà,
3: on sera avec lui dans ces prochaines minutes.
6: À côté d'Oniria.
0: Allez, parfait. Le rendez-vous est pris, le rendez-vous est noté. L'adresse aussi, d'ailleurs, hein, le bon plan pour déguster des bons poissons. A tout de suite, David Rouchier, juste après Santa. C'est Recommence-moi et c'est votre radio ici, Roussillon.

0: J'adore et on adore tous la voix de Santa. Recommence-moi sur votre radio ici au Roussillon.
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0: Art Laboratum de Canet-en-Roussillon, à l'ombre des arbres centenaires, se trouve David Rochier, prêt à dégainer sa fourchette pour déguster les bons petits plats que vont nous mijoter les 11 chefs pour ce soir, hein, David.
3: Eh ben oui, et là ça s'agite parce qu'on est en train de tout mettre en place. On est en train de dresser des grandes tables avec des nappes blanches, les vignerons qui arrivent, les chefs aussi. Bonjour à Jean Pouznec.
4: Bonjour.
3: Président d'honneur des Toques Blanches du Roussillon. Bonjour. C'est un bel événement qui se prépare pour ce soir.
4: C'est un événement extraordinaire. Ouais. C'est la première fois que nous organisons une soirée gourmande en extérieur. Et vraiment, nous sommes au paradis.
3: Avec des chefs qu'on connaît bien d'ailleurs à la radio, hein, qui seront là. Il y a par exemple le chef étoilé Bacquier.
4: Oui,
3: il y a de l'Allemandin.
4: Il y a Ruben Gomez, ouais. Marie-Glantine Delcher, François Will qui descend de Font-Romeu.
3: Qui descend de Font-Romeu, hein, de la Chaumière.
4: Christophe Perrin qui est en train d'installer son grill là extraordinaire.
3: Chaque chef va préparer une de ses spécialités, voilà. Un plat, et les vignerons seront là pour faire l'accord mets vins et on se balade comme ça à l'Arboretum de Canet ce soir,
4: voilà.
3: De et plat en plat, de verre en verre.
4: Et on termine avec les desserts de Denis Wieselac et Frédéric Prats.
3: Voilà, là on est en Val-Espire avec Denis Wieselac, hein, c'est là aussi une belle adresse, le Bella Vista. Alors moi je vais aller vers le chef du Cannes Marcel, c'est un peu le local de l'étape, hein, aujourd'hui. Bonjour.
5: Bonjour.
3: Christophe Perrin, ouais. Ça fait combien de temps que vous avez repris Cannes Marcel ou vous avez
5: 9 ans. On est sur la 9e année maintenant. Voilà. Le temps passe extrêmement vite en Catalogne.
3: Et quand même, quel panorama quand on est sur votre terrasse.
5: Ah, c'est top.
3: À Canet.
5: C'est magnifique.
3: C'est Canet plage et vous êtes face à la mer.
5: Enfin, vraiment face à la mer.
3: Ouais. Et ça tombe bien parce que dans les assiettes, c'est quand même beaucoup de poissons. Ah, vous êtes un des spécialistes du poisson dans les pays.
5: Spécialisé, ouais. Vraiment poisson. Voilà, ouais. Vraiment poisson pur et dur.
3: Ouais. Alors ce soir, vous avez prévu de nous régaler avec quel plat ?
5: Avec du thon rouge. Ouais. Du thon rouge pêché ici, au large de la Catalogne, après le Cap Creus. Et on va faire un jus à souquette. Voilà. Notre président, notre ancien président, Jean Pouznec m'avait montré comment il faisait son jus à souquette et il m'a surtout montré la picade, voilà. Mm-hmm. Et donc ce soir il y aura ce fameux jus avec la picade.
3: Ça veut dire qu'il y a de la transmission comme ça parmi les chefs des Pyrénées-Orientales.
4: Il y a une transmission extraordinaire et chaque chef, sauf en plus ceux qui viennent de l'extérieur du département, s'imbibent de la cuisine catalane.
3: C'est ça. Vous avez quand même un drôle de parcours. Vous avez fait le tour du monde, vous avez fait des palaces.
5: Oui.
3: Mais finalement, c'est Canet que vous avez choisi pour nous régaler.
5: C'est ici en 2017. J'étais sur Courchevel. J'avais fait 2 ans et demi à Moscou. Et je voulais absolument revenir ici. Donc on avait acheté une maison ici déjà et on a cherché un restaurant. Et donc Marcel m'a vendu son restaurant. Et voilà, ça s'est passé aussi simple que ça,
3: ouais. Et aujourd'hui j'imagine que vous ne le regrettez pas. Chaque matin quand vous ouvrez votre restaurant, vous voyez ce panorama, ouais, face à la mer.
5: On est face à la mer. Et puis en étant aux Toques Blanches maintenant, c'est vrai que c'est tout bête ce que je vais dire, mais les Toques Blanches, il n'y a pas d'animosité entre tous les chefs des Toques Blanches, tous les toqués. On n'hésite pas à se donner de la transmission comme ça se fait avec Alain ou avec Jean. On n'hésite pas à se donner des recettes et des conseils. C'est pas un concours de beauté.
3: C'est fraternel.
5: C'est fraternel. Ouais. C'est vraiment une belle fraternité.
3: Pour l'amour de la cuisine,
5: de bien manger.
3: Exactement.
5: De passer des bons moments conviviaux. Et voilà.
3: Et ce soir, on va donc déguster votre thon rouge de Méditerranée cuit au Camado.
5: C'est un barbecue entièrement en céramique qui
3: que vous êtes en train d'installer là, avec son jus de suquette. Et pour l'accord mets vins, ben, ça sera le domaine Lafage qui sera à vos côtés ici, voilà, sur cette belle table. Des vignerons, on va en rencontrer aussi puisqu'il y en aura 11 ce soir ici pour les toquer à Canet. Dans un instant, on ira faire un petit tour au Masbeau, un des beaux domaines de Canet-en-Roussillon.
0: Effectivement, c'est l'accord mets vins ce soir à l'Arboretum. Effectivement, grâce à vous, David Rochier, on découvre un petit peu les coulisses de ce bel événement qui va se dérouler ce soir à l'Arboretum de Canet-en-Roussillon. Femme, je vous aime. C'est ce souvenir proposé par Julien Clerc sur votre radio ici au Roussillon.

0: comme je vous aime, c'est Julien Clerc sur votre radio ici au Roussillon.
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0: Et nous sommes à Canon-Roussillon ce matin, l'arboretum de Canon-Roussillon. Ce soir, l'événement Les Toqués à Canet, 11 chefs, 11 vignerons. Et David Rouchet, du coup, est parti à leur rencontre ce matin, David.
7: Eh ben oui, et je vous présente aussi Ludovic, qui fait partie des Arts de la Table. Vous faites partie intégrante des Toques Blanches du Roussillon, hein, c'est ça?
8: Oui, bonjour, tout à fait.
7: Mais vous, c'est tout ce qui est sommellerie...
8: Les maîtres d'hôtel, sommeliers, ouais. Barman, on est là pour accompagner donc les chefs, pour être devant le client. Et nous, on met en valeur les plats de nos chefs,
7: hein, et, ça, c'est
8: et de nos vignerons aussi, bien ouais. entendu.
7: Ça, c'est important parce que vous participez pleinement à l'expérience gastronomique. Une table bien mise, bien dressée, c'est important.
8: Complètement, et puis là, c'est un peu particulier. Parce qu'on est à l'extérieur, mais le nappage est là, la verrerie est là, on fait tout pour que tout soit joli ce soir pour faire une belle réception.
7: Voilà, les arts de la table, l'élégance du dressage, la qualité de la présentation pour être en harmonie avec la qualité des plats qui seront servis, hein, ce soir.
8: Tout à fait.
7: Et la qualité des vins aussi.
8: Juste un seul mot, impeccable.
7: Impeccable, il faut que tout soit impeccable.
8: C'est important.
7: Merci. C'est beaucoup. Le maître mot ici.
9: Merci.
7: Marie-Pierre Beau, bonjour.
9: Bonjour.
7: Vous avez de la chance vous aussi, ce soir vous faites partie des 11 vignerons qui seront ici à l'Arboretum.
9: Oui. Oui, et j'allais dire doublement de la chance. Notre cher Frédéric Baquier, le chef étoilé de l'Allemandin, qui a choisi le Masbo pour accompagner son plat.
0: David, on est en train de vous perdre. David Rouchier qui est à l'Arboretum. Bah oui, forcément, on est un petit peu en dehors de Canet. Le réseau passe pas forcément bien. Est-ce qu'on a retrouvé David avec le Masbo?
7: Vinaigrette de gingembre de Toreil. Est-ce que vous m'entendez?
0: Oui, c'est bon, David.
7: Ah, voilà. Bah, j'étais en train de dire que le chef Frédéric Baquier, hein, le chef étoilé de l'Allemandin, proposera ce soir un thon rouge, mangue et vinaigrette de gingembre de Toreil. Et vous, Marie-Pierre, avec le Masbo, bah, vous allez faire la Cormet vin. Vous avez choisi quelle cuvée?
9: Alors, Frédéric et nous, et le vigneron Serge Beau, avons choisi notre... Nous, ça tombe très bien, parce qu'on va présenter ce soir notre nouveau vin blanc sec,
7: ouais.
9: qui est typiquement catalan, puisqu'il s'appelle Charello, avec un X. C'est un cépage 100% catalan, qui a l'avantage de pouvoir être ramassé tôt, donc faible degré, et avec beaucoup d'arômes.
7: Mais la couleur est magnifique, la robe
9: oui.
7: est magnifique.
9: La robe est magnifique, et on a voulu l'appeler Charello, parce que ça interpelle aussi un petit peu ce nom. Et c'est un 100% Charello, et donc on est les seuls quasiment en France...
7: À avoir ce cépage.
9: À avoir ce cépage. Et ce cépage, on l'a planté il y a 3 ans, pour s'adapter déjà au changement climatique.
7: Ouais.
9: Parce que c'est un cépage très peu gourmand en eau.
7: Voilà. Et vos vignes, on les voit presque depuis l'arboretum. Elles sont là sur la colline.
9: Exactement, exactement. Nous sommes juste en face de ce très beau Mas Roussillon, sur la terrasse de Cabestany. C'est une terrasse du Quaternaire avec des galets roulés. 2 mètres de galets roulés, c'est un terroir exceptionnel de type Châteauneuf-du-Pape. Mais pas au prix de Châteauneuf-du-Pape.
7: Et ça,
9: donc...
7: vous l'aimez, ce terroir. Et ce qui est important aussi, c'est l'influence des entrées maritimes. Parce
9: tout
7: que
9: à fait.
7: Ici, on est sur ces vignobles qu'on appelle le vignoble de la mer, finalement.
9: Exactement, exactement. Et d'ailleurs, le Charello, quand vos invités, vos auditeurs le goûteront, vous sentirez la minéralité, mais également l'influence, une légère salinité due à l'apport de,
7: ouais.
9: de ce vin méditerranéen qui nous rafraîchit un peu.
7: Le Masbeau, un des domaines viticoles phares ici à Canet-en-Roussillon qui vous accueille l'été avec notamment des dégustations, hein, c'est ça, directement au caveau?
9: Tout à fait, et je précise et j'ajoute parce que c'est très important pour nous que nous sommes en bio.
7: Voilà, merci beaucoup, tout beau, tout bio.
9: Tout à fait.
7: Voilà, le Masbeau. Alain Delprat, pour terminer, ce soir c'est complet pour les toqués de Canet.
10: Oui, malheureusement, c'est
7: on parce est victime, que, voilà, de, victime de votre succès. Mais tout cet été, on peut se régaler dans les 40,
10: absolument,
7: 45 restaurants des
10: voilà,
7: toques blanches.
10: Voilà, on est 42 toques blanches Roussillon, Occitanie.
7: Ça, et c'est une marque de qualité.
10: Voilà, hein. Une marque de qualité, de professionnalisme. Et puis, je vous invite vraiment d'aller tout l'été passer de bons moments dans ces restaurants.
7: Et de vous régaler. Venez aussi visiter l'Arboretum à Canet, un lieu extraordinaire avec une équipe de bénévoles qui entretiennent ce lieu. Et je le signale juste au passage, il y a une collection de 50 cépages de vignes différents. C'est une collection presque unique au monde ici à l'Arboretum.
0: Allez, merci beaucoup David Rouchy. On va jouer, on va matcher après Queen, A Kind of Magic sur votre radio ici au Roussillon.

0: A Kind of Magic sur votre radio ici au Roussillon.
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0: C'est la radio numéro 1 des PO, c'est ici au Roussillon, il est
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0: Jeudi 25 juin, 11h, l'information avec vous, François David, bonjour.
3: Bonjour.
0: Et encore plus chaud, toujours plus chaud.
3: Et oui, jour après jour, les records tombent sur la France qui vient de vivre une nouvelle fois la nuit la plus chaude de son histoire, en tout cas depuis le début des relevés Météo France en 1947. La température minimale moyenne ce matin en France était de 22 degrés. 72 départements sont en vigilance rouge aujourd'hui, avec une augmentation de 20 à 30% du nombre d'appels au SAMU, plus 40% dans certains départements. 3500 établissements scolaires sont fermés aujourd'hui partout sur le territoire et 10 000 aménagent leurs horaires. Pour l'instant, les Pyrénées-Orientales restent en vigilance jaune, mais avec des pointes à 40 degrés quand même attendues cet après-midi. On ne peut pas travailler dans ces conditions, plus 30, 33 degrés relevés dans certains établissements scolaires des Pyrénées-Orientales. C'est ce que nous a dit ce matin Florent Martin, représentant du syndicat national du personnel de direction de l'éducation nationale dans le département. Il était notre invité à 7h45. Il demande de vraies mesures pour adapter les établissements scolaires du département. Interview à réécouter sur notre site ici.fr. Le thermomètre augmente, le risque incendie aussi dans le département. Le secteur Albert-Côte-Vermeille rejoint la plaine du Roussillon, les Aspres et les Corbières-Fenouillèdes en risque élevé au feu de forêt aujourd'hui. Risque orange sur la carte des incendies. Ça veut dire interdiction notamment de faire du feu hors des places à feu. Les routes ou les pistes sont également interdites aux véhicules à moteur dans les massifs concernés par la vigilance. Violence exacerbée, ensauvagement, pays à la dérive, ce sont les nombreuses réactions politiques, surtout à droite et à l'extrême droite ce matin, des politiques qui expriment leur indignation après le passage à tabac mortel d'un jeune de 17 ans à Narbonne. 5 jeunes, dont 3 mineurs, ont été mis en examen et placés en détention provisoire hier. La victime, découverte samedi matin sur le site d'un chantier, a succombé à ses blessures après avoir été roué de coups. Notre peine est immense, réagit par exemple Gabriel Attal sur le réseau X. Marine Le Pen évoque un calvaire qui soulève le cœur et nourrit une immense colère. Fin de citation. Et puis les Dragons catalans vont tenter la passe de 3 ce soir. Les Drax, 8e de Super League, affrontent le numéro 2, Warrington. Les Drax qui viennent d'enchaîner 2 victoires probantes. Le coup d'envoi à 21h avec un avant-match dès 20h45 sur votre radio ici Roussillon avec Alain Bonnerièse et Grégory Mounis. Il est 11h02.
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3: Pas de grand changement pour aujourd'hui.
0: Ouais, toujours de températures assez chaudes, assez élevées, hein, notamment sur le Bas-Vallespierre. On attend encore 40 degrés à l'ombre. Cet après-midi à Céré ou à Saint-Jean-Plat-de-Corps, des températures élevées aussi comme à Perpignan. Hein, 35 degrés comme à Bompas, à Canoës, à Villeneuve-de-la-Rao. 35 également à Los Mazos ou encore à Vingros et aux Poules. 34 degrés à Saint-Laurent-de-Cerdan et à Coadiès de Fenouillèdes. On aura 28 à 33 degrés sur notre littoral. 28 notamment sur les plages de Sainte-Marie ou de Canet, 33 à Collioure et Port-Vendres, 26 à 29 degrés hein, pour le petit coup de fraîcheur entre guillemets, ouais. Du côté de la montagne, Cerdagne, Cap-Cyr, 26 degrés aux Angles, 29 à Targazone, le tout sous un ciel un petit peu voilé aujourd'hui, ou alors avec une alternance d'éclaircies et de passages nuageux selon les secteurs. Le vent du sud soufflera entre 40 et 70 km/h. Demain, rebelote hein, pratiquement, un grand soleil sur les PO avec un vent marin sur la plaine et la côte radieuse à 50 km/h, un vent du sud sur la côte Vermeil, les Albères et le Bas-Vallespierre entre 40 et 60 km/h et on aura toujours 26 à 39 degrés au plus chaud de la journée. François, on vous retrouve tout à l'heure à midi.
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0: Et on va jouer dans un instant, on va matcher pour votre séjour à Port Aventura World. Pour jouer, pour matcher, 04 68 35 5000. La partie débute après la grenade. C'est Clara Luciani et c'est votre radio ici au Roussillon. Bonne chance.

0: La Grenade, c'est Clara Luciani et c'est votre radio ici au Roussillon.
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0: Il est l'or, monseigneur, décide de gagner de très jolis cadeaux. Ça vaut de l'or, hein, quelque part, puisque vous allez gagner et vous allez repartir avec votre séjour complet pour Port Aventura World. À Salou, nous sommes à une heure au sud de Barcelone. Et quand je dis séjour complet, c'est deux jours, une nuit pour quatre personnes en pension complète avec en plus le petit tour, le petit crochet, si le cœur vous en dit, à Ferrariland. Pour tenter votre chance, 04 68 35 5000. Comme toujours, nous allons jouer avec un invité à qui nous avons soumis un petit questionnaire. Ce questionnaire, il me l'a renvoyé avec 5 réponses par question et puis vous allez vous ensuite répondre aussi à ces questions. Vous allez avoir 25 secondes pour essayer de trouver un maximum de réponses communes. Une réponse similaire, c'est un match et c'est un point. Si vous marquez au moins 3 matchs, vous accédez à la question suivante et vous cumulez comme ça des points jusqu'à dépasser peut-être notre champion du moment qui a 27 points, je crois, de mémoire. Je vais le vérifier, c'est promis, je ne l'ai pas noté, c'est ma faute. Et vous pouvez aussi vous inscrire sur notre site ici.fr.
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0: Et ce matin, nous jouons, nous matchons avec Vincent Cazeneuve, le directeur du Méga Castillet à Perpignan. Bonjour Vincent.
3: Bonjour, bonjour à tous.
0: Et merci d'être avec nous ce matin. Bah, vous êtes là pour nous parler tout simplement la fête du cinéma à venir.
3: Et oui, qui arrive à partir de dimanche jusqu'à mercredi inclus, oui.
0: Mercredi inclus, donc vous avez les 4 jours pour en profiter, pour vous régaler et pour aller visionner un maximum de films. Je sais qu'il y en a encore qui font pratiquement toutes les séances, qui vont encore un peu toutes les séances.
3: Oui, oui, ça se fait encore un petit peu, ça se perd, mais ça se fait. Effectivement, c'est le moment d'en profiter à 5€ la place, c'est maintenant ou jamais, quoi.
0: Allez, c'est maintenant ou jamais, effectivement, d'en profiter. On continue au match.
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0: Avec Margot, qui est avec nous à Rivesaltes. Bonjour Margot.
4: Et bonjour tout le monde.
0: Margot, vous avez joué hier?
4: Oui, avec mon papa, sauf qu'aujourd'hui je suis toute seule, mon papa a un rendez-vous, donc il ne pouvait pas être avec moi.
0: Ah, c'est ça, parce que du coup je fais autant que je m'en revienne, vous savez, moi j'ai une mémoire de poisson rouge, donc je fais le tour du bocal et puis pouf, je ne sais plus qui est là, ce que j'ai dit, mais oui, c'est Pierre qu'on devait rappeler, mais oui, c'est Pierre et Margot, exactement, et vous n'avez pas 27 mais 28 points d'ailleurs.
4: Et ça.
0: Et c'est vous les champions et c'est vous qui allez essayer d'aller le plus loin possible. Bon, papa est au boulot?
4: Alors non, papa a un rendez-vous avec ma maman, du coup il a dû partir. C'est avec son boulot, ça en lien avec son boulot, hein, mais comme il est retraité, c'est on va dire l'association des retraités.
0: D'accord, j'allais dire partir, rendez-vous avec maman, c'est bien, ils sont encore des petits dates avec maman, hein, comme on dit chez les jeunes. Ils sont partis, un petit date en amoureux, et puis on laisse Margot faire le petit bout de chemin pour essayer d'aller jusqu'à Port Aventura, pourquoi pas. J'imagine que c'est un peu pour vous aussi le séjour si vous gagnez.
4: Oui, mais aussi c'est principalement pour maman parce que c'est un de ses rêves aussi de retourner à Port Aventura. Elle y était allée, mais ça remonte à plus de 20 ans. Et puis y aller en famille, ce serait un grand rêve. On n'y est jamais allé encore ensemble tous les trois.
0: Ah, le plein de sensations fortes en famille. Voir qui a le plus la frousse ou pas d'ailleurs. Voir qui est le plus courageux. À votre avis, c'est qui la plus courageuse ou plus courageux dans la famille, Margot?
4: Ah, je dirais quand même papa, mais maman peut nous surprendre.
0: Maman peut toujours surprendre, toujours. Maman toujours. Surprend toujours, on est d'accord Margot. Margot, je vous présente Vincent.
3: Bonjour Margot.
4: Enchantée.
0: Est-ce que vous allez au cinéma de temps en temps? C'est quoi le dernier film que vous avez vu?
4: Mario, je crois.
0: Mario. Ah oui, Mario, mais il y a eu...
3: la suite, oui.
0: Ouais, la suite, c'était il n'y a pas si longtemps ça.
3: Mario Galaxy, oui, il y a quelques semaines.
0: Et alors, bien?
4: Ouais, j'ai bien aimé. J'étais avec mon neveu et ma nièce, mais j'étais sur Toulouse cette fois-ci.
0: Ouais, t'es à Toulouse. Mais moi, j'aime beaucoup. Ouais. Pareil, Mario, c'est bien. On s'est retourné en enfance. Alors, on a tous connu les Game Boy à l'époque, hein, pour les plus anciens d'entre nous.
3: Film très agréable, effectivement, ouais. Ça fait plaisir à voir.
0: Avec Mario. Margot, c'est parti. Margot?
4: Oui, pardon, désolé.
0: Allez, on y va, ça match.
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0: Margot.
4: Oui.
0: Bon, vous avez eu votre petit coup de pouce, comme tout le monde d'ailleurs hier, donc il n'y aura pas d'autre. Hein. On va essayer d'aller à fond, Margot. On se concentre, on y va, et vous allez avoir 25 secondes pour me donner un maximum d'objets qu'on peut trouver sur le plateau, un plateau de tournage de cinéma. Et c'est parti.
4: Sur un plateau de tournage, une caméra, un micro... une scène, j'irai, une lampe, des projecteurs, un tapis, un clap, un retour écran, un fauteuil, un mégaphone, un trépied, un talkie-walkie.
0: Et stop, je me tourne vers Vincent, on est d'accord ?
3: Moi j'en ai vu 4.
0: Eh ben allez, c'est pareil.
2: 4 matchs.
0: Alors je vais vous dire pourquoi j'ai hésité, parce que je ne savais pas ce qu'était un combo par exemple.
3: Ben, c'est le retour écran qu'elle a très bien expliqué.
0: Et
3: c'est là où le réalisateur s'assoit et regarde le rendu immédiat de ce qu'il
0: d'accord,
3: vient de faire.
0: D'accord, le retour écran, donc ça s'appelle un combo. Ben voilà, j'ai appris un nouveau mot. Vous connaissiez ce mot, vous, combo, Margot ?
4: Non, je savais qu'il y avait un retour écran et un retour sonore, mais ouais. Je ne savais pas qu'il y avait un combo.
0: Eh ben 4 matchs, pas mal du tout ça. Qu'est-ce qu'il a manqué, Vincent ?
3: J'avais mis un drone, parce qu'on voit de plus en plus de prises de vue de drones qui ont remplacé un petit peu les prises de vue d'hélicoptères qui étaient très coûteuses, j'imagine.
0: Et puis c'est moins polluant aussi, quelque part.
3: Moins polluant et puis plus facile à utiliser, j'imagine aussi.
0: Effectivement, c'est un peu moins contraignant. Hein. Il y a moins de monde à piloter un drone qu'un hélicoptère, effectivement. Qu'est-ce qui a matché alors ?
3: Eh bien, du coup, caméra, j'avais mis une perche ou un micro, donc Margot a dit micro, c'est parfait. Le combo, effectivement, c'était bon. Et puis j'avais mis le clap, moi aussi.
0: Eh oui, le fameux.
4: Ah, voilà.
0: Eh oui, il y a le clap, le fameux clap. Bien pensé, Margot. Parce que c'est pas forcément évident de penser au clap, mais oui, le clap est toujours là d'ailleurs. C'est, on a l'impression que ça n'existe plus, mais oui, si, c'est toujours là le clap.
3: Ouais, oui, certainement. Ouais, ça doit être même une tradition, mais ça a une fonction technique, j'imagine. Je serais pas assez calé pour vous expliquer comment ça fonctionne, mais il doit y avoir une fonction, oui.
0: C'est une fonction, toujours. Margot.
3: Caler le son avec l'image, très certainement.
0: Exactement. Margot, vous ne bougez pas, vous allez rester avec nous, vous allez continuer à matcher. 32 points pour vous, Margot, s'envole peut-être vers Port Aventura. Allez, à vous de vous inscrire, si vous pensez faire mieux peut-être. Hein. Pour l'instant, Margot va rester, mais si vous voulez passer derrière Margot, 04 68 35 5000. Nous jouons, nous matchons avec Vincent Cazeneuve ce matin, le Méga Castillet. La fête du cinéma, c'est ce dimanche et jusqu'à mercredi prochain, c'est combien le tarif ?
3: 5€ les places, hors supplément évidemment s'il y a de la 3D ou une séance en premium, mais c'est 5€ la place elle-même.
0: C'est 5€ la place pendant 4 jours. Donc on y va, on se régale et on fait le plein de bons films. 04 68 35 5000, Part-Time Lover, c'est Stevie Wonder et c'est ici au Roussillon.

0: TV Wonder, c'est Part-Time Lover sur votre radio ici au Roussillon.
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0: Ça match pas mal avec Margot à Rivesaltes. Papa est parti, mais Margot se débrouille pas mal. Hein, tout de même, 32 points, elle a pris la relève. Elle a envie d'emmener toute la famille avec elle du côté de PortAventura World, puisque c'est ce qu'on vous propose cette semaine. Un séjour complet à PortAventura World avec le crochet aussi. Journée à Ferrari Land, la pension complète pour 4 personnes. 2 jours, 1 nuit. C'est plutôt sympa, Margot, hein?
3: Oui,
0: ouais.
3: Totalement.
0: Ouais. Est-ce que vous avez une attraction préférée, vous, Margot?
3: Non, pas forcément. On va dire que j'ai hâte de le redécouvrir parce que j'y étais allée en voyage avec le travail de mon papa, justement.
0: D'accord.
3: À l'époque, j'étais trop heureuse, j'étais trop petite, donc je n'ai pas forcément les grandes attractions. Donc, du coup, hâte de redécouvrir PortAventura d'une autre façon.
0: Là, vous êtes restée peut-être les fameuses bouées flottantes, peut-être. Ça, c'était possible, les grosses bouées, là.
3: Non, ça va.
0: Ouais, mais ça, vous pouviez le faire, c'est ça. Petit, on peut les faire, ça. Ça, là, voilà, on a pu profiter
3: tout
0: un petit peu.
3: C'était OK.
0: C'était bon. On a pu rentrer dedans. Bon, Margot, 32 points avec Vincent Cazeneuve, avec le Méga Castillé, la fête du cinéma ce dimanche jusqu'à mercredi prochain. C'est 5 euros la place, d'ailleurs. Il faut en profiter. Margot, tiens, il y a un petit film qui vous fait envie en ce moment?

0: J'ai vu des coulisses d'une université où justement ils travaillent sur le cinéma et la radio.
1: D'accord, c'était où?
0: C'était à Barcelone.
1: À Barcelone, d'accord. Alors, je ne connais pas ces studios, mais
2: ça devait être super intéressant,
1: ouais,
2: en tout cas.
1: C'est toujours sympa, ouais. Non, non, mais Morgo, ça ne l'a pas inspiré plus que ça.
0: Si, ça l'était. Désolée. J'avoue, je suis assez stressée parce que je suis toute seule, du coup.
1: Ah, tout va bien se passer, Margot, ne vous inquiétez pas. C'est qu'un jeu, on est là pour s'amuser, passer du bon temps.
0: Oui,
1: et c'est vrai qu'il y a un joli cadeau à la clé, donc ça met un petit peu plus de pression. Mais tout va bien pour vous, Margot, ne vous inquiétez pas. Au pire, vous perdez. Allez Margot, vous allez avoir 25 secondes pour me donner un maximum de métiers qui sont en rapport avec l'industrie du cinéma. Et c'est parti.
0: Avec le cinéma, monteur, cinéaste, filmeur, cadreur, celui qui porte le micro, je ne sais pas comment il s'appelle, réalisateur, acteur, producteur, scénariste. Directeur, photographe, cadreur, ingénieur son, ingénieur lumière,
1: Stop. Et nous avons
3: deux matchs.
1: Aïe, deux matchs. On a eu beaucoup de choses, hein. Tout n'était pas faux. Attention, il n'y a pas forcément de fausses réponses, hein. C'est ça le principe du jeu, c'est que les réponses ne sont pas forcément fausses, mais il faut qu'elles correspondent à ce qu'a décidé notre invité du jour. Alors justement, qu'est-ce qui a matché déjà, Vincent?
2: Et oui, parce qu'il fallait le voir aussi de mon point de vue, malheureusement.
1: Ben oui.
2: Et moi, je suis directeur d'un cinéma, et donc moi, j'ai donné des réponses sensiblement différentes. Alors, il y avait bien acteur et réalisateur qu'on a eu en commun.
1: Ça, c'est bon.
2: Mais par contre, moi, je suis plus parti donc dans le compositeur de musique, que vous avez oublié.
1: Oui, pour les bandes-son.
2: Ouais, les bandes-son.
1: Ouais, c'est vrai qu'il y a les compositeurs aussi, ceux qui réalisent les bandes originales de films.
2: Voilà, et puis plus précisément avec des métiers avec lesquels moi je travaille, du coup en tant que directeur de cinéma, c'est avec des distributeurs de films comme Disney, comme Universal, comme Sony et tout ça. Et mon métier à moi qui est d'exploiter les films, donc les exploitants de salles, donc exploitants. Voilà les métiers que j'avais mis.
1: Et oui, c'est failli voir l'industrie en large, c'est vrai. Mais là, je pouvais pas trop vous rattraper, du coup, Margot, c'est que vous êtes partie vraiment sur le plateau télé, plateau ciné,
0: ouais,
1: plateau.
0: Là, j'avais pas trop de.
1: Là, c'est l'industrie en général qu'il fallait
0: ouais,
1: voir.
0: J'ai pas pensé à ce qui était dans les cinémas.
1: Ouais. Bon, on a 34 points quand même, Margot. C'est pas mal du tout, hein.
0: Oui.
1: À 34 points, ça peut tenir jusqu'à dimanche. Hein.
0: On croise les doigts.
1: Ouais, croisez les doigts parce que c'est un joli score en tout cas, c'est sûr.
0: Oui, ouais. Oui, ça va, c'est pas mal.
1: C'est bien installé, c'est pas mal, Margot. Bravo à vous.
2: Bravo, Margot.
1: Et puis, merci, vous pouvez envoyer un petit SMS à papa, maman, hein, pour pas les appeler pas s'ils sont en date.
0: Ah, mais je crois qu'ils sont dans la voiture, là, donc du coup, ils ont peut-être m'entendre.
1: Bonjour, papa, bonjour, maman. Rentrez pas trop tard, j'ai faim, c'est bientôt midi. Margot, on vous embrasse, passez une belle journée et à très bientôt sur la radio ici Roussillon.
0: Et merci beaucoup.
2: Au revoir Margot.
0: À tous.
1: À très bientôt, au revoir. Vous jouez, vous matchez 04 68 35 5000. Vous prenez la direction de Port Aventura World. On a 3 heures de Perpignan, 1 heure au sud de Barcelone pour ce parc d'attractions très célèbre et qu'on aime beaucoup, hein. C'est vrai d'ailleurs, il y a un couple d'auditeurs, pas que quand j'ai un couple, c'est une famille d'auditeurs, hein, qui va bientôt partir à Port Aventura à l'occasion du Tour de France. Ça sera avec John Bourgeois et Rolio Léon. On va suivre ses aventures, hein, sur tous nos réseaux sociaux. Vous ne bougez pas, on va accueillir Audrey, tiens, depuis Opoul, juste après Vita. Et ça fait mal, et c'est ici Roussillon.

0: Ça fait mal, Vita, sur votre radio, ici Roussillon, la radio qui vous fait du bien quand même ici.
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0: Nous jouons, nous matchons pour un séjour à Port Aventura World. Et quand je dis séjour, c'est deux nuits, deux jours, une nuit. Ça y est, je m'emballe. Deux jours, une nuit pour quatre personnes. En revanche, c'est en pension complète avec l'accès au parc Port Aventura World et l'accès journée également à Ferrariland pour encore plus de sensations. Nous jouons, nous matchons ce matin avec Vincent Cazeneuve, avec le méga castillé de Perpignan et cette fête du cinéma qui va se dérouler de dimanche jusqu'à mercredi prochain. On note dans l'agenda, c'est du 28 juin au 1er juillet avec des séances à 5 euros seulement. Audrey est avec nous à Opoul Périllose. Bonjour Audrey.
8: Bonjour.
0: Comment ça va Audrey?
8: Ça va, et vous?
0: Bah plutôt pas trop mal. Dites-moi, Port Aventura, c'était quand la dernière fois?
8: La dernière fois, j'y suis allée avec mon fils, il avait 6 ans, c'était en 2017.
0: D'accord, je vous allais dire. Alors, il avait 6 ans, il en a 42 maintenant. Ah oui, ça fait un moment, non, ça va.
9: Ce serait sympa d'y aller, d'y retourner 10 ans plus tard.
0: C'est ouais.
9: Ça serait chouette.
0: Moins de 10 ans plus tard, parce qu'entre 6 ans et 15 ans, on ne fait pas forcément les mêmes attractions, du coup, Audrey.
8: Non, ça serait une superbe journée, ouais, ça serait sympa.
0: Ah là, va falloir monter dans les grands 8 maintenant, Audrey, aussi.
8: Oui, oui, on va essayer.
0: Ça vous tente?
8: Oui, oui, pourquoi pas.
0: Bah oui, dans tous les cas, bon, on risque rien, hein, à part la tête qui tourne peut-être, et un petit retournement d'estomac, quoi.
8: Oui.
0: À part ça, ça va. Audrey, le cinéma, le dernier film que vous avez vu au Cinoche? Ça fait un petit moment. Pareil, mon fils avait 6 ans, du coup, je m'en souviens pas.
8: Non, non, mais je me rappelle plus, là. Vous me prenez de
0: court. Un peu de court. Après, c'est vrai, des fois, on se souvient pas forcément des dernières fois quand ça fait un petit moment. Moi, je suis allé voir Toy Story 5, par exemple, mercredi dernier avec le fiston. Ça aussi, c'est une grosse sortie, hein, pour vous, Toy Story, tous ces films pour enfants aussi, avec les chaleurs qu'il fait, non, j'imagine qu'il y a du monde.
9: Ouais, grosse sortie, et puis films familiaux en ce moment, entre Toy Story et Les Mignons, il y a de quoi faire, surtout en famille.
0: Ah ouais, ça aussi, je vais aller voir Les Mignons, ça aussi, ouais. Audrey, Les Mignons. Audrey, vous êtes prête?
8: Oui.
0: Allez, au match.
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0: Une langue particulière d'ailleurs pour Les Mignons. Je crois que c'était créé spécialement pour le film, il me semble. À vérifier.
9: C'est possible, oui.
0: Bon, les cons, on les comprend pas. J'ai pas appris Le Mignon. Audrey, vous les comprenez, Les Mignons?
8: Pas vraiment, non.
0: Non, pas vraiment. Bon, tant que vous arrivez à me comprendre, c'est déjà pas mal.
8: Oui, c'est bien.
0: Vous allez avoir 25 secondes, Audrey, pour me donner un maximum de mots en rapport avec le thème salle de cinéma. Et on essaye de voir en grand. C'est parti, Audrey.
8: Fauteuil, accoudoir, écran, haut-parleur.
0: Qu'est-ce qu'on grignote?
8: Pop-corn, bonbons. Boisson.
0: Qu'est-ce qu'on regarde?
8: Film. dessin animé. Court-métrage.
0: Stop.
8: Pellicule.
0: Stop. Et nous avons
2: 4 matchs.
0: Voilà, comme tout le monde, Audrey, pas de raison. Je vous file un petit coup de main aussi sur les premières questions pour vous mettre un petit peu le pied à l'étrier, vous mettre en selle, Audrey. 4 matchs, qu'est-ce qu'un match, Vincent?
9: Eh bien, l'écran, effectivement, le fauteuil et le confort particulièrement qu'on peut retrouver au Méga Castillé, et puis le pop-corn, bien sûr, et évidemment, le film, c'est sans ça.
0: Et il a manqué la salle obscure. Quand on dit salle obscure, on pense obscurité.
9: Mais oui, oui, mais bien sûr.
0: Noir, ça aurait pu marcher aussi, on est dans le noir, Audrey. L'obscurité, les salles obscures. C'est pas mal du tout, Audrey, 4 points pour vous.
8: Ok, super. Ah,
0: bah ouais, c'est pas mal, ça commence bien. Ça commence pas mal du tout. Est-ce qu'on va continuer cette partie maintenant, Audrey? Oui.
8: Oui.
0: Ouais, hein, on continue sur la lancée?
8: C'est ça.
0: Allez. Audrey, j'ai Vincent qui est avec moi. Vincent, il est directeur, c'est le big boss.
9: Ouais, attention, il faut se mettre dans ma peau. Hein.
0: voilà.
8: D'accord.
9: Asseyez-vous derrière mon bureau. Hein.
0: C'est ça. Installez-vous. D'accord. Il est grand votre bureau, Vincent, ça va ?
9: Raisonnable. raisonnable.
0: Vincent, voilà, il n'a pas forcément. C'est pas le bureau ovale. Hein.
9: Oui, voilà.
0: C'est pas la Maison Blanche non plus.
9: C'est un bureau pour travailler. Hein.
0: C'est un bureau pour travailler. Vous allez avoir 25 secondes pour me donner un maximum d'objets qu'on peut trouver dans le bureau du directeur du cinéma méga castillé de Perpignan. Et c'est parti.
8: Alors, stylo, surligneur.
0: Audrey, je vous ai perdu. Audrey, ça. Attendez, Audrey, attendez, bougez pas. On va reprendre parce que ça a coupé. Audrey, je vous ai perdu. On s'est arrêté à stylo. Donc, on va relancer le chronomètre. Mettez-vous bien à un endroit qui capte parce que ça serait dommage.
8: Je n'ai pas bougé.
0: Voilà. Bon, bah, alors ça a coupé. Ça vous a pas eu de bol. Il y a un oiseau qui est passé peut-être et qui vous a piqué la ligne, dis donc.
8: Ouais, c'est ça.
0: Allez, Audrey, ça va. C'est tout le début du chrono, donc ça va. J'ai compris stylo et derrière, on n'a rien entendu pour vous dire. Donc, d'accord. Comme ça, le stylo, vous ne le répétez pas. On est reparti 25 secondes.
8: Peau à crayon, surligneur, bureau, chaise, agrafe, agrafeuse, ordinateur, souris, clavier, bibliothèque, classeur, archives, porte-vue, dossier, feuille.
0: Il a un objet pour parler à ses équipes. Pour parler à ses équipes, il utilise un
8: micro.
0: Allez, encore un, allez.
8: Micro ?
0: Non, pour parler à ses équipes avec ?
8: Un téléphone ?
9: On aurait essayé.
0: On a...
2: Deux matchs.
0: Ah, oh. J'ai essayé. À Taki Walkie.
10: Je l'ai dit, maman.
8: Oh, punaise. Mon fils l'a dit.
0: Oh là là. En plus, vous faites gronder par votre fils, mon Dieu. Comment s'appelle le fiston, Audrey ?
8: Eh ben, Esteban, celui qui est allé à
0: Port-Aventura. Eh ben oui, Esteban, il vous l'a dit, le Taki Walkie. Oh, je l'ai pas entendu. Si je l'avais entendu, j'aurais pu le compter, mais je l'ai pas entendu. Ah, Audrey, bon, qu'est-ce qui a matché, du coup?
9: Alors, évidemment, stylo et ordinateur.
0: Ouais, ça, c'est bon.
9: En
0: ça,
9: cette période bon. D'été et de chaleur qui se présente, ben, la climatisation, parce que c'est super important. effectivement, talkie-walkie qu'on a loupé de peu, mais surtout aussi, j'utilise beaucoup de clés USB pour pouvoir recevoir des contenus, puisque maintenant, entre les publicités, les films et voilà, tout ce qu'on diffuse à l'écran, ça, c'est du numérique. Donc, on réceptionne ça dans des clés USB qui vadrouillent dans le cinéma. Voilà, pour pouvoir les afficher dans les salles. Donc, j'ai des clés USB souvent devant mon bureau.
0: Ah, c'est en clé USB. Je pensais que c'était tout numérisé, que ça passait par Internet, moi, ou pour.
9: Alors, beaucoup pour les gros contenus, mais sur les petits contenus, tels que des cartons fixes ou des publicités, ça part encore tout simplement par des clés USB.
0: D'accord, ok.
9: Voilà.
0: Eh ben, écoute, on aura appris quelque chose avec vous, du coup.
9: Mais oui.
0: Audrey, je suis vraiment désolé.
8: Non, c'est pas grave.
0: J'ai essayé de vous aider un petit peu.
9: Désolé, Audrey.
8: Mais non, mais j'ai pas du tout pensé au Taki Walkie.
0: Bah oui.
8: Du Taki Walkie, ça va servir à rien. Enfin, pour parler dans la salle, quoi.
9: Pourtant, c'est peut-être l'objet que j'utilise le plus de toute la journée, puisque je parle effectivement à toutes mes équipes via ce média-là.
0: Sans déranger, du coup, les visiteurs qui sont dans la salle aussi. Comme ça, on s'adresse directement aux équipes sans passer par les gros haut-parleurs dans toutes les salles de cinéma. Audrey, je suis désolé, il faut écouter Esteban de temps en temps, du coup, Audrey.
8: Oui, bah j'espère qu'il m'écoutera pour son brevet.
9: Excellent.
0: Bon courage pour le brevet alors, Esteban, parce qu'en plus ça va pas être évident avec les chaleurs qui sont annoncées, c'est vrai, ces prochains jours. Merci beaucoup, Audrey, en tout cas.
8: Merci.
0: Et vous retenterez votre chance. On a plein de cadeaux aussi, vous allez voir, à vous offrir durant tout l'été. Donc il y aura d'autres jeux et vous allez voir, on va vous offrir plein de passes famille pour profiter de tous les loisirs du département.
9: D'ailleurs, Audrey, si vous le permettez, je mets deux invitations à votre nom au Méga Castillé, comme ça vous pourrez venir voir un film avec plaisir.
0: Ah, super, ça.
8: Okay, c'est cool, merci beaucoup.
0: Eh ben, deux places, regardez, hop, comme
8: merci.
0: Ça, Olivier est en train de noter votre nom, comme ça, voilà.
8: Vous aurez...
0: Directement à la caisse, ça, elle sera à la caisse, Audrey ?
9: Oui.
0: Eh ben voilà, directement à la caisse, vous irez à la caisse, vous donnez votre nom, et donc c'est Vincent qui vous invite. Super, merci beaucoup Vincent, et merci Audrey et Esteban.
8: Merci
9: avec plaisir,
8: beaucoup.
9: Au revoir.
0: À très bientôt. Bonne journée, au revoir. On va accueillir Laurence dans un instant, et nous on va écouter L'été indien, j'adore. C'est Joe Dassin, et c'est ici au Roussillon.
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1: Et on ira peut-être à Port-Aventure, tiens, justement, avec Joe Dassin, c'est l'été indien, et c'est votre radio, ici Roussillon.
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1: Avec les événements que vous organisez au travers le département, 04 68 35 5000, c'est vous qui annoncez les événements que vous organisez à travers le département.
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1: 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Vous nous laissez un petit message vocal comme Fanny, 04 68 35 5000 sur l'application WhatsApp.
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1: Direction Port-Aventura, pour vous, à une condition, c'est que ça matche avec notre invité du jour, Vincent Cazeneuve, et battre le record, et notre championne du moment, 34 points réalisés, marqués par Margot. Vous jouez, vous matchez, 04 68 35 5000. Laurence est à Saint-Laurent-de-la-Salanque. Bonjour Laurence. Laurence ? Wouhou ! Laurence ! Bah alors Laurence, elle est partie se faire couler un café ? Bon, on n'a pas Laurence. Bon, écoutez, on va essayer de retrouver Laurence dans un instant, à moins qu'on l'ait perdue. Je ne sais pas, Étienne, qui réalise l'émission, est-ce qu'elle est par là, Laurence, ou pas? Bon, tu me fais signe, Étienne, si tu la vois, au moment arrivé, Laurence. On va essayer de rappeler Laurence, on va demander au standard si éventuellement on peut rappeler Laurence, puisqu'on n'arrive pas à la voir. Alors, est-ce qu'elle a un problème de téléphone? Est-ce qu'il y a un souci dans les tuyaux? On va le savoir dans un instant. Vous savez quoi? On va se retrouver aussi avec Vincent Cazeneuve. Vous ne bougez pas, on va laisser passer une petite page de pub et un petit Michael Jackson, parce qu'il y a le film Michael en ce moment, puisqu'on est là. Du coup, il y a le film Michael en ce moment.
5: Il est toujours là, oui, il sera là. De toute façon, pas dans la fête du ciné. Si vous ne l'avez pas vu, c'est le moment d'aller le voir. Il est exceptionnel.
1: C'est le moment d'aller voir Michael, effectivement, au cinéma. Et d'aller profiter d'ailleurs de cette fête du cinéma. Et Michael Jackson, qui est décédé d'ailleurs, eh bien, il y a 17 ans jour pour jour. C'était un 25 juin et c'était en 2009. A tout de suite.
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0: Michael Jackson, Billie Jean, sur votre radio, ici Roussillon. D'ailleurs, le film Michael, le biopic sur Michael Jackson, encore à voir au Méga Castillet de Perpignan, puisque nous sommes avec le directeur du Méga Castillet, Vincent Cazenove. Et aujourd'hui, c'est triste anniversaire, puisqu'il y a 17 ans jour pour jour. Le 25 juin 2009, disparaissait justement Michael Jackson. Nous sommes avec Vincent Cazenove, le Méga Castillet, la fête du cinéma, puisqu'on est là aussi pour ça, pour parler et présenter cette belle fête du cinéma qui existe depuis tellement longtemps que même, je me rappelle, dans la jeunesse à l'époque, j'ai l'impression d'être...
1: Oui, c'était jadis.
0: C'était il y a une autre époque, il y a longtemps, mais on cochait cette date, cette fête du cinéma où on allait voir comme ça un petit peu tous les films à la suite. On commençait à 14h, on sortait de là-dedans, il était minuit, le passeport.
1: Le passeport.
0: C'est ça, on est encore un peu dans cet esprit-là, encore aujourd'hui.
1: Et dans l'esprit, oui, le passeport a disparu, effectivement, mais on a toujours des personnes qui viennent passer la journée ici et qui se font leur petit programme, ils se calculent les durées des films, à quelle heure j'arrive, à quelle heure j'enchaîne le deuxième film, est-ce que je peux voir le troisième, donc il en reste encore un petit peu.
0: Il en reste encore un petit peu. Alors, cette fête du cinéma, là, c'est 5 euros la place, donc tarif très réduit aussi pour ceux qui veulent en profiter. 5 euros de quoi faire le plein, hein. On peut passer la journée pour 20 euros, on va dire, voir 4 films. C'est quand même un tarif assez abordable. Et qu'est-ce qu'on a là comme joli film justement à voir en ce moment, Méga Castillet là?
1: Alors, pour les familles, on en parlait tout à l'heure, mais on a Toy Story et Les Mignons qui viennent fraîchement d'arriver. Vous avez aussi les films de De Gaulle. Alors, si vous avez eu la chance de voir le premier volet, eh bien, le deuxième volet sort déjà vendredi. Donc à environ un mois d'intervalle, le 1 et le 2 seront disponibles. Donc n'hésitez pas à venir parce que c'est une grande fresque en deux films à voir absolument. Il paraît que le film est génial. Qu'est-ce qu'il y a d'autre? Et encore Michael qui traîne, qui fait beaucoup d'entrées parce que le film, moi aussi je l'ai vu, il est exceptionnel.
0: Est-ce que Mandalorian est encore par là aussi?
1: Mandalorian est encore par là. Alors si vous aimez la série est un peu calme, format western et tout ça. Et visiblement, le film est plutôt axé très action, beaucoup d'action. Donc voilà, si vous aimez le Mandalorian et l'univers de Star Wars, n'hésitez pas.
0: Il faut aller voir donc ces films-là. Donc ça, c'est pour cette fête du cinéma. Mais on a peut-être quelques gros films, grosses affiches qui vont sortir aussi pendant l'été.
1: Oui, alors on a Spider-Man qui pointe le bout du nez, on a l'Odyssée de Christopher Nolan qui pointe aussi le bout du nez.
0: Ouais, grosse prod aussi pour Christopher Nolan là encore.
1: Oui, ça va être énorme. Si c'est aussi réussi que les bandes annonces, ça risque d'être un gros film, oui.
0: Et un gros succès peut-être pour vous aussi.
1: Oui, exactement.
0: Et avec les fortes chaleurs, tiens, justement, qu'on a actuellement, est-ce qu'il y a un petit regain de personnes qui viennent chercher un petit peu le frais dans les salles obscures? C'est vrai que ça fait du bien chercher un petit
1: bien
0: peu
1: sûr,
0: de frais.
1: Bien sûr, bien sûr. Il fait toujours bon au Méga Castillet, il fait toujours bon, en plus depuis peu, enfin pour ceux qui ne sont pas venus depuis longtemps, mais depuis peu, on a rendu le lieu un peu plus cosy avec la présence d'un coffee shop dans le hall et puis la présence aussi d'une salle d'escalade. Donc vous pouvez venir passer l'après-midi au Méga Castillet sans aucun souci en voyant un film, un petit goûter au French Coffee Shop et une petite heure d'escalade à la salle d'escalade Les Chats Perchés.
0: Et puis passer un petit moment en amoureux avec les fauteuils amoureux aussi.
1: Ah, ça, c'est pas les love seats.
0: Je dis ça parce que du coup, mon fils m'a demandé la semaine dernière pourquoi il y a des sièges qui sont en violet. Ah, ça, c'est parce que c'est pour les amoureux.
1: Bon, voilà, qui sont recherchés. C'est des fauteuils prisés.
0: C'est ça, effectivement. Vincent Cazenove, vous restez avec nous. La fête du cinéma, le rendez-vous est pris. 28 juin, 1er juillet, dimanche à mercredi prochain. Et nous, on va accueillir cette fois Laurence. Ça y est, on a retrouvé Laurence à Saint-Laurent-de-la-Salanque juste après le cœur maladroit de Marine sur votre radio ici Roussillon.

0: maladroit de Marine sur votre radio ici au Roussillon.
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0: Avec Vincent Cazeneuve, le méga castillet, la fête du cinéma, 28 juin, 1er juillet, à vous d'aller faire le plein de bons films. Pour un bon plan, 5 euros, la place seulement, c'est la promesse de cette belle fête du cinéma, édition 2026. Vous jouez, vous matchez pour un séjour à Port Aventura World, 2 jours, 1 nuit, pension complète pour 4 personnes avec le petit crochet à Ferrari Land. Laurence est à Saint-Laurent-de-la-Salanque, qu'est-ce qu'on vous a cette fois, Laurence?
4: Oui,
0: oui. Ah, enfin, elle est là, Laurence. Bah alors, qu'est-ce que vous avez fait, Laurence? Vous faisiez quoi?
4: Je faisais quoi?
0: Le café.
4: Je travaillais.
0: Ah, c'est au travail, c'est pour ça?
4: Oui.
0: Bon, c'est bon, on peut faire la petite pause là maintenant?
4: Oui, bien sûr.
0: Oui? Bon, super. Alors, est-ce que vous êtes déjà à la Port Aventura, vous, Laurence?
4: Oui, mais il y a très longtemps.
0: Quand on dit très longtemps, ça se compte en combien d'années?
4: Il y a au moins une... Une dizaine d'années.
0: Ouais, plus de 10 ans, d'accord. Le cinéma, la dernière fois, c'était quand, là?
4: Michael Jackson.
5: Ah, ah, on en parlait, justement.
0: Justement, on en parlait. Gros carton, hein, Michael, hein.
5: Eh oui, oui, oui.
0: Ouais, ah, biopic.
5: Mérité.
0: Ah bah, on chante, on danse.
4: Il est génial, ce film, hein, vraiment.
0: Bon, bah, j'irai le voir aussi. J'ai pas encore eu l'occasion de le voir, c'est vrai. Mais les biopics, généralement, les biopics sur... moi, je me rappelle le biopic de Queen. J'avais adoré, parce que forcément, ça nous rappelle des souvenirs. On chante, on danse. Et, ah, puis, oui. Et puis, c'est super comme ça. Laurence, vous êtes prête?
4: Oui, je suis prête.
0: Bon, allez, on va matcher.
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0: Laurence, est-ce que vous connaissez un petit peu la géographie de notre département?
4: Un petit peu.
0: Un petit peu, ouais. Vous êtes d'ici, vous? Vous êtes arrivé en cours de route?
4: Non, je suis d'ici. Oui, je suis d'ici.
0: Vous êtes d'ici. Alors, normalement, la question géo devrait bien se passer, j'espère, pour vous, Laurence. Vous allez avoir 25 secondes pour me donner un maximum de noms de communes situées à moins de 15 km à vol d'oiseau du méga castillet. Mais attention, Laurence, nous sommes entre le méga castillet et la côte vermeille. Donc, on prend direction le sud du méga castillet. Et vous avez 15 secondes, 25 secondes. C'est parti!
4: Argelès, Génis-des-Fontaines, Palau del Hidre, Elne.
0: Il y a un lac. Il y a un lac.
4: Ortafa.
5: Plus simple.
4: Villeneuve de la Rao.
5: Juste à côté du ciné.
0: Quand on sort du ciné, là.
4: Saleille.
0: Oui.
4: Saleille.
0: Stop.
4: Elne.
0: Stop. Et nous avons. Ouais, vous avez dit Elne. Et nous avons.
2: 4 matchs.
0: Effectivement, on sort du ciné, il y a Saleil, mais même avant Saleil, juste avant Saleil, il y a Vincent
5: Cabestany.
0: Il y a Cabestany.
4: Ah oui, Cabestany, oui.
0: Qui est pratiquement collé au méga castillé.
5: Pas loin.
0: Oui. Le reste, c'était pas mal du tout ensuite. C'est qu'est-ce qui a matché, alors, Vincent?
5: Alors, Elne, Villeneuve de la Rao, évidemment, très très proche. Saleil, Argelès, c'était voilà. Très bien.
0: 4 matchs pour vous, du coup, Laurence. Vous revenez demain à 11h, Laurence, on continue la partie demain?
4: Ok, d'accord.
0: À 11h, on prend la pause pour le boulot. Demain à 11h, Laurence.
4: D'accord.
0: Bonne journée, Laurence. À demain.
4: Merci.
0: Au revoir. Vincent, merci beaucoup d'être venu jusqu'à nous ce matin.
5: Avec grand plaisir.
0: Le méga castillet, la fête du cinéma, ce grand rendez-vous annuel qui est attendu aussi, hein, chaque année, j'imagine, par les fans de cinéma.
5: Bien sûr. C'est l'occasion de voir non seulement de nouveaux films qui viennent de sortir, mais aussi de voir ce que vous avez pu rater.
0: Exactement. 28 juin, 1er juillet, la fête du cinéma, c'est 5 euros la place. Ça débute dimanche et vous avez jusqu'à mercredi pour en profiter. À très bientôt, Vincent.
5: À très bientôt.
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0: C'est la radio numéro 1 des PO, c'est ici au Roussillon. Il est midi.
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0: Nous sommes le jeudi 25 juin, midi. L'information avec vous, François David. Et la France qui vient de vivre la nuit la plus chaude de son histoire.
7: Oui, en tout cas depuis le début des relevés de Météo France en 1947, le précédent record datait de seulement 2 jours. La France écrasée par la canicule, 72 départements en alerte rouge et des conséquences sanitaires qui commençaient à se faire sentir. Les appels au SAMU en hausse de 20% en France. Le Premier ministre Sébastien Lecornu annonce porter la mobilisation du système de santé à son niveau le plus élevé pour qu'il puisse, dit-il, tenir dans la durée. Autre conséquence, 2 nouveaux réacteurs nucléaires ont dû être mis à l'arrêt ce matin à Bugey et à Nogent-sur-Seine. Vague de chaleur qui impacte de nombreux travailleurs, par exemple dans le monde agricole, en pleine période de récolte chez les arboriculteurs. On souffre beaucoup dans les exploitations en ce moment, Baptiste Guillet.
8: Un peu plus de 38 degrés à l'ombre des abricotiers dans ce verger de Rivesaltes et malgré le goutte à goutte au pied des arbres, certains semblent harassés par les températures, confirme Jean Pratt,

0: plus de 80% à cause notamment des épisodes de pluie au printemps.
1: Et cette vague de chaleur exceptionnelle, on en reparle dans l'émission Ma France tout à l'heure avec Wendy Bouchard, émission spéciale avec le docteur Kierzek, notre vétérinaire Pierre Fabing, des experts de la météo, de la rénovation urbaine, pour répondre à vos questions, vos problématiques. Rendez-vous donc à partir de 13h. Condamnation à 3 ans de prison ferme pour un chauffeur routier espagnol interpellé au Pertus, jugé devant le tribunal de Perpignan. Le 15 juin dernier, les douaniers ont contrôlé son poids lourd sur l'autoroute A9 alors qu'il transportait officiellement du carrelage, mais la fouille de la cabine a permis de découvrir plusieurs sacs contenant du pollen de cannabis, au total 312 kilos. Les condamnations pleuvent après le passage à tabac mortel d'un jeune homme de 17 ans à Narbonne. 5 jeunes ont été mis en examen et placés en détention provisoire hier. La victime est décédée mardi. Elle avait été découverte samedi matin dans un état très grave sur le site d'un chantier. Parmi les bourreaux présumés, 3 sont mineurs. C'est le révélateur, une fois encore, d'une violence exacerbée au sein d'une partie de notre jeunesse. Voilà ce qu'écrit l'ancien Premier ministre Gabriel Attal ce matin sur le réseau X. Jordan Bardella y voit le symbole d'un pays à la dérive. Cette barbarie du quotidien ne peut plus être minimisée, réagit de son côté Marine Le Pen.
2: Les Dragons catalans vont tenter la passe de 3 ce soir.
1: Les Drax, 8e de Super League, qui affrontent le numéro 2, Warrington. Après avoir enchaîné 2 victoires probantes, le Français Lenny Marc sera sur la pelouse ce soir. L'ailier est de retour après une blessure qui l'a éloigné des terrains pendant quasiment 3 mois. Et pour lui, les Drax ont les moyens de faire quelque chose ce soir à Warrington.
3: Warrington, c'est une belle équipe. Après, je pense que cette année en Super League, il y a beaucoup de belles équipes et c'est pas vraiment des choses que nous, dans notre position, on doit regarder. Parce que notre objectif, c'est quand même d'accrocher un top 6. Donc, si on veut y rentrer dans ce top 6, c'est des points qu'il faut aller chercher. Que ce soit à Warrington, à LKR, à Wigan, à St. Helens, il faut aller chercher des points. Je pense qu'au match aller, on a fait un joli match contre eux. À la maison, il n'y avait pas tellement de doutes. On a réussi à passer outre le fait qu'il soit tout simplement un top 2, un top 3. Oui, certes, c'est un top 2, un top 3, mais la Super League cette année a montré que n'importe qui peut gagner un match. L'équipe, elle est sur une bonne lancée en fait en ce moment. Mentalement, je pense que tout le monde est frais, tout le monde se sent bien. Et à l'entraînement, c'est vrai qu'il y a du mieux. Donc ouais, on est plutôt confiants, je pense.
1: Et le coup d'envoi du match, ce sera à 21h en direct sur votre radio ici au Roussillon. Alain Bonheuriez et l'ancien joueur des Drax, Grégory Mounis, aux commentaires.
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1: Avec le vent qui se lève.
2: Oui, effectivement, le vent qui se lève un petit peu avant du sud, hein, d'ailleurs, entre 40 et 70 km/h aujourd'hui, avec une alternance d'éclaircies de passages nuageux tout au long de la journée sur le pays catalan. Des températures toujours très chaudes pour la saison, bien au-dessus des normales de saison. 40 degrés encore à l'ombre du côté de Morellas, Lasillas ou encore à Serré. 35 à Perpignan, on aura 26 degrés pour le coup de frais du côté des Angles. La suite, on est au taquet sur votre radio ici aussi.
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7: Bonjour la France, j'espère que tu vas bien. La France, ah là là là là. Comment ça va Éric Bastien?
8: Bonjour Valérie, la France, là là là là là là. Ça va très bien, là là là là là.
7: Eh ben c'est super. Voilà. Je vous rappelle les cadeaux pour la finale de demain.
8: Déjà.
7: Oh, bah, le temps passe vite. Vous savez, on rajeunit pas.
8: Évidemment.
7: Alors, je vous rappelle que vous gagnez pour le premier prix 2 places VIP pour assister au concert de Katy Perry. C'est le 12 juillet. Alors, c'est le 12 juillet au Zénith de Nancy. Alors, vous aurez évidemment un accès prioritaire, un accueil personnalisé, un espace privatif pour vous retrouver avant et après le spectacle dans un cocktail dînatoire, 100 euros de carburant pour aller à Nancy. Et c'est pas tout, parce que nous, on est hyper gentils. Figurez-vous que vous passerez la nuit dans une suite pour 2 personnes avec 2 petits déjeuners au cottage Nancy Brabois Maison Mangin. Voilà, un truc de fou, quoi. Et puis, c'est pas tout. parce que oui, on est généreux. Je vous le rappelle que toute la semaine, pour tous les participants, les gagnants comme les perdants, on gagne deux places de ciné pour aller voir Les Parfaits au pluriel, Arnaque en famille, avec Audrey Fleurot et Ramzy Bedia. Donc ça, c'est pour tout le monde. Le premier prix, c'est Katy Perry. Qu'est-ce qu'on gagne si on gagne pas ça?
8: Eh, vous avez parlé du cottage Nancy. Je vous le dis depuis le début de la semaine.
7: Oui.
8: Toute la team et la famille Malongo sont sur place. Déjà, ils sont dans les backstage pour Katy Perry.
7: Oh, okay.
8: Et au cottage Nancy, ils sont installés. Alors, ils ont mis en place 5-6 machines espresso. Mais parmi ces machines, il y en a une qui sera pour vous. Avec 32 dosettes, 6 verres en verre. Tout ça par Joe, la légende.
7: Eh ben, on accueille tout de suite nos candidats. Bonjour Anne-Sophie, bonjour Stéphane,
9: bonjour.
7: Comment ça va?
9: Bonjour.
7: Alors Anne-Sophie, tu joues avec moi et tu joues aussi avec ici Sud Lorraine.
9: Oui.
7: Tu as 43 ans, tu habites Sanchez dans les Vosges.
9: Exactement.
7: Alors t'es Sanchoise, t'es Sanchaise, t'es quoi?
9: Sanchéen.
7: Ah oui d'accord, toujours, je ne trouve jamais. Sanchéen, Sanchéenne. Tu es mariée avec Alban.
9: Oui.
7: Tu as deux filles. Comment s'appellent tes filles?
9: Alors, mes filles s'appellent Jade et Sacha.
7: Oh là là là là là là. Je vois qu'elles ont 8 et 13 ans. T'as encore une petite année de tranquillité avant les tourments de l'adolescence.
9: Ouais. Ça commence un peu déjà.
7: Oh là là là là. Je suis de tout cœur avec toi.
9: Mais bon.
7: Ah oui, bah
9: oh, merci.
7: Je suis dans tout cœur avec toi. Alors, il paraît que tu as un petit chien qui s'appelle Milou.
9: Oui. Ben, il est à côté de moi d'ailleurs là.
7: Alors c'est quoi comme modèle? C'est un Milou vraiment ou...
8: Un Fox Terrier?
9: Non, c'est un Milou Russell Terrier, un mix de deux races.
7: Ah d'accord, ok, bon bah c'est un terrier, ça creuse, voilà, ok.
9: Ouais, ben, exactement, ben, encore tout à l'heure il avait la tête dans un trou donc...
7: Aïe, aïe, aïe, aïe, aïe, mais c'est des chiens de terrier, ça te fait des trous, ça te...
9: Oui.
7: C'est un... Ouais,
9: parfait. Eh oui, en plus des Milou.
7: Eh ouais. Alors tu es infirmière à domicile.
9: Oui.
7: Voilà. Avant, tu étais à l'hôpital, en tant qu'infirmière
9: aussi.
7: C'est
9: ça. Oui, oui, oui, tout à fait.
7: Mais alors, rien à voir. Petite, tu voulais être paléontologue.
9: Oui, j'étais fan de... Bah, je pense que c'est Jurassic Park qui m'a
7: dit. Ah.
9: Et je les voyais, je disais, oh, c'est ça que je veux faire plus tard. Mais j'ai voulu longtemps, encore jusqu'au lycée, je voulais encore faire ça.
7: Et alors, qu'est-ce qui t'a arrêté?
9: Et après, en fait, fac d'histoire, tout ça, ça me branchait pas trop parce que c'est pas comme à la télé, en fait. Donc,
7: ah oui, c'est
9: c'était de longues études.
8: Dur.
9: C'était plus dur que ce qu'on voyait. Voilà,
7: ouais. Oui, puis surtout, il n'y a pas des vrais dinosaures qui sont reproduits quelque part. Ah là là là là là.
9: Voilà.
7: Alors, on va essayer tout de suite, ensemble, de marquer le premier point avec la première question, vrai ou faux. T'as une petite ambiance militaire. Ça, c'est la femme d'Éric Bastien qui le réveille le matin.
8: Ah, terrible.
7: Alors, écoute bien. En Thaïlande, le service militaire se joue à la loterie. Alors, est-ce que c'est vrai qu'on joue à la loterie le service militaire? Top chrono, 5 secondes.
9: Soyons fous, je dis oui.
7: Eh ben, t'as bien raison, soyons fous. Et oui, en Thaïlande, il y a une partie du service militaire qui fonctionne par tirage au sort.
8: C'est terrible.
7: Et chaque année, il y a des hommes de 21 ans qui doivent participer à une sélection, donc à une véritable loterie. Et donc, voilà. Donc, bravo, premier point.
8: J'ai vu des images de ça, c'est vraiment moche, parce qu'il y a des gars qui n'ont vraiment pas envie d'y aller. Et il y a des types qui sont là, et on tire au sort.
7: Hunger Games.
8: Il y a des déceptions.
7: Voilà.
8: Stéphane est avec nous, avec ici Paris, Île-de-France. On va l'accueillir avec plaisir. Ça va, Stéphane?
10: Ça va très bien, et toi?
8: Ouais, ça va super. Stéphane, il est dans le train, il est comme ça, voilà. On le suit dans ses voyages et ses pérégrinations.
7: Mais où vas-tu?
8: Mais oui, où tu vas?
10: Je vais sur Paris, visiter la Tour Eiffel.
8: Bah voilà, c'est bien, oui, parce qu'il est de la région, il est de Seine-et-Marne, de Gretz-Armainvillers. Bonne visite de la Tour Eiffel. Tu verras juste en haut de la Tour Eiffel, t'as tous les émetteurs radio. Si tu bouges un peu trop, plus personne pourra nous écouter. Voilà. Ouais, on fait attention. Stéphane, tu
7: c'est drôle, toi.
8: Bah oui.
7: C'est drôle ce que tu viens
8: de couper
7: dire.
8: La parole.
7: Ah, oh, c'est génial.
8: Pourra vous couper la parole. Ouais, parce qu'il y a un bouton spécial d'Amino.
7: Ah, c'est ça.
8: Oui, bien sûr, c'est en place. Célibataire avec un chat, comment s'appelle ce petit chat, Stéphane?
10: Il s'appelle Pompon.
8: Pompon, c'est original comme nom.
10: Voilà. C'est comme le chat dans Le Cerveau avec Belmondo.
8: Ah oui, voilà, oui, oui, oui, oui. Avec Bourville aussi, The Brain. Pompon, je ne sais pas qu'il s'appelait Pompon dans le film. Ok. Et c'est à cause du film que tu l'as appelé comme ça ou...
10: Oui, c'est à cause du film, ouais.
8: D'accord. Tu es agent d'accueil. Alors voilà quelque chose qui est intéressant. Au mois d'août, tu vas travailler au musée Grévin.
10: Oui, oui, oui. Ça y est, ils vont. En fait, j'ai fait déjà un stage d'un mois chez eux au mois de mai.
8: Ouais.
10: Et ils m'ont proposé un contrat saisonnier 3 semaines au mois d'août.
8: Et tu vas faire voilà. quoi?
10: Alors, en fait, c'est pour accueillir les visiteurs. Donc, les renseigner s'ils ont des questions sur les statues.
8: Ben, c'est génial, musée Grévin, musée avec les personnages de cire, sur les grands boulevards à Paris, avec tous les artistes que l'on aime. Et puis, tout un pan sur l'histoire aussi. Tu vas te régaler et on te croisera avec plaisir. Petit, tu voulais être vétérinaire.
10: Oui, oui, oui.
8: Mais finalement, bon, non. Pardon. Tu voulais être musicien aussi.
10: Je voulais être vétérinaire parce que j'adore tellement les animaux que.
8: Ah, je comprends.
10: Que voilà, voilà.
8: Écoute, en tous les cas, nous, on est heureux de t'accueillir dans le train. On espère que ça ne va pas couper. T'es avec nous jusqu'à 13h. On a une première question qui arrive tout de suite et elle vaut un point avec. Oh là, pour les nostalgiques et ceux qui aiment les pubs, écoutez.

0: ou c'est un truc dangereux?
1: Ah bah ça, ça nous rajeunit pas.
0: Il y a un mec, il y avait de l'eau aussi, il faisait du rap, il faisait du canyoning ou je sais plus.
1: Bah il y en avait plein, hein, c'était mais vraiment la pub du chewing-gum des années.
0: Et d'ailleurs, vous êtes tellement un puits de science que vous savez que cette musique vient de d'avant, c'est ça, je crois.
1: C'est une chanson américaine. Ouais. Where we went young and free. Non, c'est une chanson.
0: Ah, l'intelligence de cette femme en une seule personne, quoi, ça c'est fou. Les chewing-gums peuvent mettre jusqu'à 7 semaines à être digérés lorsqu'on les avale, ce qu'il ne faut pas faire. Top chrono, 5 secondes, 7 semaines pour être digéré.
2: J'y accéderai.
0: Alors c'est faux. Comme les autres aliments non digestibles, le chewing-gum traverse tout simplement notre système digestif. Il est éliminé en quelques jours. Donc de ce côté-là, il n'y a pas vraiment de souci. Mais bon, faut pas les avaler quand même. Hein, c'est pas terrible.
1: Hein. Ah non, moi j'en ai avalé plein quand j'étais petite. Merci bien.
0: Ah bah oui.
1: Allez, ça fait un point pour Anso, pas de point pour Stéphane. Et là tout de suite, ah là là, Thierry Pastor. Le coup, bah c'est le coup de folie.
0: Bah bien
1: quoi.
0: Sûr, bah c'est oui, le coup de folie.
1: Parce
0: on
1: que
0: adore.
1: Comme vous écoutez ici, c'est le coup de folie.

0: coup de folie, c'était Thierry Pastor, magnifique Thierry Pastor sur ici.
1: Ta ta ta ta, rien compris. Ta ta ta, une mélodie. Oh là là, le coup de folie, c'est ma
0: vie. Bon, je vous prenais tout de suite mon cordilacté dans le train, il a raccroché. De toute façon, vous faites tout pour que je perde.
1: Oh, mais ce culot.
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1: Alors, nous sommes avec Anne-Sophie qui joue avec ici, Sud-Lorraine, qui elle n'est pas dans le train. On parlait juste avant avec Stéphane, il dit qu'il adore les animaux, mais toi aussi, tu adores les animaux.
3: J'adore.
1: Tu fais des dons à 30 millions d'amis à la SPA, c'est génial.
3: Oui, c'est important. Ah, ouais. Bah, j'adore les animaux et quand je vois ce qu'on peut leur faire subir, ça me rend malade.
1: Ah, moi aussi.
3: Et c'est pour ça que je voulais être vétérinaire aussi quand j'étais gosse. Mais j'ai fait un stage, c'est le stage quand t'es en troisième.
1: Ah oui!
3: Et comme j'ai vu les chiens arriver dans des états, il fallait les amputer, il fallait euthanasier, et j'ai pas supporté, je pleurais tous les soirs, j'ai dit je peux pas.
1: Et comme moi. Mais par contre, c'est bien que tu donnes des sous à 30 millions d'amis à l'SPA, parce qu'ils font un travail remarquable.
3: C'est ça, exactement, et je tiens vraiment à les féliciter pour tout ce qu'ils font pour les bêtes.
1: Alors, tu aimes les animaux, tu as le petit Milou, on a vu, mais alors tu adores jardiner, il paraît.
3: Oui,
1: qu'est-ce qu'il y a qu'est-ce qu'il y a dans ton petit potager ? Fais-moi rêver.
3: Alors, il y a des courgettes, des concombres, des tomates, des poivrons, des haricots qui peinent à pousser.
1: Ah !
3: Oui, oui.
1: Pourquoi ils poussent pas ? Il fait trop chaud ?
3: Ben, soit c'est trop chaud, soit il pleut trop. C'est compliqué.
1: Ouais, c'est compliqué.
3: C'est compliqué.
1: Non, les haricots.
3: Et puis des petits oignons.
1: Alors, du coup, après, tu cuisines tout.
3: Les ratatouilles du jardin.
1: On adore les ratatouilles du jardin. Et figure-toi, Eric Bastien, parce que c'est notre plat préféré, elle fait des lasagnes.
0: Évidemment, bien sûr. Et maison, je suis sûr.
3: Bien sûr, je fais la sauce tomate avec aussi.
1: Oh là là là là, mais attention. Là, c'est aussi pour toi, Eric.
0: Oui, allez.
1: Et oui, parce qu'elle fait. Non, elle fait des gâteaux, des muffins à la cerise, des cookies, des crêpes et des confitures.
0: Anne-Sophie, 116 avenue du président Kennedy dans le 16e. Tu sais, tu mets tout ça dans un Tupperware, tu emballes dans un paquet cadeau avec un petit billet de 500 et tu nous envoies tout ça avec bonheur.
1: Voilà. Alors, tu as déjà.
3: La confiture de la street était bonne.
1: Oh, ça va, arrête, tu me fais rêver. On va marquer le deuxième point qui a une petite ambiance. Alors,
0: vous imitez les phoques parce que vous êtes bien le dauphin.
1: Non, je fais le dauphin, mais je sais pas faire le phoque. Enfin, je peux faire comment il marche.
0: C'est ridicule.
1: Voilà. Alors, écoute bien. Face à la disparition de la banquise, la Norvège a installé des plateformes artificielles pour aider les phoques à survivre. Face à la disparition de la banquise, la Norvège a mis des plateformes artificielles pour aider les phoques à survivre. Vrai ou faux ? Top chrono, 5 secondes.
3: Je dirais faux. J'en ai jamais entendu parler.
1: Eh ben non, c'est vrai. Il y a des chercheurs qui ont testé des plateformes de glace artificielle pour aider évidemment les phoques. Et ça marche très très bien. Et c'est temporaire, mais au moins ils peuvent se reposer, se reproduire. Pas de points, mais tu as appris un truc.
0: Oui, donc ce qui fait toujours qu'un point pour Anne-Sophie et zéro pour Stéphane. Est-ce qu'on a retrouvé Stéphane dans son train ou pas du tout ?
4: Oui, je suis là.
0: Voilà, Stéphane qui prend des risques, qui fait le voyage avec nous, c'est bon ça. T'as payé ton ticket, tu vas pas te faire arrêter, ça va, tout roule.
4: Non, c'est bon, il y aura pas de problème.
0: Ok, on est bien. Stéphane avec ici Paris de France qui s'en va visiter la Tour Eiffel avant, je le rappelle, le travail au musée Grévin quand même, c'est exceptionnel ça, pour le mois d'août. Alors on va parler de jardin, je reprends ma guitare parce que tout à l'heure, vous m'avez écouté jouer avec la guitare. Vous avez vu,
1: tu joues très très bien. Hein.
0: Tu peux quand même entendre que je fais.
1: C'est fabuleux. Hein.
0: Exactement, le fabuleux destin d'Éric Bastien. Alors tu jardines aussi. Parle-moi un petit peu de ton potager.
4: Ah oui, moi c'est une passion que mon papa m'a transmise. Et cette année je me suis lancé, parce que maintenant il est âgé, et je me suis lancé moi-même tout seul comme un grand. Mm-hmm. Et j'ai fait des...

0: M6 à la rentrée. Bien sûr. Alors que moi, je voulais parler de cauchemar en cuisine.
1: En cuisine, ouais.
0: Sur M6 également, avec Philippe Etchebest. Bon, tout ça pour dire que tu fais du trop cuit, quoi. C'est,
1: voilà.
0: Tu sais pas cuisiner, quoi.
1: Je sais pas.
2: Non. Oui.
0: Tout ça pour ça, Stéphane. Bon, Stéphane, voilà. On va jouer. Attention, le train, destination de. On y va dans le taquet. Prochain arrêt, le point.
3: Regrette le temps sans un copain. 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La joue l'on
0: Tu connais ça?
1: Ah bah oui, parce que moi j'en ai fait du patin à roulette, hein, j'ai l'âge, hein, je t'explique.
0: À la main jaune?
1: Ah, mais bien sûr, à la main jaune.
0: Pour ceux qui connaissent, ça parle de la main jaune. C'est dans le film La Boum, là, on les voit avec les patins à roulette. Bon, Marie-Paul Bell, pour parler des patins à roulette, Stéphane, pour un point, les patins à roulette ont été inventés avant le vélo. Avant le vélo, vrai ou faux, top chrono?
2: Je dirais que c'est faux.
0: Eh ben c'est totalement vrai, les premiers patins à roulettes apparaissent vers 1760, c'était inventé par un Belge d'ailleurs, alors que le vélo n'arrive qu'en 1817. Voilà.
1: Et à la main jaune, c'était des rollers, hein, c'était pas des patins à roulettes.
0: Ils faisaient pas du patin à roulettes à la main jaune?
1: Non, les patins à roulettes, c'est un truc avec des lanières en cuir que t'attachais sur ta godasse.
0: Arrêtez, ça m'excite.
1: C'était horrible, c'était casse-gueule, alors que le roller, t'avais la chaussure et tu mettais le pied dedans.
0: Oh,
1: voilà.
0: Oui.
1: Allez,
0: époque.
1: Ça fait un point pour Anso, pas de point pour Stéphane, et là tout de suite. C'est de circonstance. Vous écoutez ici, vous écoutez Happy Pharrell Williams. À tout de suite, mes chéris.

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1: Nous sommes au taquet avec Anne-Sophie qui a un point et Stéphane qui n'a pas de point. Alors, Anne-Sophie, ah là là, Anne-Sophie, elle aurait aimé déjeuner avec lui. Eh oui. Bon. Ça va pas être possible, tu sais.
3: Ça va être compliqué.
1: Ça va être compliqué. En plus, t'as même pas pu le voir en concert.
3: Ah, ça c'est mon grand regret, ouais. Ah, je pensais extraordinaire à voir. Ouais.
1: Ah bah oui, ça c'est sûr. Tu as vu le film qui est sorti ?
3: Ah oui, bien sûr, il est génial. Ah, il est génial.
1: Bon bah déjà.

0: Moi, t'as vu le film. Déjà, c'est pas mal.
1: Voilà.
0: Je peux pas te promettre un déjeuner avec Michael, c'est fortement compromis.
2: Sauf pour ceux qui pensent qu'il n'est point décédé.
1: Oui,
2: bon, et qu'il a rejoint Elvis et tous les autres.
0: Ah oui, donc on est sur du complotisme. D'accord.
2: Okay. Beaucoup pensent à cela. Hein.
0: Bien sûr. Alors, ouais. Écoute, c'est simple. Là, il va y avoir juste l'intro de la chanson. Non, non, je t'ai entendu soupirer. Non. Non, voilà, je préfère que tu dises que.
1: Allez.
0: Alors, il y a l'intro, c'est l'une après l'autre. C'est vraiment des tubes, chérie. Tu vas les reconnaître. Écoute bien, première intro.

0: Allez, c'est qui chante? Top chrono. C'est
1: Imagine de John Lennon.
0: Ah bah tu vois, fallait pas soupirer. Pourquoi t'as soupiré? Alors que c'était Imagine all the people. Eh oui, living in the
2: moment. Tout ça, tout ça.
0: On adore cette chanson, la plus belle chanson de John Lennon. Eh oui, donc t'as déjà un point.
1: Le texte est très beau, oui.
0: Ah, tu vois. Alors attention, c'est encore plus facile.
2: C'est pour vous ça.
0: C'est une spéciale dédicace de la programmation d'Éric Bastien.
2: Ouais,
0: qui sait à quel point j'aime cet artiste. Allez.
2: Fastoche.
1: C'est Michel Sardou.
0: Voilà, c'est Michel Sardou, les lacs du
1: lac du Connemara.
0: Brûlé.
2: Tu la chantes, hein, tu vois.
0: Bah, je la connais quand même.
2: Allez, encore.
0: C'est pas parce que je préfère Johnny que. Voilà, ça suffit, jingle. Allez, Anne-Sophie, tu as 3, ma chérie, bravo.
2: Stéphane qui est en train, rappelons-le, hein, Stéphane que nous suivons depuis midi.
0: Voilà.
2: Un petit point SNCF, Stéphane, comment ça va? Ça se passe comment, le trajet?
0: Tu es à quel niveau de l'arrivée de la Tour Eiffel?
3: Je suis à Val-de-Fontenay, donc ça fait encore... quelques stations encore.
2: Okay. Écoute, avant 13h, on s'engage à ce que tu arrives au pied de la Tour Eiffel. Stéphane, merci d'être avec nous. Donc, on a bien compris que tu habitais du côté de Marseille. Et on salue tous les Marseillais. Oui, tu peux dire que la vanne n'est pas bonne. Allons-y. Voilà, c'est ça. C'est des vannes de fin de saison, je vous l'ai dit.
0: Ouais, de fin de série aussi.
2: Je refuse totalement. Juste un mot avant de faire le quiz. On va écouter un petit extrait d'Indochine. Parce que t'es le fan absolu. T'as même les tatouages. T'as le tatouage.
3: Oui, j'ai un tatouage de mes trois idoles qui sont Jean-Louis Aubert, Indochine et Renaud.
2: Ouais.
3: Et dans un carré d'as.
0: Ah, t'as mis la tête de tes chanteurs dans, à la place des rois et tout ça?
3: Exactement.
2: C'est pas mal ça, c'est pas mal.
0: Et tu l'as où ce tatouage?
2: T'as du secret ça.
3: Au biceps gauche.
0: Ah d'accord, biceps gauche.
2: Bon, okay, bah, très bien. Ouais. Fan d'Indochine, il a plein de vinyles, il collectionne les cartes postales, enfin voilà, il aime tous ces artistes comme Renaud. Et Jean-Louis Aubert, alors est-ce qu'ils sont dans ton quiz?
0: On verra bien.
2: Non, enfin voilà, non, ce serait trop simple. Bah on va partir sur des intros, hein, c'est exactement la même chose. Tu écoutes une courte intro, c'est-à-dire à peine 10 secondes, et c'est à toi de retrouver le chanteur. Voici le premier. Voyez, les extraits sont trop longs, les auditeurs sont tellement bons, les candidats sont exceptionnels. Tu as dit que c'était
3: Bruce Springsteen.
2: Oui. Born in the
0: USA. J'adore ce mec.
2: Ouais. Ça fait quand même déjà un premier point.
0: Bah oui.
2: Ce qui à cette heure-ci était quand même assez inattendu et inespéré pour moi. Mais...
0: j'aime ce coaching négatif.
2: Ouais, Stéphane, je sens qu'il y a un deuxième point qui arrive. Et là, on part très très loin.
0: Tu te tais, pas d'indice.
2: Tu te tais, pas d'indice. Oh là là! Et t'as le titre?
3: Belle Hiver-Mer.
2: Oh, Belle Hiver-Mer. Oui, oui.

0: pour Anso, 2 pour Stéphane, c'est magnifique. Là, c'est l'heure de la réclame, mais pas que. C'est l'actualité dans toutes vos régions, grâce aux 44 locales de votre radio. Ici, à tout de suite, mes petits.
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3: Un dimanche après-midi, en musique et pour la bonne cause à Saint-Estève. 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Et vous pouvez participer avec un message vocal à envoyer par WhatsApp au 04 68 35 5000.
4: Bonjour, ici Roussillon. Le 28 juin à 18h au Théâtre de l'Étang de Saint-Estève, le Lions Club Albert Vallespire organise un concert caritatif avec le Brass Band de Toulouse, le chanteur Omar Hassan est parrainé par Alan Brazo. Au profit de Alice et les petits guerriers, le dimanche 28 juin à 18h au Théâtre de l'Étang à Saint-Estève.
3: Merci, donc rendez-vous ce dimanche 18h au Théâtre de l'Étang de Saint-Estève. Vous aussi, vous nous proposez un événement pour la bonne cause. Laissez-nous donc un message vocal, WhatsApp souriant d'une vingtaine de secondes au 04 68 35 5000. On diffuse notre sélection de messages dans Ici Express. WhatsApp 04 68 35 5000.
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0: Je vous rappelle que demain, pour la finale, il y a deux très beaux gâteaux.
5: Oui, voilà, quelle heure, le brunch.
0: Alors, il y a deux places VIP pour assister au concert de Katy Perry le dimanche 12 juillet au Zénith de Nancy. Vous aurez évidemment un accueil personnalisé. Vous allez avoir un cocktail dînatoire, des places premium, un parking, 100 euros de carburant pour y aller. Ça, c'est le premier prix. Et le deux... Ah oui, évidemment, vous aurez l'hôtel hein, pour, sur place. Ne vous inquiétez
5: mieux.
0: Même pas. Et ensuite, on aura pour tous les participants, gagnants comme perdants, deux places de cinéma pour aller voir le film Les Parfaits, Arnaque en famille avec Audrey Fleurot et Ramzy. Et c'est pour le deuxième prix, c'est évidemment notre sublime machine à café Joe Malongo avec 32 dosettes, 6 verres en verre, jingle, reprise de la compète. Alors, je rappelle que nous sommes avec Anne-Sophie, qui joue avec ici Sud-Lorraine, qui a 3 points, et Stéphane, ici Paris, Île-de-France, qui en a 2. Alors, Anne-Sophie, nous allons parler d'amour. Voilà. Oui, nous allons parler de ta rencontre.
6: Et tu danses avec lui.
5: Ah, c'est pas d'aujourd'hui, ça.
0: C'est ça, j'ai repris son épaule. Oh là là. Bah oui. Alors, je vous explique, hein. Sophie, elle a 43 ans. Bon, elle rencontre son chéri, elle était célibataire. T'avais un cousin qui voulait absolument te caser. Hein.
7: Oui.
0: Voilà. Du coup, il organise une fête pour un anniversaire en se disant bon, allez, j'invite plein de célibataires. Et voilà. Sauf qu'en boîte, là où il organise son truc, il y a un autre anniversaire. Et qu'est-ce qui s'est passé?
7: Alors là. J'ai vu justement mon futur mari et je l'ai vu dans cet autre anniversaire. Je me suis dit, oh purée, mais c'est qu'il est mignon comme tout lui. Hein.
0: Tu repères le beau gosse, quoi, hein, voilà.
7: Voilà, exactement. Je repère le beau gosse. Et du coup, à force de repérage, on danse ensemble et puis on sympathise et le petit bisou de la soirée.
0: Le petit bisou de la soirée. Mais enfin, lui, il n'avait pas tout compris au début parce que tu te faisais draguer par un autre mec. Donc du coup, lui, il n'avait pas capté les signaux. Hein,
7: de... Non. Ouais. C'est toujours comme ça, il y en a un qui vous plaît, mais c'est l'autre qui vient tout le temps sur votre dos. Ouais. Et...
0: Ça, on connaît, hein, nous les femmes. Nous les femmes.
5: Quand est-ce qu'il y a eu Kiss Me là,
0: le soir, elle vient de le dire.
5: Il y a eu Kiss Me le soir, d'accord.
0: Donc il y a eu un petit bisou, échange de numéros, bim bam boum, on se revoit. Et ça fait combien de temps que vous êtes ensemble maintenant?
7: Eh ben, ça fait 16 ans.
0: Et oui, et ça fait 3 ans que vous êtes mariés?
7: C'est ça. Et qu'on a nos filles, et qu'on a. Voilà. On a construit notre petite famille, donc c'est top.
0: Oh là là. Bon.
7: C'est
0: alors,
7: que du bonheur.
0: C'est que du bonheur, évidemment. Alors ma chérie, c'est le moment de marquer 3 points de plus avec la question à choix multiples. Je vais te poser la question, je vais te proposer des réponses et à mon top chrono, tu auras 10 secondes pour me donner ton choix. Allez, tiens, je vais te faire écouter un petit truc très sympa.
8: Tout l'océan.
0: Sous l'océan. Henri Salvador.
8: Tout est bien mieux.
0: Tout l'océan.
6: l'océan.
0: On adore.
6: Là où ils bossent toute la journée. Esclavagés, prisonniers.
0: Alors,
6: nous avons plongé comme des éponges
0: sous l'océan. Pourquoi ? Parce qu'on va parler, bien évidemment, de la mer. Alors, sur une carte de l'Australie, si tu regardes la carte de l'Australie, où est la grande barrière de corail ? Où elle est ? Où elle se situe ? Alors, elle est. Écoute bien. Non. Écoute. Est-ce que la grande barrière de corail est au nord-est de l'Australie ? Au sud-ouest de l'Australie ? Au sud-est de l'Australie ? Ou au Damidoland ? Donc, sur la carte de l'Australie, où se trouve la grande barrière de corail ? Nord-est, sud-ouest, sud-est, au Damidoland. Top chrono, 10 secondes.
5: Allez,
0: c'est... Nord-ouest. Tu dis au nord, il n'y a pas nord-ouest, il y a nord-est. Il n'y a pas nord-ouest, il y a nord-est ou sud-ouest. Alors lequel des deux tu
7: dis ? Voilà, non, c'est nord. Je dirais nord-ouest.
0: Non.
7: Nord-est, oh, décidément.
0: Voilà, okay. Oh. Je te reprends parce que tu as dit nord. Mais voilà, ok, oui, c'est ça. C'est la bonne réponse.
7: Nord-est, oh là là, je suis bloquée.
0: Et ben voilà, allez, c'est bien, c'est au nord-est, évidemment.
5: Bien, je vous propose de retourner sur les rails avec plaisir pour retrouver Stéphane que nous suivons depuis midi. Stéphane, en direction de la Tour Eiffel, on s'est promis avant 13h que tu y serais. Où est-ce que tu en es ? On fait le point, hein, toutes les 5 minutes.
9: Je vais bientôt arriver.
0: Ah, merci. Voilà, super.
5: Merci Stéphane, notre envoyé spécial pour ici. Stéphane, alors je rappelle qu'il est fan de Jean-Louis Aubert, de Renault, d'Indochine, qu'il a même tatoué voilà, les visages sur son biceps. Hein, c'est bien ça, hein, avec tous ses artistes préférés. Je sais que t'as un mec super bien, tu fais partie en plus d'une association, tu veux peut-être nous en dire un petit mot, qui s'appelle Unissons-nous en trois mots.
9: Oui, en fait, c'est une association qui aide les plus démunis. Et par exemple, une famille qui demande, par exemple, une poussette et des couches ou quelque chose comme ça, on essaye de leur avoir dans les plus brefs délais.
5: Ok, tu aides les personnes en difficulté, voilà. Tu cherches des dons, des adhérents, des vêtements. Tu fais des maraudes aussi, un petit peu ?
9: Oui, et les maraudes aussi, on fait. Oui, tout à fait.
5: C'est super. Stéphane, tu collectionnes des vinyles, des DVD, des bandes dessinées, t'adores Louis de Funès, mais t'es fan des dessins animés japonais surtout.
9: Oui, surtout ceux de mon enfance, comme Albator, Capitaine Flamme, Goldorak.
5: Albator. Et puis celle-là aussi.
10: Les chevaliers du Zodiac,
5: ça parle à beaucoup de gens hein, qui ont vécu, qui étaient enfants dans les années 80. C'est Capitaine Flamme, Dragon Ball Z. Ce qui permet de comprendre que t'aimerais découvrir le Japon, j'en déduis. Hein.
9: Ah oui, ça, c'est mon rêve d'aller au Japon. Oui, ça c'est vrai.
5: Je te souhaite de le découvrir. Pour l'instant, découvrons ta question. Allons-y. Question à choix multiple, avec une petite ambiance. Mamet, signé David Guetta. Quel animal imaginaire est aujourd'hui le surnom donné aux startups valorisées à plus d'un milliard de dollars ? Je répète, un animal imaginaire aujourd'hui qui est aussi le surnom donné aux startups valorisées à plus d'un milliard de dollars. S'agit-il d'un dragon, d'une licorne, d'un griffon ou d'un Davido Fox Terrier ? Bien que top chrono, dragon, licorne, griffon... Ou le Damido Fox Terrier entre deux rails.
9: Je dirais le griffon.
5: Ah, c'était pas loin.
0: Hein. Non, alors, c'était pas loin. C'est pas la même bête. Hein.
5: Bah, sur mes propositions, c'était la ligne au-dessus. C'était la licorne. La licorne, dans le monde de la tech, c'est un terme qui désigne une jeune entreprise qui n'est pas encore cotée, mais qui est valorisée à plus d'un milliard de dollars. Je suis désolé.
0: Alors, Stéphane, tu restes à 2. Anso, tu as 6. Et là, tout de suite, c'est le moment de s'ambiancer un peu.
5: Oui. Dire,
0: voilà, il est l'heure, quoi. On va se poser.
5: Il est 1h15, quasi, là.
0: Donc on est à la maison, on est en voiture, on se fait une petite pause musicale. À tout de suite, Michel. Attends.

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1: J'aime quand on s'ambiance en studio. Si vous pouviez voir les chorégraphies,
2: oui, oui,
1: on dirait un paon,
2: oui,
1: Bastien.
2: Un phoque même.
1: Il tourne autour de la table en bougeant. Bon, bref.
2: Oui, je sors mes plumes, tout
1: voilà,
2: ça.
1: Voilà, voilà, voilà. Les trucs en plumes. Alors.
2: La grande Zaza.
1: Anso à 6.
2: C'est son choix.
1: Stéphane à 2.
2: C'est aussi son choix.
1: Ça, c'est plus son choix. Alors, on va parler d'un truc qui m'a fait crever de rire parce que c'est arrivé à moult amis à moi. Anne-Sophie, c'est ma petite chèvre de la semaine. Parce que elle rencontre le fils d'un patient avec qui elle sympathise. Voilà, et puis elle le voit à l'extérieur et là, elle se rend compte que le gars, il est assez imbu de sa personne. Il dit toujours, ah, moi, je, ta, ta, ta. Et là, qu'est-ce qui se passe? Ta copine t'envoie un texto pour te dire ça s'est passé comment? Et là,
3: voilà. Et là, je réponds à ma copine. Enfin, je pense répondre à ma copine en disant, oh là, quelqu'un est fondu, j'ai une fille, t'as papa qui se la pète, vraiment un trou du cul. Et je reçois la réponse. Et la réponse, en fait, eh ben, c'était lui. Et je lui avais envoyé à lui le message.
1: Et il a répondu quoi, lui?
3: Il a répondu, oh ben, c'est bien, maintenant, je sais ce qu'il en est. À jamais.
1: Oh mon Dieu.
3: Ah, oui. Quand j'ai raconté ça à ma copine, puisqu'on a ri. Après, ce moment, j'étais pas.
1: Bah oui.
3: Et après, j'ai dit, oh, puis après tout, bon, pas trop pire, c'est fait.
1: Bon, tu l'as jamais revu ou pas?
3: Non, je l'ai jamais revu.
1: Oh, bah oui, tu m'étonnes. Oh mon Dieu. Bah oui. C'est-à-dire que c'est vraiment un fils à papa qui se la pète.
3: Oui. Oh ouais, ouais. J'aime pas les gens qui se la racontent comme ça. Non. Moi, j'aime bien les gens simples.
1: Eh bah, t'as bien raison, ma chérie. Moi non plus, j'aime pas les gens qui se la pètent. Alors.
3: Voilà, exactement.
1: Par contre, là, excuse-moi, mais avec ma réalisatrice Céline, on a eu un petit moment de...
2: De fraîcheur.
1: Non, d'angoisse. Parce que figure-toi que ma petite Anne-Sophie, elle a un talent inutile.
2: Ah.
1: Elle tord ses bras à 90 degrés à l'envers. C'est-à-dire, tu peux m'expliquer comment tu fais?
3: En fait, si tu veux, par exemple, si je pose mes mains à plat sur une table, la partie de devant le coude, en fait, et le coude vont se tordre et repartir de l'autre côté.
1: Ah my God.
3: C'est une malformation de naissance.
2: Ah. On a essayé, mais...
3: Quand je fais ça à la maison, mon mari, il est dégoûté. Mes enfants aussi, elles partent en courant. C'est dégoûté ce que tu fais, maman.
1: En régie, il y a Roxane qui a la technique qui fait. Moi aussi, ça, c'est mon truc. Bah, tu nous montreras comment c'est, Roxane, qu'on puisse voir en vrai. Voilà.
3: C'est bizarre, ça fait bizarre.
1: Ok, ça fait bizarre.
2: On travaille avec des gens strange un peu.
1: Ouais, mais moi, j'adore. Ouais. Alors, ma chérie, écoute bien. Là, t'as 6 points, t'es en tête. Je vais te donner l'opportunité d'en marquer 5 de plus. Grâce à la question cash et cette petite musique. Téléphone, on aime, c'est bon.
2: Ça va plaire à Stéphane qui adore Robert.
1: Ah, j'adore. Alors, ma petite Anne-Sophie, quel est le surnom du ministère français de l'économie et des finances? Quel est le surnom du ministère? Écoute bien, le ministère français de l'économie et des finances. On lui donne un nom plus court. Top chrono, 10 secondes. On dit... Ah si. Si, chérie.
3: Des finances.
1: On sait bien...
3: Les impôts?
1: Ah non, on n'appelle pas ça les impôts. On appelle ça...
3: L'économie des finances.
1: On appelle
3: les finances publiques.
1: Bercy. On appelle ça Bercy. Parce que leurs bureaux sont à Bercy.
2: Et merci beaucoup. Hein.
1: Oh là là. Bon, allez,
2: ta femme travaille à Bercy, je la suis parfaitement.
1: Bon, tu restes en tête avec 6 points.
2: Faites attention, ma femme travaille à Bercy, faites attention à les dossiers.
1: Faites attention à...
2: Ah, excusez-moi, nous repartons en direct, retrouver notre reporter depuis la Grande Couronne en direction de Paris. Stéphane, comment ça va dans le train?
4: Ça va super bien, en plus il y a la clim, alors c'est bien.
2: Parfait, on est où là? Parce qu'on sera... Alors, pour ceux qui nous rejoignent, on s'approche de la Tour Eiffel, c'est là que tu vas.
4: Oui,
2: on en est où,
4: et là je suis à Rosa Parks, qui est juste avant Magenta.
1: Ah bah ça va, t'as encore un petit 20 minutes quand même.
2: Ça part pas grand monde tout ça, mais t'es pas loin. En gros,
1: t'arrives.
2: On y croit, il nous reste quelques minutes avant d'arriver au pied de la Tour Eiffel. Oula.
4: Oui.
2: Je sens le coup de frein.
1: Ah bah c'est le métro là.
2: Je sens que c'est bloqué. Bon Stéphane, alors bougeons avec toi depuis tout à l'heure. Stéphane, des petits soucis quand même, un petit gaffeur aussi, Stéphane.
1: Ah oui.
2: Stéphane, il est dans une grande surface, il y a un monsieur qui propose de déguster du nougat. Qu'est-ce qu'il dit Stéphane?
4: Non merci, je suis pas très fromage.
1: Ah bah oui, bien sûr.
2: Mais oui, le gars ne sait pas reconnaître du nougat du fromage. Bon voilà, non mais ça s'arrête pas là. Au cinéma, bon, Stéphane, il voudrait bien entrer dans une salle si le film a commencé. Mais qu'est-ce qu'on t'a dit?
4: Je travaille pas ici, monsieur.
2: Voilà, parce qu'il demande. Il dit, est-ce que je peux rentrer? Est-ce que je peux aller là? Le film doit. Non, je ne travaille pas. Voilà. Puis c'est comme ça, tout le temps comme ça. C'est pas fini. Il mange une galette des rois au boulot, alors qu'il a un plombage. Le plombage, il saute.
4: Voilà, à cause de la fève.
1: Ah, t'as croqué la fève.
2: Eh oui, alors du coup, il y a du sang un petit peu partout, il a fallu aller chez le dentiste, et après tu travaillais, le patron, il a pas aimé. Hein.
4: En plus devant le directeur qui faisait un discours pour la nouvelle année.
2: Bon, je crois que je vais arrêter là parce qu'on a bien senti que voilà, du bon Pierre Richard quand même. Hein.
4: Voilà, c'est ça.
2: Nous allons tenter de t'offrir 5 points de plus, Stéphane, avec cette question. Cinéma, justement. Quel film a pour slogan, ça vaut 5 points, question cash, pas de proposition, que la force soit avec toi. Quel film a pour slogan que la force soit avec toi. Top chrono, 10 secondes.
4: Et la guerre des étoiles. Star Wars.
2: La guerre des étoiles, Star Wars.
1: Star Wars.
2: Bien sûr, créé par George Lucas en 77, c'est l'une des sagas les plus populaires de l'histoire
1: du
2: cinéma.
1: Dans un monde fort, fort lointain.
5: Que la force soit avec toi.
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5: Ouais, je suis ton frère.
1: Alors, Stéphane, tu passes en tête, tu as 7. Anso, tu as 6. Et là, tout de suite, vous écoutez ici et vous vous dites, mon Dieu, mais vers où va-t-elle nous emmener ?
2: Tout le monde se pose cette question.
1: Évidemment.
2: Valérie.
1: Eh bien, je vous emmène avec Gaëtan Roussel. Tout s'en va. Tout s'en va, mais vous
2: tout
1: restez... Tout paraît à volo, vous restez ici, vous écoutez ici, on vous aime, à tout de suite.
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0: s'en va. Gaëtan Roussel, partez pas, il y en a encore pour quelques minutes avec Otake.
1: Mais oui, surtout partez pas maintenant parce que c'est mon moment préféré, c'est la réclame.
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1: Et nous sommes au taquet avec Anne-Sophie qui a 6, Stéphane qui a 7. Ah, Anne-Sophie, nous allons raconter une dernière anecdote avant le bingo. Oui, parce que pour son enterrement de vie de jeune fille, bon, évidemment, elle a dû se déguiser, comme tous les trucs de machin de jeune fille, là. Alors toi, t'étais déguisée en licorne.
5: Oui, tout à fait. Avec, il y avait une petite jupe multicolore arc-en-ciel, il y avait une corne sur la tête, un serre-tête avec des cornes, et maquillée, bien maquillée, quoi.
1: Ouais, comme un camion volé. Voilà. Mais sauf que, bon, tu traverses la ville comme ça, mais t'as rencontré qui?
5: Il y avait un enterrement de vie de garçon au même moment. Seulement, j'étais toute seule, mes amis m'attendaient dans un bar, et moi, je sortais d'un salon de massage. Et là, je tombe nez à nez avec un enterrement du garçon et le monsieur était déguisé en zizi.
1: Voilà.
6: C'est normal. C'est normal. Voilà. C'est la vie normale.
1: Alors, il paraît que vous avez fait une photo ensemble.
5: Écoute-moi. Ah ouais, non, mais il court vers moi. Il fait « Ah, je peux faire une photo avec la licorne. »
6: On veut le dossier, là.
1: Je veux cette photo.
6: Demain.
5: Mais je ne l'ai pas, cette photo.
1: Oh, comment ça, tu l'as pas?
5: C'est le zizi qui l'a, c'est pas moi.
1: C'est le zizi qui l'a, mon Dieu. Le zizi, si tu nous écoutes. Écoute-moi bien, tu nous envoies la photo. Voilà, alors.
6: Pour les gens qui prennent l'émission en cours, c'est compliqué, là.
1: Mais les gens qui nous suivent n'ont pas pris l'émission en cours. Ce sont des gens du Dami d'Hollande. J'en suis.
6: La
1: je fais les points, ça faisait longtemps que je n'avais pas fait le point. J'en suis à 917 demandes.
6: Non, c'est vrai?
1: Oui. Alors, pour t'encourager à gagner ce bingo, je vais te faire écouter un duo que tu adores.
7: Maintenant, mais pas après. Chéri, l'instant, balaye le passé. Certains voudraient vivre vieux.
1: Eh oui.
7: C'est une erreur.
1: Vianney et Renaud, maintenant. Maintenant, bah oui, maintenant, c'est le moment du bingo, ma chérie. Alors écoute bien. Le bingo, là, on est comme il fait chaud, on est parti sur l'idée de parler de vacances. Donc à mon top chrono, tu vas me donner un maximum de noms de stations balnéaires. Donc toutes les villes qui ont des plages, hein, en gros. Voilà, toutes les villes en bord de mer où on peut aller se baigner. Pas Lyon, par exemple. Hein, voilà, allez, top chrono, 10 secondes.
5: Alors, Biarritz, Marseille, Saint-Tropez, Cannes, Nice, Menton, Monaco...
1: Eh ben, tu m'en as donné 7. Il y avait Saint-Tropez, Sainte-Maxime, Saint-Raphaël, La Baule, Collioure, Lacanau, La Rochelle, évidemment, Royan, Biscarrosse, Saint-Malo. Mais tu m'en as donné 7, c'est très bien.
6: C'est une station balnéaire française, hein.
1: Alors, bah non, si tu veux, on peut parler de station balnéaire belge.
6: Je sur Monaco, hein. Monaco.
1: Oh là là.
6: Ah bah excusez-moi. Ah bah excusez-moi.
1: Oui, oh,
6: ah là, mais excusez-moi.
1: Elle m'a pas dit Los Angeles.
6: Ah, excusez-moi,
1: elle
6: Monaco,
1: m'a dit Venice
6: Monaco
1: Beach.
6: Monaco n'est pas la France.
1: Oui, oh.
6: Alors,
1: allez.
6: Alors ce point on l'enlève?
1: Oui, non, on l'enlève pas, c'est 7 et voilà. Et de toute façon, elle a dit très vite, je l'ai entendu au loin, elle a dit la boule.
6: C'est
1: voilà.
6: Là qu'on voit que vous 7. Êtes la présidente du Dami d'Hollande.
1: Exactement.
6: Bon, on sera aussi indulgent avec toi Stéphane, petit point SNCF bien sûr, Stéphane que l'on suit depuis midi. Stéphane, alors on ne met plus le jingle SNCF car il n'est plus dans le train.
1: Ah, voilà. Il est où maintenant?
6: Ben, où est-ce qu'il est celui-là?
8: Ben, je suis descendu justement à Rosa Parks pour mieux participer à l'émission.
1: Ah, c'est bien.
6: C'est gentil. Voilà. Mais t'es pas la Tour Eiffel, du coup. T'es pas arrivé.
8: Pour pas que ça coupe. Non, je suis pas arrivé. Je vais arriver après.
6: On fera un point 14h, à 15h, à 16h, dans toutes les éditions d'après-midi, les journaux.
1: Et surtout, on veut la photo.
8: Surtout que j'ai déjà fait un stage chez vous à Issy-Lorraine, justement.
0: Oui, ah, on se souvient, on a les photos de cette époque-là.
1: Non, mais par contre, moi, je veux la photo de toi devant la Tour Eiffel quand tu arrives.
0: Ah oui, c'est pas mal.
1: Tu l'envoies à Gwen
0: Coupes. Je rappelle Stéphane, pour ceux qui aiment visiter Paris l'été, il y a beaucoup de gens de toute la France qui viennent visiter Paris l'été parce qu'il y a moins de monde. Bah oui, il y a moins de monde, c'est plus sympa. Eh bien, il sera au musée Grévin, Stéphane. Alors, c'est pas le personnage de Stéphane Merde. Hein. Stéphane, c'est un vrai, il bouge pour de vrai.
1: Il accueille les gens.
0: Exactement. Enfin, il les accueille ici, il n'y a pas de problème de douane à l'entrée, hein, parce que la douane américaine, quand tu voyages.
8: Oui, hein, je m'en souviens de ça.
0: Ouais, qu'est-ce qui t'est arrivé? T'as voulu faire un.
8: En fait, j'ai voulu, je me suis fait un délire tout seul, c'est-à-dire de partir à Los Angeles pour voir un showcase qui s'appelle WrestleMania 21 en 2005. Et à l'arrivée à l'aéroport, j'ai fait sonner l'alarme, quoi. Voilà.
0: Tout simplement, ils n'ont pas apprécié, voilà. Mais ça s'est bien passé, t'es rentré à la maison, ça va, ça va.
8: Tout à fait, tout à fait.
0: Allez Stéphane, t'es dans de bonnes conditions, t'es sur le quai du RER, je t'imagine bien. Et tu joues avec nous, c'est 6, non? C'est 6 hein, le score à battre.
1: 7.
0: Ah non, il n'y a pas Monaco, donc c'est 6.
1: 7. Laisse-moi tranquille.
0: Voici donc ton bingo. 10 secondes pour citer un maximum de noms de stations de montagne. Noms de stations de montagne. Allez, top chrono, 10 secondes.
8: Allez, la Plagne, le Jura. Je suis jamais allé à la montagne, ça va être difficile.
1: T'en as qu'un, même si elle avait marqué que 6,
0: Voilà. Avoria, Serre-Chevalier, Chamonix, Val d'Isère, Méribel, Alpes d'Huez, où il fait même pas 20 degrés en ce moment. Et oui, non, je vous jure que c'est vrai.
1: Bien, ma petite Anso, tu seras en finale avec nous demain.
9: Ah, voilà, bravo. On peut retirer Monaco, du coup. Hein.
1: Oui, même tu peux retirer Monaco, t'as gagné. Ouais. Et puis Stéphane, tu gagnes les places de cinéma pour aller voir le film Les Parfaits. Ça, c'est magnifique. Je remercie Céline à la réalisation, Roxane à la technique, Sadika au standard, Maître Coupez au savoir, Éric Bastien.
0: Oui, écoutez, j'ai toujours perdu, j'ai encore perdu.
1: Oui, on fera un point demain, vous
0: s'il vous plaît.
1: Pas.
0: Oui.
1: Allez, je vous embrasse tous.
0: Finale.
1: Je vous embrasse tous un par un. Je vous aime très fort. Prenez soin de vous, à demain.

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1: Passez une excellente journée, soyez là demain pour la finale, lorsque je... Enfin voilà quoi.
2: Voilà, vous écoutez ici, il est 13h.
1: Belle journée, prenez soin de vous. Voici Ma France avec Wendy Bouchard.
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2: Bonjour à tous, bonjour à vous qui vivez des moments compliqués, des nuits étouffantes et une fatigue qui s'ajoute à l'inquiétude accumulée pour 50 millions d'entre nous, notamment face à ce vivant si menacé dans ces périodes de météo extrêmes. Une canicule intense, plus durable qu'envisagée, avec la journée d'hier la plus chaude jamais enregistrée en France depuis le début des relevés. Nous sommes donc en émission spéciale jusqu'à 14h pour vous accompagner, pour vous entendre aussi au standard d'ici. Je vous écoute au 0810 055 055. Que vous vouliez témoigner ou pousser un cri, peut-être aussi face à cette situation que nous traversons. Nos journalistes, sachez-le, comme nos reporters, sont mobilisés d'Angers à la Lorraine, du Berry à la Bretagne. Et nos invités vous répondent, le docteur Gérald Kierzek, le vétérinaire Pierre Fabin, Sébastien Léas de Météo France, un colonel porte-parole de la sécurité civile, comme l'urbaniste Jean-Marc Bouillon, sur le rafraîchissement intransigeant de nos communes et de nos habitats. Bienvenue à vous tous dans Ma France. Nous voici donc au cinquième jour accablant à vivre dans 72 départements en alerte rouge, canicule. La carte de France est écarlate, c'est un record absolu. Seule la Provence-Alpes-Côte d'Azur, l'Auvergne-Rhône-Alpes et une petite partie des Pyrénées-Orientales respirent un peu moins mal. On a atteint de nouveaux plafonds inédits de température. Une sensation de fournaise de plus en plus présente, nos cerveaux un peu en situation de stress finalement thermique. On va en parler avec le docteur Kierzek dans un instant. Mais j'aurais qu'on illustre avec Marie Boueda la situation extrêmement inquiétante dans les hôpitaux du pays, dans les maternités aussi. Marie Boueda, vous qui êtes pour ici devant l'hôpital Trousseau, hôpital pédiatrique et maternité donc, vous êtes à Paris, Marie.
3: Oui, exactement. Et dans cet hôpital à Paris, hôpital Trousseau, il y a 3 services sur une petite trentaine qui ont la clim, comme le service de réanimation pédiatrique. Pour le reste, on suffoque, témoigne Dylan, papa d'un petit de 9 mois à l'entrée de l'hôpital.
4: On est rentré et en gros, on s'est pris une bouffée d'air chaud. Donc il n'y a pas du tout de clim. Donc les lumières, elles sont éteintes dans les salles d'attente.
3: Quelques ventilateurs, des couvertures de survie sur les fenêtres, comme dans la salle de naissance, le service de maternité et grossesse pathologique, ou dans les chambres où des femmes viennent d'accoucher. Les températures atteignent 35 degrés. Ayoub, un peu assommé par la chaleur et papa depuis 2 jours, un ventilateur dans sa chambre avec femme et nouveau-né, pas suffisant du tout. Il a failli ramener son propre climatiseur.
5: Ce qui est un peu choquant, c'est que les conditions en fait, de température à l'intérieur des salles, c'est encore des fois plus chaud que l'extérieur. Donc du coup, je comptais ramener la clim, mais c'était un peu compliqué de le faire avec la naissance d'un bébé, faire le déplacement avec une clim, la ramener, la porter. On a un peu du mal en fait, à suivre avec cette température.
3: Et d'autres parents l'ont fait, ont emmené leur propre clim, raconte la responsable CGT de l'hôpital, Isabelle Pugliese.
6: Alors en théorie, on n'a pas le droit d'amener un climatiseur mobile dans un hôpital, et a fortiori peut-être dans un hôpital d'enfants, mais on va dire qu'on laisse faire.
3: Oui, d'autant qu'avec cette chaleur, la fréquentation de l'hôpital augmente.
6: En fait, il y a un peu plus de passage aux urgences là depuis 2 jours. Par contre, du coup, les gens viennent à partir de 23h. En fait, ils attendent, puisque je ne sais pas si vous avez essayé de marcher dans la rue, même hier soir à 19h, on a l'impression qu'il est 12h en plein soleil. Donc, en fait, les gens décalent leur venue.
3: Elle déplore globalement un manque d'anticipation des pouvoirs publics. Des tenues pour les soignants beaucoup trop épaisses. Pas non plus de fontaine à eau dans l'hôpital, car risque de bactéries. Pas assez de bouteilles d'eau non plus. Il reste le robinet et son eau tiède. Conditions de travail, on l'imagine, difficiles pour les soignants, regrette Alix. Elle est infirmière en pause. Elle a la tête posée sur sa gourde.
7: Au poste de soins, il fait 33 degrés minimum. Je pense que le thermomètre, il n'est pas bon. C'est compliqué. Dès qu'on bouge, on a chaud. C'est difficile de se concentrer, de pouvoir se concentrer sur les pathologies des patients, de les prendre en charge correctement. Les bébés, là, ils sont vraiment à risque. Il y a des hôpitaux où les enfants étaient hospitalisés en urgence parce qu'ils étaient en hyperthermie et on était proche des 39, qui est quand même sacrément dangereux pour eux.
3: Et l'hôpital attend une climatisation dans un autre service, celui de la neuropédiatrie pour les enfants handicapés. Mais pour l'instant, elle n'est toujours pas arrivée.
2: Merci Marie Boueda pour cette illustration à l'hôpital pédiatrique et la maternité Trousseau à Paris. Bonjour docteur Kierzek, Gérald Kierzek.
8: Bonjour.
2: Merci
8: bonjour.
2: De venir réagir, cher docteur, comme vous le faites au quotidien sur ICI, mais à ces situations douloureuses, certains disent inacceptables. On entendait finalement le système D d'un certain nombre de pères, de mères de famille. Comment on en est arrivé là? Pourquoi finalement si peu de climatisation dans les hôpitaux du pays?
8: On en est arrivé là depuis des décennies de paupérisation de l'hôpital, d'abandon de l'hôpital, du système de santé de manière générale. Moi, je peux que regretter qu'il y ait des bureaux administratifs qui soient climatisés et que les chambres des malades soient pas climatisées. C'est-à-dire qu'on s'est trompé de priorité. Ceux qui décident ne sont pas ceux qui soignent, ne sont pas ceux qui sont au chevet des malades. Et c'est une faillite du régalien. Mais c'est pareil sur les écoles.
2: Ça veut dire écoles. Gérald, ça veut dire qu'il n'y a pas de raison sanitaire derrière ça. Il n'y a pas de plus de maladies nosocomiales, de légionellose quand on met de la clim dans les hôpitaux.
8: C'est une question que je vous pose. C'est pas contre vous, Wendy, mais j'entends cet argument, notamment certains qui défendent ces politiques aberrantes de réduction de moyens, et ils les masquent par un argument sanitaire, qui est de dire ça donne la légionellose, etc. Il faut des systèmes de clim modernes, moins polluants, qu'on entretient régulièrement. Les services techniques de l'hôpital sont là pour ça, et il n'y a pas de raison d'avoir de la légionellose si les choses sont bien conçues et construites dans un hôtel ou dans les hôpitaux du monde entier. Vous avez la climatisation. L'Asie a des hôpitaux flambant neufs. Le Moyen-Orient a des hôpitaux flambant neufs également. C'est-à-dire qu'on voit bien qu'on est... J'ai souvent dit ou écrit, c'est une tiers-mondisation du système de santé. Je regardais les titres ce matin, les services de réanimation sont saturés. Et malheureusement, ça me rappelait l'époque du Covid où on pensait que c'était un virus qui causait la saturation. Oui, le virus causait la saturation. Mais la canicule cause la saturation. L'hiver, c'est la grippe qui cause la saturation. On voit bien que structurellement, il y a eu un abandon de nos services publics, et je dis nos services publics parce qu'il y a l'hôpital, mais il y a aussi d'autres éléments du régalien, et qu'à chaque fois, on en paye le prix, et les politiques ou l'administration fin de découvrir les choses, alors que nous, soignants, on le vit au quotidien, et vous, patients et patientes, vous le subissez au quotidien.
2: Complètement, et le Premier ministre Sébastien Lecornu a beau activer, il a annoncé ce matin le plan hors sang au niveau 3, c'est-à-dire le niveau le plus élevé dans le système de santé qui renforce les effectifs hospitaliers, la médecine de ville, la coordination, ça ne changera rien au quotidien des patients dans ces chambres d'hôpitaux.
8: Vous savez, moi j'ai vécu la canicule de 2003. Qu'est-ce qui a changé à l'hôpital? La situation s'est aggravée. On n'est pas plus climatisé, on n'a pas plus de lits, on en a même moins, puisqu'il y a eu encore moins 15% depuis 2003 de réduction des lits d'hospitalisation. Donc on ne peut pas hospitaliser les gens, donc ils restent coincés sur des brancards. Il y a quelques pièces qui sont climatisées. Dans les EHPAD, il y a quelques pièces aussi, mais pas toutes les chambres. Ce qui a véritablement changé, c'est la mobilisation avant d'arriver à l'hôpital. Là, les mairies se sont coordonnées, le plan canicule, etc. Là, il y a une vraie mobilisation. Mais pourquoi? Pour éviter que tout le monde débarque à l'hôpital, parce qu'on sait très bien que l'hôpital ne peut pas tenir. On n'est pas au niveau en France et on l'est encore moins qu'en 2003.
2: Oui. Le maire de Paris, Emmanuel Grégoire, rapporte une mortalité en hausse dans la capitale, avec 25 arrêts cardiaques en 24 heures à Paris contre moins de 10. Habituellement, on commence là à connaître les effets justement de l'essoufflement de nos organismes. Gérald?
8: Oui, bien sûr. Alors, il y a deux phénomènes. Il y a le premier phénomène en phase, comme ça, les premiers jours aigus. Et moi, quand je vois des sportifs courir à Paris, même torse nu, etc., c'est inconscient, c'est dangereux et on risque, bien sûr, l'arrêt cardiaque, le coup de chaleur. Ça, c'est des gens, même en bonne santé, il faut le rappeler, même des gens qui n'ont pas d'antécédents, pas de pathologie. On n'est pas des surhommes ou des surfemmes. Et donc, du coup, il faut vraiment ralentir les activités, ne pas faire de sport parce que vous risquez, malheureusement, l'arrêt cardiaque. Et puis, comme vous le dites, Wendy, la deuxième phase, c'est les organismes épuisés. C'est après plusieurs nuits sans redescendre en température, c'est ce qu'on appelle l'effet retard, avec le cœur qui va lâcher, les poumons qui vont lâcher, et ça c'est plutôt chez les plus fragiles, et ce n'est que le début, c'est-à-dire que même si les températures redescendent, et elles vont redescendre et on l'espère rapidement, l'effet va être retardé et on s'attend à 5-10 jours compliqués dans une période de vacances, dans une période d'été qui est toujours extrêmement compliquée.
2: Je voudrais faire réagir également l'un de nos invités jusqu'à 14h, le colonel Jérôme Boulanger. Vous êtes monsieur porte-parole de la sécurité civile. Bonjour colonel. Et on évoquait cette hausse du nombre de passages aux urgences multipliée par 3 ces derniers jours, les appels à SOS Médecins par 4 entre le 21 et le 22 juin, les urgences qui commencent à être engorgées. Est-ce que vous le constatez, vous qui venez en aide à ces personnes en détresse, très clairement sur le terrain, et de manière crescendo depuis 5 jours?
9: Sur le préhospitalier, puisque nous intervenons pour porter secours en première intention aux personnes qui en font la demande sur le secours d'urgence, nous constatons effectivement une évolution des sollicitations, mais pour l'instant, rien de très significatif, à part dans certains départements, mais sur le global, rien de très significatif et rien de très alarmant. Par contre, effectivement, on se prépare à les jours qui arrivent. On renforce nos effectifs dans les casernes, bien entendu, et on se prépare à une possible augmentation du nombre de personnes à prendre en charge. Mm-hmm. On pense en particulier aux personnes âgées qui ont l'impression de s'hydrater suffisamment, de prendre suffisamment de précautions, mais qui ne font pas finalement suffisamment et on aura d'éventuelles conséquences. Bien c'est sûr. Pour ça aussi que nous faisons beaucoup de prévention, le plus possible. L'objectif est clair, il s'agit de ne pas engorger l'hôpital. Donc tout ce que nous pourrons faire en termes de conseils de prévention, c'est toujours cela de gagner, oui. Même si on connaît aussi les limites de la prévention.
2: On va revenir sur ces conseils, cette prévention que vous portez pour la sécurité civile, avec des patients en hausse entre 15 et 44 ans pour coup de chaleur, hein, des grosses fièvres, autrement dit une insolation, une exposition prolongée à la chaleur qui fragilise aussi très fort les organismes, même les plus jeunes. Merci beaucoup docteur Kierzek, d'abord pour votre coup de gueule sur cette réalité décrite dans les hôpitaux, et puis sur ces conseils, là encore. Il est 13h10, merci Gérald, alors que des milliers de Français sont allés chercher refuge sur le littoral pour se rafraîchir. À Marseille, par exemple, ils étaient des dizaines à dormir cette nuit sur la plage des Catalans, dans le centre-ville, ouverte 24 heures sur 24. Mais il y a aussi ce drame qui nous amène à Biarritz. C'était hier soir, vers 20h, après une journée à 40 degrés, de nombreux baigneurs qui se trouvent sur une plage proche d'une falaise, avec un pan de falaise qui glisse et qui s'effondre dans l'eau. Trois plongeurs se trouvent au pied de celle-ci à ce moment-là. Le corps sans vie d'une femme a été retrouvé. Linda Rousseau, vous nous éclairez pour ici, Pays Basque. Vous êtes à Biarritz. Un plongeur, Linda, s'en est sorti traumatisé mais indemne. Et les recherches ont repris ce matin pour retrouver le troisième plongeur.
10: Oui, et les sauveteurs viennent tout juste de rentrer sur la plage de Miramar à Biarritz. 12 plongeurs du SDIS ont été appelés en renfort pour retrouver le jeune homme de 34 ans disparu après l'effondrement de la falaise. Sauf que le risque d'éboulement est très fort, il y en a encore eu cette nuit. Donc les plongeurs secouristes ont été obligés de reculer de 50 mètres environ. En plus, l'eau est laiteuse, on ne voit pas bien le fond. Donc le SDIS des Pyrénées-Atlantiques a fait venir des drones subaquatiques pour continuer les recherches en toute sécurité. Une palme et un harpon ont eux été retrouvés ce matin. Après analyse, ils appartiennent à la jeune femme retrouvée morte hier soir. Mais ce qui ne permet pas aux secouristes de savoir où se trouve son conjoint. Mmh. Un arrêté a été pris par la mairie de Biarritz pour interdire toute activité autour des falaises du littoral biarro.
2: Merci Linda Rousseau pour ici Pays Basque. Écoutez la réaction du maire de Biarritz, Serge Blanco.
11: Ce qui s'est passé hier plonge tout Biarritz dans une vision d'horreur. Nous ferons tout, en tout cas, pour essayer d'expliquer les événements qui se sont passés. Et c'est vrai que cette plage n'était pas prédestinée à recevoir de la clientèle. Il y avait un arrêté municipal depuis quelques années qui avait été mis en place. Et cet arrêté municipal prévoyait de ne pas s'y aventurer. Et on s'est aperçu surtout qu'il y a une zone de risque puisqu'il y a encore des fissures au sommet de ce site. Et c'est vrai qu'aujourd'hui, il ne faut pas prendre de risque. Donc il va y avoir des analyses qui vont être faites pour savoir exactement quels sont les troubles auxquels on peut s'attendre, mais surtout comment on peut les éviter.
2: Voilà la réaction du maire de Biarritz, Serge Blanco, alors que ce pan de falaise s'est détaché hier soir et tombé sur des plongeurs à Biarritz. Un mort et un disparu. Nous sommes en édition spéciale, je vous le rappelle, jusqu'à 14h dans ma France, avec 72 départements en vigilance rouge, 13 500 écoles fermées ou dont les horaires ont été aménagés, et puis une moyenne jour-nuit que nous avons fort bien ressentie à 30 degrés. De nouveaux records de chaleur battus cette nuit, 28 dans les Yvelines, 25 à Noirmoutier, à Paris, au Bordeaux. Merci d'être avec nous, cher Sébastien Léas, vous qui êtes prévisionniste à Météo France. Bonjour Sébastien.
12: Bonjour.
2: On va réagir avec vous sur ces nouveaux records. Est-ce qu'on peut dire tout de même qu'on est aujourd'hui dans ce pic de chaleur? On n'est plus dans le plateau, on est dans le pic. Ça ne peut donc ensuite que redescendre, Sébastien Léas.
12: Non, pas vraiment. On est encore dans le plateau, en fait. Hein, le plateau qui finalement a commencé depuis deux jours avec un indicateur thermique national qui était déjà de 29,9 degrés avant-hier, puis de 30 degrés hier. Et on s'attend à peu près à un équivalent aujourd'hui. On sera peut-être un proche. Alors, ça va se jouer à quelques dixièmes près. On sort déjà de la nuit la plus chaude jamais enregistrée avec des records de chaleur qu'on a pu observer, que ce soit à Tours, à Orléans, à Paris, où il a fait plus de 26 degrés cette nuit, au plus frais de la nuit, c'est-à-dire très courtement en tout début de journée. Mais on peut en citer plein, hein, des records pour aujourd'hui, Valenciennes, Beauvais, Cambrai. Ouais. Enfin, c'est des records absolus où il n'a jamais fait aussi chaud durant une nuit.
2: C'est ça, et on a le sentiment finalement que de jour en jour, on a repoussé en tout cas ces derniers jours, justement ces journées records avec cette chaleur accumulée, 39 à 42 degrés qui sont encore attendus cet après-midi sur 80% du pays. Vous parlez de records, Sébastien Léa, c'est bien, on va retrouver pour Issy-Béry, Karl de Chartres, parce que dans l'Indre notamment, on a beaucoup souffert, Karl, ces derniers jours.
13: La canicule frappe durement le Berry. Tous les records de température mensuelle, voire absolue, sont tombés et presque toutes les stations météo ont passé la barre des 40 degrés selon l'association régionale Météo Centre. Parmi ces records absolus, ce 44,3 relevé au Blanc dans l'Indre, 43,5 à Château-Meillant dans le Cher. C'est aussi la durée de cet épisode de chaleur qui est exceptionnelle. Châteauroux a déjà enregistré 3 jours consécutifs à plus de 40 degrés, du jamais vu depuis le début des relevés météo en 1893. Bourges, de son côté, n'a jamais connu de nuit aussi chaude à plus de 24 degrés. Les conséquences, ce sont d'abord les incendies. Hier, le Berry a connu 2 destructions majeures, 30 hectares de forêt dans le nord du Cher, du jamais vu depuis 76, et 90 hectares de champs brûlés sur un seul départ de feu, un record pour le mois. Et même sans feu, l'agriculture est menacée, les rendements des récoltes s'effondrent et perdent en qualité. Côté élevage, l'herbe déjà sèche oblige les agriculteurs à entamer leurs réserves de foin beaucoup trop tôt. Quant au rendement laitier, il s'effondre. Enfin, les hommes, les femmes souffrent. Les défaillances au travail se multiplient dans des environnements non climatisés. Depuis lundi, les urgences de Châteauroux font face à un afflux croissant de patients victimes des fortes chaleurs.
2: Chez vous aussi, Karl de Chartres. Merci beaucoup pour Issy-Béry, colonel. Jérôme Boulanger, vous voulez réagir bien à ces risques importants, ces alertes incendies sur une partie du pays.
9: Oui, votre collègue a parlé de la sécheresse de la végétation. Nous prenons cela très au sérieux, vu les fortes températures, vu éventuellement le vent qui se lève ou qui va se lever dans certaines régions. Pour nous, c'est un risque fort de feux de forêt, de végétation, de récolte aussi, puisque les agriculteurs sont confrontés par ces fortes chaleurs à un risque de feux de récolte ou de chaume. Et nous rappelons aussi des conseils de prudence, ne pas jeter de mégots de cigarettes par la fenêtre d'une voiture, ne pas faire de barbecue en cette période dans des lieux de végétation sèche et de manière plus générale, pas de barbecue sauvage. Hein, on fait le barbecue chez soi tranquillement à la maison.
2: Ça paraît logique de le dire, mais vous avez été surpris de bien des choses. Donc
9: effectivement, et puis pensez aussi, car il est encore temps, à débroussailler autour des maisons dans les zones où la végétation est sèche, parce que dans 90% des maisons détruites, elles le sont parce que le débroussaillement n'a pas été effectué, alors que c'est une obligation légale.
2: Un incendie d'ailleurs est toujours en cours dans le Maine-et-Loire, dans une forêt 120 hectares parcourue par les flammes à Saint-Macaire du Bois. Sébastien Léas, vous êtes avec nous pour Météo France. On entend vos collègues, comme les climatologues, s'affoler de cette situation, de ces projections qu'ils disent être prévu au fond depuis des années. Qu'est-ce qui est le plus inquiétant dans ce que nous continuons de traverser, je rappelle, 5e jour de canicule intense, Sébastien Léas?
12: Ce qui est le plus inquiétant, ce serait peut-être de voir cette flambée des températures aussi tôt dans la saison. On s'attend régulièrement à voir des vagues de chaleur plus intenses, plus fortes, plus longues. Là, cette année, ça prend une tournure sans parler d'emballement non plus, hein. On va pas parler d'accélération au niveau global, non. Mais c'est vrai que l'Europe est une zone qui se réchauffe plus vite que le reste du globe. D'avoir déjà eu un premier épisode de forte chaleur dès la fin du mois de mai, et puis cet épisode caniculaire de chaleur intense qui sera peut-être moins courte, plus courte pardon que 2003, mais qui a des intensités qui sont au-dessus de ce qu'on avait observé 2003 aussitôt dans la saison, avec une activité socio-économique qui est encore marquée.
2: Oui, bien sûr.
12: Je pense notamment aux écoles.
2: Oui.
12: C'est forcément ça nous inquiète beaucoup plus. On le savait que ça allait arriver, on savait qu'on allait avoir des vagues de chaleur plus tôt dans la saison, des vigilances canicule plus tôt et plus tard. On a déjà eu d'ailleurs une vigilance orange canicule en septembre 2023. Maintenant, on ne savait pas quand ça arriverait. Mais en fait, on le vit quasiment au quotidien.
2: C'est ça, on explose les moyennes de saison de manière inédite, hein, plus 17 degrés. Vous parliez de l'Europe de l'Ouest très touchée par rapport aux autres pays du globe. Est-ce que dans cette Europe, la France est-elle de manière singulière plus touchée que les autres ou aujourd'hui se réchauffe au même rythme que le Royaume-Uni, que l'Italie ou l'Espagne, Sébastien Léas?
12: Alors non, c'est plus difficile de faire un cas particulier de la France par rapport à l'Europe de l'Ouest. En revanche, sur cette vague de chaleur précisément, il y a d'autres pays qui sont touchés, mais pas forcément à des niveaux aussi intenses que ce qu'on observe hein, sur les températures qui dépassent quasiment de manière généralisée 35 degrés sur l'ensemble du globe, parce que on parle beaucoup des départements en vigilance rouge, mais il y a aussi d'autres départements qui sont en vigilance orange et d'autres qui sont en vigilance jaune. Ils sont aussi touchés par la chaleur, à des degrés moindres, mais ils sont aussi touchés. Donc d'avoir la totalité du pays comme ça qui est concerné, même en 2003, au cœur de la canicule de 2003, on avait eu encore quelques pôles de fraîcheur. Et là, les pôles de fraîcheur, qui à l'époque étaient la Bretagne et la Basse-Normandie notamment, sont aussi impactés par ces vagues de chaleur.
2: 72 départements en vigilance rouge, canicule ce jeudi. Dans les autres, on respire un peu moins mal, on va dire ça comme ça. Et de nouveaux départements pourraient basculer eux aussi en rouge. Aujourd'hui, c'est le cas notamment de la région Lorraine. Fanette Hourte, vous allez être rattrapé en effet à l'est, Fanette, par ces chaleurs maximales.
14: Oui, absolument, on est rattrapé nous aussi. Alors, on parlait de ces pôles de fraîcheur dans l'imaginaire collectif, peut-être que le Grand Est, la Moselle, est vu comme un pôle de fraîcheur. C'est terminé, nous sommes nous aussi en vigilance rouge canicule depuis 1h20 hein, maintenant. Ça n'était jamais arrivé, ni dans le reste des départements de la Lorraine d'ailleurs. Une vigilance rouge vécue comme un coup de massue, je vous le cache pas. Les organismes sont déjà bien usés, bien fatigués par plus d'une semaine de chaleur intense. Tous désespérés de ne plus réussir à rafraîchir nos logements. 37 degrés relevés hier à 17h à Metz. Et là, à l'heure où je vous parle, il fait déjà

0: Jusqu'à présent, deux personnes sont mortes. Une femme de 64 ans et un homme de 38 ans.
1: Oui, merci Fanette et bon courage pour ce qui vous attend. Sébastien Léas, on va se projeter tout de suite. Fanette disait, dans l'Est, pic de chaleur attendu dans la nuit de samedi à dimanche. Est-ce que la France, dans son entièreté, entreaperçoit la fin bientôt de cette canicule intense?
2: Alors oui, on se dirige vers la fin, même si on est encore au cœur du plateau, hein, donc, comme je le disais précédemment. La fin, elle va quand même être extrêmement progressive, puisque si on espère retrouver des températures un peu plus raisonnables par la façade atlantique dès demain, notamment sur la Bretagne, le temps que la chaleur s'évacue définitivement sur le pays, c'est encore pas pour tout de suite, en tout cas pas pour cette semaine, sachant que même si on baisse en termes de température, on devrait quand même encore rester dans des températures qui sont 4-5 degrés au-dessus des normales de saison en début de semaine prochaine.
1: C'est ça. Et puis la chaleur stockée dans les appartements fait qu'on ne ressentira pas, ou les maisons, ses effets tout de suite. Merci beaucoup Sébastien Léas, prévisionniste à Météo France, avec ces orages qui par ailleurs éclatent de manière assez violente en Charente-Maritime, en Vendée, des orages qui ont provoqué une coulée de boue en Savoie avec une vingtaine d'évacuations à la clé. Voilà aussi le rôle de la sécurité civile que vous représentez, colonel, et vous vouliez réagir d'ailleurs
3: à ces
1: températures extrêmes.
3: On parle de cet épisode de chaleur qui est intense et qui dure. Et ça caractérise les phénomènes climatiques que nous connaissons depuis quelques années. Ils ont tendance à se répéter plus régulièrement, à être particulièrement intenses et à durer. Votre collègue journaliste était en Moselle en direct. Je me rappelle, week-end de Pentecôte 2024, la Moselle touchée par de grandes inondations. Il y a 6 mois, nous étions en France confrontés à des inondations. Aujourd'hui, on parle de la canicule. Mais
1: et de l'état de sécheresse dans de très nombreux départements.
3: Exactement. Et il y a tous ces phénomènes climatiques qui finalement se répètent, s'accentuent, s'intensifient et durent plus longtemps. Donc effectivement, la sécurité civile, d'une part, est là pour agir opérationnellement, les sapeurs-pompiers dans tous les territoires, les moyens nationaux de la sécurité civile, mais nous sommes là aussi pour accompagner les élus des territoires, les préfectures, les préfets, pour amener la population progressivement à être sensibilisée à une culture de la résilience, à une culture du risque, parce que c'est tous ensemble, finalement, que nous pourrons faire face.
1: Colonel Jérôme Boulanger, vous restez avec nous jusqu'à 14h. Nous sommes en édition spéciale, alors que Sébastien Lecornu a activé dans les hôpitaux le niveau le plus élevé de mobilisation sanitaire. On vous accompagne et j'attends vos appels au standard, vos réactions 0810 055 056.
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1: Et pendant ce temps-là, le sport, le foot ne s'arrête pas. Bonjour Bruno Salomon.
5: Bonjour Wendy.
1: Et surtout pas le mondial. On va regarder d'abord les résultats de la nuit avec les qualifiés, Bruno.
5: Ouais, les qualifiés. Groupe A, Mexique, Afrique du Sud. Groupe B, Suisse, Canada. Groupe C, Brésil et Maroc. On verra un peu plus tard pour les meilleurs troisièmes de chaque poule. Pour les résultats, la Suisse a battu le Canada 2-1. La Bosnie s'est imposée face au Qatar 3-1. Le Mexique a balayé la Tchéquie 3-0. Première victoire face à la Corée du Sud pour l'Afrique du Sud. Enfin, le Maroc a battu Haïti 4-2. Et enfin, c'est mon match du soir. Oui, j'ai décidé de prendre mon match du soir. Le Brésil a battu l'Écosse 3-0. Alors, sur le papier, voilà, c'est à peu près une formalité face aux Écossais. Mais non, moi, ce qui m'a plu, c'est qu'à la 76e minute de jeu, Neymar est rentré en jeu près de 3 ans après sa dernière apparition en sélection.
6: Neymar volta a vestir a camisa da seleção brasileira, o maior artilheiro, o terceiro jogador com mais jogos pela seleção brasileira na sua quarta Copa.
5: Le public ici scandait des olé olé Neymar là-bas du côté de Miami. Il a provoqué une ovation générale dans ce stade. Il a touché 24 ballons en 20 minutes, le Brésilien, et il a fini. C'est un garçon toujours très émotionnel. Il a fini en larmes, dans les bras de...
1: Comme vous, je suis sûr.
5: Voilà, j'étais content pour lui, en tout cas, de le voir reprendre le chemin des terrains après autant de temps d'absence.
1: C'est une tradition désormais. L'hymne américain résonne pour annoncer, dans ce journal de la Coupe du Monde, l'arrivée de Nicolas Perronnet.
5: On prépare la version funk demain, Wendy, ça sera pour vous. Notre reporter d'ici, aux États-Unis, notre commentateur Nicolas Perronnet des matchs des Bleus, nous donne de ses nouvelles tous les jours. Il est dans l'Est américain et se rapproche peu à peu des Bleus, puisqu'il va nous commenter le match face à la Norvège demain. Et il est dans une ville dans laquelle il se sent bien, où il est bien, notre Nicolas.
7: Salut Bruno, salut Wendy.
1: Bonjour
7: un
1: Nicolas.
7: Petit coucou de Boston où se prépare évidemment le match des Bleus demain. C'est une ville qui vit à fond, vraiment sa Coupe du Monde avec beaucoup de gens dans les fan zones.

0: dans les bars comme celui où je suis là, avec vue direct sur le Quincy Market. C'est une espèce de grande halle où on mange des sandwichs au homard et toutes les spécialités du coin. C'est pas étonnant que Boston se prête au jeu comme ça de ce mondial, puisqu'on est ici dans la ville la plus sportive des États-Unis, et ça se voit avec les franchises évidemment très titrées ici, hein, en basket, en hockey, en foot US, en baseball, les Celtics, les Bruins, les Patriots et les Red Sox. Et puis ça se voit aussi parce qu'il y a des coureurs et des coureuses partout. C'est la ville du jogging. Boston, c'est la ville du marathon le plus ancien du monde, donc énormément de gens qui courent, notamment le long de la Charles River, qui sépare Boston de Cambridge, grand spot d'aviron, hein, également ce cours d'eau. Voilà Boston, la sportive qui attend le match des Bleus. À demain.
1: Et il est heureux, Nicolas, dans cette ville sportive, en effet, que l'on va retrouver donc pour Norvège-France. Nicolas, au commentaire, à suivre demain 21h, prise d'antenne dès 20h30.
2: Ouais, et le troisième match des Bleus, on le rappelle, en phase de groupe, hein, ça sera la Coupe du Monde de foot, c'est demain contre les Vikings norvégiens. Les Bleus ont préparé la rencontre dans le plus grand des secrets hier. Tout était fermé à la presse, c'est pas une habitude, mais on connaît un petit peu le contexte. C'est sans Didier Deschamps, rentré en France pour assister aux obsèques de sa maman. Les Bleus se sont entraînés à huis clos sous la houlette de Guy Stéphan, l'adjoint du sélectionneur. Et là, eh bien, il y a des petites questions qui se posent autour de la composition d'équipe de cette équipe de France pour la match face à la Norvège. On voit ça avec Xavier Monferrand.
3: Aux yeux des Bleus, l'essentiel est acquis. Ils ont déjà leur billet pour les 16e de finale, mais la France n'est pas pour autant assurée de la première place du groupe, et c'est tout l'enjeu de ce match contre la Norvège. Un nul suffit pour rester en pays de connaissance sur la côte est des États-Unis jusqu'à la demi-finale. Moins de déplacements, moins de fatigue. Même si Didier Deschamps est absent, il continue d'échanger avec son adjoint Guy Stéphan, et les deux hommes sont tentés de laisser certains cadres au repos malgré l'enjeu, ce que le sélectionneur a toujours fait lors de ses troisième matchs en compétition. Depuis le début de ce mondial, William Saliba, Adrien Rabiot ou encore Jules Koundé font partie des joueurs les plus sollicités et vont peut-être souffler. En revanche, Aurélien Tchouaméni, absent contre l'Irak, mais de retour à l'entraînement dès le lendemain, postule pour une place dans le 11 de départ, tout comme Désiré Doué, seul changement attendu devant.
2: Et tiens, j'ai un petit conseil lecture à vous proposer, je ne le fais pas souvent, mais pour en savoir un peu plus sur la Norvège, en dehors du prisme des Haaland et autres hauts de garde, je vous conseille la lecture ce matin dans l'équipe du portrait de Ståle Solbakken. C'est le sélectionneur de la Norvège, 58 ans, qui a été victime en 2001 d'un arrêt cardiaque, un accident de vie qui lui a complètement bouleversé dans son rapport à l'entraînement et à ses joueurs. Oui. À lire absolument. Et puis je vous rappelle, Norvège-France, rendez-vous demain 20h30 avec Pia Clément, Charlotte Langeret, notre consultante, et Nicolas Perronnet. J'ai juste un numéro de téléphone, 0810 055 056. Vous pouvez déjà laisser des numéros et des encouragements pour les Bleus.
1: Merci cher Bruno, et à tout de suite pour cette spéciale canicule.
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7: Des lieux pour se rafraîchir à Perpignan. 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Et dans le cadre de cette émission spéciale Ma France sur le thème de la canicule, on vous propose des idées pour trouver un peu de fraîcheur à Perpignan. En premier lieu, la médiathèque de Perpignan, ouverte aujourd'hui, jeudi, jusqu'à 19h. Il y a des romans, des magazines, des beaux livres, de quoi passer un moment de lecture, de découverte, de culture aussi, bien sûr. Et puis on peut cultiver ses passions et s'en trouver peut-être de nouvelles de passions. Au 15 rue Émile Zola, à la médiathèque à Perpignan, la médiathèque centrale, pas loin de l'hôtel Pams. Deux autres lieux, les piscines à Perpignan, au Moulin à Vent, l'espace aquatique avec aussi son toboggan, et la piscine Arlette Franco dans le quartier du Vernet à côté du stade Gilbert Brutus à Perpignan. Enfin, on pense au cinéma. Il y a nos ciné partenaires à Perpignan, en ville, le Castillet et Route d'Argelès, le méga Castillet, c'est bien sûr climatisé. 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
1: Ma France en édition spéciale jusqu'à 14h en direct, bien entendu, à vos côtés, dans cette solidarité face à un moment inédit que nous traversons, qui nous interroge tous sur l'adaptation qui doit être la nôtre. Et nous serons en ligne avec vous, notamment avec l'urbaniste Jean-Marc Bouillon, sur le futur à écrire, en pensant à tous ces épisodes intenses. 50 millions de Français en vigilance rouge aujourd'hui, et une vigilance orange pour orage dès jeudi, qui s'applique à la fois en Mayenne, dans la Sarthe, en Ille-et-Vilaine, la Manche, les Côtes d'Armor, et puis ce soir un peu plus tard, la Gironde, la Dordogne, les Landes, le Lot et Garonne, le Gers, les Hautes-Pyrénées et les Pyrénées-Atlantiques, avec encore ici l'intensité de ces événements à mettre en lumière. Des conséquences qui sont sanitaires, bien entendu, écologiques, on va en parler, mais aussi économiques. Et vous allez en témoigner, Nicolas Joly, vous qui êtes pour ici, dans le Maine-et-Loire, avec des chantiers qui peuvent commencer plus tôt et finir plus tard, 5h du matin jusqu'à 22h. Et vous étiez à Saint-Jean-de-Lignières, en l'occurrence, avec des ouvriers qui font ce qu'ils peuvent, bien sûr, pour travailler au frais.
8: 7h du matin, le soleil est à peine levé. Antoine et Samuel garent leur camionnette à côté d'une maison en pleine rénovation.
9: On va s'occuper de finir la cuisine, donc il y a un petit peu de casse à faire, des passages pas trop évidents à faire.
8: Avant de sortir les outils, Samuel ouvre les fenêtres.
10: Ouais, on ouvre tout pour essayer de faire baisser un peu la température. Et puis le matin, on a encore un petit peu de fraîcheur pour pouvoir aérer sur les chantiers et voilà, gagner un petit peu en confort.
8: Attaquer plus tôt, ça fait la différence.
10: Oui, parce qu'au final, on finit quand même une heure plus tôt et c'est vrai que vers 16h, c'est là où les températures sont les plus élevées. Donc ça nous permet de finir une heure avant. On a hâte que ça se finisse, quoi, la fin de la semaine, normalement. Chez nous, on a aussi un peu de mal à dormir avec cette chaleur, donc si on dort que 3 heures la nuit, ça devient compliqué, quoi.
8: Pour tenir le coup, il faut boire beaucoup d'eau fraîche qu'Antoine garde dans une glacière.
9: Du coup, on a des pains de glace, de l'eau frais pour toute la journée.
8: Ah oui, avec le glaçon à l'intérieur.
9: Exactement. Comme ça, on met de l'eau et puis on boit frais.
8: Car travailler en pleine canicule, ça a des conséquences sur le corps.
9: Chaque moment, c'est un gros effort quand même. Donc voilà, on y va un peu plus doucement. Mais il y a des fois où on n'a pas le choix. Il faut faire les choses comme il faut. Donc des fois, c'est un peu plus dur. On sue un peu plus que d'habitude.
8: Des conséquences économiques aussi pour Stéphane Robinet, le patron de leur entreprise de plomberie.
11: Nos donneurs d'ordre, hein, les architectes et maîtres d'œuvre, on les a déjà informés que cette semaine, on n'arrivera pas à tout faire parce que à cause de la chaleur, ils en prennent acte. Ils disent, bah oui, tout à fait, on comprend, il n'y a pas de souci. Hein.
8: Pas d'impact sur la trésorerie pour l'instant, mais une question. Que faire si cette chaleur exceptionnelle devient la norme?
11: Il faut la retenir sur la longueur. Là, c'est une semaine et demie, donc on voit que ça commence à pêcher. Bon, on est jeudi, donc la semaine va arriver à ses termes. Donc si le week-end est plus rafraîchissant, ils vont pouvoir se ressourcer. Par contre, si on attaque sur 15 jours, on ne pourra pas tenir ce régime-là. Ils ne feront pas des journées de 8 heures. Bon, à un moment, il faudra qu'on trouve une solution, quoi.
8: Il redoute aussi un effet sur le moral de ses employés. Selon une enquête de la CAPEB, la Confédération des petites entreprises du bâtiment, 53% des ouvriers ressentent de la fatigue et de la démotivation à cause des aléas climatiques, allant jusqu'à des arrêts de travail.
1: Eh oui, Nicolas Joly, que l'on retrouve dans le centre-ville d'Angers. Alors, j'ai mon thermomètre en main. 38 degrés ressenti, 39 déjà à 13h34 à Angers. Ça va, Nicolas? C'est vous
12: oui,
1: dire.
12: Oui, bah écoutez, que... Wendy, il fait effectivement bien chaud. Hein. Je suis dans une des rues commerçantes d'Angers, rue Saint-Aubin, rue habituellement commerçante, parce que là, on cherche tous un petit peu le frais, donc on longe les façades des commerces pour essayer de trouver un petit peu d'ombre, et effectivement, l'animation commerciale n'est pas au beau fixe. Je suis avec Loris Collin-Tresser, la présidente des Vitrines d'Angers, association de commerce et d'entreprises locales. Bonjour.
13: Bonjour.
12: Vous confirmez que l'activité commerciale est au ralenti depuis ces quelques jours de chaleur?
13: Ah oui, bah, on peut le constater. On n'a pas l'image, mais la rue est déserte. On a 5-6 personnes dans la rue. Actuellement, c'est vrai que là, les personnes cherchent plutôt le frais et les rues sont désertes au profit sûrement des galeries commerciales qui, elles, ont la clim et où les gens vont se réfugier.
12: Vous avez déjà des retours de commerçants sur l'impact économique?
13: Alors, quelques commerçants, oui, il y a une tendance qui dirait qu'ils sont plus à moins 50% de leur chiffre d'affaires par rapport à une journée de solde classique. Certains ne sont même pas à moins 50, ils sont encore en dessous.
12: Parce que vous l'avez dit, c'est effectivement la période des soldes qui a commencé hier. Effectivement, là, ça fait un peu un double impact négatif, chaleur plus solde, ça ne se marie pas très bien.
13: Effectivement, je vous confirme.
12: Que peuvent faire les commerçants finalement face à cette situation? Certains adaptent leurs horaires, je crois.
13: C'est ça, c'est ce qui se passe. Ils adaptent leurs horaires, ils ouvrent un peu plus tôt, ils ferment plus tôt, puisqu'ils savent que de toute façon, en fin de journée, les gens n'ont aucune envie, c'est de rentrer chez eux au frais pour certains qui peuvent avoir du frais chez eux.
12: Parce que le problème, c'est que là, les gens en fait ne flânent pas, ils viennent parce qu'ils ont quelque chose à faire, sinon ils passent leur chemin, quoi.
13: Exactement, c'est plus des gens de passage pour aller retravailler, mais on ne voit pas de gens sortir des commerces ou ni entrer. entrée d'ailleurs.
12: Merci beaucoup d'avoir été avec nous pour ces quelques minutes. Bonne journée, bon courage pour la suite.
13: Au revoir.
1: Merci cher Nicolas. En pleine période de solde, bon, on comprend bien aussi la difficulté pour ces commerçants. Allez vous rafraîchir, vous avez assez donné hein, pour notre antenne jusqu'à ce soir. Merci beaucoup Nicolas Joly, centre-ville d'Angers, avec ses conséquences et la fournaise que l'on ressent en pleine rue, en pleine ville, en l'occurrence souvent un peu plus qu'ailleurs. Colonel Jérôme Boulanger, chaleur qui éprouve aussi les équipes de la sécurité civile qui battent le pavé.
14: Effectivement, et le maître mot, on l'a encore entendu précédemment, c'est le mot adaptation. Donc les sapeurs-pompiers qui sont en caserne adaptent aussi leur emploi du temps, bien sûr, à ces conditions climatiques. C'est bien sûr moins de sport en caserne. On privilégie, lorsque c'est possible, le sport en piscine. C'est aussi une hygiène de vie qui doit être encore plus irréprochable, de manière à pouvoir récupérer. Il faut savoir que sur les 250 000 sapeurs-pompiers que compte la France, 200 000 sont des sapeurs-pompiers volontaires qui font cela à côté de leur travail, à côté de leurs études. Et donc, il faut bien gérer cette double vie. Voilà, il faut s'inscrire dans la durée. Et puis, d'habitude, bien sûr, les pompiers s'entraînent tous les jours en termes de manœuvres, de formation. Et bien là, le planning est aussi adapté, allégé, de manière, je le répète, à pouvoir s'inscrire dans la durée et ne pas entamer le capital santé et physique.
1: Ben, bravo à eux, à toutes ces équipes, à ces pompiers mobilisés qui sont là au service des personnes en détresse. La chaleur qui ébranle aussi nos différents modes de transport. Bonjour Valentin Bertrand.
15: Bonjour Wendy, bonjour à tous.
1: On va en parler avec vous. Certains tramways à Nantes qui sont en rade, les bus à Caen, le ramassage scolaire qui est bien entendu suspendu dans la Marne. Au niveau des trains, alors on regarde ça plus précisément, 1 000 000 d'entre eux sur 15 000 ont été supprimés, Valentin, sont des annulations préventives, mais qui ont été reconduites encore aujourd'hui. Mais ça veut dire à la clé beaucoup de difficultés pour se déplacer. Qu'est-ce que ça donne? Alors on parle.
15: L'image est assez frappante ce midi en gare de Bordeaux-Saint-Jean. Comme la carte météo, le tableau des départs est bardé de rouge pour les trains supprimés et d'orange pour se retarder. Aucune ligne n'y échappe. De nombreuses suppressions sur les TER de Nouvelle-Aquitaine. Un TGV Ouigo retiré de la circulation en raison de l'indisponibilité de la rame. Les autres TGV qui roulent voient leur temps de trajet rallongé de près d'une heure, contre jusqu'à 4 heures relevées ces derniers jours. Ces difficultés, on les retrouve aussi dans la plupart des gares de la façade atlantique, de Pau jusqu'à Nantes, mais aussi depuis une semaine sur les lignes intercités équipées des vieux trains corail de plus de 50 ans, c'est-à-dire Paris-Limoges-Toulouse, Paris-Clermont-Ferrand et la diagonale Bordeaux-Toulouse-Marseille. J'ai compté 30 suppressions à prévoir aujourd'hui. Et parmi les rares départs maintenus, beaucoup affichent complet. La SNCF invite donc ceux qui le peuvent à reporter leur trajet. Le changement de billet est gratuit pendant cette période de canicule. La compagnie qui espère un retour à la normale à partir de dimanche au mieux.
1: Merci beaucoup Valentin Bertrand, 13h39.
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1: Au cœur de cette édition spéciale jusqu'à 14h, on est aussi très inquiet pour la faune sauvage et pour nos animaux de compagnie, les animaux de ferme également. Les vétérinaires alertent sur les euthanasies en cascade, notamment avec des chiens en hyperventilation qui n'arrivent plus à respirer avec ces fortes chaleurs. Et c'est Pierre Fabin qui nous rejoint, docteur vétérinaire et docteur référent sur l'antenne d'ici. Bonjour Pierre.
16: Bonjour.
1: Avec Urgence Vétérinaire, le 31-15, vous nous alertez depuis quelques jours sur une hausse de mortalité. Elle est ferme et claire, près de 10% supplémentaire par rapport à l'an passé, à la même période. C'est très clairement, sont très clairement des décès.
16: Effectivement, les chiffres ont même été déplacés cette nuit. J'ai fait les statistiques là, juste tout à l'heure. Il y a des structures, certaines régions de France, on a dépassé les 23% de mortalité hier soir. C'est-à-dire qu'il y a plus d'un animal sur quatre qui décèdent, notamment à cause de la chaleur. Et on se retrouve dans des situations où c'est très difficilement gérable, on a un afflux de cas massifs, et le pire c'est que même certains animaux n'arrivent pas jusqu'à chez nous, ils décèdent avant qu'on puisse les prendre en charge.
1: Bah, c'est terrible ce que vous nous racontez, ce sont des chiens qu'on vous amène et qui souffrent les premiers.
16: Essentiellement, ouais, les chiens sont les plus touchés, les chiens gèrent mieux la chaleur, parce qu'ils vont dormir toute la journée, ils vont rester sur le canapé, ils vont rester à l'ombre, mais en fait, on a souvent l'image du coup de chaleur qui arrive dans la voiture. J'en ai pas vu cette année. Personnellement, les coups de chaleur se passent dans la rue aujourd'hui. C'est-à-dire que les propriétaires d'animaux les sortent au mauvais moment. Et on voit beaucoup de coups de chaleur en fin d'après-midi en ce moment. En fait, on sort dans la rue vers 19-20 heures. On pense que le soleil est tombé, mais en fait, le macadam est encore à 60 degrés et nos animaux sont beaucoup plus proches du sol et ils sont encore exposés et c'est à ce moment-là qu'on a le maximum de coups de chaud.
1: Oui, puis ils transpirent par les coussinets, par les pattes, donc ce bitume à 40 degrés.
16: C'est anecdotique la transpiration des animaux, ils se régulent vraiment par la respiration.
1: D'accord.
16: Et en fait ce système est vite saturé.
1: Oui. Donc vigilance absolue, c'est-à-dire qu'on adapte son emploi du temps tôt le matin, très tard le soir. Et si on a envie de sortir son chien, s'il est fatigué, incontinent, bah tant pis.
16: Il fait à l'intérieur. Voilà. Ouais. C'est. Alors vous pouvez.
1: Il faut dire les choses. Au moins vous êtes clair.
16: Ouais. Non. Voilà, il faut être très clair. Vous ne sortez pas. Je croise des dizaines de personnes avec chiens. Je m'arrête à scooter à chaque fois pour les arrêter. Rentrez avec vos animaux. J'ai vu des promeneurs ce matin promener quelqu'un chien. J'ai dit mais c'est complètement inconscient. Là c'est de l'inconscience. C'est-à-dire que il ne faut pas sortir les animaux entre 9h et 21h, voire plus tard le soir. Et même 9h le matin, on commence à être limite. Donc c'est en dehors de ces plages. Si vous les sortez, vous avez besoin de les sortir en dehors de ces plages, vous les portez dans la rue.
1: D'accord.
16: Je ne veux pas qu'ils marchent sur le macadam, sur le bitume. Vous les portez et vous les posez dans l'herbe. L'herbe transmet beaucoup moins la chaleur. Ça, c'est OK de le faire à l'ombre, à l'herbe. Tranquille, pas d'exercice. Ça, c'est OK, mais ils ne marchent pas sur le bitume.
1: Est-ce qu'il y a des races plus exposées que d'autres ?
16: Il y a deux types de races plus exposées. Il y a tous ceux qui sont brachycéphales, donc tous ceux qui ont le nez écrasé, bulldog, carlin, boxer, parce que justement, ils respirent moins bien. Et il y a tous ceux qui sont plus proches du sol. Toutes les petites races qui sont à 10 cm, qui ont le corps à 10 cm du sol, teckel, chihuahua, petit caniche, bichon, qui sont beaucoup plus proches. Un rottweiler qui est haut sur pattes sera moins exposé à la chaleur, mais il peut quand même avoir les coussinets brûlés. Donc, le rottweiler, c'est le plus compliqué à sortir, parce que porter un rottweiler, c'est difficile. Donc, mais le rottweiler, en général, il peut se retenir de faire ses besoins pendant 12 heures.
1: Ouais.
16: Et s'il fait pipi à l'intérieur, c'est pas grave, quoi.
1: Ouais, bah non, mais il faut gérer ça comme ça. Quand on aime son animal, on le comprend et on l'accompagne. On est en situation d'urgence et vous nous en parlez, notamment avec Urgence Vétérinaire, le 31-15. Pour les animaux de compagnie, on suit vraiment vos conseils pour les animaux qui sont, les chevaux, notamment en écurie, sont douchés, ventilés en permanence. Mais la canicule, elle fait aussi des ravages dans les élevages plus intensifs. On a vu ces dizaines de milliers de poulets mourir en une nuit sous un hangar métallique. Mais dans les élevages bretons, les porcs aussi sont touchés. Les vaches aussi le sont. Les services d'équarissage sont débordés, c'est saturé. C'est quand même terrible ce qu'on vit, hein, en dehors de la faune sauvage. Pierre Fabin, vous connaissez bien les vétérinaires de campagne. Comment ça se passe pour eux ? Quels sont les conseils qu'on peut leur donner, eux qui ont des dizaines, voire des centaines de bêtes à gérer ?
16: C'est très dur pour eux aussi. Alors, paradoxalement, quand ça arrive dans un élevage de poulets, en tant que vétérinaire, on est rarement contacté. Parce qu'en fait, la catastrophe arrive tellement rapidement que ce n'est pas nous qui allons la gérer. Là, notre mission, elle est du conseil par rapport aux éleveurs. Il faut ventiler, il faut ouvrir les bâtiments. Ceux qui ont du plein air, on laisse sortir plus longtemps. On change le moment de nourrissage des animaux. Mais malheureusement, pour tout ce qui est élevage industriel, c'est très dur d'intervenir parce que c'est des mesures d'urgence à prendre, mais avec des investissements au niveau des bâtiments. Donc, c'est des situations qui sont inédites pour tout le monde. Sur les élevages un peu plus extensifs, on va dire élevage bovin et tout ça, qui sont moins concentrés, il faut mouiller. Voilà, c'est l'eau qui va tout régler dans ces cas-là. Donc il faut mouiller, doucher. Et pour les chiens aussi, je vois des conneries passer sur les réseaux. On mouille les animaux, mouillez-les, il n'y a pas de choc thermique avec l'eau du robinet. Mouillez tout le monde, c'est le mot d'ordre. Quand ils ont chaud, on mouille.
1: Merci beaucoup Pierre Fabin. Et on retrouve tous vos conseils également sur ici.fr. Merci vraiment de nous accompagner également. Colonel Boulanger, vous arrivez bien sûr de gérer des situations d'urgence auprès des animaux.
14: Oui, ça fait partie de nos missions, effectivement. Et les conseils vont aussi s'adresser aux propriétaires d'animaux. D'ailleurs, le propriétaire de l'animal, c'est le premier responsable de son animal. Donc, il faut effectivement donner des conseils également pour la protection des animaux dans cette temps de canicule et appeler les secours lorsque cela est vraiment nécessaire. On peut rappeler d'ailleurs, si vous le permettez, les numéros d'urgence de manière générale, alors pas que pour les animaux, pour le secours à personne, l'incendie également, c'est le 1812 pour appeler les sapeurs-pompiers.
1: Merci beaucoup, colonel, d'être avec nous aussi. J'ajoute que les centres de soins de faune sauvage sont débordés aussi par les milliers d'oiseaux, d'oisillons qu'on leur apporte aussi dans ces centres. On vit une période compliquée. Le vivant est touché dans toutes ses dimensions. Et ce que vous avez traversé en Bretagne notamment montre toutes ces dimensions justement. Delphine Gauthier, vous êtes là pour vous en faire le relais pour l'équipe d'ICI Brazizel, toute la rédaction mobilisée pour vous informer au mieux. Delphine, vous avez vécu par exemple au cœur de ces chaleurs des dizaines de milliers de coupures de courant liées à ces températures extrêmes.
17: Ah oui, on a eu deux grosses explosions dans la banlieue de Quimper. Ça, c'était mardi soir sur un poste électrique à Ergué-Gabéric. Et conséquence, plus de courant pour 119 000 foyers mardi dans tout le sud du Finistère. Alors vous imaginez, c'était la catastrophe. Des gens avaient les volets électriques fermés, d'autres ouvert, et donc soit on n'arrivait pas à aérer parce que les volets étaient fermés, soit au contraire, le lendemain, on pouvait pas les fermer et donc la chaleur rentrait. On a rencontré aussi une dame à Douarnenez qui était au moment de la coupure devant la télévision dans son lit médicalisé électrique en position assise. Et bien figurez-vous qu'elle n'a pas pu elle était bloquée dans son lit en position assise, donc elle a dormi dans son lit en position assise. Et puis évidemment on pense à tous les commerçants, les restaurateurs qui ont jeté des dizaines et des dizaines de kilos de nourriture. On a vu un peu partout dans le sud du département, et bien des petites étiquettes fermées jusqu'à nouvel ordre. Heureusement, tout est rentré dans la normale hier soir à 22h40, et heureusement parce que on a vécu nous aussi la nuit la plus chaude jamais enregistrée dans le Finistère.
1: Et oui, merci Delphine Gauthier et bon courage encore pour ce qui vous attend. Alors un petit rafraîchissement, des orages aussi à attendre du côté de l'ouest. On n'est pas préparé à vivre ces chaleurs extrêmes. On l'a bien constaté encore cette semaine, ni dans nos logements, ni dans nos écoles, ni dans nos hôpitaux, ni dans nos EHPAD, ni dans nos bureaux, dans nos villes en général. Et l'invité qui nous éclaire a beaucoup à nous dire, urbaniste et paysagiste concepteur. Bonjour Jean-Marc Bouillon.
18: Bonjour.
1: Cette réflexion, elle guide d'ailleurs tout votre travail. Vous qui avez cofondé l'agence qui veut rafraîchir sa ville, et vous partez d'un postulat général, c'est que l'eau, c'est que le végétal doivent être au service de nos communes et au centre de toute politique aujourd'hui pour demain.
18: Oui, absolument, parce qu'il faut traiter les deux. Il faut d'abord pas d'eau, pas de végétaux. On s'est aperçu en 96 à Lyon, qui était une ville qui était connue pour la plantation d'arbres et sa façon spécifique de planter les arbres. Lyon s'était aperçu que 50% des arbres qui remplaçaient chaque année avaient moins de 30 ans, et pourtant en 1996 il faisait pas chaud et moins chaud, et on a le droit d'arroser comme on voulait. Donc on voit bien que si on bâtit nos stratégies de protection en ville avec des arbres, il faut avoir géré la question de l'eau en même temps que celle des arbres, ce qui rajoute un peu à la complexité du travail à faire.
1: Vous avez travaillé à des projets extrêmement concrets pour des villes, et on va en parler dans quelques secondes, mais je voudrais que les auditeurs puissent réagir et témoigner, peut-être crier un peu finalement vis-à-vis de cette situation que nous endurons. C'est Noémie qui nous appelle à l'écoute d'ici Provence, de Marseille je crois. Bonjour Noémie.
19: Oui, bon.
1: Bonjour Noémie,
19: oui, on vous écoute. Merci beaucoup de me donner ce temps. Oui, je vous appelle parce que, en fait, il y a vraiment des incompréhensions qui me touchent par rapport à cette canicule, et au fait que ce soit sûrement l'année la moins chaude qui nous restera à vivre. C'est de savoir en fait l'inaction des pouvoirs publics. Moi, je travaille dans une association de protection de l'environnement, et on voit que le sujet écologique, c'est plus du tout un sujet qui est mis au devant de la table. Oui. Et pourtant, on est en train de mourir de chaud. Et quand, par exemple, sur le port de la Ciotat, on marche, ça fait 10 ans qu'on dit qu'il fait trop chaud parce que tous les arbres avaient été coupés et que le marché, par exemple, du dimanche, c'est insupportable. Pourquoi est-ce qu'il n'y a pas des solutions long terme qui sont imaginées comme des plantations d'arbres, en fait? J'ai du mal à comprendre comment ça ne peut pas être une action envisagée par les communes et par l'État. Réfléchir long terme.
1: Oui, bien sûr, mais c'est très fort ce que vous dites, parce qu'il y a tant de bénévoles, de salariés dans les associations de protection de l'environnement qui aujourd'hui pleurent parce qu'ils ont prévenu. Jean-Marc Bouillon, vous entendez ce que dit Noémie, c'est très juste. Voilà, on a arraché ces gerbes, on n'a pas replanté. Or, vous le disiez vous-même, quand vous travaillez à Colmar, à Laval, à Orléans, à Tours, vous replantez, vous revégétalisez comme urbaniste.
18: Oui, tout à fait. Mais c'est vrai que, il faut dire qu'on a imaginé il y a longtemps les villes par un climat tempéré qui aujourd'hui va bientôt ne plus exister. C'est En gros, le préfet Haussmann, par exemple, il a ouvert Paris pour donner Paris au soleil, donner Paris à la lumière, parce qu'à l'époque on était presque en train de lutter plus contre le froid que contre le chaud. Oui. Et donc les choix qui avaient été faits à l'époque étaient plutôt légitimes. victimes, c'est des choix de santé publique, d'éclairage, de chaleur, etc. Et aujourd'hui, c'est plus du tout l'actualité parce que le régime tempéré, le climat tempéré est en train de partir pour un climat des écarts. Donc la question, c'est qu'est-ce qu'on fait ? Alors moi, je suis pas complètement d'accord avec la réaction de notre interlocutrice parce qu'elle dit mais que fait les pouvoirs publics ? Mais moi, j'ai envie de dire mais que faisons-nous tous ? Parce qu'il faut savoir que dans la répartition spatiale des villes, de quoi sont constituées nos villes ? Elles sont constituées à 20% du domaine public et à 80% du domaine privé, c'est-à-dire le nôtre. Nous, il y a 80% de la surface de la ville, ce sont nos maisons, nos copropriétés, nos entreprises, nos commerces, enfin c'est nous.
1: Oui, bien sûr, là, il parlait de la ville de La Ciotat qui a décidé de cette politique.
18: Oui. Alors voilà, mais alors c'est vrai qu'on a malheureusement pour des questions de confort, de circulation, enfin des principes qui nous semblaient à la fin du XXe siècle des bons principes, on a favorisé la ville minérale, la ville efficace, la ville pour les voitures, etc. On a coupé beaucoup d'arbres, on a beaucoup coupé d'arbres dans les cours d'école aussi, ce qui fait qu'aujourd'hui il y a les plans d'urgence qu'on appelle les cours oasis, etc. Et on est en train de se rendre compte qu'on avait fait des choix qui n'étaient pas de bonnes raisons en réalité et qu'il faut réverser. Et heureusement des solutions existent, elles sont simple, c'est planter des arbres. Ces arbres qui vont pousser, croître, surtout si on les plante sur le cheminement de l'eau, et ben c'est des climatiseurs qui vont fonctionner sans bruit, sans électricité et qui vont avoir l'avantage, et c'est ça qui est bien avec la force de la nature et son intelligence, c'est si on les plante dans des bonnes conditions et qu'ils reprennent et qu'ils poussent, chaque année, ils vont devenir une clim plus puissante que l'année d'avant.
1: Voilà.
18: Et donc, on a tous intérêt à miser sur la plantation d'arbres, mais sur la bonne plantation d'arbres, c'est-à-dire, il faut toujours, ce que je disais en introduction, mêler l'histoire de l'eau avec l'histoire de la végétation, parce que pas d'eau, pas de végétaux.
1: Sur la bonne renaturation, en l'occurrence.
18: Voilà, c'est ça.
1: Par Noémie. Voilà. Pardonnez-moi, c'est la clim, moi, qui me tue.
18: Mais t'es un arbre.
1: Ah oui, je vais mettre un arbre dans le studio, ça sera formidable. Un olivier, ça va faire du bien à tout le monde. Un gros olivier centenaire. Nous avons à l'écoute également auditrice en Normandie. C'était Cram, je crois, qui nous rejoint dans cette conversation.
20: Exactement.
1: Bonjour, madame. Ben, on vous écoute parce que vous aussi, c'est un coup de gueule que vous avez à pousser, ou en tout cas un témoignage.
20: C'est vraiment vraiment un coup de gueule. Comment ça, c'est à cause de nous, la température. Il faut faire des efforts pour ramener de l'eau. Le peuple souffre.
1: C'est un cri du cœur, c'est ce que vous ressentez. Vous vivez dans un appartement, dans une maison écrame ?
20: Je suis devant l'appartement, je souffre de chaleur, je suis en ébullition, j'ai pas beaucoup de moyens, et je pense aux gens qui n'ont pas beaucoup de moyens. Comment faire ?
1: Et qui vivent dans des bouilloires thermiques et qui souffrent, hein, qui souffrent. Ça, c'est la souffrance. Jean-Marc Bouillon, qui est à l'écoute parce que, comme urbaniste, vous voulez justement assainir et rendre la vie plus agréable à chacun.
18: Oui. Alors, madame, elle a raison de dire que les gens souffrent parce qu'on souffre réellement et il faut savoir que l'inégalité sociale est plus forte devant la chaleur que devant le froid. Donc, il y a vraiment urgence à planter nos villes et à savoir par où commencer parce que la tâche est assez grande et il faut si possible, commencer au plus près de ceux qui souffrent le plus. Alors, nous, on a développé avec qui veut rafraîchir sa ville l'idée d'organiser les 80% du foncier privé des villes, c'est-à-dire nous, d'offrir à la solution la possibilité à tous ceux qui ont envie de s'engager dans cette adaptation indispensable et rapide de nos villes au réchauffement climatique, une solution qu'on a appelée l'aquaponcture et qui rappelle l'acupuncture. C'est quoi l'acupuncture ? C'est on pique peu au bon endroit et tout le membre ou toute la partie du corps s'en trouve améliorée. Ben l'aquaponcture, c'est exactement ça. Nous, notre technique, il s'agit pas de tout casser, de tout recommencer, il s'agit sur chaque parcelle cadastrale qui peut devenir à chaque fois une chance pour le territoire, et ben de trouver quel est le bon endroit où on va piquer, c'est-à-dire le bon endroit où on va enlever un petit peu l'enrobé, faire un espace vert en creux, collecter l'eau de pluie qui tombe sur une surface imperméable, un toit qui existe, emmener l'eau de pluie dans cette espèce de flaque d'eau qu'on fait au bon endroit, qui va faire que l'eau va s'infiltrer toujours au même endroit, donner des conditions de sol propices, et là on va planter un arbre, et cet arbre, eh ben, il va pousser, se développer, évapotranspirer, créer de la fraîcheur au plus près de ceux qui en ont le plus besoin. Mais ça, on appelle ça l'aquaponcture. Et nous, c'est ce qu'on essaye de faire dans toutes les villes où on est déjà présent, c'est-à-dire avec des partenaires qui sont des entreprises de paysage. Oui. On est en train de se développer en France. On est dans 15 villes en France. On est la première année, c'est déjà pas mal, 15 villes. On sera dans 30 villes l'année prochaine et dans 60 villes l'année d'après. Et on va essayer de convaincre le plus grand nombre en leur disant on peut le faire à la condition qu'on fasse un peu chacun. Et c'est si ça. On fait tous ceux pour qui c'est ça. Voilà, et ben ça va faire beaucoup ensemble.
1: Mais ça, c'est magnifique, Jean-Marc Bouillon. Alors, je peux citer quelques villes, hein, Laval, Tours, Chalon-sur-Saône, Chambéry, Uzès, Périgueux, La Roche-sur-Yon, Chambéry. Je crois qu'à Angers, vous avez travaillé aussi. Je voudrais citer Angers, qui est une ville très intéressante, végétalisée, renaturée, etc. Mais il reste que dans les appartements, certains appartements à Angers, il fait encore 40 degrés. Ça veut dire qu'il faut que les promoteurs immobiliers, que l'écosystème suive. Voilà, et pas simplement quelques urbanistes comme vous qui ont cette vision avec des communes qui le veulent.
18: Oui, c'est vrai qu'il faut que de toute façon on va comprendre on va comprendre qu'on doit tous y coller et urgemment. Enfin, je trouve qu'aujourd'hui ce qu'il faut faire, c'est créer des nouvelles coopérations et puis il faut éviter un peu ce qu'on entend, c'est de dire les deux camps se renvoient la balle. Le monde du privé dit que font les pouvoirs publics nous regardent en disant on va imposer. Non, c'est fini tout ça. Aujourd'hui, il y a une urgence climatique, il y a des solutions qui existent. Nous, on pense que les arbres, la végétation, c'est une excellente solution.
1: C'est la meilleure.
18: La meilleure clim parce qu'elle ne coûte rien, elle pousse toute seule, elle délivre toute seule, elle préserve l'eau de pluie, elle crée de l'ombre, elle stocke le CO2, elle filtre les micro-particules de l'air. Enfin, un arbre, ça offre 60 fonctions écosystémiques qui améliorent la qualité de vie en ville. Et quelle est l'infrastructure humaine qu'on a inventée parce que nous, on n'a fait que des infrastructures monoservicielles. Un tuyau, ça ne fait que faire couler l'eau.
1: C'est ça.
18: Vous voyez. Alors un arbre, ça fait plein de trucs. Donc il faut qu'on plante le plus d'arbres possible. Mais il faut qu'on fasse attention à comment on le plante parce que ça peut être déceptif. Regardez combien d'arbres on a plantés sur nos parkings qui sont et la loi. Il y a des lois qui sont des très bonnes lois qui ont été faites par l'État. On appelle ça la loi APER et la loi climat qui ont visé juste en disant attention nos parkings sont des lieux de dysfonctionnement urbain important, il fait très chaud, mais on voit qu'il y a des gens qui ont compris, qui ont planté. Merci. Et très souvent, malheureusement, les arbres meurent parce qu'on n'a pas géré la question de l'eau en même temps qu'on a géré la question de l'arbre.
1: Merci Jean-Marc Bouillon.
18: Et nous, les équipes, c'est ce qu'on fait.
1: Vous êtes passionnant. Urbaniste, paysagiste, concepteur et cofondateur de l'agence qui veut rafraîchir sa ville. Je remercie Dominique qui était à l'écoute en Touraine et qui partageait le sentiment de Noémie d'ici Provence, dans la scène de cette protection de la nature que je salue également. Merci chers auditeurs. Je voudrais qu'on termine avec deux, trois conseils très rapidement, cher colonel Jérôme Boulanger, conseil de vigilance.
14: Trois mots-clés, tout d'abord, adaptation, hydratation et vigilance, justement. Rappelez aussi le numéro vert canicule, le 0800-06-66-66. Rappelez que dans les mairies, il y a des registres canicule. On inscrit les personnes qui ont besoin d'être visitées régulièrement par les services communaux. Les maires sont très investis, très impliqués. Puis rappelez aussi qu'il y a le SAMU social. On compose le 115 pour les personnes qui sont dans la rue. Les bénévoles des associations agréées de sécurité civile dans toutes les grandes villes font des maraudes.
1: Merci beaucoup, colonel Jérôme Boulanger. Vous qui êtes l'un des porte-parole de la sécurité civile, de votre éclairage aussi, de votre présence et bon courage à tous ceux qui veillent sur les autres. Merci à vous tous, chers amis.
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1: 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Ici, il est 14h et voici le journal présenté par Cyril Ardo.
2: Le plan Orsan activé au niveau 3 ce matin par le Premier ministre, le niveau le plus élevé de la mobilisation sanitaire. Alors que la canicule ne faiblit pas dans notre pays et que la pression sur notre système de santé continue de s'intensifier, dit Sébastien Lecornu, 72 départements sont aujourd'hui en vigilance rouge. Un enfant de 3 ans retrouvé mort hier soir dans la voiture de ses parents à Saint-Gratien dans le Val-d'Oise. Selon les parents, le petit garçon a échappé à leur surveillance et s'est retrouvé piégé dans le véhicule. Une enquête pour homicide involontaire est ouverte. Trois réacteurs nucléaires à l'arrêt aujourd'hui. Celui de Golfech dans le Tarn-et-Garonne, du Bugey dans l'Ain et de Nogent-sur-Seine dans l'Aube. Décision pour éviter de réchauffer encore plus les rivières qui servent à refroidir les centrales afin de protéger la faune et la flore. Cette canicule qui risque d'avoir des répercussions sur notre alimentation, jusqu'à 10 000 volailles mortes en une nuit dans certains élevages selon la FDSA des Côtes d'Armor. De son côté, le patron du groupement Les Mousquetaires craint une pénurie de melons dans 3 ou 4 semaines avec une flambée des prix. À cette chaleur s'ajoutent les orages. 12 départements de l'ouest et du sud-ouest du pays concernés par une vigilance orange. Le détail est à retrouver sur ici.fr. Et puis, en ce moment, on en rêve tous du froid et de la neige. Le Comité international olympique vient d'inscrire le ski alpinisme au prochain JO d'hiver dans les Alpes françaises. Discipline déjà présente cette année à Milan Cortina, dans laquelle la France avait remporté 3 médailles, dont une en or.
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7: Du soleil, du vent modéré ou assez fort pour aujourd'hui, du marin secteur sud-est avec des rafales aux alentours de 60 km/h en plaine et 70 notamment sur les Albères. Une vigilance pour la chaleur dans les Pyrénées-Orientales et l'Aude, vigilance jaune. L'indice UV est élevé de 9 à 10, alors bien se protéger la peau c'est essentiel, c'est indispensable et pour la baignade on se mouille bien progressivement avant de rentrer dans l'eau et on fait attention vraiment au risque de noyade. Attention aussi bien sûr au risque incendie, surtout sur le Fenouillède, les Corbières, la Plaine, les Aspres et les Albères, où nous sommes en orange, selon les pompiers des Pyrénées-Orientales. Température pour cet après-midi, 34 à Perpignan, 33 à Sainte-Marie, 36 à Amélie-les-Bains, 33 à Lombres, à la Manère, 35 à Vinça, 34 à Maury et 29 en montagne à Oséja et Matemal. En Catalogne du Sud, du soleil avec 35 à Figueres cet après-midi et chez nos voisins de l'Aude, soleil, vent marin modéré et 32 à Narbonne cet après-midi.
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0: Kali avec encore quel bonheur de retrouver notre chanteur incontournable de Vernet-les-Bains avec une nouvelle chanson et un album en préparation qui est attendu pour le mois de septembre. Kali à écouter sur votre radio locale, ici Roussillon.
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0: vos chansons préférées à fredonner avec ici Roussillon ce jeudi après-midi dans la voiture à la maison. Et sinon, on vient de fredonner avec qui? Parce que la mélodie d'accord, mais le groupe, c'est OMD, Orchestral Manoeuvre in the Dark, avec Souvenir, OMD que vous connaissez avec un autre succès. Et Enologué, Orchestral Manoeuvre in the Dark, OMD. Sébastien Giraud, je vous accompagne jusqu'à 19h. On est ensemble en cette fin de saison radio, juste avant le top départ ce lundi des programmes de l'été. Ensuite, d'autres voix vont vous accompagner l'après-midi pour commencer ces programmes estivaux qui apportent l'ambiance que vous aimez, mais avec beaucoup de vos repères habituels, hein, ça c'est important. Trois chansons françaises à la suite avec Francis Cabrel, c'est écrit, Mylène Farmer, c'est à qui le tour, et Michel Berger, il n'y a pas de honte, à 14h30, ici Express, l'actu local pratique avec la fête de la transhumance. C'est après-demain, à Font-Romeu, samedi en Cerdagne, à la montagne.
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1: Samedi à Foromeux, on fête la transhumance. Ici Express, l'actu locale pratique, les infos de proximité avec Ici Roussillon du lundi au dimanche, de la fin de la matinée à la fin de journée. Une journée à la montagne avec un métier traditionnel et des animaux. On écoute ce vocal laissé sur notre WhatsApp au 04 68 35 5000.
2: On vous donne rendez-vous à Foromeux le 27 juin pour venir fêter la transhumance. Départ 8h de la bergerie du Mascalsol pour suivre le troupeau jusqu'à l'esplanade des Comtes de Cerdagne où vous sera servi un petit déjeuner qui sera accompagné d'un conte des Pyrénées. À 12h30, rendez-vous au plateau de la Calme où un repas vous sera servi par François Will, chef des Toques Blanches, et toute l'après-midi, de nombreux stands. À très bientôt.
1: Merci pour ce message. Le rendez-vous, c'est donc ce samedi à Foromeux, après-demain, pour la fête de la transhumance. Et vous, quel est votre coup de cœur du moment? Quel est votre événement pour la semaine prochaine et pour le début des grandes vacances? Laissez-nous votre vocal WhatsApp au 04 68 35 5000. Un message souriant, court, une vingtaine de secondes, c'est très bien. Et si possible, original, c'est encore mieux. On diffuse notre sélection de messages à la radio.
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0: Chanson d'ambiance de climat, Peter Gabriel en duo avec Kate Bush, Don't Give Up, n'abandonne pas. Alors courage à vous qui traversez une période difficile. C'est comme ça, on a besoin d'être entouré par des gens qui pensent à nous. Alors nous ici, on pense à vous et on vous apporte du courage et de la bonne humeur avec ici aussi sur votre radio locale. À 15h, l'actualité en 90 secondes. Avant 15h, vos chansons préférées d'Argelès aux Angles, de Perpignan à Prades, d'Ancignan à Saint-Laurent-de-Cerdan, avec Florent Pagny, la dernière chanson du monde, Paolo Conte, Via Codemé et Michael Jackson Thriller. Hommage, il y a 17 ans jour pour jour, le 25 juin 2009, disparaissait Michael Jackson. Le film Michael, toujours au cinéma d'ailleurs, au Méga Castille à Perpignan, au Méga CGR à Rivesaltes, au Clap Ciné de Canet-en-Roussillon, nos cinémas partenaires dans les Pyrénées-Orientales.
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2: Il est 15h.
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3: Il faut que les Français qui ne souhaitent pas voyager ou qui veulent reporter leur voyage puissent le faire en toute sérénité, dit le patron de SNCF Voyageurs. La compagnie ferroviaire annonce qu'il est désormais possible d'annuler ou de reporter son billet TGV Inouï ou Ouigo gratuitement, et ce jusqu'à la fin de l'épisode caniculaire. Le Premier ministre active le niveau le plus élevé de la mobilisation sanitaire, le niveau Orsan 3. La canicule ne faiblit pas dans notre pays et la pression sur notre système de santé continue de s'intensifier, dit Sébastien Lecornu, alors que 72 départements sont aujourd'hui en vigilance rouge. Une enquête pour homicide involontaire ouverte dans le Val-d'Oise après la mort d'un enfant de 3 ans à Saint-Gratien. Le petit garçon a été retrouvé sans vie hier soir dans la voiture de ses parents. Ils expliquent que leur fils a échappé à leur surveillance et s'est retrouvé piégé dans le véhicule. Prudence si vous êtes dans l'ouest ou le sud-ouest de la France. Prudence aux vigilances rouges qui s'ajoutent donc désormais aux vigilances oranges aux orages. 12 départements sont concernés. Le détail est sur ici. Le parquet nantais ouvre une enquête préliminaire pour des soupçons de trafic d'enfants suite à des annonces sur Vinted. Des jouets vendus des dizaines de milliers d'euros avec écrit le genre et l'âge. Plusieurs signalements ont été faits. Certains internautes y voient une forme de code pour pédocriminels. Et puis une centaine de salariés de Renault mobilisés devant le technocentre de Guyancourt dans les Yvelines. Ils dénoncent la fermeture du site de Villiers-Saint-Frédéric dans les Yvelines qui emploie 500 salariés et quelques 350 prestataires.
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1: Du soleil, de la chaleur, beaucoup de chaleur, du vent modéré, voire assez fort du marin, secteur sud-est, 60 en plaine, 70 km/h sur les Albères. Attention au risque incendie, sur le Fenouillet, les Corbières, la plaine, les Aspres et les Albères, où nous sommes en orange en particulier, mais attention un petit peu partout, et également chez nos voisins de l'Aude et de Catalogne du Sud, à ce risque incendie. Vigilance donc pour la chaleur, on est en vigilance jaune dans les PO et dans l'Aude toujours. L'indice UV est élevé, on pense à bien se protéger la peau. Attention aussi au risque de noyade, c'est important de vous rappeler ces messages de prudence. Température pour cet après-midi. Midi, 34 à Perpignan et Estagel, 33 au Barcarès, 36 à Arles-sur-Tech, 33 à Saint-Laurent-de-Cerdan, 35 à Villefranche-de-Conflent, 34 à Codiès-de-Fenouillède et 29 en montagne à Montlouis cet après-midi, en Catalogne du Sud du soleil avec 35 à Gérone cet après-midi et chez nos voisins de l'Aude du soleil, du vent marin modéré et 32 à Courson pour cet après-midi.
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0: L'un des meilleurs artistes au monde et l'inoubliable David Bowie avec China Girl. David Bowie qui nous a quittés en janvier 2016, hein, il y a plus de 10 ans déjà. Ouais. La musique, trois chansons françaises à la suite, avant 15h30 avec Daniel Balavoine et Nanette Workman. Quand on arrive en ville, Starmania bien sûr. On écoute aussi Zao de Sagazan avec la Symphonie des Éclairs et Jean-Louis Aubert, temps à nouveau. À 15h30, vos infos de proximité ici Express, avec un repas-concert à Reynès en Val-Espire et un vocal arrivé par WhatsApp au 04 68 35. 5000. Sébastien Giraud, je vous accompagne et demain avec Loïc Escorieux est là. Question, comment occupez-vous votre retraite? On en parle, bien sûr qu'on en parle. On en parle demain, 9h-10h avec Ici Roussillon au 04 68 35 5000.
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1: Un repas spectacle en Val-Espire. Une minute d'actu locale pratique. Vos infos de proximité avec Ici Roussillon. Ce rendez-vous s'appelle Ici Express et il est à vos côtés. Ce rendez-vous du lundi au dimanche de 9h30 à 19h30 à la demi de chaque heure. Pour participer, on attend votre message vocal au 04 68 35 5000. Justement, écoutons ce message.
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1: Au top ce message. C'est donc ce samedi en Val-Espire à Reynès entre Céré et Amélie les Bains. Un événement, un message, un partage. WhatsApp 04 68 35 5000 avec un vocal d'une vingtaine de secondes, souriant et original si possible. On diffuse notre sélection de messages à la radio régulièrement dans Ici Express. Et on attend des vocaux pour la semaine prochaine et le début des grandes vacances aussi. WhatsApp 04 68 35 5000.
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0: Bobby McFerrin, Don't Worry Be Happy, chanson totalement vocale, aucun instrument, juste Bobby McFerrin, cet interprète extraordinaire. La musique avec ici Roussillon avant 16h, Madonna Holiday, Benjamin Biolay, Écran Total et Chicago If You Leave Me Now. À 16h, l'actualité en 90 secondes. Art et mystère dans les ruelles de Saint-Cyprien. C'est le titre du reportage de Virginie Sinclair demain 8h20. Art et mystère dans les ruelles de Saint-Cyprien. J'espère que vous allez pouvoir écouter. 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Ce reportage s'appelle Dans ma rue. 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
3: Les passages aux urgences et les appels au SAMU en forte hausse, plus 20%, dit la ministre de la Santé Stéphanie Rist, alors que ce matin, le Premier ministre a relevé le plan Orsan au niveau le plus élevé, le niveau 3. La lassitude des enseignants face à la canicule, les syndicats appellent à la grève demain pour protester contre des conditions de travail inacceptables selon leurs termes. Les organisations professionnelles s'inquiètent de la forte augmentation des malaises et passages à l'infirmerie des élèves. 3500 établissements scolaires sont fermés aujourd'hui, 10 000 autres ont aménagé leurs horaires. La canicule qui perturbe également le trafic ferroviaire, 10% des trains de voyageurs supprimés en France selon la SNCF. La compagnie ferroviaire annonce également qu'il est possible d'annuler ou de reporter son billet TGV Inouï et Ouigo gratuitement jusqu'à la fin de cette période de forte chaleur. L'impact aussi sur nos installations électriques, 3 réacteurs nucléaires à l'arrêt aujourd'hui dans le Tarn-et-Garonne, l'Ain et l'Aube. Décision pour éviter de réchauffer encore plus les rivières qui servent à refroidir les centrales et ce afin de protéger la faune et la flore. Une enquête pour homicide involontaire ouverte dans le Val d'Oise après la mort d'un enfant de 3 ans retrouvé dans la voiture familiale. Ses parents affirment que le petit garçon a échappé à leur surveillance et s'est retrouvé piégé dans le véhicule. Et puis tous les signaux sont au rouge, dit aujourd'hui la Cour des comptes à propos de nos finances publiques. La dette pèse toujours aussi lourd et les prévisions du gouvernement pour réduire le déficit public sont fragilisées par la guerre au Moyen-Orient. La Cour des comptes demande des mesures fortes.
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2: Et la météo, c'est avec Léonie. Léonie qui était en stage de seconde à la radio avec ici Roussillon. Bonjour Léonie.
6: Bonjour.
2: Alors cette météo, Léonie.
6: Bonjour à tous. Encore et toujours du soleil et de la chaleur, mais un léger vent marin pourrait peut-être venir nous rafraîchir en pleine d'ici ce soir. Demain, un grand ciel bleu avec un marin assez fort sur les Alberts. Faites attention au risque d'incendie, surtout en ce moment sur les Fenouillèdes, les Corbières, la Plaine, les Aspres et les Alberts où nous sommes en vigilance orange. Pour demain matin, les températures, 22 en plaine, 23 sur le bord de mer et 14 en montagne. Pour demain après-midi, 35 à Perpignan, 34 sur toute la côte, 37 à Sorède, 39 à Céré, 34 à Moury et 29 en Cerdagne et dans le Cap-Cir. En Catalogne du Sud, du soleil avec 36 à Figuères, 36 à Gironde. Chez nos voisins de l'Aude, du soleil et du vent marin assez faible avec 34 à Narbonne, 32 à Leucate et Fitou.
2: Eh bien, c'était parfait. Merci beaucoup, Léonie. Ce stage, c'était bien ?
6: Oui.
2: Impeccable. Tu reviendras nous voir à l'occasion,
6: oui.
2: Nous dire bonjour. Puis dis-le à tes amis que la radio, ici, c'est ici Roussillon. Je compte sur toi.
6: Oui.
2: Merci beaucoup. Merci, Léonie. À bientôt. Au revoir.
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1: L'une de mes chansons préférées en ce moment, Manon Lisa avec Le Petit Pêcheur, pour finalement ne pas toujours courir après ce que l'on a déjà. Oui, ça fait réfléchir. Top départ du 16-19 ici Roussillon, actu local, musique et bonne humeur dans les Pyrénées-Orientales, de Perpignan à Collioure, d'Amélie-les-Bains à Maury, de Font-Romeu à Saint-Laurent-de-la-Salanque. Cheval et compétition, bougez deux minutes avec les sports dans les Pyrénées-Orientales par Pierre Vergès. Cinq cavalières du Poney Club de la Tête qualifiées pour une grande compétition, Pierre.
2: 5 qualifiés au championnat de France de saut d'obstacle, Judy Lacoach. Une belle satisfaction.
3: Oui, une très belle satisfaction due au travail qu'elles ont fourni toute l'année.
2: Alors dans le travail, Julie, comment vous construisez le rapport, l'osmose entre la cavalière et le cheval?
3: Il faut un petit moment pour former le couple cavalier-cheval, mais c'est au fur et à mesure des heures de travail qu'elles fournissent qu'au bout d'un certain temps, l'osmose arrive entre les deux et le duo se forme.
2: Vous voyez de suite quand ça match ou pas?
3: Oui, ça se voit un petit peu, mais des fois il faut du temps. Des fois on se dit que peut-être ça va pas le faire et en fait au bout de quelques temps ça marche bien.
2: Alors vos cavalières, un peu leurs défauts et leurs points à travailler pour Jeanne.
3: Alors Jeanne, je dirais que c'est autant une qualité comme un défaut, mais elle est un peu perfectionniste.
2: C'est une qualité, Jeanne.
4: Bah effectivement, quelquefois ça peut être très compliqué quand on est perfectionniste, parce que ça peut quelquefois nous induire en erreur à être trop dans le parfait, mais sinon c'est bien.
2: Manon.
3: Manon, je dirais en qualité gagnante. Elle veut tout le temps, c'est son objectif principal. Et après, je dirais un peu tête en l'air de temps en temps.
2: Manque de concentration, Manon.
4: Totalement, je suis totalement d'accord avec Julie. Des fois, je suis un peu sur la lune. Et Julie, elle me remet direct en place. Donc, ça fait du bien un peu d'avoir Julie à nos côtés qui nous remet en place. Et l'esprit de gagnante, je l'ai toujours eu et je le resterai. C'est pour ça que je pars au championnat de France. Et j'ai qu'un seul objectif, donc je vais y aller et je vais tout gagner.
2: Et Mathilde?
3: Mathilde, défaut très stressé. Il faut réussir à gérer ce stress. Et après, par contre, dans le travail, on dit, elle fait. Donc, du coup, c'est top.
2: Il ne faut pas confondre concentration et stress, Mathilde.
5: Oui, des fois, ça se mélange. Mais il faut souffler et prendre du recul et bien se concentrer sur les choses à réaliser.
2: Et Clara?
3: Clara, un peu comme Jeanne, un petit peu perfectionniste, qui du coup peut être une qualité comme un défaut et réussir à gérer son stress.
2: Même chose, stressée?
6: Oui, un peu, surtout pendant les compétitions, j'ai beaucoup de stress et des fois j'arrive pas trop à le gérer.
2: Et Mélina?
3: Je dirais que Mélina, elle veut bien faire, mais du coup, des fois, dès qu'il y a une petite erreur qui rentre dans le parcours ou sur même des cours, elle perd un petit peu ses moyens.
2: Et Mélina, il n'y aura pas le bazar dans ta tête au championnat de France?
7: Ah non, non, championnat de France, pas de bazar, hein. Faut que je range un peu.
2: Alors, des objectifs peut-être?
3: J'aimerais qu'elle ramène tout un titre, voilà.
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0: Oui, c'est Dirty Dancing, Bill Medley, Jennifer Warnes avec The Time of My Life, trois chansons françaises à la suite avant 16h30. Avec Michel Polnareff, on ira tous au paradis, Zazie peu importe et Johnny Hallyday, le chanteur abandonné. À 16h30, ici Express, votre actu locale pratique avec le Festival de Théâtre de Saint-André. Événement spectacle vivant en plein air au pied du massif des Alberts avec ici Roussillon. Sébastien Giraud, je reste avec vous. 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
2: Bonjour, c'est Eve du Festival de Théâtre de Saint-André. Mercredi 1er juillet, préparez-vous à rire avec le sosie. Entre quiproquos, surprises et situations improbables, la comédie Def Events promet une soirée pleine de bonne humeur.
1: Merci Eve. Pour en savoir encore plus sur le Festival de Théâtre de Saint-André, il y a notre article sur votre site ici.fr et sur votre appli ici, rubrique sortie. Vous aussi, vous avez une info de proximité à nous transmettre. Vous pouvez nous laisser votre vocal WhatsApp au 04 68 35 5000, un message d'une vingtaine de secondes, dynamique, souriant et si possible original. On diffuse notre sélection de messages régulièrement dans Ici Express.
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0: Elle a transporté le public du Bacchus Festival à Argelès à Valmy le 5 juin dernier. Le concert était complet, mais vous avez pu gagner des places avec Ici Roussillon, votre radio locale. Vanessa Paradis, les épines du cœur. 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La technologie qui gère la maison, ah bah ça c'est autre chose, hein. C'est le thème de l'humour en tube, la sélection de sketch par Fred Ballard. Pour commencer, c'est Ligue.
1: Tu rentres dans une pièce, ça s'allume. Tu sors de la pièce, ça s'éteint. Tu rentres dans la pièce, la baraque elle te dit arrêtez de jouer avec la lumière. C'est moi qui paye le jus.
2: La domotique, c'est fantastique, c'est économique, c'est chic et c'est magique, mais il ne faut pas abuser de sa patience non plus. Hein. Et puis parfois, la technologie a une longueur d'avance sur nous. Céline en a fait les frais au rayon frais.
1: J'ai un frigo, je vous jure, c'est vrai, mon frigo, il est relié à Internet et tous les jours, il commande de la bouffe sans me demander mon avis. Tous les matins, j'ai des livraisons. En plus, je me prends la tête, je lui dis qu'est-ce que c'est que ça? Il me dit c'est des poireaux. Je dis j'aime pas les poireaux. Il me dit faut manger 5 fruits et légumes par jour. Je lui dis je t'emmerde.
2: C'est beau, hein, cette complicité entre l'humain et la machine. Il y a presque un petit début de rapport amoureux, hein. Mais bon, en attendant le premier mariage entre un humain et son frigo, rassurons-nous, il y a encore des domaines où l'intervention de l'homme est indispensable au fonctionnement de la machine.
3: Quand il n'y a plus de pile dans la télécommande, il n'y a plus de pile dans la télécommande. Point final, ça sert à rien d'appuyer fort sur les boutons. C'est pas du dentifrice. C'est comme si l'électricité à l'intérieur des piles allait faire. Non, là, faut y aller, là. Si, je le connais, quand il est énervé comme ça, là, il appuie fort. Après, il va ouvrir la trappe, il va nous rouler les piles.
2: Oui, avouons-le, on a tous un jour roulé les piles de la télécommande pour leur redonner un petit coup de boost. Mais bon, d'après Verino, c'est voué à l'échec, hein. Ce qui est sûr, en revanche, c'est que les progrès technologiques nous promettent un avenir ultra comique.
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0: C'est ça aussi la musique avec Ici Roussillon, des groupes super connus mais des chansons qui ne passent pas toujours à la radio mais que vous appréciez. Alors nous on les diffuse dans votre programmation musicale Ici Roussillon. On les partage ces chansons avec AA, Stay on These Roads. À 17h l'actualité et je vous parle météo et circulation dans les PO. Avant 17h vos chansons préférées avec Louane Conduire et George Harrison, My Sweet Lord, exactement. 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
1: 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Il est 17h. On s'informe.
2: La canicule est-elle en train de reculer petit à petit? 61 départements seront placés demain en vigilance rouge, 25 en orange, contre 72 en rouge et 14 en orange aujourd'hui. Hier, la France a connu la nuit la plus chaude de son histoire. La situation est quasiment insoutenable pour tout le monde, même dangereuse. Le nombre d'appels au SAMU et de passages aux urgences est en hausse de 20 à 30% selon la ministre de la Santé, Stéphanie Rist.
3: On est au début de l'augmentation du passage aux urgences. Ce que j'ai, c'est des retours de terrain, des retours de professionnels qui me disent qu'ils voient, oui, des 45-50 ans. Je ne sais pas vous dire si ces chiffres seront statistiquement consolidés. En tout cas, pour les professionnels expérimentés, voilà ce qu'on me remonte, qu'il y a des 45-50 ans qui peuvent arriver en malaise. Voilà. On est jeune, on est aussi sensible à la chaleur. Dans la durée, votre corps, petit à petit, monte en température, et quand vous ferez une activité physique, faire du vélo, c'est une activité physique. Quand vous faites du vélo avec ces températures depuis une semaine, vous avez un retentissement, un risque de faire un malaise, une chute et éventuellement de vous retrouver aux urgences.
2: La ministre de la Santé, Stéphanie Rist, cet après-midi. Ce matin, face à la pression sur notre système de santé, le Premier ministre a activé le niveau 3 du plan Orsan. C'est le niveau le plus élevé de la mobilisation sanitaire. Les enseignants, les élèves, confrontés aussi de très près à cette canicule. Les syndicats de l'éducation alertent sur la hausse des malaises en classe et du nombre de passages à l'infirmerie. Un appel à la grève est lancé pour demain afin de protester contre ces conditions de travail jugées inacceptables. 3500 établissements scolaires sont fermés aujourd'hui. Avec la canicule, nous sommes nombreux à vouloir changer nos plans un peu à la dernière minute. Par exemple, pour éviter un voyage dans une ville ou un département où il fait encore plus chaud, la SNCF indique qu'il est possible d'annuler ou de reporter gratuitement un billet TGV, Inouï ou Ouigo jusqu'à la fin de l'épisode de chaleur. Par ailleurs, la compagnie ferroviaire affirme que 10% des trains de voyageurs sont supprimés avec ces températures élevées. Un enfant de 3 ans retrouvé mort hier soir dans la voiture de ses parents à Saint-Gratien dans le Val d'Oise. Selon les parents, le petit garçon a échappé à leur surveillance et s'est retrouvé piégé dans le véhicule. Une enquête pour homicide involontaire est ouverte. Prudence si vous êtes dans l'ouest ou le sud-ouest du pays. 12 départements sont en vigilance orange aux orages. Depuis 16h pour la Mayenne et la Sarthe, l'Ille-et-Vilaine, la Manche et les Côtes-d'Armor. Et dès 18h pour la Gironde, la Dordogne, les Landes, le Lot-et-Garonne, le Gers, les Hautes-Pyrénées et les Pyrénées-Atlantiques. Et puis en ce moment, si je vous dis le mot neige et JO d'hiver, normalement, eh bien ça vous donne le sourire. Le Comité international olympique vient d'inscrire le ski alpinisme au JO d'hiver 2030 dans les Alpes françaises. Discipline déjà présente cette année à Milan-Cortina, dans laquelle la France a remporté 3 médailles, dont une en or.
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1: Et la météo, c'est avec Manel qui a fait son stage cette semaine à Issy-Roussillon. Bonjour Manel.
4: Bonjour Sébastien, bonjour à toutes et à tous. Pour cette fin de journée, on profite du soleil, de la chaleur et d'un vent marin modéré qui se lèvera en plaine et sur le bord de mer d'ici ce soir. Demain matin, un beau ciel bleu et toujours ce marin modéré assez fort sur les Albères. On fait particulièrement attention au risque incendie, vigilance orange en ce moment sur les Fenouillèdes, les Corbières, la Plaine, les Aspres et les Albères. Pour les températures, eh bien, elles ne redescendent toujours pas. Comme on dit, il fait tarpin chaud. Pour demain matin, 22 en plaine, 23 sur le bord de mer et 14 en montagne. Pour demain après-midi, 35 à Perpignan, 34 à Canet, 37 à Villelongue-d'Elmont, 39 à Céré et à Milly-les-Bains, 34 à Pats-de-Moyo, 29 à Font-Romeu et aux Angles. En Catalogne du Sud, du soleil avec 36 à Figueres et à Gérone. Chez nos voisins de l'Aude, encore du soleil et du vent marin assez faible, avec 34 à Narbonne et 32 à Sigean. Et surtout face à la canicule, on pense à bien s'hydrater et à rester au frais aux heures les plus chaudes de la journée.
1: Et on l'écoute Manel, excellentissime, bravo, félicitations. Bon, ça va, ça s'est bien passé?
4: Ça va, ça va.
1: Un petit peu de trac au début quand même, hein, normal. Mmh. Oh, puis après, on se sent pousser des ailes, hein, une fois que le trac s'en va, c'est vrai. Hein.
4: Ouais.
1: Bravo, ce stage, comment ça s'est passé en deux mots?
4: Très très bien, très, très intéressant.
1: Bon, En tout cas, tu viens nous voir, hein, tu sais où on est.
4: Ouais.
1: L'espace Méditerranée à Perpignan sera toujours le bienvenu. À bientôt, Manel.
4: Merci, au revoir.
1: Merci beaucoup pour cette météo. L'info au trafic avec une situation très calme. Hein. En cette fin de journée, on a connu vraiment pire. Ceci dit, dans la traversée de Perpignan, ça coince sur 5 minutes sur le boulevard des Pyrénées, le boulevard Félix Mercadé, en direction du pont Arago et puis direction Canet. 6 minutes de difficulté sur la voie sur berge à Perpignan. Voilà, c'est tout. J'ai fait le tour et en cas de difficulté supplémentaire, on s'arrête et on appelle la radio. 04 68 35 5000 pour l'info trafic.
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1: Indochine pour tout à l'heure, les Bee Gees aussi. Amir, à l'imparfaite, j'aime beaucoup cette chanson d'amour qui parle de l'amour, fait de petites attentions au quotidien. On va écouter ensemble. Et tout de suite, elle l'a. C'est surtout que c'est un tube tout ça. Et nous avons les tubes que vous aimez, vos chansons préférées. On écoute France Gall sur votre radio locale, ici Roussillon.
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0: Alors, elle l'a, ça c'est sûr. 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
0: Et avec Sylvain à la réalisation, on sillonne les Pyrénées-Orientales et on se dit souvent, mais voilà, il y a plein de sorties, mais quelles sont les meilleures pour la famille? Parce qu'on a des enfants, on a des petits-enfants et on voudrait uniquement des sorties qui sont adaptées aux enfants, tout simplement, pour que tout le monde puisse passer un bon moment et qu'eux-mêmes puissent sortir un petit peu le nez devant les écrans. Hein, oui, on est pareil. Alors, on a un magazine qui s'appelle Loupiote et qui est justement, mais 100% pour les familles et pour les enfants jusqu'à 18 ans, avec uniquement des sorties dans le département et qui sont pour les familles. Et ce numéro de juin est toujours disponible. Il y a le numéro de juillet qui se prépare pour Loupiote Magazine et on explore 3 idées de sorties. Et puis on va demander à Nicolas, le fondateur de Loupiote Magazine, comment on se prépare le numéro de juillet. On fait ça? D'accord, c'est dans les prochains instants, juste après Amir, à l'imparfaite, sa nouvelle chanson remplie d'amour. Vous écoutez Ici Roussillon.
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1: Alors ce n'est pas la conjugaison, ce serait à l'imparfait, là c'est à l'imparfaite. La perfection, qui est l'ennui, au contraire, les défauts c'est ce qui fait le charme. Paraît-il en tout cas, c'est plutôt encourageant pour nos relations. Amir qui parle d'amour avec ici Roussillon. 17h15, et alors c'est sorti pour les familles, elles sont où? Elles sont dans Loupiot Magazine pour les 0-18 ans, les parents, les grands-parents et le fondateur de Loupiot Magazine, en partenariat avec ici Roussillon. Le fondateur de ce mag papier et numérique est avec nous, Nicolas Pinol, nous rejoint. Bonjour Nicolas.
2: Bonjour.
1: Je vais vous parler de juillet dans un instant, parce que juillet sera vite là. Mais avant toute chose, je sais que vous avez trois idées sorties pour nous, issues de Loupiot Magazine. Alors, on vous écoute.
2: Oui, il y a trois idées. Bon, il y en aurait bien plus, mais on en a sélectionné trois, dont un incontournable. Le fait du livre vivant, qui se situe, c'est ce samedi, donc à Thuir, dans le beau parc Paloda. C'est un festival, c'est une journée gratuite, donc de 9h à 18h, où on va retrouver du théâtre, de la musique, de la danse, des contes, des jeux, des ateliers. Et voilà, c'est vraiment un incontournable à pas rater ce samedi, donc à Thuir.
1: Au parc Paloda, vraiment, c'est là où il y a Pellicou Live, c'est un écrin de verdure, c'est juste magnifique, le parc Paloda, à côté des caves bières.
2: Et avec des très beaux spectacles, des ateliers. Bon, voilà, c'est à pas rater.
1: Ouais.
2: Deuxième idée, c'est pour plonger, on va plonger au cœur des Balkans, le temps d'un festival également festif et nomade. C'est Balkans del Sol, à Ministré, donc c'est à partir de 17h. Donc c'est pareil, on va retrouver des ateliers, des jeux géants, des spectacles de magie, d'humour, des concerts, bien sûr, des DJ. Donc ça, c'est à Ministré et c'est ce samedi.
1: Voilà, Ministré, c'est en Conflans.
2: Oui, c'est ça.
1: Oui, c'est
2: exactement.
1: Ça.
2: Exactement. Et puis une idée originale, et pour se rafraîchir, on vous invite à prendre même un pull avec vous, c'est d'aller visiter ou revisiter le Versailles souterrain des Pyrénées, c'est-à-dire les grottes des Canalettes.
1: Ah.
2: Donc pareil, à Villefranche-de-Conflans, pour une température environ 14 degrés, puis une petite heure de visite. De balade.
1: Très bien. En plus, on n'est pas très loin de Finestré. Hein. On redescend là, on passe par Marquichane et puis Prades et on y est vite à Villefranche-de-Conflans. C'est bien. On a parlé des Aspres et du Conflans, notamment pour ces trois idées sorties avec ici Roussillon et son partenaire Loupiot Magazine. Nicolas, comment se prépare le magazine de juillet? Tout est bouclé ou pas?
2: Eh bien, pas tout à fait, non. On est dedans. La dernière date, la date de bouclage, c'est demain matin, pour nous envoyer les informations. Donc, pour qu'elles soient diffusées gratuitement dans la partie agenda du magazine, donc de juillet et août.
1: Mm-hmm.
2: Ça va être un numéro bimestriel. Et pour ça, il suffit de nous envoyer les informations sur notre mail. Donc, contact@loupiot-magazine.com.
1: Facile à retenir, sinon on passe par le Facebook où il y a le Loupiot Magazine qui est accessible gratuitement, bien sûr. Et il est par ailleurs dans des lieux publics, dont ici Roussillon, mais aussi dans pas mal d'offices de tourisme des Pyrénées-Orientales, en format papier. Merci Nicolas, à bientôt.
2: Merci, bonne soirée à tous.
1: Bonne soirée, et vive Loupiot Magazine. Excellente idée, hein, c'est pour ça qu'on est partenaire avec ici Roussillon, le Loupiot Magazine. 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On écoute les Bee Gees, version douceur, avec ici Roussillon.

0: Non, mais Harry Lister dans les ruelles de Saint-Cyprien Village. Sérieux? Ah, vous faites, c'était les Bee Gees. Oh, vous les avez reconnus, Thomas Cheven. Et Harry Lister dans les ruelles de Saint-Cyprien Village. Qu'est-ce que c'est que cette histoire? Oh là là. Et vous voulez en savoir plus? Alors, il faut écouter la radio. Demain, 8h20, c'est le reportage de Virginie Saclair à Saint-Cyprien. Et sinon, c'est à la carte. Hein. Ça s'appelle Dans ma rue, accessible quand vous voulez. Sur votre site ici.fr et sur votre application ici. Je vous parle de la route maintenant. Mais oui, l'infotrafic avec ici Roussillon et deux difficultés. Allez, deux à Perpignan avec ses 7 minutes de ralentissement sur l'avenue d'Espagne en direction du Boulou. Et puis, en direction de Rivesaltes, il y a 6 minutes de trafic chargé sur le boulevard Félix Mercadet et le boulevard des Pyrénées direction le pont Arago. Si vous allez vers le Castillet, 4 minutes de ralentissement sur le boulevard Clémenceau et direction Canet, on est à peu près à une dizaine de minutes de soucis sur la voie sur berge direction Canet, donc à Perpignan. L'infotrafic, c'est avec ici Roussillon, la musique aussi, hommage à Gesh Paty qui vient de nous quitter. Décibel arrive, votre actu de la musique avec ici Roussillon. Décibel par Émilie Mazoyer. 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

0: Avec Nicolas Sirkis, évidemment. Le chant des signes, Indochine, un extrait du 14e album d'Indochine. Babel, Babel, le chant des signes. 17h27, vous écoutez ici Roussillon, une actrice qui est aussi chanteuse et même pianiste. Et c'est une célèbre Alice. L'actu de la musique avec vous, Émilie Mazoyer. Et on commence avec une pensée pour un certain Georges. Salut Émilie.
1: Salut tout le monde. Émilie au rapport pour votre dose quotidienne d'actualité musicale. Aujourd'hui, c'est l'anniversaire de l'une des plus belles voix de l'histoire de la pop, Esprit de Georges. Es-tu là ?

George Michael, de son vrai nom Georgios Kyriakos Panayiotou. Et oui, son père était grec. Il aurait eu 63 ans aujourd'hui. À noter que chaque année, les droits d'auteur de son tube de Noël, Last Christmas, sont reversés à des associations caritatives via sa fondation. George Michael avait fait en sorte que sa générosité lui survive. Actrice appréciée et reconnue depuis le début des années 2000, Alice Taglioni a attendu l'année de ses 50 ans pour nous révéler ses talents de pianiste et chanteuse.

Louise Taglioni vient de sortir son premier album, ADN. Et si c'est une surprise pour beaucoup, elle vit cette plongée dans la musique comme un retour aux sources. Elle qui, après avoir fait le conservatoire, se destinait à une carrière de pianiste concertiste. Elle venait de fêter ses 80 ans et son tube Étienne allait avoir 40 ans.

0: Danseuse, comédienne et chanteuse presque par accident d'un des plus gros tubes de l'année 1987, Etienne nous a quittés en début de semaine après avoir lutté avec courage contre la maladie. Elle laisse derrière elle des amis fidèles comme Vanessa Paradis qui a souvent dans ses interviews loué son grand cœur. Et puis Gajpati, c'est aussi un répertoire de 5 albums sortis entre 88 et 2000 et de belles collaborations avec Etienne, Dao, M et Françoise Hardy. Le groupe trio au grand complet, Mali, Guise, Daniel et Manu, fête ses 30 ans et on a le programme des réjouissances. Demain sortira un titre inédit, La Traversée, pour annoncer une compilation qui se veut justement comme une traversée de leur carrière. Deux autres inédits sont prévus dans les semaines qui viennent, Petit Dôme et la très intrigante Chanson de droite, dont on a hâte de découvrir le texte.
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2: Inspiration musicale avec trio bien sûr. Merci Émilie. Et ce soir dans Décibel, Émilie, on est toujours, depuis hier en direct, depuis le festival Sœurs Jumelles, à Rochefort, dans l'ouest de la France, pas très loin de La Rochelle. Il est 17h30, il arrive ici Express, le rendez-vous avec l'actu locale pratique. On parle animation à Font-Romeu et concert à Passa. C'est juste après Bernard Lavilliers.

0: C'est ici qu'on signe, très bien. Ben voilà, c'est fait. Signature maison, toutes les chansons diffusées avec Ici Roussillon font fredonner la preuve avec Bernard Lavilliers et Stan The Ghetto.
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0: 17h35, samedi à Font-Romeu, on fête la transhumance, mais c'est déjà après-demain. Ici Express, l'actu local pratique et les infos de proximité avec Ici Roussillon, du lundi au dimanche, de la fin de la matinée à la fin de la journée. Une journée justement à la montagne, avec un métier traditionnel et des animaux. On écoute ce vocal laissé sur notre WhatsApp au 04 68 35 5000.
2: On vous donne rendez-vous à Font-Romeu le 27 juin pour venir fêter la transhumance. Départ 8h de la bergerie du Mascalsol pour suivre le troupeau jusqu'à l'esplanade des Comtes de Cerdagne où vous sera servi un petit déjeuner qui sera accompagné d'un conte des Pyrénées. À 12h30, rendez-vous au plateau de la Calme où un repas vous sera servi par François Will, chef des Toques Blanches. Et toute l'après-midi, de nombreux stands. À très bientôt.
0: Et merci beaucoup pour ce vocal. On en écoute un autre. Ah oui, vous l'avez noté, hein, la fête de la transhumance, c'est ce samedi à Font-Romeu. Autre événement pour nous accompagner, c'est dans les Aspres maintenant. Écoutons ce message.
3: Ce dimanche 28 juin à 18h, le chœur de chambre de Perpignan donne son grand concert d'été au prieuré du monastère d'El Camp à Passa. Au programme, un florilège de musique vocale depuis le Moyen-Âge jusqu'à la période contemporaine, en passant par Mozart et Fauré. L'entrée est à 10 euros. Venez nombreux.
0: Donc ce week-end, c'est sympa, on a la fête de la transhumance, donc je crois que je l'ai dit comme il faut tout à l'heure, mais bon, c'est samedi en tout cas à Font-Romeu, je suis plus sûr à 100% de l'avoir dit comme il faut. Samedi, donc Font-Romeu, la fête de la transhumance, et puis donc ce concert est à Passa ce dimanche. Merci, et vous aussi, vous avez peut-être un coup de cœur à partager avec les radios pour la semaine prochaine, pour les grandes vacances, pas de problème. Laissez-nous un vocal WhatsApp au 04 68 35 5000, un message d'une vingtaine de secondes, souriant, original si possible, et nous on diffuse notre sélection de messages à la radio régulièrement.
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0: Bah, c'est dit, on a tout ça et puis on continue. Bien sûr, demain c'est vendredi, ensuite le week-end et après le début des programmes d'été avec Ici Roussillon. Alors on va pas tout changer, hein, je vous rassure. Il y aura toujours, oui, actu local, musique et bonne humeur, c'est certain. Vos infos de proximité seront là, Ici Express. Mais on va tester un nouveau jeu. Bah, d'ailleurs, peut-être dès demain, si vous nous écoutez dans Ici Matin entre 6h et 9h. Ce jeu s'appelle du Coq à l'âne. C'est le jeu qui va vous accompagner tout au long de cet été Ici Roussillon avec les meilleurs cadeaux des PO à gagner. Du Coq à l'âne à suivre, mais dans pas longtemps. Mais tout de suite, c'est dit, c'est Calogero.

0: Tube de l'été et puis surtout hymne de la Coupe du Monde en Amérique. Coupe du Monde 2026 avec la France qui joue demain face à la Norvège. Le match est à vivre comme tous les matchs des Bleus dans notre 100% Bleu à partir de 20h30 demain avec ici Roussillon. Et vous pouvez participer hein, durant cette émission spéciale avec un vocal WhatsApp pour réagir au match. C'est simple, vous l'envoyez comme d'habitude au 04 68 35 5000. 100% Bleu demain dès 20h30 avec le match Norvège-France à vivre avec ici Roussillon.
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0: Qui veut devenir bénévole? Ben vous, vous aussi. Ben on fait comment? Ben on va au forum des associations à Perpignan, tout simplement. Ça se passe ce samedi et ça a été décalé hein, par rapport à la chaleur. 16h-21h dans un lieu de rêve, le passage Torcatis à Perpignan. On en parle aujourd'hui dans le 16-19, ici Roussillon, avec Véronique Lopez, directrice de la communication et de l'événementiel à la ville de Perpignan. Bonjour Véronique.
2: Bonjour à tous.
0: Entre 180 et 200 associations quand même hein, présentes, on peut trouver du bénévolat. Oui, mais dans quel domaine alors? Vous avez quelques exemples?
2: Tout à fait. Bon, alors 200 associations, on va les remercier de participer à ce formidable forum pour sa troisième édition cette année sur Passage Torcatis, qui se trouve au bord de la tête. On a un petit peu d'eau quand même rafraîchissant.
0: Exact.
2: C'est en température caniculaire. Donc on aura, ça démarre à partir de 16h. Donc vous avez du sport, de la culture, de l'humanitaire, évidemment, de l'aide aux enfants malades. Vous avez des associations qui sont pour le partenariat et pour l'aide, l'entraide générale. Bon, vous avez vraiment tous les styles. Ça, il y a alors du rugby en sport, du judo, j'en passe et des meilleurs. Il y a tous les styles de sport hein, qu'on peut retrouver. Vous avez du bowling aussi. Il y aura des démonstrations sur place.
0: Ça c'est chouette. Au moins on voit concrètement ce qui se passe dans l'association, quoi.
2: Exactement. Et puis les animateurs sont là. Ceux qui aiment danser, ben il y aura du flamenco hein, avec Amor Flamenca, donc de l'association, qui seront présents. Ce sont des vrais danseurs, des vrais profs, donc qui vous montrent ce qu'ils savent faire et comment ils vont vous apprendre. Donc c'est vraiment très sympa. Et il y a de la démonstration de 16h15 à 20h30 et le programme sera distribué sur place samedi.
0: Bien sûr, et puis il est dispo hein, sur le site mairie-perpignan.fr, hein, vraiment très facile à trouver. Vous organisez en fait ce salon avant tout le monde, en fait c'est très très malin, mais pourquoi cette idée?
2: Alors tout simplement parce qu'on s'est dit que les parents sont débordés au moment de la rentrée scolaire, c'est quand même un moment très chargé.
0: C'est sûr.
2: Ils reprennent aussi le travail, donc bon, tout ça, on s'est dit, si on le fait en juin, ils partiront l'esprit tranquille, les inscriptions seront faites certainement début juillet, le temps de faire son choix, bon, s'il est déjà fait, mais c'est un côté pratique, et en septembre, ils ont plein de choses à faire, on a plein d'événements dans la ville les week-ends, ils seront libres.
0: Voilà. Donc, et pour tous les événements de Perpignan cet été et jusqu'en septembre, vous avez rendez-vous sur notre site internet avec notre article spécial, et notez vraiment ce forum des associations à Perpignan dans un cadre vraiment très sympa, le passage Torcatis à Perpignan, quand vous venez du centre-ville, c'est juste après la passerelle qu'il y a vers le théâtre de l'archipel, hyper facile à trouver. Le cadre est vraiment très sympa. Le forum est avec quand même entre 180 et 200 associations. Autant vous dire que vous avez trouvé la source de vos rêves. Et ça se passe ce samedi après-demain, 16h, 21h, avec des démonstrations sur place. C'est combien? Mais c'est gratuit, évidemment, l'accès.
2: Évidemment.
0: Évidemment. Merci beaucoup, Véronique.
2: Merci à tous. Véronique très bon Lopez, week-end.
0: Directrice de la communication et de l'événementiel à Perpignan. Excellent week-end avec un petit peu d'avance. Allez, maintenant, on joue avec à gagner. Oh là là, non, c'est pas possible. Je pense qu'il y a une erreur. C'est pas possible qu'on offre un concert de Jean-Michel Jarre. Si, eh ben ouais, on fait ça. Alors ça se passe à Toulouse, hein. C'est pas très loin, mais pour aller voir Jean-Michel Jarre, je pense que ça vaut le coup. Dans un cadre très sympa, en plein air, hein. Et c'est vers l'aéroport de Toulouse-Blagnac. Donc autant vous dire que c'est hyper facile à trouver. Ça s'appelle le Pony Club. C'est un lieu en plein air qui est éphémère et qui va, mais alors, s'illuminer de talent avec Jean-Michel Jarre. Jean-Michel Jarre, vous le connaissez. Avec... C'est lui. Alors, je sais que ça vous intéresse, ce concert de Jean-Michel Jarre, jeudi 16 juillet, donc à Toulouse. On joue, c'est qui chante l'été en anglais? Écoutez cet extrait. Alors, c'est qui chante l'été en anglais? Vous avez votre petite idée? Oui, c'est un groupe féminin. Le nom de ce groupe nous fait penser à un fruit. Et le nom se termine par Rama. Alors, est-ce que vous l'avez, ce groupe? On écoute encore un petit peu l'extrait. Voilà. C'est un groupe féminin donc nous cherchons avec c'est qui chante l'été, voilà, la saison actuelle en anglais. 04 68 35 5000, un groupe féminin. On l'écoute encore, allez, on y va. Cruel Summer. Le nom de ce groupe nous fait penser à un fruit et le nom se termine par Rama. La banane ? Peut-être pour le fruit. 04 68 35 5000. Jean-Jacques Goldman, encore un matin en fin d'après-midi avec Ici Roussillon. Encore

0: Quel matin d'ailleurs, hein. Le dernier de la saison pour le duo avec Régis Thoreau et John Le Bourgeois, c'est demain ici matin entre 6h et 9h. Ne pas manquer, il y aura peut-être des surprises, hein, on ne sait pas, c'est possible. En tout cas, ça se passe à la radio et pour le savoir, le mieux c'est d'écouter 6h 9h demain ici matin avec Ici Roussillon. Et là, c'était Jean-Jacques Goldman. Ah, nous jouons, mais oui, c'est qui chante l'été en anglais? Vous avez votre idée? Bah, je pense qu'Inès a trouvé. Inès de Villelongue de la Salanque. Bonsoir Inès.
1: Bonsoir.
0: Comment ça va? Vous avez une voix pleine de soleil.
1: Ouais. Ah ben merci, c'est gentil. Oh, bah, écoutez, c'est la première fois que je vous appelle et ça marche tout de suite, c'est fabuleux.
0: Ah c'est ça, journée. Ah écoutez, franchement, vous nous écoutez depuis longtemps ou c'est récent?
1: Ah, ça commence à faire un petit moment quand même, un an ou deux je dirais. Et c'est la première fois que je vous écoute et que je joue le soir. D'habitude c'est le matin avec Julio, donc
0: mais oui,
1: c'est
0: le blind test, la chanson traduite en catalan. Donc il y a le dernier blind test de la saison, ne pas manquer demain 7h40 d'ailleurs. Je dis ça, je dis rien.
1: Ah, parfait.
0: Avant les programmes de l'été. Mais en attendant, on joue avec des invitations pour aller voir Jean-Michel Jarre. Incroyable.
1: Incroyable. Génial.
0: À Toulouse, c'est quand même pas très loin pour Jean-Michel Jarre, ça vaut le coup. Au Pony Club à l'aéroport de Toulouse-Blagnac. Alors, on joue avec le C'est qui chante l'été en anglais. Alors, c'est Summer, bien sûr, l'été en anglais. La chanson s'intitule Cruel Summer. Mais c'est qui chante alors?
1: C'est Bananarama.
0: Mais ouais. Exact. Moi, je vous félicite, vous gagnez votre super cadeau.
1: Super, ben merci beaucoup.
0: Voilà, Jean-Michel Jarre avec Rendez-vous 4, notamment, quoi.
1: Génial, c'est super.
0: Et puis, tous ces tubes. C'est un artiste qu'on ne voit jamais parce qu'il ne vient jamais, en fait, dans le coin. Ça fait 17 ans qu'il n'est pas venu à Toulouse, d'ailleurs. Hein, donc.
1: Ben non, quand j'ai entendu le nom, j'étais là, mais je ne savais même pas qu'il tournait encore, qu'il passait mais encore. Oui. C'est incroyable.
0: Ah, c'est le concert d'une vie, Jean-Michel Jarre. C'est vraiment le concert.
1: Ouais. En plus, je ne suis jamais allée à cet endroit-là à Toulouse, donc c'est parfait.
0: C'est en plein air, ça s'appelle le Pony Club, c'est super sympa, à côté de l'aéroport de Toulouse-Blagnac, hyper facile à trouver, on peut se garer, enfin, c'est très bien organisé. Et je pense que vous allez passer un moment inoubliable. Je vous félicite pour votre cadeau, Inès.
1: Merci beaucoup.
0: Ben, merci de nous écouter aussi l'après-midi.
1: Super, je vais continuer du coup.
0: Bon, génial, parfait. Quelle est la première radio des PO, Inès?
1: Ici Roussillon.
0: Vous êtes merveilleuse, à très bientôt. Au revoir.
1: À bientôt, au revoir.
0: Dans 5 minutes, l'actu locale.
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0: petit peu de douceur pour vous accompagner à la maison, sur la route. On écoute Ten Sissi avec I'm Not In Love. On écoute la radio avec son autoradio. Justement, c'est fait pour, hein, oui. Autoradio, auto dans la voiture, et surtout radio dans la voiture, parce que auto dans la voiture, ça ne veut absolument rien dire, sauf si on a une boîte automatique. Voilà, bon, je m'embrouille, mais c'est pas grave. Ce que je voulais vous dire, c'est que le mieux, c'est de rester avec nous à la maison si vous pouvez, et si on n'a pas de poste, on écoute la radio avec son smartphone, l'appli ici, le mode haut-parleur, et le tour est joué.
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0: L'actu locale, François David. Bonsoir François.
3: Bonsoir.
0: À la une ce soir, plusieurs élus RN visés par des campagnes d'affichage dans le département.
3: Oui, si vous habitez Perpignan, Canoës ou encore Elne, vous avez peut-être aperçu ces affiches collées ces derniers jours sur les murs, collage réalisé au milieu de la nuit et revendiqué par un groupe féministe antifa baptisé les Giselles. La dernière action en date cette semaine, c'est à Canoës. La nouvelle maire RN, Carla Muti, a été prise pour cible à travers plusieurs slogans comme Carla Muté, Carla Mité ou encore Canoës Antifa, Marie Roarche.
4: Et une plainte a été déposée dès mercredi par la maire de Canoës, Carla Muti, qui trouve ses collages
5: immatures, de mauvais goût, inutiles.
4: À Canoës, les Giselles n'en étaient pas à leur coup d'essai. Depuis début mai, des passages réguliers à Perpignan, une virée à Elne pour, disent-elles sur leur compte Instagram, repeupler Elne d'arc-en-ciel, référence au drapeau LGBT retiré du fronton de la mairie après l'élection de Steve Fortel, classé à l'extrême droite. Elles affirment avoir choisi le collage dans une démarche non violente, peu dégradante. Carla Muti.
5: Tout ce qui s'apparente de près ou de loin au Rassemblement National, hein, visiblement, c'est leur cible de prédilection. Malheureusement, on est habitué aux insultes de certains types d'individus. C'est quand même problématique parce que ça coûte quand même à la collectivité. C'est assez pénible.
4: En avril, c'est une affiche de soutien à un groupe d'extrême droite, cette fois qui était apparue sur un pont, toujours à Canoës. Faut-il y voir le signe d'une tension politique dans cette commune qui a basculé RN en mars, car la mutie s'en défend.
5: Peut-être que mon élection a réveillé certains groupes. Qu'ils soient d'extrême gauche ou d'extrême droite, je ne sais pas. Après, il va quand même falloir que les uns et les autres se calment et comprennent que moi, je suis simplement là, en fait, pour gérer une commune. On n'en est pas à faire de la politique nationale ici.
4: La maire de Canoës qui précise qu'elle portera plainte à chaque fois contre d'éventuels nouveaux collages sur sa commune.
3: Et pour l'heure, le collectif féministe, dont les membres veulent rester anonymes, n'a pas répondu à nos demandes d'interview. Condamnation à 3 ans de prison ferme devant le tribunal de Perpignan pour un chauffeur routier espagnol interpellé au Pertus à la mi-juin. Les douaniers avaient contrôlé son poids lourd sur l'autoroute A9 alors qu'il transportait officiellement du carrelage. Mais la fouille de la cabine a permis de découvrir une grosse quantité de pollen de cannabis, au total 312 kilos. La canicule commence à avoir un fort impact sanitaire en France. L'activité des services d'urgence est en hausse de 20 à 30% selon la ministre de la Santé. Les appels au SAMU en hausse de 30%. Pour l'instant, les pouvoirs publics n'évoquent pas de surmortalité. Contrairement à l'Espagne qui, elle, diffuse un premier chiffre, au moins 212 décès entre dimanche et mercredi à cause de cette vague de chaleur. Parmi les conséquences de cette canicule, SNCF Voyageurs dit avoir supprimé en moyenne 10% de ses trains. 3 réacteurs nucléaires mis à l'arrêt en France, faute de pouvoir les refroidir. D'ailleurs, Enedis évoque un risque élevé de coupure d'électricité et déclenche sa force d'intervention rapide. Ce soir, 36 000 clients sont privés d'électricité à la suite d'incidents liés aux fortes chaleurs. Et puis une intersyndicale appelle les enseignants à user de leur droit de grève là où c'est nécessaire pour protester contre, je cite, des conditions de travail inacceptables. La santé des personnels et des élèves est mise en danger, s'alarme dans un communiqué commun la FSU, l'UNSA, Force Ouvrière, la CFDT, la CGT, le SNALC et Sud.
0: C'était un des escape games historiques des Pyrénées-Orientales. La salle Écoland va fermer définitivement son rideau demain au Masguerido de Cabestany.
3: Oui, une salle qui avait ouvert en 2022, elle sera placée demain en liquidation judiciaire. Écoland était censée développer une franchise autour de son concept. Une autre salle d'ailleurs a ouvert à Rennes, mais finalement le contexte économique aura eu raison de ce projet. Alors que de nombreuses autres salles de loisirs ont ouvert ces dernières années dans le département, Cyril Taquet, le patron d'Écoland, très touché par cette situation.
2: Sentiment de gâchis quelque part. J'ai un petit goût amer dans la bouche, ouais. Le contexte fait que ça a été assez compliqué. On est quand même sur moins 30 à moins 40% depuis le début de l'année en termes d'activité indoor. C'est pas simple parce que le pouvoir d'achat qui est en baisse de la plupart des Français, ça coûte de faire un loisir. Et d'autant plus à Perpignan où quand on veut sortir, on va à la mer, à la montagne, ça nous coûte zéro. Donc nous, en tant que loisir indoor, forcément on souffre. On a fait comme on a pu en fait. Et je peux pas en vouloir aux gens de ne pas venir jouer ou de ne pas venir consommer, c'est sûr. Dans le contexte où on paye un litre d'essence à plus de 2 euros. C'est pas simple de se dire je vais aller m'amuser avec les enfants, je vais sortir, faire un peu de loisirs. C'est difficile, je l'entends. Et c'est sûr qu'il y a beaucoup d'offres, il y a beaucoup d'escape games. Il faut de l'offre, il faut du loisir. Maintenant, je suis pas sûr qu'à Perpignan, on ait vraiment la clientèle pour ça. Alors, ils misent peut-être sur du tourisme, mais je pense que dans les 12 prochains mois, il va y avoir un peu de casse. Mais c'est vrai qu'en France, on est vraiment pas aidé.
3: Et pour évoquer le quotidien compliqué en ce moment des salles de loisirs, l'invité de la matinale demain sur Ici Roussillon, ce sera Émilie Montanès, présidente de l'Association des professionnels de loisirs dans les Pyrénées-Orientales. Perpignan annonce l'organisation de son premier Urban Trail, une course en pleine ville qui va se dérouler le 15 novembre prochain en traversant les lieux les plus emblématiques mais aussi les trésors cachés de la ville. Plusieurs parcours, 14 km, 24 km et des courses enfants. Les inscriptions sont ouvertes. Et puis, les Dragons catalans qui vont tenter ce soir la passe de 3 après 2 victoires probantes. Les Drax, 8e de Super League, affrontent le numéro 2, Warrington. Le coup d'envoi, ce sera 21h. À suivre en direct sur notre antenne avec Alain Bonneriez et Grégory Mounis. Les Dragons qui officialisent aujourd'hui l'arrivée d'un nouveau joueur pour l'année prochaine. L'Australien Tyson Gamble signe pour 2 ans. Joueur polyvalent, capable d'évoluer à l'ouverture comme en 3e ligne. Il est 18h06.
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3: Et j'espère que vous vous mouillez le corps,
0: ouais.
3: Sébastien.
0: Eh oui, bah, écoutez,
3: il est dit dans ce message. Parce que
0: ça rafraîchit comme on peut. Hein.
3: Ça va durer.
0: Et oui, et au moins demain, hein, déjà, parce que j'ai les prévisions de demain, on va y aller poc à poc, hein, doucement mais sûrement, avec 35 degrés à Perpignan demain, à l'ombre, hein, c'est toujours à l'ombre, 34 pour Canet et Argelès, 37 à Ville-aux-Longues-d'Elmans, 39 pour Amélie-les-Bains, hein, demain après-midi, 34 à Saint-Laurent-de-Cerdan, 34 aussi à Villefranche-de-Conflans, 34 à Côte-d'Ize-de-Fenouillède, et 29 à Auxéja et Mathemal en montagne, en Catalogne du Sud. On a 36 à Figueres de prévu demain, et dans l'Aude, du soleil aussi, un peu de vent marin, et 34 à Narbonne pour demain après-midi. Alors oui, c'est la tendance aussi ici, comme chez les voisins. Soleil, du vent marin, alors parfois assez fort, hein, sur les Albert, avec des rafales aux alentours de 70 km heure aujourd'hui, 60 demain, 50 plutôt en pleine, hein, pour le marin qui ne rafraîchit pas parce que c'est du vent chaud. Oui, c'est ça le problème. Hein. Pour ce qui concerne l'indice UV, il est élevé de 9 à 10 et attention, risque incendie qui est orange sur plusieurs secteurs de notre département aujourd'hui comme demain selon les pompiers des Pyrénées-Orientales. Le Fenouillède, les Corbières, la plaine du Roussillon, les Aspres et les Alberts. Donc vraiment attention au risque incendie s'il vous plaît. Et demain matin, bah, on commence déjà avec de la chaleur, hein, 22 degrés déjà, hein, au lever du jour demain matin à Perpignan, 23 sur le littoral du pays catalan et seulement 14, on va dire, bah oui, à la montagne, mais on n'est pas forcément à la fraîche avec 14 degrés quand même le matin sur les hauteurs. Mais ça va quand même mieux, on respire un peu plus, hein, en montagne. Donc si on peut ce week-end, hein, je dis ça, je dis rien, mais ça peut être une option intéressante. La météo bien sûr avec Ici Roussillon, la route aussi, on passe à votre info, au trafic, et là je n'ai rien à vous dire, ça roule bien partout y compris à Perpignan, et c'est pas tous les jours comme ça, tant mieux, en cas de difficulté, on s'arrête, on appelle la radio en sécurité, il y a Aïcha au standard 04 68 35 5000, l'info trafic avec Ici Roussillon.
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0: Et bonsoir, bienvenue sur votre radio ici au Roussillon, c'est 100% Dragon Catalan et c'est jusqu'à 19h avec Alain Bonnariez avec nous ce soir, bonsoir.
2: Bonsoir Julien, bonsoir à tous.
0: Et un sommaire plutôt riche, hein, concocté par Alain ce soir.
2: Oui, parce qu'il y a toujours de l'actu en rugby à 13, vous le savez aussi bien que moi. Il y a notamment le match ce soir à Warrington pour les Dragons, pour la 16e journée de Super League, donc compliqué ce soir, mais bon, on va y croire fortement et puis on va présenter un petit nouveau qui vient d'arriver, un petit pas par
0: oui,
2: la taille. Hein.
0: Oui, un joli morceau, hein, un ouais, gros exactement. Morceau qui est arrivé chez les Dragons Catalans encore de route, effectivement, et puis vos appels également, bien sûr, si vous avez des questions peut-être à poser à Sébastien Munoz qui est avec nous, 04 68 35 5000.
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0: Et puis si vous ne voulez rien rater, bien sûr, de l'actu de nos émissions 100% Dragon Catalan et 100% USAP, hein, vous le savez, nous avons une chaîne YouTube désormais 100% Rugby Catalan ici Roussillon. Bon, vous l'avez entendu, nous allons donc recevoir Léandie Dragon tout à l'heure. Nous passerons un petit coup de téléphone à Rémi Castille aussi en partance pour entraîner les Ignants. Et en attendant, eh bien nous sommes avec un beau bébé, second ligne australien, formé aux Sydney Roosters et qui évoluait ces deux dernières saisons en Super 13 à Carcassonne. Finaliste, hein. Malheureux hein, d'ailleurs de Super 13 face à Pia au début du mois. D'ailleurs, les Pianins qui ont fêté la victoire, malheureusement, désolé, c'est vrai, ici il y a quelques semaines. Bonsoir Eden Roger-Smith.
3: Bonsoir.
0: Merci d'être avec nous ce soir. Alors du coup, là, on va peut-être pas révéler toutes les coulisses, mais vous êtes arrivé un petit peu en avance parce que entre temps, il y a eu une petite commission de discipline.
2: Oui, ils ont failli arriver en retard justement à l'émission parce que Sébastien Munoz va nous l'expliquer très clairement. Eden Roger-Smith, eh bien, il est en cours de suspension, on dira, puisqu'il a écopé de deux matchs lors de la finale contre Pia avec Carcassonne pour un plaquage jugé haut. Et de fait, bien, les Dragons sont pénalisés parce qu'ils l'ont intégré, sauf que pour l'instant, il n'est pas encore disponible, n'est-ce pas Sébastien ?
3: Exactement, bonsoir à chacune et chacun. Oui, c'est exactement ça. Donc lors du dernier match, sur le terrain, il a eu un carton jaune. Puis suite à ce carton jaune, il y a une commission qui se réunit et qui avait décidé d'une suspension. Alors exactement, c'était 4 matchs dont un avait sursis. Et donc du coup, aujourd'hui, il y avait la commission d'appel juste avant. Nous étions en commission d'appel.
2: Dans les studios d'ici Roussillon.
3: Exactement.
2: 5 minutes.
3: Voilà. Merci, on a enchaîné. Donc,
0: on a essayé quand même de pouvoir concilier un petit peu tout le monde.
3: Exactement. Donc, merci de nous avoir accueillis et on a pu du coup faire cette commission dans vos locaux et enchaîner maintenant.
2: Bon, le verdict
3: Demain matin.
2: Voilà,
3: demain matin, on aura le résultat de la commission.
2: Alors pour présenter succinctement Eden Roger-Smith, il faut savoir que c'est un garçon d'origine néo-zélandaise qui mesure 1m92, qui pèse 112 kilos, qui a été formé au Sydney Roosters et puis qui a joué en New South Wales Cup sous le maillot des Western Suburbs, puis des North Sydney Bears. Est-ce que c'est bien ça, Eden?
4: Oui. I started off at the Sydney Roosters when I was 14. Went through all their junior systems, then managed to go through 16s, 18s, 20s, and then New South Wales Cup, and then found myself at the Tigers for a year, and then, came over to Carcassonne.
3: Non, c'est exactement ça. Il a commencé donc il est australien. Il est passé par le système de formation des Sydney Roosters. Il a suivi toutes les étapes 16, 18, 20 ans et il jouait en Queensland Cup et il est venu à Carcassonne depuis maintenant 2 ans pour justement essayer d'avoir l'opportunité d'intégrer un club de Super League.
0: Et c'est aujourd'hui le cas, donc avec les Dragons.
3: Exactement ça.
0: Les Dragons catalans. Alors du coup, est-ce que la finale face à Pia a été digérée ou pas?
4: The final is enjoyed. Oh yeah, up in Paris. It was good fun. It was a great event, I think, for Super 13. And there was a lot of people that turned out, which is good to support us and Catalans. I think it was a fun time, but unfortunately I got suspended for 2 games, or 3 games, and we find out tomorrow whether we can reduce it or not.
3: Il dit que oui. Bon, et ce qu'il retient, c'était que c'était un très bel événement. Que voilà, jouer voilà dans ce stade-là, et il y avait le match des Dragons, donc il va retenir le positif, c'est-à-dire l'événement, jouer à Paris. Malheureusement, il y a eu la défaite et la suspension. Donc voilà, s'il regarde son cas particulier, ben c'est pas ce qu'il espérait, mais il préfère regarder de façon générale et dire que c'était une belle réussite, une belle opportunité. Et maintenant, il se projette avec les Dragons.
2: Bien, il a signé un contrat jusqu'à la fin de cette saison. Alors, on imagine que son objectif, ce serait de prolonger l'aventure avec les Dragons. On attend de voir un petit peu ce que ça va donner. Est-ce qu'il mesure bien l'importance de sa venue, parce qu'il faut densifier le pack, et à travers sa puissance, son gabarit, est-ce qu'il se sent investi d'une mission quelque part?
5: Donc, you have signed a contract for the end of the season, and you need big men for the club.
4: Yes.
5: And you are big men.
4: Yeah.
2: Big men.
4: Yeah. Thankfully, end of last year, we had a Koalas 13 versus the French Bayside, and the coach was Justin Murphy. And, you know, I was just at the beach one day, and he gave me a call and said, you know, the Dragons were looking for a big body, middle or back row. And, yeah, he put my name forward, and I'm glad he did, because, you know, I'm happy we got it sorted, and now I'm at the club.
3: Il savait qu'on le suivait, puisqu'il avait eu un appel de Justin, et il savait qu'on cherchait soit un joueur pour jouer pilier, soit seconde ligne. Donc il avait ses infos, donc il savait lui qu'il y avait déjà cette attente, et parce que ça faisait voilà, nous voilà, depuis quelques mois on se rend compte que on a besoin de densifier ce pack, et du coup lui il avait cette info et il voulait montrer toutes ses qualités pour montrer qu'il correspondait à nos besoins. Et donc c'est vrai que nous on le suit depuis maintenant un petit moment. Et donc c'était voilà, notre idée c'était qu'il nous rejoigne pour nous apporter tout ce qu'il sait faire, que ce soit évidemment cette densité, mais après il est adroit avec le ballon, il est agressif en défense, donc c'est on avait ces besoins là.
0: Le directeur général des Dragons catalans, Sébastien Muñoz, avec nous, et avec le second ligne, toute nouvelle recrue d'ailleurs qui vient d'arriver en terre catalane, Eden Rodgers-Smith. Et puis vos appels aussi, 04 68 35 5000.
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0: Et c'est jusqu'à 19h avec Alain Bonnerie. Est-ce que vous retrouverez d'ailleurs tout à l'heure à partir de 20h45 dans ces eaux-là, hein, où le match est à 21h, en tout cas face à Warrington. Et ce match sera à suivre, bien évidemment, en direct, en intégralité, sur votre radio ici, Roussillon. En attendant vos appels, donc 04 68 35 5000. Sabrina est avec nous depuis Canoës. Bonsoir, Sabrina.
6: Bonsoir, tout le monde.
2: Bonsoir.
0: Bonsoir, Sabrina. Bonsoir. Nouvelle recrue, donc, des Dragons catalans. Je vous le présente. Il s'appelle Eden Rodgers-Smith.
6: Bonjour, félicitations.
0: Est-ce que vous avez une question peut-être à lui poser, ou éventuellement un petit encouragement pour les Dragons ce soir, ou alors le directeur général Sébastien Muñoz est tout ouïe également?
6: Alors, un petit encouragement, donc j'espère qu'ils vont gagner. La semaine dernière, on a gagné les places en VIP avec mon fils, donc on était super contents,
0: ouais.
6: Et ils ont fait un très beau match.
0: Vous êtes régalé?
6: J'espère que ce soir, ça sera le même.
0: Bah oui, vous êtes régalé du coup le week-end dernier?
6: Ah, c'était super. Mon fils, il a 11 ans, donc il était super content, il était heureux. C'était super.
0: Il était déjà allé voir les Dragons catalans, du coup, votre fils?
6: Oui, oui, on était déjà venus. Et ensuite, il y avait un partenariat aussi avec son école, justement, avec les Dragons. Donc, il était super content.
0: Et on y retournera forcément.
6: Voilà.
0: Ah, voilà, vous n'allez pas avoir le choix maintenant, Sabrina. Va falloir y retourner.
6: Tout à fait.
0: Sabrina, merci beaucoup en tout cas de votre appel.
6: Merci
0: et puis
6: vous.
0: Continuez.
6: Merci
0: beaucoup. Restez fidèles à ICI Roussillon et aux Dragons catalans, bien sûr. À très bientôt, Sabrina.
6: À très bientôt.
0: Au revoir. Alain est avec nous, Eden Rodgers-Smith aussi, nouvelle recrue. Sébastien Muñoz, qu'est-ce qu'attend le club justement de ce joueur, de cette envergure-là?
3: Ben nous, ce qu'on attend, c'est qu'il nous apporte, ben, j'ai envie de dire, ses qualités. C'est-à-dire, c'est un joueur qui, en attaque, apporte quand même de l'impact et de la puissance, et qui a un jeu aussi dur, agressif. Et donc, on manque un peu de densité au milieu du terrain, et on manque aussi de possibilité de faire tourner l'effectif.
2: Ah oui.
3: Donc on joue souvent avec les mêmes joueurs, et un championnat de Super League, ça use énormément. Et donc, un qui nous apporte ses qualités, et deux qui nous permettent d'apporter un peu de rotation. Je prends le cas, par exemple, de Zach Lipovic, qui pour l'instant a joué tous les matchs, tous, 80 minutes et qui a jamais eu l'opportunité même de souffler au sein d'un match 10 minutes. Donc voilà, heureusement il a la santé, la forme, mais c'est vrai que tous les clubs, voilà, on a toujours besoin un peu d'apporter un peu voilà de repos à certains joueurs, et là on peut pas trop le faire.
2: Ce serait intéressant de savoir comment a-t-il été accueilli, j'imagine forcément bien. Eden, est-ce que c'était impressionnant d'arriver dans un squad de Super League ou pas?
5: The initial contact with the club, comme
4: with
5: the group,
4: yeah,
5: with the team.
4: Well, my integration with the team, you know, all the boys welcomed me. They helped me with any question that I have. Yeah, they were just super welcoming, I think, and I'm really excited to get to know them better as the year goes on.
3: L'intégration s'est très bien passée parce qu'il s'est senti très accueilli, bien encadré, et surtout ils l'ont aidé à réussir son intégration dans l'équipe et sur le terrain. Donc pour lui c'est réussi et c'était plutôt agréable.
0: Physiquement, comment il se sent? Parce qu'il a enchaîné quand même, mine de rien, une saison de Super 13 jusqu'à la finale, perdu c'est vrai face à Piat. Derrière, on renchaîne avec la fin de saison de Super League. Ça fait quand même une saison à rallonge quelque part.
5: For you, the season is more long.
4: Yes.
5: But you are fit.
4: Yes, yes. Still fit. Thankfully, no injuries picked up in the Super 13. So just hopefully I can continue my form into the Super League and, you know, bring

0: passe. Et donc, il a des nouvelles, mais ce qu'il aime au-delà de tout, c'est jouer au foot, au rugby. Et du coup, c'est voilà, lui, c'est une joie et il regrette pas de pas avoir de vacances.
1: Ouais,
0: et
1: puis il passe un palier du coup. Alors.
2: Oui, exactement. C'est un cap à passer forcément, mais vu ses qualités et sa dimension athlétique, j'en suis convaincu que ce sera un très bon joueur de Super League. Ce serait intéressant de savoir quelle image il avait des Dragons depuis la Nouvelle-Zélande ou depuis l'Australie avant de venir en France.
3: Before arriving in Carcassonne, you know the Dragons?
4: Yes. So I've been following Super League probably for quite a while now, and you know, back then, what was it? Maybe a couple of years ago when they won the Super League, you know, I was all across it. And Trent Robinson, I had him at the Roosters, and you know. Oh, he can speak fluent French. I think his wife's French. So, yeah. So, no, it's good to see, you know, that.
0: Il connaissait la Super League, il connaissait le club, mais il y a Trent Robinson qui était entraîneur du club et qui était aussi né Rooster. Et donc, il lui semble que l'épouse est française. Et donc, du coup, ils en parlaient. Et donc, ils connaissaient un peu plus le club parce que Trent en parlait.
1: J'allais dire, Alain, forcément, Trent Robinson, Sydney Roosters, Dragon Catalan, il y a forcément un lien.
2: Le lien est vite fait. On l'imagine impatient et frustré d'attendre, justement, avant d'intégrer le groupe.
0: Oui, ben, alors, il m'en parlait tout à l'heure. Ouais. Parce que lors de la commission, il me disait, j'espère vraiment que...
2: Il va passer.
0: Oui, parce qu'il est... en fait, tu lui tardes. Il me disait, bon, voilà, l'opportunité est arrivée. Et donc, tu te dis, ça y est, c'est prêt, je vais attaquer. Et puis, on lui dit, non, il faut attendre, tu peux pas jouer. Donc maintenant il est très il me disait tout à l'heure il attend demain et il croise les doigts parce qu'il dit que il a envie maintenant de pour l'instant il a l'opportunité mais elle peut pas se concrétiser.
2: Exactement.
0: Et donc il faut bien que ça arrive. C'est ce qu'il me disait tout à l'heure.
1: Il nous tarde en tout cas de le voir également à Brutus et de le voir avec la tenue des Dragons Catalans. 100% Dragon, c'est jusqu'à 19h avec Alain Bonnariès bien sûr avec nous et dans le studio. Sébastien Munoz, le directeur général des Dragons Catalans, la nouvelle recrue, le second ligne Eden Roger Smith.
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0: C'est le tout nouveau titre de Charlotte Cardin. Il s'appelle The Way We Touch sur votre radio ici Roussillon.
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0: Avec les Dragons Catalans, l'hôpital de Perpignan, tiens, qui ont signé une convention samedi dernier lors de la réception de Bradford pour lancer une collaboration autour de valeurs communes de santé et de solidarité. Ce partenariat vise notamment à développer des actions innovantes mêlant sport, prévention et bien-être pour tous les publics. Quatre axes d'ailleurs ont été définis. L'accompagnement des patients atteints de cancer, l'amélioration du vécu hospitalier, la promotion de la santé aussi publique par le sport et des actions spécifiques seront comme ça mises en place pour améliorer la qualité de vie au travail et aussi des professionnels de l'hôpital.
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0: Avec dans le studio ici Roussillon, Alain Bonnariez, bien sûr, qui vous fera vivre le match face à Warrington ce soir dès 21h en direct sur votre radio ici Roussillon. Le directeur général des Drags, Sébastien Munoz, est là. Et la toute nouvelle recrue qui vient d'arriver, le second de ligne, Eden Roger-Smith, qui nous fait le plaisir d'être avec nous et de recrue. Eh bien, il y en aura d'autres aussi, Alain.
3: Oui, c'est une bonne nouvelle. Alors, pour cette saison, il y a Michael Goudeman qui effectue son grand retour après un périple australien. À 30 ans, eh bien, il vient filer un petit coup de main aux copains. Et ça, c'est quand même bien. Ça fait plaisir de voir le retour de ce garçon aussi talentueux sur le terrain que charmant dans la vie. Et puis, l'an prochain, ça y est, ça a été acté, ça a été dit, il y a Jess Hartars, le trois-quarts centre des Brisbane Broncos, 27 ans, qui peut jouer aussi ailier, voire arrière, qui va être donc intégré pour 2027. Il y a aussi, Sébastien va nous en parler rapidement, ça a été signé il y a quelques heures, donc Tyson Gamble, demi-mêlée de Australien aussi, eh bien, qui vient des Newcastle Knights, qui fera certainement, eh bien, on imagine la maille à la charnière, Sébastien.
4: Exactement, donc là c'est vraiment en direct parce qu'il a signé en début d'après-midi et donc exactement c'est un joueur qui vient pour renforcer l'équipe. Alors on va avoir le départ de Toby Sexton, mais il peut très bien évoluer comme demi, mais aussi troisième ligne.
3: Exactement.
4: Et donc voilà, il peut, ça va nous donner des possibilités en plus et ça permet, voilà, quand il y a aussi des blessés, d'avoir plusieurs profils de joueurs. Donc c'est un joueur qui est connu évidemment pour son jeu, mais surtout pour sa capacité à être un vrai leader. C'est un leader de vestiaire sur le terrain. C'est quelqu'un qui a une grosse personnalité. Et donc, on a quand même une équipe jeune, qui restera jeune l'an prochain et dont on avait besoin de joueurs capables aussi de guider, de parfois même recadrer entre guillemets l'équipe par rapport au plan de jeu de l'entraîneur et qui est capable de prendre la parole régulièrement pour nous faire progresser.
3: Ouais, c'est un demi avec un profil tout à fait singulier parce qu'il mesure 1m89, 95 kilos. On n'a pas ce format habituel en Super League. Et puis, alors ça, c'est concret. Donc, Hartars a signé. Oui. Gamble vient de signer. Et puis, il y a un certain Vouli, Souliasi de son prénom, Fidjien, international à 13 Fidjien, qui a joué au Queensland Reds à 15 pendant 4 ans. Et puis, au Stade Rochelet, il n'y a pas si longtemps que ça, Sébastien, qui est censé, du moins on l'espère, signer chez les Drags.
4: Oui, alors en tout cas, c'est un joueur auquel on s'intéresse pour son profil, puisque c'est un joueur qui a vraiment a joué au plus haut niveau à 13, qui a gagné le titre en 2020, qui après est parti jouer au rugby à 15 et qui est international, qui a fait la Coupe
3: du Monde. Australien,
4: ouais, c'est ça. Qui a fait la Coupe du Monde. Et en fait, ce joueur a exprimé il n'y a pas longtemps le souhait de revenir à 13. Et donc, évidemment, on s'est intéressé à lui. Il est venu passer il y a deux semaines, le week-end ici. Il est venu voir le match parce que, voilà, il voulait revoir un peu de rugby à 13. Et donc, il est venu en famille voir le match. À la base, c'était voir du rugby à 13 en France. Et donc, on a passé le week-end avec lui. On a senti qu'il y avait un intérêt de sa part pour rejouer à 13. Et donc, du coup, on entretient de bonnes relations là depuis deux semaines. Et on espère que ces relations positives pourraient aboutir à quelque chose de plus concret. Mais en tout cas, ça fait plaisir de voir un joueur de ce niveau-là s'intéresser à notre club, le connaître et dire voilà, je suis de passage, j'aimerais venir voir un match en famille. Et donc, on l'a évidemment accueilli.
3: Il y avait de la lumière, il est rentré, puis on espère que,
4: la ne sera pas éteinte, la lumière.
3: Exactement.
0: On voit depuis l'autoroute aussi, hein, les lumières de Gilbert Brousset.
3: Voilà. Souliazi, vous n'y voulez, 1m92 et 5 kilos, 30 ans, mais
4: sacré athlète.
3: Regarde ce qu'il y a sur les réseaux sociaux, les vidéos qui tournent en
4: c'est
3: boucle.
4: C'est exactement ça.
3: C'est un petit loumou, on dira. Allez, on dira ça comme ça.
4: C'est un sacré athlète.
0: Allez, ça, c'est donc pour les recrues ce soir. Il y a match, Alain?
3: Oui. Tu seras et quel match?
0: Comme d'habitude, bien sûr, avec Greg Mounis. Qu'est-ce qu'on peut attendre justement des Dragons catalans? Alors, parce qu'il y a quand même eu deux victoires consécutives pour les Drax. C'est plutôt un joli printemps. T'es plus qu'à deux points finalement du top 6. Qu'est-ce qu'on attend des Drax à Warrington?
3: Eh bien, de relever le défi parce que c'est un sacré challenge, évidemment, qui se dresse devant les Drax, puisque Warrington est second au classement. Alors, la bonne et la mauvaise nouvelle, c'est que précédemment, Warrington a perdu chez lui face à Leeds 34-6. Alors, on peut imaginer qu'ils sont en courte perte de vitesse. On peut imaginer aussi qu'ils vont être très énervés. Donc, la réalité sera sur le terrain. Hein, ça reste de la théorie. Mais il y a peut-être un coup à jouer si vraiment il y a quelques fissures apparentes, et bien autant s'engouffrer là-dedans, et pourquoi pas, mais il y a des joueurs de talent, hein. Alors bien sûr il y a George Williams qui est blessé, qui sera pas là pour manœuvrer son équipe, mais il y a encore des Danny Walker, des James Bentley, des Ben Curry, Kalipi Tanguinoa, Mark Snead à 35 ans qui va être aussi le meneur de jeu, Albert Opoati, bon voilà, il y a des stars à tous les étages, donc évidemment c'est un vrai combat qui va être mené ce soir.
0: Et pour les Dragons justement, quel type de composition on va pouvoir avoir là ce soir avec peut-être des retours?
3: Oui, absolument. Bien, celui de Benjamin Garcia, le capitaine, qui sera de retour pour mener au mieux son paquet d'avant et son équipe en général. Et puis, il était absent depuis le 29 mars. On est très heureux pour lui, le minot de l'équipe, l'ailier Lenny Marc, qui sera de retour sur l'aile après l'absence, donc, sur blessure de Tommy Mackinson. Donc, gageons que ce jeune joueur catalan fasse montre de tout son talent ce soir contre les Wolves.
0: C'est vrai que c'est un véritable test, là, pour les Dragons, ce match à Warrington, là, ce soir. Sébastien Munoz.
4: Oui, c'est un test. C'est une équipe qui est deuxième du championnat, qui produit du jeu, qui met un rythme important tout au long du match, avec une grosse équipe, un banc de qualité. Et donc oui, c'est un test. Après deux victoires, ça permet de se tester à l'extérieur contre une grosse équipe et de montrer de quoi on est capable.
0: Dans un instant, on va recevoir Rémi Casti, qui part donc pour les Ignants. Un petit mot peut-être, Sébastien. Rémi, il vous entend, il est au bout du fil.
4: Bien sûr, parce que Rémi, moi, je le connais très bien, parce que j'étais au club quand il est arrivé tout jeune pour jouer, et on sait la carrière incroyable qu'il a réalisée. Ça a été un très très très grand joueur, et je crois qu'il est aussi en train de devenir un très grand entraîneur, parce qu'il connaît le jeu, il connaît les subtilités, et en tout cas, si j'ai un mot à lui dire, c'est le féliciter pour ce parcours, cette reconversion réussie, le travail qu'il a fait avec nos jeunes, avec Saint-Estève 13 Catalan, est incroyable, parce que même encore cette année, quand on voit l'équipe jeune, il y avait régulièrement 13 juniors sur la feuille de match, et malgré ça, ils allaient batailler sur tous les terrains, ils ramenaient des points, les joueurs progresser, et c'est surtout ça qui est important. Il les a fait progresser avec Thomas Valette, avec son staff, avec les gens à la préparation physique, Thomas Bosque, il les a fait progresser et il les a amenés à atteindre un bon niveau, et donc évidemment c'est pour nous, il y a une fierté de le voir réussir et avoir fait ce parcours, et un peu de tristesse évidemment de le voir partir, mais peut-être c'est l'occasion de relever un nouveau défi où il va être à la tête du club et peut-être justement de franchir un cap, parce que là il va gérer un club pratiquement de A à Z, parce que il va gérer la formation, il va gérer la performance, il va avoir aussi la pression des résultats. Donc c'est peut-être l'opportunité pour lui de finir sa formation d'entraîneur, de voir.
3: Il dire, hein.
4: Oui,
3: il
4: vient
3: de nous le dire.
4: Peut-être
3: une boule de fil, c'est ça?
0: Oui. Il a les épaules, Rémi, il a les épaules. Vous savez quoi? Vous restez là, du coup, Sébastien Munoz et Eden Roger Smith. On va accueillir Rémi Casti.
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0: Rémi Casti, c'est plus de 300 matchs, hein, mine de rien, entre 2006 et 2020, chez les Dragons catalans, même s'il y a eu quelques petites escapades à droite à gauche, mais n'empêche, plus de 300 matchs chez le joueur le plus capé, hein, des Dragons catalans, Alain Bonariès. Rémi Casti, bonsoir.
5: Bonsoir à tout le monde.
0: Merci d'être avec nous ce soir, Alain, véritable légende du club.
3: Totalement. Eh bien, écoutez, c'est lui qui est le recordman de matchs sous le maillot 5 et or. 336 exactement et 34 essais en 14 saisons. Donc, il va être difficile à détrôner Rémi Cassis. Et puis, on est très heureux pour lui bien de se frotter à un nouveau challenge. Et c'est surtout un retour à la maison. Hein.
4: Eh oui.
3: C'est ça, Rémi.
5: Oui, c'est un retour. Oui, c'est vrai que moi, ma formation est de rugbyman, elle est passée par tout d'abord l'école de rugby de l'USO 13 de Renaison, et la logique a été ensuite d'aller chez Aucun Phare du local. C'était l'usine en Corbière, le fossé 2 comme on dit, et j'ai passé de belles années. J'ai dû m'émanciper pour après jouer en catalan en 2006 et après voilà le parcours maintenant.
0: C'est la suite logique quelque part, Rémi, d'une carrière en constante progression. Alors on t'a vu bien sûr évoluer au sein des Dragons catalans à ce fameux poste de pilier. Ensuite, tu es devenu donc entraîneur adjoint là pour les jeunes Baby Drax. Aujourd'hui, tu vas prendre la tête du coup d'un club comme Lézignan. C'est ça un peu la suite logique de ta carrière. Tu la voyais comme ça ou pas?
5: Oui, j'ai toujours en tant que joueur, j'avais toujours cette volonté de vouloir transmettre aussi. Quand j'ai joué au Dragon, j'allais aider quand il y avait l'académie, j'ai aidé le staff Thierry Dumain et Bruno Vergès. Ensuite, quand je suis parti du club, j'ai fini la carrière à Toulouse, j'ai basculé dans le staff à Toulouse. J'étais l'équipe de France U19 et je suis revenu au club en 2003 et voilà, et j'ai grandi en tant qu'entraîneur formateur de Saint-Estève, et c'était très enrichissant pour moi, et maintenant un nouveau challenge, une belle opportunité que les gens.
0: C'était le bon moment justement, parce que la liaison n'est pas très très bonne, mais c'était le bon moment pour toi justement de franchir encore un cap, de dire que ça y est, c'est maintenant, c'est bah, dire que pas tout va reposer sur mes épaules, mais de prendre vraiment les rênes quelque part d'une équipe comme Lézignan.
5: Oui, c'est tout à fait ça. Moi, c'est un challenge excitant, et je sentais que j'avais vraiment ce besoin-là. Ça fait 3 ans que j'étais à Saint-Estève à la formation, et j'avais cette envie de challenger, de sortir un peu d'une certaine zone de confort, quoi. Donc, l'opportunité est arrivée, c'était le moment de la prendre.
0: Bon, bah, Rémi, en tout cas, on te souhaite le meilleur du côté de Lézignan. Donne-nous des nouvelles de temps en temps, quand même.
5: Oui.
0: Oui, tu viendras voir quelques matchs de Dragons, j'en suis certain. Forcément. Bonne chance à toi, en tout cas, Rémi. Merci beaucoup.
5: Merci.
0: Merci. À très bientôt. Merci, Rémi. À la bonne arrière. On continue 100% Dragons. Merci aussi à Sébastien Munoz d'être venu jusqu'à nous ce soir. On espère que la commission de discipline sera clémente, justement, avec Eden Roger-Smith, la toute nouvelle recrue qu'on espère voir rapidement à Gilbert Brutus. Merci, messieurs.
4: Merci à vous. Merci, bonne soirée.
0: Et 100% Dragons continue, c'est jusqu'à 19h.
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0: Et c'est jusqu'à 19h. Et nous, on aime bien les titres, fêter les titres aussi à la radio ici Roussillon. Alors même si le titre date d'il y a quelques jours, quelques semaines, on est un petit peu entre les deux avec les Andy Dragons justement qui nous rejoignent à la Bonnariez.
3: Oui, c'est un plaisir d'accueillir des champions. En Catalogne, il n'y avait que des champions, on le sait. On a accueilli dernièrement les baroudeurs de Piat 13. En amont, il y avait les juniors de Saint-Estève 13 Catalan. Et bien là, on accueille Gilles Closeis et Georges qui ont remporté un doublé. Gilles, c'est le 5e doublé consécutif. On aimerait savoir quel est votre recette chez les Andy Dragon.
8: Bonsoir à tout le monde. Oui, c'est une terre de talent. La recette, les entraînements, l'acharnement, et puis voilà quoi. On est une bande de copains, on prend du plaisir surtout, beaucoup de plaisir. On aime ce sport et puis ça se traduit sur les parquets quoi.
3: Il parle de l'acharnement et au regard de ce qui a été fait ces dernières semaines, je sais qu'ils ont beaucoup, beaucoup transpiré, ils vont nous expliquer tout ça. Georges, justement, c'est un travail colossal pour être champion, pour emporter la coupe et puis pour se projeter aussi avec l'équipe de France, on va en parler très vite.
9: C'est ça, c'est déjà beaucoup d'échéances qui arrivent très rapidement et donc il faut toujours s'entraîner et ne pas baisser l'exigence pour pouvoir être toujours performant. Et voilà, on travaille énormément, mais bon, au final, on est récompensé en club et on laisse faire en sélection internationale.
0: À doubler, coupe, championnat, la cinquième fois consécutive, hein, comme tu dis, Alain, ça fait quand même quelques fois. C'est quoi l'ingrédient pour ne pas relâcher cette pression aussi quelque part? Parce que maintenant que vous êtes les champions multititrés, il y a ce devoir de se dire si on baisse le curseur, on va dégringoler, non?
8: Oui, à chaque saison, on remet tout à plat, on remet à zéro et on repart sur de nouvelles bases. Et on recommence et on reconstruit et on apprend à jouer encore plus rapidement, plus fortement. Et puis voilà, on essaye d'enchaîner tous ensemble. Quoi.
0: Et quelque part, le niveau augmente aussi grâce à vous parce que j'imagine que chaque équipe reçoive pratiquement les champions du monde. Quoi. C'est une Coupe du Monde à chaque fois que vous vous déplacez quelque part. C'est souvent comme ça, généralement les champions sont attendus. Hein.
8: Oui, les champions sont attendus, oui, mais le niveau augmente dans la France. En fait, les deux finales qu'on a faites de coupe et de championnat avec une équipe d'Avignon qu'on avait en face, ça a été très très compliqué sur la fin. Ça a été très compliqué, donc toute la France travaille sur ce sport, c'est magnifique.
3: Ce qui est assez étonnant dans cette équipe des Andy Dragons, c'est que vous avez le cas extrême là. Vous avez Georges qui a 21 ans, alors j'ose le dire aussi, hein. Gilles qui en a 64, alors là il y a vraiment...
0: Oui. J'étais pas loin que mes 3 fois 21 du coup.
3: Ouais, c'est exactement ça, exactement. Alors comment ça se passe la cohabitation quand on est, allez, on va pas dire le doyen et le plus jeune joueur sur le terrain, Georges?
9: Mais c'est hyper enrichissant parce que on apprend beaucoup. Moi, quand je suis arrivé, je connaissais pas grand chose au rugby et il y a cette transmission qui se fait et c'est aussi ça qui je pense fait le succès du club. C'est que quand il y a des jeunes ou des nouveaux joueurs qui arrivent, il y a toujours les anciens qui sont là pour apporter cet esprit rugby. Puis voilà quoi, c'est des acharnés de travail, des monstres du rugby. Et tous les jours à la salle de sport, sur le terrain, on n'arrive pas à l'arrêter. Donc ça donne envie d'être comme lui, quoi. Et c'est un exemple. Donc voilà quoi.
8: Et ça m'amène aussi parce que l'insouciance de la jeunesse aussi, ça motive fortement en tout cas.
3: Alors donc, le championnat est terminé, et là, place aux matchs internationaux, un match international, voire deux, puisque vous allez affronter l'Irlande les 11 et le 12 juillet.
8: Oui.
3: Ici à Perpignan, à la Halle Marcel Cerdan, c'est évidemment un mode préparatoire avant la Coupe du Monde qui aura lieu en octobre en Australie. Gilles, ça y est, vous y êtes quasiment là?
8: Ça y est, on y est, enfin, on est en préparation toutes les semaines, on a le prépa qui nous envoie des programmes et on est tout le temps en activité, quoi, hein, physique, alors sur la vitesse, sur l'effort, enfin bref quoi. Et puis là, ces deux matchs laissera certainement l'occasion à Cyril Torres d'évaluer ses joueurs sur les deux test matchs qui se présentent le 11 et le 12 juillet à Perpignan. Et donc voilà quoi, c'est un gros match avant les grosses échéances.
0: Et ça, du coup, l'objectif c'est quoi là réellement sur ce match-là? Au-delà du résultat bien sûr, c'est consolider un groupe, un effectif, c'est se remettre tous dans le bain, se retrouver aussi avant de partir?
8: C'est ça.
9: C'est ça. Ça va être sur 4-5 jours si je me trompe pas et se retrouver tous ensemble et voilà, permettre aux sélectionneurs et au staff de faire leur choix. Et pour les joueurs c'est le dernier baroud, c'est l'échéance finale avant de savoir ceux qui seront de l'aventure en Australie. Donc voilà, on a eu la fin de saison et là c'est l'occasion de montrer ce dont on travaille tout le groupe depuis 2 ans.
3: Alors Gilles, Catalan pur jus, alors ici l'émission c'est 100% Dragon, l'équipe de France c'est pas 100% Dragon, mais c'est pas loin parce que la grande majorité des joueurs sont issus de ton équipe.
8: Sont issus du club ouais, des Andy Dragons, ouais. Il y a 7 joueurs qui ont été sélectionnés Et puis voilà quoi. Donc c'est une grosse fierté pour ce club parce que c'est du travail et puis ça, il y a des récompenses derrière. Donc voilà, c'est et je suis fier d'être avec Georges où il y a vraiment un espace générationnel.
0: C'est grand écart.
8: Donc voilà, c'est que le travail paye et puis voilà quoi.
0: Allez, Georges Panzo, Gilles Clausaïs avec nous, les Andy Dragons qui vont aussi disputer eh bien, la Coupe du Monde de Andy. On dit quoi? On dit rugby, on dit fauteuil, on dit 13
8: Para-rugby
0: à 13, ça sera en Australie.
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0: Et cette préparation, d'ailleurs, la Coupe du Monde, elle passera donc par la Halle. Marcel Sardan, nous serons au Moulin à Vent. Ce sera les 11 et 12 juillet face à l'Irlande avec plusieurs matchs parce que l'objectif est là, c'est préparer cette Coupe du Monde. Justement, Georges, toi, c'est ta première Coupe du Monde ou pas?
9: C'est ça. Enfin, si j'y vais.
0: Si tu y vas, ça sera peut-être la première.
9: Ouais.
0: Et une petite pression supplémentaire ou pas là?
9: Ah, énorme, mais positive. C'est que du plaisir. On donne tout aux entraînements, à la salle de sport, sur le terrain, en se disant que, quoi qu'il arrive, si on y va, c'est mérité, on a tout donné. Et si on n'y va pas, ça aura poussé les autres à travailler aussi, parce que voilà, on est tous un groupe. Donc si chacun donne tout au maximum, et vraiment, ça sera les meilleurs qui partiront, et on sera très content pour les copains qui oui. iront.
0: Dans tous les cas, tu ne seras pas déçu. Tu auras donné
9: le
0: maximum.
9: Voilà, c'est une super expérience.
8: Quand on voit un esprit comme ça, c'est...
0: Ça fait plaisir.
8: C'est magnifique.
3: Gilles, justement, à 64 ans, est-ce qu'on est encore dans cette dynamique, avec cet enthousiasme d'un junior pratiquement? Est-ce que tu as conservé ça, cette fraîcheur à l'échéance?
8: Je l'espère. Je fais confiance au staff de l'équipe de France, qui m'ont présélectionné, on va dire. Donc, c'est que je rentre encore dans les critères. Je travaille pour ça. On travaille tous pour ça. Et puis, j'ai vraiment envie de la faire. C'est ma dernière chevauchée. On va dire.
0: Oh, peut-être pas.
8: Je l'ai dit.
0: Hein.
8: Si, là, je l'ai dit officiellement au micro d'ici au Sillon parce que je l'ai tellement dit plein de fois que j'ai continué, mais là c'est réellement la dernière et de le faire avec la jeunesse et puis mon neveu surtout Nicolas.
3: Oui, voilà.
8: C'est voilà, ça serait royal.
3: On appelle ça l'école de l'humilité parce qu'il nous dit je suis présélectionné. Attendez, là, il nous fait rêver un petit peu. Il est capitaine de l'équipe de France. Hein. Mais on appelle ça la modestie. Et je crois que là aussi, comme je trouve c'est l'inspiration, Georges, je crois que Gilles, il est bien pour ça.
9: Et quelle humilité après avoir gagné tous ces titres, tous ces trophées. Franchement, ça fait garder les pieds sur terre et ça aide à relativiser. Bon, après, je l'ai connu en 2017 et depuis 2017, il dit que c'est sa dernière. Donc bon.
3: C'est les vieux Saradote.
9: Je dirais pas que c'est l'âge, mais.
0: Combien de joueurs, justement, vont être testés là? Combien de présélectionnés? Combien partiront?
8: Alors, sur le stage pour l'équipe, pour les deux test matchs du 11 et du 12, on est 16 joueurs présélectionnés. Et donc il y aura certainement deux équipes pour le match du 11 ou le match du 12. Et puis voilà, et là pour la finalité, c'est 11 joueurs.
0: D'accord.
8: 11 joueurs définitivement sélectionnés seront certainement nominés après ce stage.
3: Très concrètement, qui seront les grands favoris pour la Coupe du Monde en octobre? Il y a l'Angleterre forcément, la France, on le souhaite. Et qui? L'Australie peut-être?
8: L'Australie, ouais, qui arrive très très fort. Et puis des inconnus avec la Nouvelle-Zélande qui rentre cette année en Coupe du Monde. Donc voilà.
3: Les Irlandais que vous allez affronter donc.
8: Les Irlandais, on aura un aperçu la semaine prochaine.
9: Déjà. On les a déjà joué il y a 2 ans.
3: Coupe d'Europe, c'était. Hein.
9: Coupe d'Europe, c'était un match amical. On avait joué les Anglais. Après, l'équipe A avait rejoué les Anglais et l'équipe B avait joué contre l'Irlande et c'était un match accroché. Donc, ça va être une belle opposition. Mais oui, cette Coupe du Monde, il y a des inconnus encore et.
0: On ne sait pas encore. Bon, on verra bien. En tout cas, il faut la disputer. Voilà, une Coupe du Monde, on y va, on la dispute et puis on la ramène à la maison si possible.
8: C'est pour gagner.
0: Exactement. Voilà. Georges, tu disais, voilà, le rugby, tu t'y es mis peut-être un petit peu sur le tard. T'as commencé quand, toi, le rugby?
9: J'ai commencé en 2018. J'avais assisté à la, j'avais commencé à suivre en 2017 et il y avait eu la finale de la Coupe du Monde à Perpignan au parc des Expositions, si je me trompe pas. Et c'était vraiment un match. J'étais jeune quoi. Enfin,
0: C'était pas sur le terrain.
9: Mais c'était vraiment incroyable l'ambiance qu'il y avait et puis le choc et la rapidité de ce sport. Ça m'a vraiment surpris et voilà. Bon après, du coup aujourd'hui ça fait presque 10 ans, mais et ça serait bien de concrétiser ça par un petit voyage en Australie.
0: En Australie. Voilà. Bon, au-delà du voyage, c'est aussi représenter la France à l'autre bout du monde, hein, quelque part. Et puis, c'est une véritable épopée, une véritable aventure. Hein, toujours une Coupe du Monde. J'imagine que forcément, Gilles a dû raconter, il pourrait presque écrire un bouquin sur ces belles épopées sur...
8: Quelques pages, mais il y a pas
0: toujours, non, voilà. toujours la modestie. Je suis sûr qu'on pourrait avoir au moins 4 ou 5 tomes.
8: En tout cas, c'est une fierté de porter ce maillot et de tout faire pour amener. On travaille tous depuis acharnément depuis 2 ans pour amener cette coupe à la maison qu'on a perdue en 2022, quoi.
3: Qu'est-ce qui fait la force, ce groupe France? Tout à l'heure, vous m'en parlez en aparté de la solidarité, du lien. Est-ce que c'est sa qualité première?
9: La cohésion, le travail et oui, le lien. Tout le monde a envie de donner pour les copains, pour celui qui est à côté de lui et c'est vraiment un lien très fort qui nous unit. On est 30 dans le groupe France depuis 2 ans se préparer. Il y a vraiment un esprit. Puis le para rugby 13, ça commence à se développer, mais c'est quand même un milieu, tout le monde se connaît. Donc il y a vraiment cet esprit de camaraderie qui est vraiment très plaisant dans cette équipe de France.
0: Allez, rendez-vous donc 11-12 juillet face à l'Irlande, à la Marcel Cerdan ici, donc à Perpignan. Merci beaucoup d'être venu jusqu'à nous, Georges et Gilles.
8: Merci beaucoup à vous.
0: Et à très bientôt. Et on espère vous recevoir, peut-être vous revoir avec une Coupe du Monde entre les mains, peut-être à la rentrée.
8: On croise les doigts.
0: À l'automne prochain. À très bientôt.
8: Merci beaucoup.
0: Alors, rendez-vous dans moins de 2 heures maintenant. Hein.
3: Exactement, on y est presque. Hein, et les crampons vont être sortis des placards et on va voir ce que les Dragons sont en mesure de nous concocter. Est-ce qu'ils vont confirmer après 2 beaux succès contre Castleford et contre Bradford le week-end dernier? Alors on a quelques doutes sur la défense puisque sur les 3 derniers matchs, ces Catalans ont encaissé quand même 17 essais. Donc il y a quelques lacunes défensivement. Et bien là, je crois que contre les Wolves, on n'a pas d'autre choix que de chauffer les clavicules et de rester très compact parce que sinon, eh bien, la sanction pourrait être lourde. Mais écoutez, on y croit, bien sûr.
0: On y croit. Le coup d'envoi à 21h et le match à suivre comme toujours en direct, en intégralité sur votre radio ici au Roussillon. Et vous, tu seras avec Greg Mounis, du coup, ce soir, aux commentaires. Ciao, Alain.
3: Exactement. Bonne soirée.
0: Bonne soirée.
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0: vieux rock'n'roll, évidemment. William Scheller, un tube pour fredonner aux chansons préférées avec ici Roussillon qui continue avec les années 80. On écoute dans quelques instants Jeanne Masse et Stéphane Echer dans les années 80 avec Laurent Petit-Guillaume.
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2: 7 horas.
0: Dans un tout petit instant, je vous parle météo sur la première radio des Pyrénées-Orientales. Tout de suite, on s'informe avec ici Roussillon.
3: Il fera chaud encore demain, mais le bout du tunnel semble peu à peu se dessiner. 61 départements seront placés demain en vigilance rouge contre 72 aujourd'hui. Mais la situation reste extrêmement difficile à vivre, à peine tenable. Les passages aux urgences et les appels au SAMU sont en hausse de 20 à 30%. Solène Lehen, la ministre de la Santé, était en déplacement en Essonne aujourd'hui. Elle confirme que le système de santé est très sollicité.
4: Stéphanie Rist, la ministre de la Santé, a déclenché ce midi le niveau 3 du plan Orsan, expliquant que le système de santé est très sollicité, même par endroits en tension. Les autorités passent donc en mode gestion de crise.
5: On est aujourd'hui en situation qu'on peut appeler, je crois, de crise, puisqu'il y a une augmentation. On commence depuis hier après-midi à avoir une augmentation importante de passages aux urgences. On avait déjà les jours précédents une augmentation d'appels au SAMU.
4: Dans cet hôpital d'Orsay, par exemple, plus 30% de patients aux urgences aujourd'hui. Une dizaine attendent dans une grande pièce d'être hospitalisés. Mais ça commence à coincer du côté des lits disponibles dans les autres services. Et ce n'est que le début, explique le docteur Nicolas Gonzalez, chef du service des urgences.
6: Ce qui nous fait penser que ça va être de plus en plus compliqué, c'est l'état des patients qui arrivent aujourd'hui. On se rend bien compte que l'impact de la vague de chaleur ne fait que commencer. Et ce qui inquiète d'autant plus, c'est la saturation des services d'aval. Les services de réanimation, je pense, sont en tension et j'ai pas l'impression que ça va se calmer tout de suite.
4: Les patients vont continuer d'affluer la semaine prochaine après la vague de chaleur. Il va falloir que le système de santé tienne dans la durée.
3: Solène Lehen, et concernant les décès, la ministre de la Santé affirme qu'il y en a, mais qu'ils sont pour le moment difficiles à quantifier. De son côté, le Premier ministre Sébastien Lecornu demande au groupe La Poste de mobiliser les facteurs pour effectuer des visites aux personnes les plus fragiles, avec une attention particulière accordée aux communes rurales et périurbaines, et dans lesquelles les mairies ont, selon lui, moins de moyens. En pleine canicule, une défaite importante en justice pour Total Energy, le pétrolier condamné par le tribunal judiciaire de Paris et pour son rôle dans le dérèglement climatique. La justice estime que l'entreprise n'a pas respecté son devoir de vigilance. Rémi Brancato, une obligation faite aux entreprises depuis 2017 de mettre en place des mesures pour protéger les droits humains et l'environnement.
7: Sur près de 50 pages de décision, le tribunal judiciaire de Paris tranche un débat. Total Energy a bien obligation de limiter les effets de ses activités sur le climat. Une victoire pour la coalition d'ONG dont fait partie Théa Bounefour de l'association Sherpa.
8: C'est quand même la première fois qu'une entreprise française est condamnée pour manquement à son devoir de vigilance en matière climatique.
7: Total estimait que les émissions de gaz à effet de serre des clients qui utilisent par exemple son essence n'étaient pas de sa responsabilité. Le tribunal juge au contraire qu'il doit les décompter.
8: C'est les émissions de gaz à effet de serre quand on utilise du carburant dans sa voiture. Donc pour Total, c'est 90% de ces émissions. Total considérait qu'il n'avait pas de responsabilité, ça dédouanait l'entreprise de 90% de ses émissions.
7: En pleine canicule, causée par le réchauffement climatique, la décision oblige donc la major pétrolière à fournir un nouveau plan de vigilance avec des objectifs climatiques. Le tribunal ne les détaille pas, regrette Justine Ripoll de l'association Notre Affaire à Tous.
9: Les juges battent un peu en touche et disent tant que le plan de vigilance de Total n'est pas complet, je ne peux pas savoir si les mesures sont pertinentes.
7: Pas de fermeture de puits de pétrole dans l'immédiat pour Total donc, mais le tribunal donne rendez-vous en janvier pour évaluer son nouveau plan de vigilance.
3: Explication de Rémi Brancato. À quelques jours du week-end, avec ses fortes chaleurs, de nombreux événements annulés un peu partout en France, d'autres seront aménagés pour la sécurité et le confort des participants. C'est le cas par exemple de la 35e édition du festival Rencontres et Racines dans le Doubs. Mathieu Sabarly, le directeur du festival, détaille les mesures qui seront en place.
10: C'est pas la première canicule que le festival a à vivre. Donc on avait beaucoup de choses en effet, des douches géantes, des brumisateurs, des points d'eau gratuits partout. On avait déjà prévu beaucoup de choses. Mais là, en vigilance rouge, en lien avec la PREF, pour pouvoir maintenir l'édition et accueillir le festival en de bonnes conditions, on a augmenté les propositions pour que ce soit tenable en fait cette édition. Donc on a mis plein de dispositifs en place, énormément de points d'eau, aussi de l'incitation. J'ai des brigades de désoiffeurs qui vont être là avec de l'eau, qui vont distribuer éventuellement. et qui vont aussi brumiser les gens manuellement. Et puis c'est aussi une incitation à limiter sa consommation d'alcool. On a interdit les alcools forts, on modère sur les quantités, on ne peut commander qu'un verre à la fois. C'est-à-dire qu'on ne peut pas prendre une grande panne de bière, on peut prendre une bière de 25 centilitres. Puis on fait aussi des points de fraîcheur, on a la filature qui est un immense bâtiment. On va rafraîchir pour que les gens puissent à un moment venir dans un endroit beaucoup plus frais, se reposer un peu au niveau de la chaleur.
3: Mathieu Sabarly, le directeur du festival Rencontres et Racines, qui débute demain à Audincourt, dans le Doubs. Et puis l'établissement français du sang appelle aux dons avant l'été. Il manque 86 000 poches de sang d'ici au 14 juillet. C'est à lire sur ici.fr.
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0: Ciel bleu pour demain avec du vent modéré assez fort sur les alberts de secteur sud-est. Une vigilance pour la chaleur, toujours d'actualité bien sûr, on fait attention. Attention aussi à bien se protéger la peau avec des indices UV qui sont élevés. Et on est vigilante et vigilant pour la baignade avec le risque de noyade. Attention au risque à incendie, ça c'est important. Vraiment un risque incendie qui reste fort sur certains secteurs. Je pense d'ici ce soir notamment aux Fenouillèdes, aux Corbières, à la Plaine, aux Aspres et aux alberts où nous sommes en orange d'ici ce soir. Et puis vigilance dans tous les cas, partout. Demain aussi, évidemment. Les températures pour demain matin, 22 en pleine, 23 sur le littoral catalan et 14 en montagne. Pour demain après-midi, 35 à Perpignan, 34 à Argelès, 37 à Sorède, 39 à Céré, 34 à Prades-de-Moyaux, 34 degrés à Prades aussi et à Saint-Paul-de-Fenouillet pour demain après-midi, 29 à Sayagouz et Formiguère à la montagne. En Catalogne du Sud, du soleil avec 36 à La Jonquière pour demain après-midi. Et chez nos voisins de l'autre du soleil, du vent marin assez faible demain avec 32 à Sigean demain après-midi.
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12: Bonsoir à tous, c'est l'heure de repartir dans la décennie qui nous a offert le Walkman, les cassettes VHS, le caméscope, Super Mario Bros et les bisounours. 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

0: Police avec Don't Stand So Close To Me.
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0: 1980, le groupe publie son troisième album à la pochette orangée et au titre énigmatique Zenyatta Mandata. Bon, ça veut rien dire, mais ça sonne bien. On y découvre ce Don't Stand So Close To Me, sur lequel vous vous êtes sans doute trémoussé. L'histoire d'un professeur convoité par une de ses élèves qui a la moitié de son âge. Sting s'est inspiré pour ce texte du roman controversé Lolita de Nabokov. Et ce sera le single le plus vendu de l'année au Royaume-Uni. Pour la suite, c'est un cœur de rocker. Julien Clerc, bien sûr.
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0: Kenny Loggins, c'était Footloose. Et c'est la BO du film génial sorti en 1984, l'histoire d'une bande d'ados face aux mœurs rigides d'une petite ville américaine qui veut leur interdire de danser. Un film à revoir. Quant à la BO, elle permet à Kenny Loggins, star de la country, de se faire connaître dans le monde entier. Allez, si vous avez envie de danser, patientez un peu, ce sera sur Sans Contrefaçon de Mylène Farmer dans un instant. La Corée est facile.
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2: Un dimanche après-midi, en musique et pour la bonne cause à Saint-Estève. 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Et vous pouvez participer avec un message vocal envoyé par WhatsApp au 04 68 35 5000.
3: Bonjour, ici Roussillon. Le 28 juin à 18h au Théâtre de l'Étang de Saint-Estève, le Lions Club Albert Vallespir organise un concert caritatif avec le Brass Band de Toulouse, le chanteur Omar Hassan, est parrainé par Alain Brazo, au profit de Alice et les Petits Guerriers, le dimanche 28 juin à 18h au Théâtre de l'Étang à Saint-Estève.
2: Merci, donc rendez-vous ce dimanche 18h au Théâtre de l'Étang de Saint-Estève. Vous aussi, vous nous proposez un événement pour la bonne cause. Laissez-nous donc un message vocal, WhatsApp souriant d'une vingtaine de secondes au 04 68 35 5000. On diffuse notre sélection de messages dans Ici Express. WhatsApp 04 68 35 5000.
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0: Sauvez-moi, c'était Jeanne Masse.
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0: Et pour la suite, j'ai choisi le titre qui a permis à Stéphane Echer de se faire connaître enfin chez nous en France, Two People in a Room, alors qu'il a déjà en Suisse sorti 3 albums. Bon, alors on est en 86. Au même moment, l'Argentine remporte la Coupe du Monde de foot, grâce à la main de Dieu, celle de Maradona. Aujourd'hui, il y a encore la Coupe du Monde sans Maradona, et Stéphane Echer, bah, lui, il est toujours là en tournée. Notamment le 10 juillet, il sera au Festival de la Côte d'Opale à Boulogne-sur-Mer. Two People in a Room, c'est ça.
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0: Robin avec When Your Heart Is Weak. Quand ton cœur est faible. Bon, c'est pas une chanson sur un problème cardiaque, évidemment, mais bien sûr sur une question d'amour qui se passe mal. Enfin bon, c'est surtout un énorme succès pour le groupe Cock Robin en 85. Bientôt 20h et ce soir, vous allez retrouver Émilie Mazoyer pour Décibel en direct du festival Sœurs Jumelles à Rochefort. Mais avant cela, encore un tube des années 80, ouais. Allez, Patrice Russian, Forget Me Not arrive juste après ça. 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
2: Et oui, il est 20h, c'est Décibel, en direct de Rochefort, au festival Sœurs Jumelles.
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2: Ici et nulle part ailleurs, les bourrifantes Béatrice Dalle au festival pour présenter un spectacle poignant et passionné, hommage à Kurt Cobain, le chanteur de Nirvana, qu'elle aime passionnément. Et tant pis s'il est mort il y a plus de 30 ans, l'amour est intact. Vous l'entendrez dans la deuxième partie de l'émission. Au rayon découverte, on va rencontrer un jeune groupe, Dernier Motel, qui mêle théâtre et rock en français. Ils sont 6 fans de David Lynch et leur album est conçu comme un film. Et puis Julie Delors est dans Décibel aussi ce soir. C'est elle qui choisit tous les documentaires musicaux projetés au festival Sœurs Jumelles, ce job de rêve. Elle est avec Julien Pelletier aussi, à qui l'on doit un très beau film sur Vanessa Paradis. Décibel, c'est parti.
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0: Décibel, en direct de Rochefort, Émilie Mazoyer.
2: Ah, ce festival Sœurs Jumelles, on y est pour la deuxième soirée. On aura une autre demain. Et alors, dès aujourd'hui, je vous préviens, demain, on a un horaire spécial. Puisqu'évidemment, demain, c'est le troisième match de l'équipe de France à la Coupe du Monde de football. Et c'est très important. Donc, demain soir, nous prendrons l'antenne à 19h et jusqu'à 20h30. Ensuite, c'est l'équipe des sports d'ici qui vous fera vivre. Avec Pia Clément en tête, ce match hyper important évidemment pour l'équipe de France. Allez les Bleus, c'est évident. Et ça, ça sera demain. Donc demain, Décibel de 19h à 20h30. Et puis ensuite, le foot. Ça, c'est pour demain soir. Ce soir, on est ensemble en direct jusqu'à 21h. Il y aura de la bonne musique et donc plein d'invités, vous l'avez compris, autour de ce festival Sœurs Jumelles. Avant d'accueillir Béatrice Dalle, Dernier Motel et Julien Pelletier, j'accueille ma première invitée, Julie Delors. Bonsoir.
5: Bonsoir.
2: Bienvenue dans Décibel. Chère Julie, je vous admire, je dois le dire. J'étais déjà dans ce festival il y a 2 ans, il y a 3 ans, mais c'est surtout il y a 2 ans où votre travail m'a sauté aux yeux et au cœur, je dois dire. Vous êtes en charge de la programmation des films musicaux ici à Sœurs Jumelles, soit des films qui parlent de musique, de styles musicaux, d'histoire de musique, ou alors qui parlent d'un artiste en particulier. Quel genre de parcours dans la vie professionnelle il faut faire pour avoir ce job de chercheuse de pépites films musicaux?
5: Alors mon parcours est assez particulier parce que mon travail premier n'est pas du tout programmatrice, il est chef monteuse en documentaire ou fiction.
2: Ceci dit, ça veut dire que vous avez l'œil
5: voilà.
2: Et l'oreille.
5: C'est
2: oui.
5: Ça.
2: Ouais, ouais.
5: Et du coup, c'est vrai que le montage et la musique, c'est une partie très importante. On est les premiers au montage, on est les premières personnes avec qui travaille le compositeur et le réalisateur.
2: Ouais,
5: donc
2: bien sûr.
5: Et moi, c'est vrai que la musique était quelque chose qui était très importante. J'adorais proposer des groupes de musique à des réalisateurs ou des compositeurs à des réalisateurs ou réalisatrices afin d'accompagner leurs films.
2: Ah ouais. Alors, ce qui est génial, c'est qu'en plus, non seulement donc ces films que vous choisissez, tous les festivaliers, toutes les festivalières les découvrent, et vraiment, voilà, vous avez un flair incroyable, parce que moi, vous m'avez fait découvrir des choses ici absolument magnifiques, mais en plus, c'est dans un lieu pas comme les autres, qui s'appelle le Cinémobile. Est-ce que vous pouvez me décrire cet endroit pas commun où on va voir des films, les films que vous avez sélectionnés?
5: Alors, c'est vrai que le Cinémobile, c'est vraiment le lieu du documentaire musical.
2: Ouais.
5: Et c'est un camion cinéma. C'est un camion cinéma qui a été créé par la région centre, donc cyclique. Et c'est un camion qui se déplie avec 80 places à l'intérieur, un écran.
2: La clim.
5: La clim.
2: Parce qu'en ce moment, c'est quand même une grosse qualité.
5: Complètement. Et c'est validé par Dolby. Donc on a un 7.1 dans le Cinémobile. Et du coup, il y a aussi un grand écran avec un vrai vidéoprojecteur en laser. Donc comme une vraie salle de cinéma. Et il y a un côté hyper cocon, on est vraiment hyper bien à l'intérieur.
2: C'est vrai, hein.
5: C'est hyper agréable, et autant pour les équipes qui viennent présenter leurs films, il y a un rapport direct aux spectateurs, on a vraiment l'impression de partager quelque chose avec chacun des spectateurs qui sont là. Ouais. Et Julien pourra en témoigner tout à l'heure parce qu'il était présent. Mais et il y a un côté très cinéma paradisio en fait. On a envie d'avoir la dame qui vient avec ses petits cornets, son petit chocolat, etc.
2: Et donc c'est une salle de cinéma. Vous pouvez chercher sur internet un Cinémobile parce que si vous êtes, je sais pas, une mairie, une école, vous pouvez les solliciter et le camion et la clim peuvent venir jusqu'à vous.
5: Complètement.
2: Et fait pour une projection.
5: Tout à fait. Voilà. Ça fait pour amener le cinéma dans des zones où il n'y a pas de cinéma.
2: Ça, c'est génial. Alors, rentrons maintenant, chère Julie, dans le vif du sujet. Les films que vous avez sélectionnés cette année, que vous conseillez, du coup, à celles et ceux qui nous écoutent, parce que soit ils viennent de sortir. Il y en a certains qui sont sortis aussi il y a quelques années, parce que voilà, il faut aussi ressortir les films. Les films musicaux sont pas très bien distribués en France, donc faut leur donner des chances. Et puis, il y a aussi des avant-premières. Je voulais que vous me disiez quelques mots sur The Way We Move. En français, ça veut dire la manière dont on bouge, mais ça veut aussi dire la manière dont on émeut les gens. C'est un film incroyable sur le chansigne.
5: Oui, tout à fait. On suit en fait le parcours de Amber Galloway, qui est une chansigneuse américaine. Et il y a quelque chose d'incroyable, c'est qu'elle ne chansigne pas que les paroles, mais elle chansigne la musique. Ouais. Et on la voit bouger. Et en plus, on suit tous les étudiants qu'elle forme
2: ouais,
5: du coup pour ce chansigne. Et c'est absolument sublime parce que c'est vrai que la musique, on a envie de la partager. On a envie aussi de la partager avec des gens qui n'entendent pas,
2: ouais,
5: mais qui ressentent la musique par le corps et qui la ressentent et qui l'entendent différemment. Et en plus, on suit tout le parcours d'Amber, qui est assez émouvant. Enfin, vous découvrirez ce film parce qu'il va passer sur Arte
2: bientôt.
5: Il est disponible sur Arte.tv.
2: Ouais.
5: Donc vraiment, vous pouvez le voir.
2: Voilà. Et croyez-moi, si c'est tamponné, validé par Julie Delors, c'est un bon film parce que vraiment, elle a un goût incroyable. Donc ça s'appelle The Way We Move. Et oui, on n'a pas précisé, mais donc le chant signe, évidemment, c'est faire en langue des signes, accompagner un concert sur le côté de la scène, pas très loin de l'artiste, en langue des signes. Je pense que vous avez tous vu passer sur les réseaux sociaux des vidéos incroyables de filles qui chansignent du rap américain, et même le rappeur s'arrête pour regarder les filles chansigner parce qu'elles sont trop fortes. Et voilà.
5: Incroyable.
2: Donc ça, notez-le, The Way We Move, il faut voir ce film. Un autre film, If These Walls Could Rock. Alors ça, c'est un jeu de mots autour de l'expression If These Walls Could Talk, ça veut dire en anglais si ces murs pouvaient parler. Là, donc, ça veut dire si ces murs pouvaient rocker. C'est un hôtel.
5: Oui, c'est le Marquis Hôtel qui était un des grands lieux mythiques d'Hollywood, qui accueillait du coup beaucoup de rockers.
2: Ouais.
5: Et ça raconte toute cette partie des années 70 avec tout ce qu'on peut connaître du rock.
2: Sexe, drogue, rock and roll.
5: Voilà.
2: La débauche. Non, alors elle a débauché, mais pour le coup, les artistes assument parce que
5: oui,
2: ils témoignent dans le film.
5: Totalement, ils témoignent, voilà. Ils racontent l'histoire du lieu et ils nous racontent toutes leurs histoires et aussi comment les mœurs évoluent, comment on ne peut plus être aussi ce qui est intéressant, c'est qu'il y a le gars de la sécurité, par exemple, qui a été interviewé et qui disait eux, je les ai interdits de séjourner pendant un an. Quand ils sont revenus, ils m'ont encore fait des conneries, mais c'est vraiment un film qui est très touchant et qui témoigne d'un temps qui n'existe plus.
2: Et c'est beau. Et quand on dit rockstar, on rigole pas. Il y a Bruce Springsteen qui parle dans le film. Il y a Ringo, pas de Sheila et Ringo, hein, Ringo Starr des Beatles. Donc voilà, ça, celui-là, c'est du lourd. Et celui-là, on va pouvoir le voir en France, vous pensez, Julie?
5: Pour le moment, c'est la première en France.
2: Ouais, hein, bravo.
5: Et il n'y a aucun distributeur qui est prévu. Donc j'espère que la visibilité ici permettra une diffusion en France sur chaîne.
2: On croise les doigts. Il y a aussi des portraits d'artistes, Benjamin Biolay, Sébastien Tellier ou encore Vanessa Paradis. On en parlera tout à l'heure avec Julien Pelletier qui a réalisé ce portrait de Vanessa, incroyable comme on l'a jamais vu, vraiment. Et pourtant, je sais que je suis fan depuis Joe le Taxi, Julie. Depuis Joe le Taxi, j'ai pas lâché Vanessa, je ne l'avais jamais vu comme ça. Donc ça, c'est incroyable. On en parlera avec lui tout à l'heure. J'aimerais qu'on s'arrête deux secondes sur Broken English, qui est le portrait de Marianne Faithfull, rockeuse, poétesse et muse anglaise. Elle était tout ça à la fois. Elle nous a quitté l'année dernière, Marianne. Qu'est-ce qui fait que un portrait de Marianne Faithfull, c'est du cinéma et c'est pas un reportage sur sa vie?
5: Alors, Mais là, c'est tout le talent de ces deux réalisateurs qui s'appellent Yann Forsythe et Jane Pollard, qui mettent en scène tout un environnement autour de Marianne Faithfull. Ils ont créé un ministère de l'oubli avec Tilda Swinton qui joue la ministre de l'oubli, avec un enquêteur qui va chercher quelle est la vie de Marianne et de trouver la vérité par autant les interviews, les archives. Ouais. Et c'est aussi la mise en scène de ces archives qui est très intéressante. Et pareil, ce film-là, je ne sais pas du tout s'il va être distribué. Il a été vu dans des très grands festivals. Il a eu un prix au BFI. Et en plus, c'est extrêmement touchant parce que donc c'est le dernier documentaire dans lequel témoigne Marianne Faithfull.
2: Ah oui, elle est morte juste après.
5: Ils ont fini le tournage. Elle est morte avant qu'ils aient fini le tournage.
2: Donc,
5: ils ont dû trouver des astuces aussi pour continuer à la raconter. Et elle est extrêmement émouvante, touchante. Et toute cette mise en scène autour d'elle, c'était les mêmes réalisateurs qui avaient réalisé le film sur Nick Cave, 40 000 jours sur Terre.
2: Qui était très beau.
5: Voilà, et ils ont toute cette spécialité d'essayer de mettre en scène leur personne, leur personnage et ces personnalités-là. Et c'est pas juste être face à une caméra et discuter.
2: C'est ça. Donc c'est le point de vue, en fait. C'est avoir un point de vue, avoir une question qu'on se pose sur l'artiste et dans le film, on donne la réponse.
5: Tout à fait.
2: C'est ça l'idée.
5: C'est vraiment un point de vue. Et eux, ils ont plus ce côté où ils ont envie de montrer le souvenir.
2: Ouais.
5: Et qu'est-ce qui est important pour eux, c'est quels sont les souvenirs des uns et des autres liés à la musique. Et ils arrivent vraiment à très bien le montrer. C'est extrêmement touchant.
2: Alors, avant d'accueillir Julien Pelletier, à qui on doit ce docu sur Vanessa Paradis, je vous propose d'écouter Marianne Faithfull, puisque souvenir étant le mot-clé, As Tears Go By est tout indiqué. Vous écoutez ici. Merci les amis.

0: Marianne Faithfull. Et donc ce film Broken English, montré en avant-première au festival Sœurs Jumelles, grâce au goût très sûr de Julie Delors, notre première invitée de ce soir. Julie, à côté de vous a pris place Julien Pelletier. Bonsoir Julien.
1: Bonsoir, merci de me recevoir.
0: Ah ben on est ravis, vous êtes le réalisateur de Vanessa Paradis, La Soirée, alors qu'il n'était pas forcément, j'imagine, votre premier choix de nom de documentaire, mais c'est parce que c'est passé à la télé, c'était toute une soirée autour de Vanessa Paradis, un docu et un concert. Avant de vous poser plein de questions sur ce tournage, j'aimerais d'abord me tourner vers Julie. Je l'ai dit tout à l'heure, elle a un goût très sûr pour les docus musique. Qu'est-ce qui vous a touché dans le film de Julien? Parce que pour le coup, des histoires de chanteurs, de chanteuses à la télé, il y en a eu plein. Des tentatives de docu sur Vanessa Paradis, il y en a eu plein, et aucun n'a tellement marqué. Pourquoi celui-là? Il vous a touché?
2: Mais parce qu'en fait, on y voit Vanessa de manière extrêmement honnête, touchante. On est au cœur de sa création, au cœur de son film. Et Julien a réussi à créer une connexion avec elle qui se voit de suite à l'écran et à trouver une juste distance entre ne pas s'imposer, être là, être arrivé à elle, la sentir. Et elle a réussi à se laisser aller et à nous donner tout ce qui la touche et tout ce qui la... Voilà, j'ai pas les mots parce que
0: non,
2: c'est vrai,
0: c'est
2: que
0: bien, mais j'ai sens que ça vous a ému.
2: Tout à fait. Ah oui, de toute façon, il aurait pas, il serait pas venu sinon.
0: Bah Julie, je vous remercie. Vous pouvez passer le micro à Julien. Merci d'être venu nous voir en direct. Julie qui retourne en courant dans son cinémobile. Mais donc sachez-le, vraiment la programmation documentaire musicaux de Sœurs Jumelles, et ben c'est elle et c'est du très très beau boulot. Et vous avez toutes les infos sur tous les films sur le site de Sœurs Jumelles. Alors Julien Pelletier, vous êtes musicien vous aussi, c'est peut-être ça qui a aidé. Vous faites partie du groupe Last Train. Est-ce que le fait d'être vous-même musicien, sachant qu'en plus on sait que Vanessa elle aime bien le rock, ça a facilité la connexion entre elle et vous, parce que vous l'avez suivi pendant 2 ans pour ce docu?
1: Ouais, je crois que ça a pas mal aidé et c'est un des premiers, des premières choses un des premiers atomes crochus, disons, qu'on a eu ensemble quand on a bu un café il y a à peu près 2 ans, effectivement. Et j'ai commencé la musique très tôt, j'ai fait mes premiers concerts quand j'avais 14 ans, elle aussi.
0: Comme elle.
1: Alors par contre, on n'a pas eu la même carrière au final.
0: Vous n'avez pas eu Joe le taxi, vous, à 14
1: non,
0: ans?
1: Non, bah, ouais, pas vraiment. Ouais. On peut pas dire ça. Mais du coup, j'ai senti quand même tout de suite que c'était quelque chose qu'il avait touché. Et très rapidement, on a beaucoup parlé de musique, beaucoup parlé de cinéma. Et je crois que ça lui tenait à cœur aussi d'avoir effectivement un réalisateur qui était sensible à la musique. Et l'idée, c'était vraiment de pouvoir faire ça, oui, de parler de musique dans ce documentaire.
0: Oui, parler de musique, ça c'est hyper intéressant ce que vous dites Julien, parce que la hantise de Vanessa Paradis, c'est de se retrouver sur un plateau, alors je sais, moi je l'ai vécu parce qu'elle est venue dans mon émission en direct, et que quelqu'un lui parle de sa vie privée, de ses gosses, de son look, de sa beauté, de tout sauf de musique. Alors en fait, avec vous, elle avait confiance, elle savait que vous alliez filmer la musique.
1: Ouais, tout à fait.
0: Et, ouais.
1: Et vraiment, quand elle a vu la version finale, alors j'ai eu l'honneur qu'elle me dise « Ouais Julien, tu ne sais pas à quel point j'aime ce documentaire ». Et elle était, voilà, c'est des mots que je vais garder aussi pour moi. Oui, pour mon petit jardin secret.
0: Faut pas tout nous dire, mais
1: non,
0: je sens que vous êtes heureux.
1: Ouais, tout à fait. Ah. Et effectivement, parce que on a parlé de musique dans ce documentaire, on parle d'art avant toute chose, et c'était vraiment ce qui me tenait à cœur moi aussi.
0: Ouais. Alors, faut dire que quand vous avez commencé à la suivre, Vanessa, elle est au moment de la conception du dernier album, Le Retour des Beaux Jours. Il s'était passé 7 ans depuis son album précédent. Elle est pas toute seule sur cette création d'album. Elle a une dream team avec elle, en les personnes d'Étienne Dao et Jean-Louis Pierrot. Et donc pendant 2 ans, c'est pas juste on enregistre un album, c'est vraiment on crée quelque chose, un univers, une histoire, quoi. Et comment vous avez fait pour filmer ça?
1: Alors malheureusement, il y a certains moments de la conception de l'album auxquels j'ai pas pu assister, parce qu'ils ont commencé à travailler vraiment tous les trois dans leur appartement parisien. Ils ont fait vraiment beaucoup de tout ce qu'on appelle des maquettes, quoi, où ils travaillent sur un tout petit ordinateur. Et ça, à ce moment-là, je l'ai pas vécu, malheureusement. Ouais. Mais j'ai été là dès le studio et il y a encore beaucoup de choses qui se passaient lors de la création dans le studio. Et ensuite, on est parti ensemble évidemment à Abbey Road. On le voit dans le documentaire.
0: Oui, le studio des Beatles à Londres.
1: Et très émouvant pour elle et pour moi et pour toute l'équipe qui était là. Et en fait, bah voilà, cette création, ça a pris effectivement quand même pas mal de temps, et c'est ce qui a, je pense, renforcé aussi nos liens d'amitié, et nos liens professionnels évidemment. Mais le fait qu'elle m'ait fait confiance, qu'elle se soit sentie beaucoup plus à l'aise, c'est quand même le fait que ça ait duré comme ça dans le temps et qu'on ait une relation longue, quoi.
0: Ouais. Et Julie, tout à l'heure, en parlant du film, a évoqué, effleuré ce sujet-là, mais est-ce que il faut être très présent ou est-ce qu'il faut qu'on sente pas que vous êtes là? Est-ce que vous vous cachez quand vous filmez ou est-ce que vous êtes là au milieu de la pièce?
1: Se cacher plus que tout au monde. Le but, c'est vraiment de se cacher et de ne pas montrer que j'existe, de pouvoir être tout petit. J'avais juste une petite caméra, j'avais un micro sur ma caméra, ouais. Donc j'avais pas d'équipe du tout et c'est ce
0: donc
1: qui
0: tout
1: lui tenait à cœur.
0: Déjà ouais. Une personne, ça c'est important.
1: Ouais, tout à fait. C'est ce qui ouais. Vraiment lui tenait à cœur. Elle voulait que ce ne soit pas perturbé dans le studio. Et Étienne Dao l'a dit ensuite. Pour lui, le studio c'est comme une chambre à coucher, donc c'est très très intime. Et donc c'était aussi très difficile de rentrer dans ce milieu-là où il n'y a pas eu de caméra dans des studios de Vanessa Paradis depuis 1993 avec l'album Lenny Kravitz.
0: Je me souviens très bien. Et c'était un documentaire qui était passé sur Canal.
1: Ouais.
0: Et comme pour le vôtre, il était en deux parties. En fait, il y avait un docu et ensuite un concert filmé.
1: Ouais.
0: Et c'est exactement ce qui s'est passé pour la soirée Paradis
1: ouais,
0: sur France Télé.
1: Bah, c'est ouais, ce qui lui tenait à cœur aussi à Vanessa de présenter ses morceaux, ensuite de les jouer vraiment devant un petit public de privilégiés, sa famille, ouais. Ses amis, les gens du label. Voilà, il y avait un tout petit public. Mais effectivement, pour revenir sur le studio,
0: oui.
1: j'avais cette volonté de me tenir tout petit. Et en fait, au fur et à mesure de la relation, on le sent dans le documentaire, je crois que quand on arrive à Londres, à Abbey Road, on est déjà plus proche, donc elle regarde la caméra, elle
0: oui,
1: discute avec.
0: C'est ça qui est fou, ouais. C'est qu'en fait, on a l'impression que vous l'avez apprivoisé.
1: Ouais, c'est ça, mais c'est ce qu'il fallait faire.
0: Et qu'effectivement, elle se méfie, parce qu'on connaît la carrière qu'elle a, elle est sous l'œil des photographes, des journalistes, du public, plus ou moins bienveillant, depuis ses 14 ans.
1: Ouais.
0: Et donc, en fait, il y a un côté sauvage, mais de protection, en
1: exactement.
0: Fait, au départ.
1: Ouais, ouais, tout à fait.
0: Et vous avez craqué le code.
1: Exactement, il fallait l'apprivoiser, c'est vraiment. C'est le petit prince, quoi. C'est le renard. Et je crois que j'ai réussi à le faire. Et aujourd'hui, on s'entend super bien. Et on a une très, très belle relation. Et c'est chouette. Et c'est fou de pouvoir dire ça, là, au micro d'ici.
0: Ouais.
1: De pouvoir dire, j'ai une très belle relation avec Vanessa Paradis.
0: C'est vrai que vous n'êtes pas nombreux à pouvoir dire ça. Mais c'est bien. C'est bien. Ce qui est rare est encore plus précieux. Donc, Julien Pelletier, votre documentaire, il est passé déjà sur France Télévisions. Il est toujours disponible sur le replay, hein, France.tv.
1: Oui, c'est
0: alors,
1: ça.
0: On peut le voir. Donc, ça s'appelle Vanessa Paradis, la soirée, parce que c'était une soirée. Thématique où il y avait donc votre docu et le concert. Si vous aviez pu choisir un titre, comment vous auriez aimé l'appeler ce documentaire?
1: Et bien finalement, il a quand même eu un autre titre dans le DVD qui est sorti.
0: Ah.
1: Il y a une réédition en fait de l'album
0: Le Retour des Beaux Jours,
1: tout à fait, dans lequel il y a un DVD et c'est Cœur Ardent qui moi était mon titre favori et c'est une chanson en plus que j'ai mis volontairement
0: ouais.
1: Deux fois dans le documentaire à l'intro et plus tard joué par les cordes de Abbey Road. Et Cœur Ardent, pour moi, ça résume tout, ça résume Vanessa Paradis, ça résume cet album.
0: C'est la chanson qui ouvre l'album et en fait elle est très belle parce que c'est Vanessa qui s'adresse au public qui l'attend derrière le rideau.
1: Exactement.
0: Et le public, elle l'appelle le cœur ardent. Donc
1: ouais.
0: La chanson est sublime. Elle est très étrange, elle a pas de refrain, elle a une espèce
1: ouais.
0: de grande envolée orchestrale et tout. Cœur ardent, mais ça c'est très beau comme
1: ouais.
0: titre.
1: Et je savais quand j'étais dans le studio avec eux, quand j'ai vu les cordes jouer, je savais que ce morceau aurait une place toute particulière dans le documentaire. Donc je m'étais vraiment beaucoup d'applications à filer
0: ouais.
1: au maximum dès que ça touchait à ce morceau, parce que c'est un morceau qui me touchait énormément, qui me donnait
0: ah
1: la
0: oui.
1: chair de poule. Et c'est sur celui-ci qu'on pleure dans le documentaire,
0: c'est
1: pour
0: vrai.
1: Ne pas trop en dévoiler.
0: Non, on dit rien.
1: Mais voilà.
0: Mais teaser, vous allez pleurer.
1: Ouais.
0: Quand même, on aime ça.
1: J'espère,
0: on
1: c'est
0: aime
1: mon but
0: ça.
1: De faire pleurer les gens.
0: Même complètement déshydraté en canicule, si vous regardez ce docu ce soir, vous allez pleurer un petit peu, je vous le promets. Vanessa Paradis, la soirée. Voilà, sur France.tv. Et vous alors, Julien Pelletier, la suite c'est quoi? C'est Relast Train ou alors c'est un autre documentaire musical ou un autre film qui n'a rien à voir avec la musique?
1: Je ne sais pas encore ce qui va se passer pour moi en termes de projet audiovisuel. J'ai beaucoup envie de faire de fiction, du cinéma, donc je crois que c'est vraiment là-dessus que j'ai envie de mettre tous mes efforts prochainement. Mais avant ça, j'ai une tournée avec mon groupe Last Train, effectivement.
0: Eh oui, c'est ça.
1: On a encore 18 dates. On a eu la chance là de jouer dans le stade, le Groupama Stadium à Lyon, en première partie de Linkin Park. C'était assez dingue. Demain, je vais à Gare au Rock. Après, on va à Solidays,
0: ouais.
1: on va jouer à Musilac, voilà pour les concerts français. Puis on a la chance de jouer aussi en première partie de Muse au Festival d'été de Québec, donc de traverser l'Atlantique, ça va être assez dingue. Donc déjà voilà, il y a encore une vingtaine de festivals qui arrivent et il y a un Zénith de Paris le 3 octobre prochain. avec pas mal de surprises, beaucoup de choses qu'on est en train de préparer. Donc c'est déjà un beau programme et puis on verra pour la suite.
0: Eh ben, belle route à vous alors pour cet été de festival,
1: merci
0: Julien.
1: Beaucoup.
0: Et merci beaucoup pour ce beau film. On va écouter Vanessa Paradis, ça vous a donné envie. Et puis ce soir, elle est sur la grande scène de Sœurs Jumelles. Il y a Oxmo Puccino qui va monter sur scène dans 10 minutes. Et puis ensuite, vers 22h30, c'est Vanessa Paradis qui sera en tête d'affiche. On écoute un extrait de ce fameux album, Le Retour des Beaux Jours. Ça s'appelle Les Épines.

0: merveille, Vanessa Paradis, tête d'affiche ce soir au festival Sœurs Jumelles. Il est 20h25, on est toujours en direct et on accueille un groupe qui s'appelle Dernier Motel. Bonsoir messieurs. Bonsoir, bienvenue. Votre micro va s'ouvrir et là on va vous entendre dire bonsoir.
1: Bonsoir.
0: Voilà les belles voix de Dernier Motel. Alors c'est un groupe de 6, on n'a pas pu vous prendre tous les 6 mais vous êtes tous les deux. Vous êtes, alors il y a dans le groupe, je vais citer tout le monde parce que c'est important, il y a Benjamin, Jean-Baptiste, il y a Thomas aussi, c'est ça, qui sont plutôt issus du monde du théâtre. Et puis après vous avez toute l'autre partie du groupe qui là est plus musicienne et cinéma, c'est ça, je dis pas de bêtises?
2: Exactement.
0: D'accord. Alors expliquez-moi, Dernier Motel, ce que vous venez faire ici à Sœurs Jumelles. Je pense que dans une petite heure, vous serez sur scène. Mais je n'ai pas envie d'appeler votre performance un concert. Et je crois que vous non plus.
2: Alors, ce qu'on fait ici à Sœurs Jumelles, c'est un rêve pour nous de venir jouer ici parce que c'est un festival qui connecte.
0: Oui.
2: Tous les mondes, et les mondes du cinéma, du théâtre, de la musique, et notre groupe connecte ces mondes. On vient du conservatoire de musique, du conservatoire du théâtre, on travaille sur scène, et ça nous tenait à cœur de venir ici. On merci à Julie de nous avoir programmé.
0: Julie Gaillet, bravo, Julie Gaillet. Bisous.
2: Oui. Et voilà.
0: Ok. Et donc la naissance de ce groupe Dernier Motel, parce que ok, ça paraît ici. La rencontre de la musique et de l'image, extrêmement logique. Mais dans la vraie vie, et dans la vraie vie des groupes, un groupe qui dit « Oui, alors mon album est conçu comme un film, et puis finalement, mon concert, c'est aussi un peu une pièce de théâtre, et puis de toute façon, moi, je suis théâtreux, mais je suis aussi musicien. » C'est quand même assez rare. Donc, d'où est venue cette idée? Racontez-moi le début.
3: Eh ben, Dernier Motel est né par l'amour de Jean-Baptiste pour le mélange entre l'image et la musique.
0: Ouais.
3: Et tout simplement des rêves plein la tête, il est venu me voir, moi Frédéric, pour me demander qu'est-ce que je peux faire pour mêler ces rêves-là. J'ai des paroles, j'ai quelques grilles d'accords,
0: ouais.
3: J'y connais pas grand-chose. Comment on peut faire pour que ça sonne et que ça prenne du relief et que ça donne quelque chose dont on est fier?
2: Et moi, au départ, l'idée était de vouloir absolument avoir un scénario qui lie les chansons scène et qui lie les chansons dans un album. Et en fait, pour tout vous dire, je suis toujours un peu freiné, voire même gêné, quand les artistes présentent leurs chansons. Ça part de quelque chose de très naïf.
0: D'accord.
2: La prochaine chanson s'intitule machin,
0: oui.
2: Elle va parler de ceci, qui parle l'histoire.
0: Et j'allais vous dire, encore ça, c'est quand ils ont préparé un peu, mais la plupart du temps, c'est ça va.
2: Oui, oui, oui.
0: Faites du bruit.
2: Oui, des classiques, on va dire qu'il y a des classiques. Ouais. Des...
0: Mais c'est un peu malaisant parfois, c'est vrai.
2: Et donc, le rêve de départ était de vouloir lier ces chansons avec comme un scénario de film,
0: c'est
2: comme
0: ça.
2: Une pièce de théâtre. Et c'est ce qu'on essaye de faire, de donner aux gens. Et j'ai l'impression que parfois ça marche, en tout cas.
0: Ça va marcher ce soir.
3: Oui, ça va marcher ce soir. Vous allez venir visiter plusieurs pièces du motel, avec plaisir.
0: Alors justement, on y vient, ce motel. Donc vous vous appelez Dernier Motel. Et donc l'idée, en fait, c'est qu'on va visiter les chambres d'un motel. Attention, motel et pas hôtel, parce qu'on est vraiment dans l'imagerie américaine, la route 66, les néons, les diners,
3: Lynch,
0: tout ce qu'on adore.
3: Etc.
0: David Lynch. D'ailleurs, la chanson qu'on va découvrir de vous s'appelle Lynch Story, c'est pas pour rien. C'est une grosse influence pour vous, mais aussi Thelma et Louise. Enfin voilà, c'est pour vous donner un petit peu des images mentales à la maison. Donc vous voyez, vous êtes dans l'univers de Dernier Motel. Maintenant, racontez-moi l'histoire alors du concert.
3: Ah ben, c'est assez spécial parce que nous, on veut quand même que ceux qui nous écoutent, et on dit pas juste les auditeurs, on dit aussi les spectateurs, vraiment,
0: ouais,
3: pour
0: bah
3: le
0: oui.
3: coup, et aussi une sorte de liberté d'interprétation.
0: D'accord.
3: Donc il y a des textes qui sont issus quand même d'anecdotes ou de sentiments ou de vécu.
0: Ouais.
3: Et par contre, on a voilà devant nous, on a jamais rien de très explicite.
0: OK. Oui, il y a pas comme une voix off qui nous
3: voilà,
0: guiderait trop.
3: Exactement ça.
0: Ouais.
3: Donc il y a beaucoup d'onirisme à l'intérieur de ce que l'on présente et c'est comme ça que se lit un peu toutes nos chansons. On peut passer voilà de la piscine du motel à sur un toit, à parler des étoiles, etc.
0: Ah.
3: D'une terrasse en hauteur, c'est aussi libre d'interprétation pour le coup.
2: En fait, cet espace que j'appelle l'espace, comme David Lynch, est l'espace du rêve. Et il nous tenait à cœur de créer cet espace.
0: Ouais.
2: Comment intégrer des spectateurs dans cet espace et comment nous, les musiciens et acteurs, on vit dans cet espace. Et c'était de pouvoir ouvrir des portes avec les spectateurs.

0: regarder par les trous de la serrure, ouvrir des fenêtres à travers les rideaux. Il y a aussi fenêtre, il y a un peu quelque chose, une fenêtre sur cour à la Hitchcock.
1: Ouais, ouais, ouais. Et... que des bonnes rêves, hein, bravo.
0: Ouais, ouais. et voilà, donc c'est d'intégrer les spectateurs et nous sur scène dans un même espace.
1: Ouais. C'est ça, dernier motel. En concert, aujourd'hui, à Sœurs Jumelles, dernier motel, donc Jean-Baptiste, Jacques, Benjamin, Frédéric, Thomas et Hugo. Il y a du rock, mais il y a aussi de la chanson française dans les références. On n'a pas eu le temps de tout citer, mais on parle de Lavillier, par exemple, voilà, pour ce côté un peu aventurier et baroudeur. Et votre album va sortir à l'automne prochain. Donc en fait, ce soir, là, on va écouter une chanson qui est sortie en avant-première. Et puis là, ce soir, les spectatrices et spectateurs de Sœurs Jumelles vont découvrir vraiment Dernier Motel avant tout le monde. Donc en novembre, c'est ça la sortie de l'album ?
0: Mi-novembre avec une release partie à la Boule Noire à Paris.
1: Ouais. Voilà. Très bien, bon, on se verra là-bas messieurs. Super. Bonne route à vous, bon concert tout à l'heure.
2: Merci. Merci beaucoup.
1: Dernier Motel, on découvre Lynch Story, parfaitement à sa place évidemment dans ce festival de musique et de cinéma. Bonne route, Dernier Motel, à bientôt.
0: Merci bien.
3: Tombé en panne sur Lost Highway.

0: Rich Story, dernier motel, c'est le premier extrait de leur album à venir à l'automne prochain. Et puisque eux s'appelaient Dernier Motel, sachez que la suite de Décibel va se passer dans un hôtel au cœur du festival Sœurs Jumelles, dans la chambre 152, celle de Béatrice Dalle. À tout de suite.
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0: On est avec le festival à Rochefort, les amis, en direct jusqu'à 21h. Et il est temps de retrouver Béatrice Dalle. Alors, pour être totalement transparente, ça y est, elle a quitté le festival. C'est pour ça que je peux vous dire 152. C'est parce qu'elle n'y est plus. Béatrice Dalle était au festival Sœurs Jumelles pour présenter un spectacle qui s'appelle Comme Azur. Ouais, Comme Azur, comme la chanson de Nirvana.

0: la célébrité mondiale de ce groupe, le chanteur Kurt Cobain. Si vous avez grandi dans les années 90, évidemment, vous savez qu'ensuite, il est mort très très jeune, à l'âge de 27 ans. Il s'est suicidé chez lui, ne supportant plus tout un tas de choses, et notamment sa terrible célébrité qu'il n'avait d'ailleurs pas cherché. Il est devenu star par accident. Un peu comme Béatrice Dalle, finalement, qui est devenue star, elle aussi, en 1986, pour son rôle de Betty Blue dans 37-2 le matin, le film de Jean-Jacques Benex. En tout cas, Béatrice Dalle, elle adore Kurt Cobain, à un point que vous n'imaginez pas et que vous allez découvrir et comprendre maintenant. Le spectacle Comme As You Are qu'elle propose dans tout un tas de villes de France, c'est un hommage à Kurt Cobain. 10 textes lus par Béatrice Dalle, des textes du journal intime de Kurt Cobain, 10 chansons emblématiques de Nirvana pour les accompagner. C'est super beau, c'est super intense. Beau et intense, oui, c'est aussi un peu comme ça qu'on pourrait décrire le moment juste derrière la porte. Alors on toque à la porte de Béatrice Dalle juste avant qu'elle monte sur scène pour qu'elle nous raconte tout ça. En plus, c'est chouette, sa chambre, c'est le seul endroit où il y a la clim dans le festival. On est 2 heures avant son spectacle et Béatrice Dalle est de bonne humeur, elle a hâte de monter sur scène avec ses musiciens, mais donc elle prend le temps de nous accueillir, vous allez entendre, super bien. Bonsoir Béatrice Dalle.
1: Bonsoir.
0: Bienvenue sur Ici. On est au festival Sœurs Jumelles et ce soir, au théâtre, vous allez donner ce spectacle incroyable, ça. Comme As You Are. Hommage à Kurt Cobain, ouais. En texte et en chanson.
1: Ouais.
0: Déjà, merci de faire ça, Béatrice, parce que moi qui ai fait un deuil, un grand deuil pendant un an à la mort de Kurt Cobain,
1: ouais.
0: Je trouve que personne n'en parle. Et ceux qui en parlent pas très bien. Et vous, en fait, je sens que vous l'aimez profondément. Est-ce que vous pouvez
1: me dire... Ça fait 32 ans que je suis sa veuve posthume, quand même. Hein.
0: Vous êtes la veuve.
1: Moi, je pense...
0: Je vous serre la main. Je serre la main à la veuve de Kurt.
1: Je pense que oui, j'aurais pu être sa veuve, oui.
0: Ouais.
1: Ouais.
0: Et je sais que c'est Jarmusch qui vous a fait découvrir Nirvana.
1: C'est en 91, on tourne Night on Earth. Et il me ramène des disques de New York, et il y a Dinosaur Junior, il y a Nirvana, et je sais plus le troisième. Et je découvre Nevermind avec lui, quoi. Et juste un détail, c'est que je n'avais pas vu la gueule de Kurt Cobain, il se connaissait. Sinon, j'aurais dit, amène ton ami, chérie.
0: C'était son pote, vous auriez pu le rencontrer à ce moment-là.
1: Ouais, il connaissait bien Courtney Love, surtout. J'ai dit, alors, ça ne serait pas de la famille, comme ça. On peut se voir tous les quatre, ça va être bien. Oui, non, je l'aimais pas. J'aime ce mec passionnément, j'aime sa poésie. Et si je suis complètement honnête, il ferait du zouk, j'en ai rien à foutre tellement je le trouve sexy.
0: Mais c'est ça qui est hyper intéressant, Béatrice. C'est qu'en fait, pour plein de gens, les rock snobs, ils disent non, mais nous, on ne s'intéresse qu'à la musique.
1: Mais pas du tout.
0: Vous embrassez complètement Nirvana, Kurt Cobain, tout.
1: Mais moi, je dis au paradis. Mec, ça fait 32 ans que tu te reposes, repose-toi bien, parce que je vais pas te laisser t'en sortir.
0: Kurt Cobain, pour celles et ceux qui ont été fans de Nirvana, c'est le plus grand cœur brisé du monde quand on apprend sa mort à 27 ans, par suicide en plus, alors que c'était quelqu'un qui dégageait tellement de lumière. Est-ce que vous, quand vous avez appris son suicide à Kurt Cobain, vous avez été étonné, surpris, vous êtes tombé de l'armoire?
1: Pas du tout, parce que je me souviens justement avec Jim, moi j'ai été mon premier mari, où je me souviens de cette phrase avant le suicide de Kurt Cobain, où il disait chaque bouffée d'air que je respire est une torture, et Jim me répète ça, ils se sont parlé au téléphone, et qu'il avait dit cette phrase-là, et j'ai pensé, il en a plus pour longtemps. Donc non, ça m'a pas tellement surprise. Mon frère, pas mon frère de sang, mon frère de cœur s'est suicidé aussi. J'ai eu plein de gens comme ça autour de moi. Et souvent, s'il y a des gens qui culpabilisent parce qu'ils ont pas sauvé, tu peux pas sauver quelqu'un qui c'est presque à ce point-là une pathologie, quoi, où tu ne peux rien faire. Il y a quand même une interview de Cobain où quand il écrit Something in a Way, il est sur un pont à Aberdeen, il veut se jeter en bas. À un moment, il dit, je suis malheureux depuis 25 ans, il est mort à 27 ans. Et moi, le texte que je préfère de son journal intime, c'est quand il dit ce qu'il ressent quand il est enfant, qu'il pense qu'il est un extraterrestre. Moi, ce texte, il est bouleversant de ce qu'il repense quand il est petit garçon. Et j'ai vu, et ça il y a peu de temps, il y a quelques mois, une interview de la mère de Kurt Cobain qui dit... Il m'a fait écouter, il est à la maison, elle décrit même, il est en culotte, il descend de sa chambre, et puis il a les maquettes de Nevermind, et il fait écouter à sa mère, et sa mère ne lui dit pas, et elle dit, j'ai pensé juste qu'il était pas prêt du tout pour ça. Parce qu'elle savait que c'était tellement beau le truc, que ça allait marcher, et que lui était bien trop fragile pour ça.
0: Bah tiens, on va l'écouter, cette chanson « Something in the Way ».
1: Elle est terrifiante de beauté et de tristesse.
0: Alors, elle est pour vous, Béatrice Dalle, et pour toutes celles et tous ceux qui écoutent ici et qui ont passionnément aimé Kurt Cobain.

0: On est toujours au festival Sœurs Jumelles avec la seule, l'unique Béatrice Dalle, qui rend hommage au seul et unique et regretté Kurt Cobain. Un spectacle canon qui s'appelle Comme As You Are, chanson de Nirvana, évidemment. 10 chansons de Nirvana, 10 textes que vous avez choisis dans le journal intime de Kurt Cobain.
1: Mais maintenant, on l'a créé avec Bastien Burger et Yves D. Et maintenant, on est avec Maïva.
0: Maïva de Bandit Bandit.
1: Et autant je trouvais extraordinaire quand Kurt Cobain chantait Rape Me, qui n'est pas du tout évidemment l'apologie du viol.
0: Le contraire même.
1: Mais au contraire, qui dénonce tout ce qu'on fait aux femmes, subir aux femmes. Je trouve ça bien aussi qu'une femme le chante. Ouais. Ce soir, c'est une femme qui chante ça. Et je trouve ça bien aussi, quoi. C'est pour ça, tu sais, des fois, là, je passe à autre chose, mais quand sur les réseaux sociaux, tu mets un truc qui ne plaît pas, mais qu'est-ce que c'est grave? Occupez-vous des mecs qui fracassent leurs meufs, occupez-vous des gens qui touchent aux enfants, pas des... Tu sais, maintenant, c'est un crime contre l'humanité de poster un truc qui ne plaît pas, quoi.
0: Vous pensez que Kurt Cobain, s'il ne nous avait pas quittés dans les années 90, s'il était encore là aujourd'hui, il ferait des stories sur Instagram?
1: J'en sais rien, j'espère qu'il les ferait avec moi.
0: Des selfies en vacances tous les deux?
1: Tous les deux, n'importe comment. J'en ai rien à foutre.
0: Comment vous les avez choisis, les textes du journal intime de Kurt?
1: On les a choisis en même temps avec Emmanuel Poitnat. Et puis les morceaux de musique qui sont... J'ai envie de dire 80% du spectacle, c'est quand même Bastien qui le fait. Parce que c'est un musicien extraordinaire et rejouer tout seul sur scène la musique de Nirvana, c'est une performance incroyable. Maïva, une voix incroyable. Moi, j'ai juste choisi des textes qui montraient, pour ceux qui ne connaissent pas, parce qu'on a plein de gens très jeunes qui sont venus et qui ne connaissaient pas tellement Nirvana, et pour voir l'homme qu'il était. Et tu sens... Mais il y a des choses que j'ai enlevées, parce que je me disais, c'est un hommage que je lui rends. Et il y a des choses que je trouvais juste humaines, parce que c'est aussi un être humain. Moi, j'ai tendance à tellement mystifier les gens que j'aime passionnément, que je ne veux pas voir les défauts, je ne veux pas voir qu'il avait comme on a tous, tu vois. Et je ne veux faire sortir que les choses belles de lui. Et par exemple, il y a des choses qu'il critiquait, ben je ne les mets pas. Il n'est pas question que je parle de sa meuf, Janick, sa meuf.
0: Bisous Courtenay, si tu nous écoutes.
1: Pas bisous
0: de Rochefort.
1: Du tout. Non, si je l'avais rencontrée 2 heures avant elle n'existait même pas. Son mec, je le séquestrais, j'en ai rien à foutre. Mais je lui ai laissé aucune chance de m'échapper. En plus, il est mignon parce qu'il y a une interview de lui, il dit, vous savez, moi, il est tellement pas sûr de lui. Il dit, je m'aime tellement pas que si c'est celle qui veut bien de moi, j'y vais.
0: Alors là, il faut le dire, Béatrice, pour celles et ceux qui n'ont jamais vu le visage de Kurt Cobain.
1: Il est super joli.
0: Mais d'une beauté, yeux bleus, un peu Jésus, en vrai.
1: Ah, mais c'est pour ça qu'il est en train de devenir le messie du rock, le mec.
0: Ouais, un peu Jésus, mais sexy.
1: Il est tellement beau. Mais à la fois, il y a plein de musiciens pas très beaux, et par leur talent de musicien, deviennent hyper sexy, quoi. Ouais, je suis sûr que Mozart, tu vois, des représentations, il n'y a pas de photo, le représentant devait avoir un charme fou. C'est la rockstar de cette époque, ouais. Où il se tapait toutes les plus belles gonzesses. Il fait 1m50 au garrot, mais le mec doit être tellement fascinant que je pense que j'aurais été aussi amoureuse de lui que peut-être plus.
0: C'est bien, à toutes les époques, vous en avez une rockstar.
1: Il y a un zico à prendre, c'est sûr.
0: Il y a le côté musicien, mais il y a aussi le côté humain, homme, qui était Kurt Cobain, qu'on découvre dans le spectacle. Et c'était un type super droit, qui a pas eu peur de se couper d'une partie de son public en disant, alors moi, les homophobes, venez pas me voir.
1: Bien sûr.
0: Les fachos, venez pas me voir.
1: Bien
0: ça aussi,
1: sûr.
0: Ça vous touche?
1: Bien sûr. Parce que c'est quand même extraordinaire qu'il y a des gens qui ont décidé, je vais te dire ce qui est bien de faire. Tu vas aimer celui-là, tu vas aimer celle-là et pas cela. Je trouve ça, tu sais, mais déjà, quand il y a eu le mariage pour tous en France, qu'on manifeste à ce point, alors qu'on enlevait des droits à personne, on en donnait juste un peu plus à certains. Tu te dis, mais qu'est-ce que c'est que tu vas dans plein de pays d'Afrique où l'homosexualité, on les met en prison? Moi, j'ai vu plein de documentaires où des jeunes femmes qui sont avortées dans certains pays d'Amérique du Sud prennent 40 ans de prison. Et ce qui est quand même extraordinaire, c'est quand les hommes se mêlent de ça. Parce que l'avortement, s'il y a quelqu'un que ça concerne, il n'y a pas un mec qui est concerné par ça. Moi, je me souviens d'une femme féministe connue qui disait, elle n'a pas besoin, sa vie est féministe, en parlant de moi. Et c'est vrai. Moi, j'ai toujours fait ce que j'ai voulu, quand j'ai voulu, avec qui j'ai voulu. Et personne n'a le droit de me dire du monde. Je te dis, je n'atteins pas l'intégrité physique, morale de quelqu'un. Je fais du mal à personne. Ouais, je sors avec des mecs jeunes. Et alors, c'est pas ton cul, c'est parce que juste t'as les boules de pas avoir les mêmes mecs que moi. Parce que sinon, je vois pas en quoi ça te dérange. Les hommes ont toujours fait ça, depuis toujours. Et alors? Je fais du mal à quelqu'un, ils sont pas mineurs, hein. Je sors pas avec des mecs de 16 ans. Donc ils sont plus jeunes que moi, et alors? Voilà. Je pense que toutes les meufs, vous rêvez de ça et vous n'avez pas les couilles de le faire, peut-être. Excusez-moi, j'enlève le mot couille parce que souvent, le mot couille est associé à quelque chose de courageux. C'est dingue, ça. C'est dingue.
0: Du coup, comme Kurt Cobain, il a 27 ans pour toujours, il a l'âge idéal pour vous.
1: Ah, mais il serait absolument parfait. Mais de toute façon, à n'importe quel âge, il aurait été parfait. Tu sais quoi, je t'ai dit, même s'il avait fait du zouk, et je déteste le zouk, il aurait été parfait s'il avait... C'est comme Hendrix, même s'il avait joué du triangle, j'aurais adoré, j'en avais rien à foutre. Ouais.
0: Merci beaucoup.
1: Merci à vous.
0: On se quitte en écoutant Comme As You Are, parce que c'est le titre
1: obligé
0: du spectacle. Et j'espère que vous allez continuer longtemps à tourner avec. Hein.
1: Bah, j'espère,
0: partout,
1: c'est
0: hein.
1: Un tel plaisir d'être avec les deux. En plus, c'est un vrai plaisir. J'ai plus de plaisir à faire ça que tout ce que je fais.
0: Bah, continuez alors.
1: Ah ouais.
0: Merci.
1: Merci à vous.

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2: Bonsoir à toutes et bonsoir à tous. Bienvenue sur Ici Roussillon. C'est la 16e journée de Super League. Ce soir, les Dragons catalans se rendent au Halliwell John Stadium de Warrington pour affronter les redoutables Wolves de Warrington. C'est un match au sommet ici dans le nord de l'Angleterre. Et les Catalans, eh bien, vous le savez certainement, sont restés sur deux succès de rang à Brutus. C'était contre les Castleford Tigers 34-28. Dans la foulée, ils ont pris le meilleur sur les Bulls de Bradford, c'était samedi dernier 34-24, mais désormais, eh bien, c'est un autre morceau qui se présente devant les Saint-Cléor. Warrington est deuxième au classement. Autant dire que ce soir, eh bien, ça va être très compliqué pour les hommes de John Cartwright. Mais pour suivre ce match à nos côtés sur ici Roussillon, ce soir, on a l'honneur et le privilège d'avoir l'ancien capitaine des Drax, Grégory Mounis. Salut Greg.
3: Salut, bonsoir tout le monde.
2: Grégory Mounis, qui a débuté en 2006 lors de l'avènement des Dragons catalans en Super League. C'était hier, Greg, et puis 10 ans de Super League et enfin la retraite, on dira, c'est ça?
3: Oui, c'est ça, exactement. Ouais. 10 ans de Super League et 2016, j'ai arrêté. Et donc voilà, j'ai l'impression que c'était hier encore.
2: Et oui, exactement. Grégory Mounis, 4 année d'affilée capitaine des Saint-Cléor. Greg, allez, en synthèse, on va remuer un petit peu le passé. Qu'est-ce qu'il te reste de fort de cette épopée?
3: Oh, j'ai plein de moments forts. Ça a été 10 ans qui ont été vraiment enrichissantes, que ce soit personnellement, mais aussi rugbystiquement et professionnellement, parce que ça a été quand même de super moments qu'on a vécu avec ces différents groupes, ces différents coachs, ces différents staffs. Et c'est vrai que ça a été de super moments et on a vécu de très beaux moments, de très durs, des moments très durs aussi, mais voilà, il reste énormément de positifs.
2: Bon, à propos de dureté, ce soir, c'est un sacré challenge qui est proposé aux Dragons, affronter Warrington sur sa pelouse. Sachez que le week-end dernier, les Wolves, alors ils sont second au classement, évidemment, c'est une équipe qui était, on va mettre ça un petit peu à l'imparfait, bien qui était en pleine bourre. Et puis, étonnamment, le week-end dernier, sur sa pelouse, eh bien, les garçons d'un certain Sam Burgess ont littéralement explosé. C'était à la maison contre Leeds sur un score de 34-6. Alors, il y a deux options, Greg, selon moi. Soit, effectivement, c'est un coup de mou et autant en profiter, soit on va tomber sur des Wolves passablement énervés ce soir.
3: C'est possible, on peut avoir. Je préférerais qu'ils soient sur un petit coup de mou, mais bon, après, ça reste quand même un match en Angleterre, une belle équipe de Warrington. On sait très bien qu'ils ont un staff qui est énorme avec de très très bons joueurs. Donc, je pense que ça va être un match dur, mais ça va être un match d'hommes. Et je pense que les Dragons sont en capacité de répondre.
2: Allez, il y a quelques absences du côté de Warrington, notamment le meneur de jeu de cette équipe, George Williams, mais il y a des joueurs de renom, les Danny Walker, les James Bentley, les Ben Curry, les Pitanguinoa, Mark Snead à la charnière avec ses 35 ans, mais toujours présent pour amener les débats, mais aussi Albert Opoati. Donc voilà, il y a beaucoup, beaucoup d'excellents joueurs. Et habituellement, on est habitué à voir un temps gris, voire de la pluie. Bien, il fait aujourd'hui un soleil éclatant sur Warrington. Il est 20h chez eux, 21h chez nous, coup d'envoi imminent. Alors concrètement, est-ce que ces deux succès contre Castleford et Bradford, côté Saint-Cléor, vous ont rassuré dernièrement?
3: Oui, bien sûr, ça a rassuré, je pense, toute l'équipe. Ça a permis mentalement de se préparer à un match dur comme ça ce soir. On sait très bien que quand on va en Angleterre, c'est des matchs qui sont compliqués. On a le voyage qui est dans les jambes. Oui. Et après, voilà, on reste quand même dans une atmosphère qui est complètement différente de Brutus. On est quand même chez eux, sur leur terrain. Les supporters, ça reste quand même les supporters de Warrington. On sait très bien qu'il y a une ambiance qui est complètement différente chez eux. Donc voilà, oui, je pense que c'est très bien d'avoir fait ces deux gros matchs à la maison. Ça nous permet d'être à 100% dans la tête.
2: Vous qui avez foulé cette pelouse du Halliwell John Stadium ça à plusieurs reprises, est-ce que c'est une configuration particulière quand on joue là-bas?
3: Oui, c'est un stade magnifique. Oui. Tout est fermé, tout se résonne. Les spectateurs sont presque touchent presque la ligne de touche. Donc voilà, c'est vraiment un stade mythique en Angleterre. Et j'ai toujours eu du plaisir à jouer dans ce stade. Et j'ai encore les souvenirs du quart de finale quand on a fait contre Wigan avant la Coupe.
2: Donc c'est une demi-finale, non plutôt?
3: demi-finale, pardon.
4: Demi-finale, ouais.
3: Qu'on a fait là-bas. On a fait match 2007 exceptionnel et c'était sur ce stade-là. Et donc, ça a été vraiment un très bon moment.
2: Bon, allez, coup d'envoi dans 3 minutes. On va vous donner la composition de l'équipe des 5 et hors des Catalans, bien quasiment au complet. D'autant que, enfin, à l'exception, bien sûr, des ailiers. Du côté des Drax, Tommy Mackinson, bien sûr, et Matty Russell aussi, blessés tous les deux. Et on va retrouver sur une aile, eh bien, Lenny Mark, 20 ans, qui avait disparu un petit peu des radars depuis le 29 mars dernier. On est content pour lui. Lenny, il va jouer ailier gauche, ou ailier droit plutôt. L'autre ailier sera Nick Kotrick. À l'arrière, Charlie Staines. La paire de centre, Guillermo Spiro Bichet et Solomona Fatahape. La charnière, comme habituellement, Toby Sexton à l'ouverture et Lewis Dodd à la mêlée. Première ligne, Josh Allen, Cruz Liming, Romain Navarrete. Deuxième ligne, Zach Lipovic avec Frank Maria. Benjamin Garcia est aussi de retour au poste de troisième ligne après avoir reçu un coup aux côtes. Il va mieux, on est rassuré. Et puis sur le banc des remplaçants, Chris Satae, Ben Condon. Hervé Wilson et Mathieu Laguerre, soit 4 avant sur le banc comme habituellement. Greg, c'est, on va pas dire la nouvelle tendance, mais chez les Catalans, c'est une récurrence. Il y a toujours 4 avant sur le banc.
3: Oui, je pense que c'est un peu la touche de ce coach, hein, c'est de vraiment de mettre du poids sur le banc, de pouvoir se permettre, quand on fait les changements, d'avoir un peu plus de sang-frais avec du poids et pouvoir aider un peu ce pack avant. Donc on sait qu'aujourd'hui, le rugby à 13 est quand même un sport difficile, hein, donc on a besoin de mettre des joueurs de qualité et surtout solides.
2: Alors au niveau des Catalans, on a encore un petit peu de temps devant nous. Le coup d'envoi n'est pas encore donné. On va rappeler bien qu'il y a un garçon qui s'est engagé hier, c'est Michael Goudeman qui est de retour d'Australie après avoir œuvré chez la réserve des Newcastle Knights. C'est bien le garçon de 30 ans, le Provençal, est de retour après 3 ans d'absence à Brutus. Il était passé par Leeds et par Albi. Il est enfin de retour en pays catalan pour aider ses copains à mener à mieux cette fin de saison. Il y a un joueur qui s'est engagé il y a de cela quelques heures seulement, c'est pour la saison prochaine, c'est Tyson Gamble, un demi de mêlée qui joue chez Knights de Newcastle. Il a 30 ans, il a un gabarit tout à fait singulier pour le poste, 1m89 et 95 kg. Il a à son compteur 70 matchs en NRL et puis les Dragons, il nous l'a bien confié tout à l'heure, le directeur général du club Sébastien Munoz, il se pourrait fort bien que l'ex-ailier désormais du stade Rochelet à 15, le Fidjien Suliasi Vounivouli, pourrait signer rapidement chez les Drax. On n'est pas encore fixé, mais ça devrait aller assez vite. 1m92, 100 kg, 30 ans, international à 13 chez les Fidji, mais aussi international chez les Wallabies, australien à 15, donc un sacré CV pour Vounivouli. Voilà, les Catalans ont déjà le regard tourné vers la saison 2027, mais ce qui nous intéresse au plus haut point, c'est le présent et donc ce match du côté

0: de Warrington où il fait quasiment, Greg, ça, c'est, vous ne l'avez pas trop connu ça du côté de Warrington, un temps tropical.
1: Non, c'est vrai qu'il fait un temps magnifique, hein. On a un joli soleil, hein. Ça donne presque envie de jouer.
0: Allez, le coup d'envoi qui va être donné, c'est bel et bien la 16e journée de championnat. Alors, on vous a bien dit que Warrington avait queené le week-end dernier sur sa pelouse du Halliwell John Stadium face à Leeds. Défaite 34-6, mais au match aller à Brutus, lors du premier round, eh bien, les Catalans l'avaient emporté 38-22. Autant dire, Greg, que certainement que le levier de la revanche côté Warrington sera activé.
1: Et je pense qu'ils vont avoir une grosse revanche à se mettre ce soir, donc ils vont tout mettre en avant pour essayer de rattraper le week-end dernier avec ce match qui fait défaut.
0: Allez, coup d'envoi qui sera donné par les Dragons, puisque ce sont eux qui ont remporté le TOS. Ça y est, c'est parti dans cette rencontre. Évidemment, on espère des Catalans aussi fringants que lors des deux dernières prestations à Brutus, avec ses deux victoires contre les Tigers de Castleford et les Bulls de Bradford. Deuxième tenue pour les jaunes et bleus de Warrington dans leur camp. Et évidemment, on pratique le jeu direct, parce que là, l'intérêt, c'est de ne pas perdre le ballon dans cette portion de terrain. Quatrième tenue, finalement, ils écartent un petit peu vers l'extérieur. Quatrième possession pour les garçons de Sam Burgess qui vont chercher à sortir de leur zone de marque. Et sur un cinquième plaquage consécutif, Greg, on sent les Catalans parfaitement concernés.
1: Oui, on sent vraiment qu'ils sont très bien entraînés dans le match. Ils ont fait une très très belle chaîne défensive. Warrington a fait que 20 mètres. Et là, ils viennent de taper. Donc voilà, on sent qu'ils sont vraiment très bien entraînés dans le match.
0: Allez, Charlie Staines, auteur d'un essai monumental le week-end dernier face à Bradford, qui relance les siens dans ses 40. Mais il semblerait, non, on pensait qu'il y avait une faute de Chris Leeming pour un plaquage à retardement. C'est pas le cas. Les Catalans qui ont investi les 30 mètres adverses avec derrière le tenu Sexton qui alerte les gros. On avance du côté Sankeor avec Frank Maria qui prend ce premier ballon. Allez, il y a de la combinaison avec du retour intérieur. Romain Navarrete qui est bloqué à 30 mètres des quilles et il perd le ballon au contact. Navarrete, alors est-ce qu'il y a un arrachage qui sera sanctionné par monsieur l'arbitre? Et j'ai l'impression que non. Et c'est Romain Navarrete qui perd le contrôle du ballon ou pas? Non, on va lui demander de jouer son tenue. Donc ça va, le ballon est toujours conservé par les Catalans. Il faut avancer. Benjamin Garcia l'a très bien compris. Il s'en charge le premier. Allez, le coup de patte là-bas de Sexton dans les airs à 10 mètres des poteaux. Oui, magnifiquement pris dans les airs. Albert Opoati, mais qui a été propulsé dans son embut par la défense des Sankeor avec notamment Fata Apé, mais aussi Zach Lipovic. Donc coup de pied de renvoi sous les poteaux et déjà la pression, Greg, est sur les épaules des locaux.
1: Exactement, là ils ont fait une très belle chaîne en défense, ils ont fait un joli coup de pied et là ils ont remis il y a eu une pénalité. Donc, malheureusement ils sont repartis dans leurs 40 mètres, donc il faut repartir et refaire une grosse chaîne de défense.
0: 2 minutes de jeu ici au Halliwell John Stadium de Warrington est toujours 0-0 entre les Wolves et les Dragons. On va retrouver cette équipe anglaise légèrement dans son camp qui essaie de prendre possession du territoire adverse. Voilà qui est fait, ils ont mordu la ligne des 50, le jeu se déploie à côté gauche. Et défense sur Ben Curry qui est bloqué par Sexton, les Catalans un petit peu sur le reculoir. Allez, les gros qui viennent chercher les ballons au ras du tenu, notamment Luke Thomas, le pilier. Les Catalans à 20 mètres de leur quille, le jeu au pied là-bas, un cierge dans le ciel de Warrington. Et oui, magnifiquement placé, c'est Guillermo Spiro Bichet qui relance les siens. Les Catalans qui ont été les plus promptes à se saisir du ballon. Il va falloir sortir au plus vite de la zone de marque, là, côté Perpignanais, avec Lenny Marc qui vient soulager les avants, qui vient chercher ce ballon de Kouanala, troisième tenue. Pour les Perpignanais, on avance avec Nick Kotrick. Voilà, le boulot de relance est fait par les ailiers et par le centre. Lipovic, ou plutôt... il a perdu le ballon, Chris Leeming, je crois. Ou alors il s'est blessé sur un plaquage assassin de Liam Byrne et le jeu est interrompu. C'est plutôt James Bentley qui est venu franco, hein, sur le dos du talonneur catalan, ancien joueur de Leeds. Chris Leeming et le jeu est interrompu. Greg, cette faute paraissait anodine, mais j'ai l'impression qu'il est un peu groggy, notre talonneur là.
1: Ouais, il a été plaqué un peu sur le côté, donc c'est vrai qu'il a pris un choc. Donc bon, là ils vont permettre de se reposer et de repartir. Ils ont fait une très belle chaîne offensive là avec de très bons départs de tenue. Donc ils ont repris un peu la main sur le ballon et voilà, il faut qu'ils arrivent à se remettre et à relancer un peu le départ comme il y a eu au tout début avec une grosse chaîne en attaque et une grosse chaîne en défense.
0: Allez, j'allais vous dire que faire un mauvais jeu de mots que Bentley avait mis sur le capot notre ami Chris Leeming, mais je vous le dirai pas. Donc il va y avoir un ballon. Oh là, attendez, qu'est-ce qui se passe? Monsieur l'arbitre, il a mis la main à la poche. Et un carton vert. Et oui, parce que très certainement que Chris Leeming aurait simulé une blessure.
1: Ouais.
0: C'était le cas le week-end dernier pour un joueur de Bradford, rappelez-vous. Eh bien, Chris Leeming, soit il a vraiment mal au dos, soit il n'a rien du tout et il a joué un peu à l'italienne. Enfin, il arrive franco quand même, notre ami Bentley, sur le grand écran du stade. Là, dans les Catalans qui vont jouer à 12 contre 13 durant 2 minutes. Allez savoir qui a raison là. Quoi qu'il en soit, les Catalans sanctionnés et contraints de rendre le ballon au bleu et jaune avec à la relance un certain Albert Opoati. Il est puissant, il rafute. Allez, bon plaquage de Limar qui le manque finalement le plaquage. Attention parce que Opoati est extrêmement vif. Il est bloqué légèrement dans son camp et le jeu va se coordonner vers le milieu du terrain légèrement dans les 40 Sankeor. Troisième tenue, un six again qui a été signalé au profit des locaux. C'est bien joué sur un pas, les Catalans en difficulté. Ballon de débordement là-bas pour Matty Ashton qui déboule le long de la ligne de touche. Bon retour défensif de Toby Sexton. Et je crois que les Catalans seront encore sanctionnés. Greg, des Catalans un petit peu indisciplinés. Alors c'est plutôt une cravate de Charlie Tienne prêt à contre-pied. Attention de ne pas trop se laisser prendre par l'arbitre.
1: Non, on peut pas. Si on laisse jouer Warrington, ça va être compliqué de gérer le match. Donc là, on peut pas se permettre de louper des plaquages comme ça. Donc il faut vraiment arriver à contrôler et pouvoir reprendre un peu ce bras de fer qui est un peu dans ce match. Donc si on laisse passer un peu cette équipe de Warrington, ça va être compliqué de reprendre l'ascendant du match.
0: 5 minutes de jeu ici au Halliwell John Stadium. Warrington 0, Dragon Catalan 0. Le jeu est à nouveau arrêté. Il y a beaucoup d'engagement, il y a beaucoup de férocité sur les impacts, sur les carambolages. Et à la sortie, eh bien forcément des joueurs, notamment l'ailier de cette équipe formée au club, ou plutôt l'arrière ce soir, Josh Teolis, eh bien qui attend un petit peu avant de reprendre. Allez, il ne va pas finalement avoir droit au protocole commotion. Il va rester sur le terrain, mais les Catalans sont à 10 mètres de leur poteau. Et nouvelle série de tenues à venir pour les Anglais. Allez, ne pas craquer, surtout dans cette portion de terrain. Tenir le choc, au moins sur 5 possessions des Anglais à 10 mètres des poteaux. Retour intérieur, on combine avec une prise de balle, Liam Byrne. Le pilier, bien bloqué par Lipovic. Le côté droit exploité. Il va falloir s'organiser, communiquer, compacter cette défense. Voilà qui est fait. Troisième tenue, les Wolves à 3 mètres des poteaux, sans cœur seulement Walker derrière le tenu. La puissance peut-être des avants, ça suffira pas pour marquer un essai, je crois. Est-ce qu'il a inscrit le premier essai? Le pilier, Liam Byrne, je crois, ou plutôt Luke Thomas. Il y avait deux joueurs catalans qui se sont jetés sur lui comme des morts de faim. Et l'arbitre va demander l'assistance vidéo pour voir si cet essai sera validé ou invalidé. On voit ça sur le grand écran du stade au ralenti. Alors prise de balle au ras du tenu. Il y a deux Catalans là qui viennent se sacrifier. Et est-ce que le ballon aurait touché la ligne d'en but? Allez savoir. Pas sous cet angle-là, ça c'est sûr. On voit pas grand-chose. Le ballon est caché et masqué par l'épaule gauche du joueur de Warrington. Oh non, je pense vraiment pas. Est-ce que c'est Josh Teolis plutôt? Je crois qu'il a aplati Greg un petit peu avant. Vous êtes dubitatif comme moi. Hein,
1: ouais, exactement.
0: Allez, on va être fixé dans une poignée de secondes. La décision pour l'instant est suspendue ici au Halliwell John Stadium. Et l'essai n'est pas validé. On avait bien vu. Autant bien Grégory Mounis que moi-même. Vous voyez comme quoi on n'a pas la berlue. Hein. Les lunettes sont utiles. Attention à cette équipe de Warrington là, qui va jouer vers le côté gauche désormais à 10 mètres des poteaux. Il y a beaucoup de solutions, beaucoup d'options à prendre. Bonne intervention de Navarrete avec Maria, les Catalans pour l'instant qui sont en train de plier mais sans rompre le jeu, puis là-bas dans la boîte et dans l'embut. Et malheureusement pour Toby Sexton, il n'a pas eu le temps de s'extirper des griffes des loups de Warrington dans son, sous ses poteaux, ce qui fait que les Catalans vont être contraints de taper sous les poteaux pour évidemment se dégager. Belle pression, Greg, exercée par Warrington.
1: Oui, on a Warrington qui arrive à remettre une pression exactement ce qu'on avait tout à l'heure chez eux. Ben, ils vont la mettre chez nous maintenant. Donc voilà, il faut qu'on arrive maintenant à se reconcentrer, à faire un bon coup d'envoi, un bon drop, une grosse défense et essayer de reprendre ce ballon.
0: Un coup de pied très court, botté par Guillermo Spirobichet, mais ce sont bien les Wolves qui vont en bénéficier. Toujours 0 à 0 dans ce début de match. 6 minutes de jeu au Halliwell John Stadium et les Catalans pour l'instant un petit peu dans le dur. Depuis 3 minutes, c'est une troisième série de tenues à négocier au mieux pour les garçons de Sandburgers à 10 mètres du bonheur ou 20 mètres d'un bonheur potentiel. Allez savoir, on avance du côté des avants. Avec, je crois que c'était Ben Curry. Ballon sorti côté droit, il y a l'intervalle là-bas. Ouh, le retour de Navarrete. Heureusement qu'il a fermé la porte, Navarrete. Sinon, on voyait le boulevard s'ouvrir, mais c'est pas terminé. Avec les Wolves qui commettent un avant finalement. On a eu peur, Greg, mais Navarrete, tel Zorro, est passé par là pour sauver tous ses copains.
1: C'est vrai, il a mis son corps devant et donc il a bien arrêté. Et ça a permis, juste après ça, de créer une faute. Donc voilà, c'est une belle défense.
0: On a vu cet intervalle s'ouvrir. Hein. Moi, je pensais que ça finirait dans l'embut.
1: Exactement.
0: Et Romain Navarrete, sorti de nulle part, eh bien, qui est venu lui coller, comme on dit dans le jargon, un arrêt buffet. Au troisième ligne, James Harrison. Et mêlé donc, introduction, Dragon Catalan à 10 mètres des poteaux, 0 à 0 dans ce début de match. Plutôt équilibré, mais l'intérêt majeur maintenant, c'est de réinvestir le camp adverse. Et dans les plus brefs délais, voilà ce que sont sommés de faire les garçons de John Cartwright. Deuxième tenue pour Zach Lipovic. Derrière lui, son talonneur Chris Liming. A noter que les deux joueurs ont été nommés dans le 13 de la semaine. Auteur d'un gros match, l'un et l'autre, contre les Bulls. Les Catalans qui déploient le jeu vers l'extérieur là-bas. C'est bien joué avec Fatah Apé qui, grâce à sa puissance, avance. Il est pris à 40 mètres de ses poteaux. C'est un dernier ballon à négocier dans cette série. Pourquoi pas le jeu grand large là-bas avec Spiro Bichet, qui n'a pas trop de solutions, mais qui a conservé le ballon. C'est l'essentiel. Dernier tenu sûrement à venir. À la relance, Sexton, le coup de patte là-bas dans les airs en fond de court. Josh Chaulis, très adroit et sans trop de pression, va relancer les siens. On peut dire, Greg Mounis, que même si les Catalans ont souffert pendant 3 minutes, on a vu beaucoup eh bien de solidarité. Et puis, dans le jeu à la main, un jeu diversifié qui est plutôt amené à nous rassurer.
1: Exactement, là, hein, ils ont repris le ballon, ils ont bien écarté, ça a trouvé des espaces avec ils sont venus, ils sont allés de l'autre côté. Voilà, ils ont repris 90 mètres sur tout le terrain. Donc voilà, on peut dire qu'ils sont repartis dans le match.
0: Allez, 0 à 0 à Warrington entre les Wolves et les Dragons. Prise de balle de Matty Ashton dans ses 40. Dernier tenu pour les Anglais, les joueurs du Cheshire dans le nord de l'Angleterre. Charlie Staines qui relance les siens dans ses 40. Ça va très très vite. Lenny Mark, allez, à 200 à l'heure, il est mort de faim lui aussi. Il a envie de prouver qu'il peut avoir sa place sur le flanc de l'attaque sans Kéor, le jeune ailier. Nick Kotrick qui gagne son duel et qui met l'adversaire un petit peu sur le reculoir. On retrouve Warrington dans ses 40. Encore de ballons à négocier pour les Catalans. La fin de passe de Sexton qui ne donnera rien. Il est bloqué. Aspiro Bichet à la relance. Liming qui cherche du soutien autour de lui. Il tergiverse un petit peu. Ouh, la passe n'était pas un cadeau. Ouh là là. Destination de Dodd qui a voulu voler ce ballon et puis qui commène en avant. Un accès, Grégory Mounis, entre vitesse et précipitation.
1: Exactement. Je pense qu'ils y étaient vraiment bien. Donc, ils ont cherché à forcer cette passe qu'il ne fallait pas. Il fallait juste se dire à un moment donné, ben, je garde le ballon et je fais mon tenu, quitte à perdre un tenu. Mais bon, voilà. Là, on perd le ballon et ils sont dans nos 40 mètres. Donc, voilà. Donc, on leur donne des points gratuits.
0: Oui, ou du moins des mètres. Hein, des mètres. Pas, mais des mètres, oui, malheureusement. Ouais. Bon, en même temps, c'était un dernier ballon à négocier, donc c'est une fin de série. Bon, c'est le moindre mal, on dira, mais on ne va pas blâmer ces joueurs qui essaient d'entreprendre. Les joueurs perpignanais, pour l'instant, eh bien, les Wolves seraient bien aussi de prendre note parce que les Catalans sont au rendez-vous. Deuxième portée de balle, toujours 0-0 entre Warrington et les Drax. 10 minutes de jeu ici au Halliwell John Stadium. Une enceinte baignée par le soleil. Quatrième tenue pour les garçons d'un certain Sam Burgess, légende des deux rugby à 13,15, entraîneur de Warrington. Retour intérieur où ça caramélise sec là, avec Josh Allen notamment, qui avait bien attendu Josh Teoulis. Allez, dernière tenue, un coup de pied dans la boîte là-bas, sans aucune difficulté pour Charlie Staines. Et l'arbitre intervient, allez savoir pourquoi. Et je crois que les Catalans seront sanctionnés, Greg.
1: Package sur celui qui a donné le coup de pied, donc pénalité contre nous.
0: Oui, voilà. Les Catalans plutôt sanctionnés dans ce début de match. Alors il semblerait que les fautes y sont à chaque fois. Sexton est en train d'expliquer au directeur de jeu qu'il n'est pas tout à fait d'accord avec son choix. Il y a beaucoup d'incompréhension pour le meneur de jeu Sankeor. Ouais, bon, c'est un peu dur. Hein, beaucoup, ouais. Alors il a bousculé, alors effectivement il est tombé sur les fesses, Ewan Irwin, mais enfin bon. Les Catalans donc qui vont être dans l'obligation de plaquer si possible 5 fois d'affilée à 10 mètres des poteaux. Les Drax sur le reculoir et en danger, en difficulté dans ce début de match. Pour l'instant ça défend haut, ça défend fort à l'image de Liming et de Benjamin Garcia. Les Catalans sur la ligne d'un but. Le jeu à gauche qui se déploie avec beaucoup de profondeur. Ça défend bien Franck Maria. Avec Espiro Buchet, mais également Sexton à 2 petits mètres des poteaux catalans. Et la prise d'intervalle là-bas. Oh là là, les sacrifices de Lipovic. Sacrée défense des Catalans. S'ils ne craquent pas juste avant la fin, eh bien ce sera héroïque. Qu'est-ce qu'ils font en 3 contre 2? Oui, le gros tampon. Le gros tampon de Guillermo Espiro Buchet qui fait vomir le ballon à Josh Smith. On va saluer Grégory Moulis. Eh bien, avec beaucoup de plaisir, l'enthousiasme et l'agressivité des Sankeor.
1: Non, mais là, ils ont fait une superbe chaîne de défense. Ça montre qu'ils ont vraiment envie, qu'ils veulent se surpasser et qu'ils travaillent tous ensemble. Donc voilà, je pense que ça, sur un match comme ça, ça va faire la différence.
0: 0-0 ici à Warrington entre les Catalans et les Wolves. Et Lenimar qui perd le ballon sur une prise de balle pourtant anodine, sans pression. Et il s'en veut forcément, l'ailier perpignanais. Lui aussi, il a peut-être vu l'intervalle avant de prendre le ballon. Il ne faudrait pas confondre l'un et l'autre. Et donc, malheureusement, il y aura une mêlée introduction à Warrington. À très exactement 18 mètres des poteaux. C'est dommage, Greg, parce que là, il était plutôt peinard, notre ami Lenny Mark.
1: Oui, il avait énormément d'espace et surtout qu'il avait besoin de réconforter un peu ses avants parce qu'ils ont énormément travaillé avec cette grosse chaîne de défense. Donc le but, c'était que qu'ils avancent, qu'ils puissent un peu se reposer les avants et eux qui prennent des ballons pour trouver l'espace et essayer de gagner les tenues et des mètres.
0: 13 minutes de jeu ici au Halliwell John Stadium. Mais attention parce que les Wolves ont 5 munitions dans leur besace. On joue depuis 13 minutes et 55 secondes, très précisément 0-0. Mais alors, quelle envie des Catalans, quel appétit défensif à l'image de Allen et de Romain Navarrete. Allez, après du jeu auprès du jeu au large, il cherche une opportunité vers les extérieurs. La puissance de Poëti, ouais, bien bloqué par Lenny Mark. Qui a besoin de se rattraper, de se rassurer. Voilà qui est fait sur le joueur tongien, ancien joueur des Canberra Raiders. Retour intérieur avec des avants qui vont au sol dans l'axe des poteaux. Ils sont à 12 mètres de la ligne, les Wolves. Walker vers l'extérieur là-bas. La charge de Harrison qui libère le ballon. Il y a un 2 contre 1. Ça pourrait aller au bout, cette histoire-là. Eh oui, premier essai inscrit ici. On l'a vu arriver de loin, celui-là. Par l'intermédiaire de Matty Ashton, un gros travail de sape dans l'axe des poteaux de manière à mieux écarteler la défense des Sankeor. Et après, évidemment, Grégory Moulis, c'est imparable.
1: Oui, ben là, à ce niveau-là, on ne peut pas se permettre de faire des fautes comme ça. Donc, on le paye cash à un moment donné. Donc. Mais avec toute l'énergie qu'on voit et toute cette défense et offensivement, tout ce qui nous montre les Dragons ce soir, je pense qu'il y a quand même quelque chose à faire. Donc il faut vraiment qu'ils se remettent dans le match pour repartir sur de bonnes bases.
0: Et oui, la belle passe là-bas à côté gauche de Ben Curry au profit de son ailier. Il y a un joueur qui a servi de leurre, qui est passé à vide. Et puis forcément, ça crée un décalage. Voilà, on fixe, on donne. C'est bien joué, c'est parfaitement dosé. Et puis Matty Ashton, totalement libre de tout mouvement sur le côté gauche, qui vient pointer au bon endroit. Ça fait du 4-0, mais concrètement, c'est pas. On est loin évidemment d'être en danger, Greg, Mais ce 4-0 reflète ce qu'on a vu finalement.
1: Oui, complètement. Ouais, on a très très bien commencé le match avec une très grosse chaîne défensive. On a fait 2-3 erreurs en attaque, mais après on a énormément travaillé défensivement. Donc ce 4-0 pour l'instant, voilà, c'est je pense qu'on a de quoi reprendre un peu la main sur ce match.
0: Et le meneur de jeu, Erwan Irwin, 20 ans seulement, formé au club Intramuros à l'académie, qui vient de transformer, ce qui permet à Warrington de mener sur un score de 6-0. Les Catalans, eh bien, sont dans l'obligation d'être un peu moins fragiles sur certaines actions, de mieux gérer leurs émotions, parce qu'on est pas mal sanctionné, contrairement à Warrington qui fait preuve de beaucoup plus de discipline. Et là, dans ces débuts de match, attention de ne pas se laisser déborder. Parce que après la sanction pourrait être évidemment terrible. 6 pour Warrington, 0 pour les Dragons catalans. Coup de pied de renvoi à venir pour Guillermo Espurobichier. Les Catalans qui n'ont eu, vous le savez, que 5 petits jours de récupération après la victoire face à Bradford. Ils ont axé justement tout leur temps entre les deux matchs sur la récup. Il a fallu soigner les bobos et régénérer aussi les corps, parce qu'ils ont beaucoup donné après le match à Paris, en enchaînant avec Castleford et Bradford. Bien à Warrington, c'est toujours un menu particulièrement copieux dans cette seconde partie de championnat de la Super League. Encore 13 matchs à disputer pour les 14 clubs. Grégory, à votre époque, bon, pas si lointaine bien sûr, mais il n'y avait que 12 clubs.
1: Hein, c'est ça, 12 clubs. Ouais.
0: C'est un championnat un peu plus étoffé.
1: C'était un peu plus léger. Ouais.
0: Avec 3 promus cette année, le Toulouse Olympique, bien sûr, Bradford et York. Allez, revenons au jeu, et rien qu'au jeu, avec les Wolves qui ont le contrôle du ballon dans leur 40, toujours 6-0 pour Warrington face aux Dragons, des Dragons au rendez-vous au niveau de l'engagement physique, alors que Ben Condon vient de rentrer au poste de deuxième ligne. Condon, tout comme son coéquipier australien Josh Allen, plutôt timide en début de saison, qui trouve leur marque et se montre de plus en plus déterminant dans leur façon de prendre les ballons au ras du tenu. Allez, Fata Happé dans ses 40. Troisième tenue pour la bande à John Cartwright. Chris Liming qui lève la tête. Il y a vu du monde autour de lui. Nick Kotrick. Allez, qui arrive à mettre un petit peu sur le reculoir. James Bentley. À nouveau Liming. Marianne passe sur un pas à destination de Guillermo Espurobichier, mais ça s'est refermé sur lui comme deux portes de saloon. Derrière, c'est Liming à la relance sur les 50. Benjamin Garcia, allez, qui tient sur les cannes. Il y a 1, 2, 3 défenseurs pour venir bloquer le capitaine Sankeor dans les 40. Retour intérieur avec Charlie Staines. Pourquoi pas une fulgurance de Staines à droite pour Nick Kotrick. Ballon de recentrage au pied directement sur Josh Teulis, qui arrive à relancer des siens. Et je crois qu'il y a un passage en touche, Greg, et on devrait repartir par une mêlée pour les Sankeor à 10 mètres des poteaux. Et ça, c'est plutôt une bonne nouvelle.
1: Ouais, ça, c'est très positif. Hein, ils ont fait.
0: Ah oui, il n'y a pas photo là.
1: Ouais. Un joli coup de pied, un peu au hasard, mais bon, après ils ont bien défendu, donc ça nous a permis de récupérer ce ballon et de faire un ballon pour nous.
0: Et oui, on dit que la chance serait aux audacieux, bien les Catalans l'ont été audacieux sur ce coup-là, sous la pression, mais ce ballon qui leur revient, on va reconstituer un petit peu cette situation. Ils sont à 12 mètres des poteaux avec Ben Condon. Allez, un premier assaillant, Sabre Auclair qui avance, il est bloqué à 5 mètres de la ligne. Pourquoi pas une égalisation pour les Drax? Si près du but, avec Lewis Dodd, le crochet intérieur pour l'ancien d'une mêlée de Saint-Hélène. Il est bloqué par la défense bleue et jaune à 4 mètres des poteaux. Liming à droite avec Josh Allen. Ça ne suffira pas en puissance. L'arbitre intervient. Que s'est-il passé? Est-ce qu'il n'y a pas eu une faute sans Kéor? J'ai bien peur que oui. Et j'ai bien peur, Greg, qu'il y a eu un avant, ouais, non?
1: Une tenue mal jouée. Oh, donc, voilà. Pénalisé, et donc on change le ballon.
0: Ah oui, effectivement, le tenu mal réalisé pour Lewis Dodd, et à la sortie, eh bien, l'arbitre intervient. On a bien compris que monsieur le directeur de jeu n'avait rien laissé passer aux Catalans ce soir. Et forcément, au troisième tenu, à 3 mètres des poteaux, c'est un gâchis, ni plus ni moins, pour les Perpignanais. Pas très loin du but, mais malheureusement, contraint de rendre le ballon à Warrington. Warrington qui mène 6-0 sur sa pelouse face au Dragon. Restez connectés sur ici Roussillon, parce que ce match est très intense et il restera, on l'espère du moins, indécis jusqu'au bout. Deuxième possession pour les Bleus et Jaunes dans leurs 20 mètres. On s'organise bien du côté des Catalans sur la prise notamment de James Harrison. habituellement pilier, troisième ligne ce soir, bien que les deux postes se ressemblent de plus en plus désormais en rugby à 13 à haut niveau. Quatrième, c'est la fin de cette série dans leur 40. Bentley, allez, qui

0: Voilà, il démontre énormément de bonnes choses. Il démontre surtout une grosse énergie défensive. Donc voilà, il faut qu'on arrive à rectifier ces deux, trois petites bêtises qu'on fait en attaque. Mais si ça peut être vite, vite enlevé, et à partir de là, on retombera dans ce combat qui est là ce soir.
1: Sachez que l'ailier de cette équipe de Warrington, Matty Ashton, avait inscrit un essai à la 14e minute après un beau travail de sape des avants et une position eh bien, de débordement côté gauche, somme toute tranquille pour l'ailier Matty Ashton. Et les Catalans n'ont pas eu encore l'occasion de répliquer, bien qu'ils se sont approchés à plusieurs reprises de leur but adverse, mais sans concrétiser pour autant. Ce soir, Greg, en plus, il fait très chaud sur Warrington, 30 degrés exactement. On n'est pas habitué, généralement, dans ce secteur du nord de l'Angleterre, à avoir les températures aussi élevées. C'est un peu la surprise générale, tout ça.
0: C'est vrai que je crois que c'est la première fois que je vois qu'ils coupent la mi-temps au bout de 20 minutes pour boire en Angleterre.
1: Comme vous voyez, vous avez eu quoi? Le froid, la grêle, la pluie?
0: Ouais, on a eu la neige, le froid, la grêle, on a eu un peu tout, sauf la coupure pour avoir de l'eau.
1: Mais il faisait chaud sur le terrain, c'est ça?
0: Ouais, il faisait très chaud.
1: Il n'y avait pas de water break à ce moment-là. Une interruption temporaire pour que les joueurs puissent s'hydrater, parce qu'effectivement, c'est très dangereux de jouer avec des températures aussi chaudes. Mais on est habitué, parce qu'entre le match de Castleford et de Bradford, ouais, c'est une véritable fournaise. On serait cru en Papouasie-Nouvelle-Guinée. Hein.
0: C'est ça.
1: Voilà, mais c'est pas le cas. Je vais t'arrêter. Et on attend aussi, eh bien, dans la semaine prochaine, courant de semaine prochaine, certainement, on le souhaite du moins, la nomination de John Cartwright pour l'an prochain, pour poursuivre l'aventure avec les Dragons. Lui qui est arrivé à la tête des Drax il y a de cela deux mois, eh bien, bien sûr, il va être amené à poursuivre jusqu'à la fin de cette saison, mais il semblerait que les dirigeants des Dragons souhaitent le conserver pour 2027. Chris Leeming, allez, qui va relancer les siens. Pourquoi pas, à hauteur de la ligne médiane. Le jeu se déploie côté droit. C'est bien joué avec un ballon de débordement pour Nicotric. Allez, Nicotric, il faut avancer. Il faut déployer les guibolles. Il est bloqué. Au ras de la ligne de touche. Le ballon est toujours pour les Catalans. Le jeu au pied là-bas de Dodd. Coup de pied croisé, totalement désaxé. Ballon perdu dans les airs. Lipovic, pourquoi pas? Oui! Est-ce qu'il a inscrit l'essai? Zach Lipovic, tout comme le week-end dernier. Oui, l'arbitre valide l'essai. Les Catalans qui réagissent avec beaucoup d'ardeur dans cette première mi-temps, après ce coup de pied majestueux, parfaitement dosé, de Lewis Dodd ou de Sexton, peu importe, c'est pas grave. À la sortie, Greg, celui qui vient picorer le ballon sur les têtes des Warrington Wolves, c'est bien Lipovic. Voilà, Sexton, le coup de patte là-bas, il a un œil monté sur rotule Sexton, et à la sortie, eh bien, Lipovic qui bénéficie d'un rebond pour marquer un essai. Les Catalans sont totalement relancés dans ce premier acte.
0: Et très bien, on avait besoin, je pense, d'une petite coupure pour boire un coup. On avait besoin de ça pour se relancer.
1: Certainement.
0: Donc, là, voilà, écoute, une très belle chaîne offensive avec un super jeu au pied. Donc voilà.
1: Alors c'est Opoati avec Aaron Lindop là, qui ne communique pas. Personne ne s'est vraiment déterminé pour prendre le ballon. Ils se sont gênés. Le ballon a rebondi sur l'épaule de l'un ou de l'autre. Et bien Zach Lipovic, très opportuniste, a pu se saisir de ce qu'il fallait, du ballon, pour marquer cet essai en bonne position finalement. Elle est à mi-chemin entre la ligne de touche et les montants, le montant gauche des Wolves, ce qui permettra certainement à Guillermo Spiro Bichet de concrétiser ça par cette transformation. 6 pour Warrington désormais, 4 pour les Catalans. Allez, c'est à 10 mètres seulement, à gauche des poteaux. Il est droitier, Spiro Bichet, donc sur son bon pied d'appui. Et le public de Warrington, du Halliwell John Stadium, toujours aussi respectueux du buteur adverse. Allez Guillermo, elle est importante celle-là pour accrocher un score d'égalité et prendre tout son temps, le centre catalan. Allez, il a visé le poteau virtuel du milieu et ça passe en plein milieu du H pour les Perpignanais. Warrington 6, Dragon 6, Grégory Mounis, moi, à la 23e minute de jeu, j'aurais signé et dès demain pour un tel score.
0: Ah oui, exactement. Mais c'est vrai que, comme on disait tout à l'heure, tous les efforts qu'ils ont fait défensivement, ben, voilà, ça commence à payer un peu. Donc là, on a vraiment besoin de continuer sur cette lancée et voilà, de concrétiser avec des essais comme ça.
1: Allez, coup de pied de renvoi de la part des Wolves. À la relance, Ben Condon, allez, au charbon en premier assaillant là, qui vient catapulter James Bentley. 6-6 entre les deux formations. Les Catalans qui donnent de l'air au ballon côté droit. C'est bien joué. Attention de ne pas se laisser surprendre. Est-ce qu'il y aura un avant-combinant? Je crois pas. Heureusement, pourquoi écarter les ballons au deuxième tenu dans les 20 mètres? Greg, ça, j'ai un petit mal à comprendre.

0: Ne vaut-il pas mieux, vous en tant qu'ancien joueur très expérimenté, prendre le temps et voir venir?
1: Alors nous, ce qu'on se disait toujours, c'était dès qu'on marque un essai, la chaîne d'après, donc dès qu'on on récupère le ballon, vraiment d'être patient et de vraiment compléter cette chaîne pour pouvoir se relancer un peu dans ce match.
0: Oui, les Catalans, aux deuxièmes tenues, qui ont écarté le ballon à la vitesse grand V, qui l'ont perdu le ballon, il n'y avait pas en avant heureusement, mais c'était moins deux. Attention de ne pas rendre des munitions bêtement à l'adversaire, parce que évidemment les Wolves vont croquer dans tout ça. Toujours 6 à 6 entre les deux équipes, 24e minute dans ce premier acte, et on retrouve les Wolves à la relance. Mais alors, par contre, on est sidéré, Greg. Il fait 30 degrés à Warrington, mais c'est un jeu exécuté à 200 à l'heure, c'est fou.
1: Ça n'arrête pas depuis tout à l'heure, ça n'arrête pas. Donc ouais, c'est vraiment un spectacle. Ça joue bien, ça joue fort, et on sent que c'est un match de haut niveau.
0: Beaucoup de diversité de jeu d'un côté comme de l'autre, avec les Wolves qui vont chercher à réinvestir le camp des Perpignanais, dernier tenu. Les Catalans qui sont oppressants à défense, voilà qui est fait. Ils sont sur le reculoir, les joueurs de Warrington. Eh oui, sacré travail de sape de la part de Guillermo Espiro Bichet. Alors il y a un contact, je crois, cap à cap. C'était involontaire, totalement involontaire. C'est un joueur de Warrington qui reste au sol. Alors, j'ai pas vu qui c'était. Je crois que c'est Aaron Lindop qui est peut-être mal tombé au niveau de la cheville ou du genou, allez savoir. Et le staff médical s'affaire autour de lui, en espérant que pour le joueur ce soit pas très, très important. Des Wolves, rappelons-le, qui sont privés ce soir de leur fin stratège, George Williams, l'homme à tout faire de cette équipe. Alors, ce qui ne réduit pas pour autant la performance des Catalans, bien évidemment, mais vaut mieux l'avoir dans les tribunes, notre ami Williams, que sur le terrain, hein, clairement.
1: C'est ça, exactement. Oui, c'est un joueur de qualité. Donc c'est vrai, quand il est toujours là, ça apporte une plus-value à l'équipe.
0: Le genre de joueur, Greg, que vous avez sûrement apprécié face à vous, qui était arrogant, bien comme il faut, bien très anglais. Hein.
1: Ouais, très, très anglais. Très, très anglais, ouais, exactement.
0: Il y a des joueurs qui portent ça sur lui. C'est pas stigmatisé, mais on les reconnaît assez facilement. Ouais, cela. Allez, il va y avoir peut-être une mêlée. Allez savoir vers quoi on va repartir. Le jeu est arrêté, on vous le rappelle. Toujours 6 à 6 entre les deux formations après 25 minutes de jeu. C'est sûrement une blessure pour le trois-quarts centre Aaron Lindop. Donc il s'est relevé finalement. Lui aussi, hein, un joueur très jeune, seulement 21 ans. Évidemment, tout comme leurs voisins des Wigan Warriors, Greg, ils ont des académies. Ah non, Lindop va quitter les siens, ouais. Finalement. Ah oui, on pensait qu'il était en mesure de pouvoir continuer ce match-là, mais non, il va finalement, définitivement rejoindre les vestiaires. On parlait, Greg, de cette formation des clubs, notamment de proches voisins de Wigan, de Warrington, de Bradford aussi. C'est un vivier que malheureusement, en pays catalan, on n'a pas. Hein.
1: Non, c'est vrai qu'ils ont une académie qui est importante, que ce soit à Wigan, Warrington. Voilà, c'est des équipes où ils misent beaucoup sur cette académie, sur cette jeunesse. Ils poussent beaucoup à la formation. Et c'est vraiment important pour eux de faire monter des jeunes dès qu'ils peuvent en Super League. Donc, c'est de belles bases.
0: Alors, on ne dénigre pas, bien sûr, la formation sans Kéor. Hein. Humainement, il y a beaucoup moins de postulants, beaucoup moins de joueurs que dans le nord de l'Angleterre. Évidemment, c'est un vivier, c'est un terroir 100% trésis. Donc, forcément, c'est plus facile d'aller piocher dans les rangs des joueurs cadets juniors, et puis qui frappent très vite à la porte de l'équipe première. Toujours 6 à 6, le jeu est reparti ici à Warrington, 25 minutes exactement de débat dans ce premier acte, et les Catalans qui tiennent largement, leur rang dans cette rencontre, avec Guillermo Espiro Bichet, l'auteur de la transformation. Dans ses 40, on avance, je crois que Hervé Wilson qui vient de rentrer. Ah non, c'était plutôt Lenny Mark. Allez, il faut harceler ce rideau bleu et jaune. C'est ce que fait Josh Allen, le pilier australien des Drax. Recruté cette saison. Ballon sorti pour Zach Lipovic. Un des meilleurs le week-end dernier contre Bradford. Les Catalans qui ont le cuir à hauteur des 40 mètres. Un long coup de pied là-bas de Toby Sexton. Et Josh Cherwlis qui va relancer les siens. Ouh, le plaquage, ouh là là, de Ben Condon, limite, voire un peu plus. L'arbitre est sympa, il n'a pas vu grand-chose, je crois, mais le plaquage s'était situé entre le menton et la lèvre inférieure, je crois, hein, plein de ratiches.
1: C'était vraiment limite, ouais.
0: Ouf, regardez ça. Ah oui, on voit ça en rugby à 15, c'est sanction immédiate, prison et 20 ans incompressibles. En rugby à 13, ça passe, c'est limite, mais ça passe. Allez, revenons à des choses sérieuses, parce qu'il paraît que le rugby à 13 est pratiqué par des gens sérieux, et toujours 6-6 dans la première mi-temps. 26 minutes de jeu et Warrington qui repart à l'assaut du camp roussillonnais, dernier tenu dans cette série. Le coup de pompe là-bas très haut dans les airs et pas très bien dosé, il sort directement en touche, comme quoi Greg, on commet des bourdes dans les rangs perpignanais, mais du côté de Warrington, eh bien, la sérénité n'est pas tout à fait palpable.
1: Exactement, là on sent qu'on a repris l'ascendant sur le match, donc il faut qu'on arrive à continuer comme ça, et on se sent supérieur, on voit qu'on est plus agressif sur les prises de balles, sur la défense. Donc, il faut vraiment continuer dans ce sens.
0: Romain Navarrete, allez, qui apporte sa contribution au défi des chasseurs adverses, les Catalans à leur 40, avec Liming pour Ben Condon, à hauteur d'une très bonne rentrée. Ben Condon, au poste de deuxième ligne. Ah, il est grand, il fait 1,95, il fait 108 kilos. C'est un garçon. S'y prend la pleine mesure de son potentiel qui pourrait être explosif assez rapidement. Benjamin Garcia de retour ce soir. Les Catalans dans les 40. Allez, le jeu va se déployer vers la gauche là-bas. Destination de Steins pour Fatarapé qui met tout le monde sur les fesses. Il est pris finalement. Allez, à 30 mètres environ des poteaux adverses. Après le côté gauche, le côté droit, retour intérieur. On vient solliciter Benjamin Garcia qui vient restructurer l'attaque là. Il est bloqué notamment par James Harrison, le jeu à gauche, destination de Lipovic, et ballon perdu au contact. C'était une dernière possession dans cette chaîne tactique. Greg, pas très grave, elle est à 30 mètres des poteaux. Mais on parlait de la férocité défensive des Catalans. On peut dire que de ce côté-là, les Wolves n'ont de leçon à recevoir de personne.
1: Non, ils ont de quoi répondre aussi. Hein. Donc, il y a de très bons joueurs de qualité avec techniquement, ils ont de quoi faire. Donc voilà, il ne faut pas se permettre de faire des petites fautes comme ça. Donc on est encore chez eux, il faut rester comme ça. Et voilà, refaire une grosse séance de défense et après ça repart.
0: Allez, encore 11 minutes à jouer dans la première mi-temps. Dans ce match à suivre sur ici, Roussillon est toujours un score de parité ici au Hollywell Jones Stadium. 6-6 entre Warrington et les Drax. Les Drax ardents ce soir. Tout comme le week-end dernier contre Bradford. Rappelons que les Catalans se déplaceront samedi prochain du côté de Castres pour affronter, dans le cadre du Magic Weekend, les promus toulousains, les voisins les plus proches. On n'y est pas encore, mais on a hâte d'y être forcément. Plaquage très musclé de la part de Romain Navarrete sur les 50, quatrième tenue pour les garçons de Sam Burgess qui vont chercher par du jeu, retour intérieur avec Harrison à déstabiliser des Catalans qui ne mollissent pas. Dernière possession, part du jeu à la main, côté droit là-bas. Voilà, anticipation défensive de Limar, qu'on appelle super. Ça de la lecture de jeu. Bravo Lenny qui est venu couper l'action des Wolves dans leur entreprise à 25 mètres des poteaux. Dernier tenu, le coup de pied de Léon Ice. Très haut là-bas dans les airs, Charlie Steins qui perd le ballon, mais il n'y a pas un en avant, c'est ce qu'indique le directeur de jeu. Tant mieux pour les Catalans, parce qu'on a eu peur que ce soit les Wolves qui puissent se relancer, ce n'est pas le cas. Ah, vraiment, là, on va regarder sur les grands écrans du stade là, l'action défensive de notre ami Denis Marc, eh bien, elle était bienvenue celle-là, Greg.
1: Ouais, il a très bien coupé la ligne, voilà, ça a permis de casser le jeu et de couper complètement cette attaque qui était quand même une très belle attaque de Warrington, mais grâce à ça, voilà, ils ont coupé, on a pu finir sous 7.
0: Et le score était à l'identique ici au Hollywell Jones Stadium, 6-6 entre Warrington et les Catalans. Après un cinquième tenu, stratégiquement, ça joue au pied en rugby à 13 et à la relance. Josh Teulis bien plaqué par les Drax. Bonne montée défensive notamment de Toby Sexton. Toby Sexton, deux plaquages consécutifs avec le soutien de son compère de la charnière Lewis Dodd. Deuxième tenue, les Wolves qui ont du mal à se sortir des griffes des Dragons. Dans leurs 20 mètres, 3 portées de balle seulement, allez, 7-8 mètres de gagné, même si au poati fait exploser tout le monde là, il est puissant, le Tongien, il avance, et il a été pris par la défense Sankeor, 4e et 5e dernier tenue à venir, plaquage de Maria, Derrière le tenu, Walker qui dynamise autour de lui. Ballon sorti après l'impact. Un offload, mais malheureusement qui se ponctue pour les Anglais par un en avant. Il va y avoir une mêlée. Introduction sans Kéor. Grégory Mounis, on ne peut pas reprocher à l'un comme à l'autre de ne pas vouloir produire du jeu.
1: Exactement. Mais là, je ne sais pas comment tu le sens, mais c'est vrai que là, depuis tout à l'heure, on sent Warrington un peu chercher. Ils ne savent pas trop où aller. Ils sont un peu déstabilisés. Je pense que voilà, la défense que les Dragons ont mis depuis le début, ça commence à payer. Donc voilà, il faut qu'on continue vraiment sur ce chemin pour continuer à les faire perdre un peu de tout ça et récupérer l'ascendant du match.
0: Rappelons que les Catalans avaient remporté le premier débat à Brutus 38 à 22 au terme d'un match d'anthologie. Est-ce qu'ils seront en mesure de pouvoir remporter un doublé? Eh bien là, pour l'instant, les Catalans, après un moment faible, sont dans un moment fort, puisque Warrington déjoue, perd des ballons, commet aussi des fautes en défense, un plaquage haut sur Solomona Fatahape de la part de Erwan Irwin, et donc sanction à l'encontre des locaux. Et pourquoi pas, allez savoir, après l'action rondement menée, pourquoi pas un second essai perpignanais. On va croiser les doigts. Les Catalans en train de mettre des poteaux. Limine, côté gauche, qui va solliciter Chris Sataï, qui vient de rentrer. Allez Chris, faut avancer. Avec cette dimension physique, ça permettrait aux Catalans, viennent de gagner le terrain. Ils sont à 15 mètres des poteaux, à droite là-bas. Une passe longue de Lewis Dodd. Côté droit pour Nico Trick, tout seul pour l'essai. Le bel essai inscrit par l'ailier droit sans cœur. Nico Trick, une passe lobée, sautée de Lewis Dodd, pile poil dans à hauteur des pectoraux de l'ailier, du puissant ailier Nick Cotry. Greg, on sentait les Catalans dans un moment opportun, un moment fort, et bien voilà, ça s'est matérialisé par une action d'envergure ponctuée par Nick Cotry.
1: Exactement, voilà, donc on sentait qu'ils avaient l'ascendant, donc on savait qu'ils avaient ils avaient pris le dessus sur le match, donc voilà, on avait besoin de concrétiser avec un super jeu en attaque, une très belle passe, voilà, une très belle
0: Les Wizards qui laisse passer autour de lui deux joueurs, passe sautée vissée en plein milieu des pectoraux pour l'ailier Nico Trick. C'est de la belle ouvrage de la part des Catalans qui atteignent un très très très très très bon niveau de jeu ce soir. On doutait par moment de leur capacité à monter en gamme, Greg, mais là écoutez, on est plutôt rassurés ce soir, du moins pour l'instant.
1: Ouais, pour l'instant, il y a de très belles choses. Voilà, ça montre qu'ils ont envie, ça montre qu'ils veulent performer ce soir. Ben, j'espère que ça continue comme ça.
0: Eh oui, ils l'ont bien dit lors du point presse d'après-match contre Bradford. Les joueurs, on veut atteindre le top 6. Mathieu Laguerre l'a bien souligné. Ils sont pas très loin, les Dragons. Bien pour peu que Toulouse ait la bonne idée de vaincre Lille samedi, ça permettrait aux Catalans de passer 7e au classement, seul 7e et à 2 points du 6e, alors que malheureusement pour les Drax, Guillermo Aspuro-Bichet a loupé la transformation. Ce ballon qui est venu heurter le montant droit de Warrington. 10 pour les Drax, 6 pour Warrington. Moi je signerai des deux mêmes pour que ce score reste inchangé jusqu'à la pause, avant de récupérer, de partir sur les charbons ardents. Allez savoir si les Catalans sont capables. Mais évidemment, on attend, Greg, une réaction immédiate et certainement musclée de la part de Warrington.
1: Là, avec une très belle course qui s'attaille, voilà, ça, cette rentrée aussi du banc apporte énormément à cette équipe. Hein.
0: Bien sûr. Allez, plaquage notamment du côté de Warrington, de la part de Smith. Ballon pour les Catalans de leur 40. On continue à avancer par l'intermédiaire de Romain Navarrete. Roi de la besogne, roi du tenu. C'est des ballons qu'il affectionne particulièrement. Ces ballons de Kwan, là, le pilier international français. Chris Sataï est très actif depuis son entrée sur le terrain. Les Catalans de leur 40. Liming avec Charlie Steins qui avance systématiquement sur chaque prise de balle. Liming légèrement dans le camp adverse avec le coup de patte là-bas sous pression de Sexton. Pas de difficulté pour cette réception. Attention à celui-là. Albert Opoati, l'ancien joueur des Canberra Raiders, dont le père avait porté longtemps le maillot de Mali Waringa. John, ancien boxeur également, âgé de 52 ans, international du Tonga. Alors qu'on a commis une faute, je crois, Grégory Mounis, sur un plaquage.
1: Hors jeu.
0: Oui, sur un hors jeu, le Chris Sataï notamment. Attention de ne pas se laisser prendre par monsieur l'arbitre. Encore une tenue à venir pour cette équipe des Wolves, légèrement dans leur camp. Sous le soleil de Warrington. Retenez bien ce que je viens de dire, parce que ça ne m'arrivera pas souvent de le dire, c'est quasi exceptionnel. Allez, premier tenu dans le camp perpignanais désormais. Allez, surtout ne pas craquer dans cette fin de première période avec le jeu déployé côté gauche. Finalement, on revient vers le milieu par Ben Curry. Aujourd'hui, deuxième ligne face à Chris Lemming. Ah, il râle parce que Lemming l'a retenu un petit peu. C'est pas terminé, ça avance du côté de Warrington. Après le milieu de terrain, le côté gauche. Possession de balle pour Jordi Crowther, remplaçant au tout début de match, mais qui est rentré il y a 5 minutes. Ben Curry, la feinte de passe. Allez, sur les gros bras de Chris Sataé. Attention, il faut le maintenir quand même. Navarrete, à 3 mètres des poteaux, les Catalans dans la difficulté, à quelques mètres de l'embut. Ballon perdu par Warrington, qui quelque peu cafouille son rugby sous la pression exercée par les Catalans. Mais le directeur de jeu intervient. Il y aurait certainement une position, hein, non pas de hors-jeu, mais on voit ça sur le grand écran. Je crois que c'est peut-être Lewis Dodd qui gêne une prise de balle. Et peut-être, alors, je sais pas qui c'était destiné. Et oui, donc une pénalité contre les Catalans qui sont à 3 mètres de leur poteau. Nouvelle série de tenues à venir pour les Warrington Wolves. Attention, le côté gauche là-bas, un 3 contre 2, c'est mal négocié. Et nouvelle faute de fébrilité pour les Anglais. Ils avaient encore 3 ballons à exploiter. Et là, pareil, une passe mal ajustée au profit de Matty Ashton. Eh bien, ça nous permet non seulement de souffler, Greg, mais de regagner un petit peu de confiance parce que on s'est dit que ça pouvait capoter cette histoire-là.
1: Exactement, on avait un peu de pression sur nous, mais on a très bien défendu et on voit Guillermo qui a bien coupé la ligne. Ça a permis de créer une faute et voilà, comme ça on peut récupérer ce ballon et pouvoir aller en attaquant et voilà, créer 5 tenues et retaper les chez eux et retourner chez eux.
0: Le jeu est à nouveau arrêté ici au Halliwell John Stadium après la sortie sur blessure du trois quarts centre Aaron Lindop. C'est l'arrière Josh Teulis qui semble touché à la cheville puisque le staff s'affaire autour de lui et ça a l'air sérieux. On a vu grimacer l'arrière de Warrington. Il y a pas mal de blessés dans les rangs des Wolves. Alors évidemment, on ne va pas souhaiter des blessures, mais on ne va pas dire non plus que ça ne nous arrange pas, Greg, quand on voit des joueurs qui quittent prématurément la pelouse. Est-ce que ça peut faire l'affaire des Catalans? Allez savoir.
1: Oui, après, bon, ça reste un sport dur, donc des blessures, il y en a toujours. Et c'est vrai que là, bon, ça fait 2-3 joueurs de chez eux qui commencent à avoir de sérieuses blessures. Donc bon, c'est comme ça, le sport, il faut arriver à se remettre. Et après, voilà, donc ils ont des joueurs sur le banc, il y a de très bons joueurs aussi, donc il ne faut surtout pas se laisser abattre.
0: Allez, il reste exactement 2 minutes et 2 secondes dans cette fin de première mi-temps. Est-ce que le joueur anglais, l'arrière de cette équipe de Warrington, Josh Teulis, va pouvoir rester sur le pré? Je ne pense vraiment pas. Il va quitter les siens lui aussi après ce plaquage. On voit ça sur le grand écran du stade. Plaquage haut de Guillermo Aspiro-Bichet, donc il n'avait pas visé la cheville, c'est pas ça, c'est sûrement sur un appui ou autre. Il va rester finalement, hein, Josh Teulis. Et vu comme il boite, Greg, je suis un peu sceptique, je pense pas qu'il puisse, malgré tout, tenir jusqu'à la fin. Alors, il y aura une pénalité, donc, qui est accordée après ce plaquage assassin de Guillermo Aspiro-Bichet. Et bizarrement, ils le prennent au pied. Tiens donc. Étonnant, non?
1: Je ne comprends pas trop. Bah, il reste 1 minute 30. Donc,
0: ouais, 1 minute 30, alors qu'il y avait quand même une série de tenues à venir. Bon, allez comprendre, ils prennent l'option de la pénalité légèrement à gauche des poteaux, enfin, ou plutôt bien à gauche des poteaux pour Erwan Irwin. C'est un excellent buteur. Ah, et tout comme Aspiro-Bichet, ballon qui est refoulé par les poteaux sans cœur. Mais attention, parce que ce sont toujours eux qui ont la possession, justement, de l'ustensile là, à 15 mètres, 20 mètres des poteaux perpignanais. Surtout ne pas craquer avant la pause. Premier tenu, il en reste encore 4. On va les compter. Ils sont importants, ceux-là. Il est bloqué le puissant pilier qui est l'Epi Tanguinoa. Deuxième tenue pour Warrington à 20 mètres des poteaux catalans. Il va falloir s'y coller. Voilà ce que fait Lewis Dodd avec l'aide de Zalipovic. Troisième tenue pour les locaux à 15 mètres de l'embute roussillonné. Le jeu à gauche, pourquoi pas, avec Walker à destination. Le C3 quarts, on défend bien, on défend fort côté catalan avec Charlie Stiens. Quatrième tenue. Walker qui tergiverse un petit peu, qui cherche une solution. Ça ne passe pas. Dernier tenue. Franck Maria est en position de chasseur, là-bas au large. Walker passe longue à destination des trois quarts. Le jeu au pied dans la boîte là-bas. Les Catalans qui sont les plus promptes à se saisir du ballon, et plus particulièrement Lewis Dodd. Gros match sacrificiel de la charnière. Lewis Dodd, Toby Sexton défensivement et à l'origine de tous les bons coups. Allez, Solomon Afata, 15 secondes à 10 mètres des poteaux. Les Catalans là qui n'ont qu'une seule chose à faire, c'est verrouiller le ballon. Surtout ne pas s'exposer, il est bloqué. L'ailier Lenny Marc, 3 secondes à nouveau. Chris Sataé, allez, on tourne les épaules, on vient se fixer. Et c'est bel et bien la pause ici au Helliwell John Stadium. Et contre toute attente, eh bien, les Catalans mènent pour l'instant sur un score de 10-6. Deux essais inscrits par Lipovic et Kotrick pour répondre. Premier essai inscrit par l'ailier Matty Ashton après un petit quart d'heure de jeu. Et bien ce soir, Grégory Muniz, on dira que les Dragons catalans sont de grands garçons.
1: Exactement, ils ont fait une très très belle première mi-temps. Ils ont montré de très belles choses, que ce soit offensivement et surtout défensivement, parce qu'on sait que quand on est à Warrington, les trois quarts du match, ça va être ce travail défensif. Donc voilà, on sait qu'ils ont montré quelque chose qu'ils avaient envie ce soir.
0: Allez, on va se quitter pendant un gros quart d'heure puisque c'est la pause ici au Helliwell John Stadium. On est très fiers et très heureux de voir les Catalans mener au tableau d'affichage sur un score 10-6, mais il reste évidemment 40 minutes à jouer. C'est pas gagné, mais ça semble plutôt bon. À tout à l'heure sur Essi Roussillon.
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2: Nous sommes de retour au Halliwell John Stadium de Warrington et les joueurs, des deux équipes entre les Wolves et les Drax sont sur le retour, sur le pré. Les Catalans qui mènent à la mi-temps sur un score de 10 à 6. Si vous prenez ce match en cours sur ici Roussillon, sachez que deux essais ont été inscrits par Lipovic et par Kotrick côté Perpignanais pour répondre au premier assaut, un essai inscrit à la 15e minute par l'ailier Matty Ashton. Il va falloir tenir le choc parce qu'on imagine, Grégory Mounis, que les Wolves avec 4 points de débit vont revenir sur la pelouse, remonter comme des coucous.
3: Oui, je pense que dans les vestiaires, ça a dû un peu couiner, on va dire, parce que c'est vrai que là, ils ont montré certaines choses, mais c'est vrai que c'était pas non plus exceptionnel. Mais on a vu vraiment une équipe des Dragons montrer de très très belles choses défensivement. Donc je vois l'attitude des joueurs et on a vraiment quelque chose de bien et j'espère que ça va continuer comme ça.
2: Alors justement, on était un petit peu inquiet sur un plan défensif du côté des Perpignanais parce que rappelons que sur les 3 derniers matchs, après la défaite contre Wigan et les 2 succès malgré tout contre Castleford et Bradford, les Catalans ont encaissé 17 essais. Ils sont actuellement 12e au classement, c'est-à-dire près de la lanterne rouge en termes de défense. Ce soir, en première mi-temps, ils ont remis les compteurs à zéro, un seul essai concédé après un quart d'heure de jeu et puis une hardiesse défensive de tous les instants. Les Catalans sont vraiment, vraiment convaincants dans ce premier acte. Maintenant, il va falloir tenir le choc parce que Warrington va chercher au plus vite à rattraper ses erreurs et bien sûr à inverser les choses au tableau d'affichage. Les Catalans, dans leur 40, avec un dernier ballon, c'est le talonneur Chris Leeming qui tape là-bas très loin dans le camp adverse et la réception de balle est pour les trois quarts. Ils ont changé radicalement leur feuille de match et leur numéro au dernier moment, les joueurs de Warrington, ce qui fait qu'on s'y perd un petit peu. Et c'est pas grave, on sait bien que ce sont les Anglais qui ont le ballon. À 30 mètres des poteaux, avec les avants, allez, et la puissance de Albert Opoati, le Tongien, bloqué par les Drax dans leur 40. Ceux de Warrington, vous l'avez compris. John Smith, le centre, bloqué par Ben Condom. Dernier tenu, certainement, à venir. Le jeu qui va se déployer à gauche, là-bas, au Poitiers, sur un pas, pour James Bentley. Bon plaquage de Guillermo Spiro-Bichet. Et dernier tenu, long coup de pompe, là-bas, direction Charlie Staines. Ce ballon qui vient rebondir sur les poteaux et Staines qui va pouvoir relancer les siens. Allez, plaquage offensif réalisé par Warrington. Il a reculé de 3 mètres l'arrière des Drax. Cette fois-ci, c'est Lenny Mark pour un ballon de relance. Il faut se sacrifier. Ils le font très bien, y compris Solomona Fatahape. Les Catalans à 30 mètres de leur en but, dans l'obligation de ne pas trop développer le jeu vers le large. Allez, c'est le jeu à une passe. On se rassure comme on peut. On ne prend pas le moindre risque à l'image de Nick Kotrick et Chris Sataé qui mobilise 1, 2, 3 défenseurs et ils tiennent sur les cannes. Elle est tenue rapidement jouée, voilà qui est fait pour Chris Leeming. Long coup de pied, bien sûr, de Toby Sexton et un ballon de relance à venir pour Matty Ashton qui a failli prendre l'intervalle. Heureusement que Lipovic s'y est pris à 2 reprises pour bloquer l'ailier de cette équipe de Warrington. Attention, position de hors-jeu, messieurs les Catalans. L'arbitre a été sympa sur le coup, là. Il faut être sur sa ligne. Ils ont investi les 40 mètres perpignanais, les Wolves, avec beaucoup d'appétit. Sataé en défense. Ah, ils ont appuyé sur l'accélérateur. Et Greg Clermont, à l'image de Tanguy Noah. Warrington à 10, 15 mètres des poteaux catalans, après du jeu direct, du jeu déployé là-bas côté droit, la prise d'intervalle de Wood, in extremis, bloqué par Lipovic. Les Catalans à 10 mètres de leur poteau, ils sont en danger sur le reculoir. Ballon perdu, récupéré en deux temps par Toby Sexton. Ballon de relance, allez, un contre, il va falloir accélérer. Toby à 30 mètres de ses poteaux.
4: Plaquage haut.
2: Ouais, plaquage haut de James Bentley sur Toby Sexton. Et Fabien ne peut pas trop comprendre le pourquoi du comment. Le second de ligne de Warrington Mais l'arbitre lui a expliqué très clairement que les plaquages se situent en dessous de la poitrine. Et là, c'est carrément une manchette sur Toby Sexton. Greg, il n'y a pas photo là.
3: Ouais, là, c'est vraiment un plaquage au haut. On a très très bien commencé cette deuxième période avec de très grosses chaînes en attaque et en défense. Donc on est vraiment bien rentré dans ce match. Donc il faut vraiment qu'on continue sur tous ces petits détails qu'on met en glace.
2: Et Warrington, comme en première mi-temps, du moins lors du dernier quart d'heure, un peu fébrile à l'orée des poteaux catalans sur cette dernière passe. Pas mal d'approximations pour le plus grand bonheur des Drax qui vont se relancer. On rappelle ce score toujours 10-0 pour les Catalans et on retrouve les Perpignanais. Allez, environ 35 mètres de l'embut opposé. Plaquage sur Solomon Lafata Apé et Ben Condon. En deuxième assaillant, aura de tenue qui provoque les chasseurs adverses. Les Catalans qui avancent lentement mais sûrement, stratégiquement, méthodiquement. Retour inter. Oh non ! Cette passe de Sexton pour Navarrete en avant commis. Sexton vient aplatir dans l'embut. Un ballon cafouillé par les Drax. Mais il y avait un en avant au tout départ. Et mésentente entre Navarrete. La mésentente, elle n'est pas réellement évidente, la mésentente. Je crois qu'il est légèrement plaqué avant le ballon, non, peut-être ?
3: Oui, il est pris un peu en même temps que le ballon, donc c'est vrai que c'est compliqué d'attraper le ballon en même temps, mais c'est vrai que bon, voilà, c'est des petits détails qui font des fois un peu la différence sur des matchs comme ça, donc il faut vraiment être, faire les petits mouvements en plus pour éviter ces petites fautes.
2: Attendez, Grégory Moulis, parce qu'il y a un captain challenge qui est demandé par les Catalans, qui conteste la décision de l'arbitre grec. On peut rappeler au passage la règle du captain challenge, si vous voulez bien.
3: Eh bien, la règle du captain challenge, c'est que le capitaine demande à repasser à l'écran l'action qu'il y a eu s'il y a eu une pénalité pour qu'il puisse le visualiser et savoir si c'est accepté ou pas. Donc, s'ils gagnent, ils auront droit à un autre captain challenge. Et s'ils le perdent, ben, ils perdent le captain challenge. Voilà,
2: c'est ni plus ni moins qu'une contestation réglementaire et officielle de la décision de l'arbitre. Donc, le jeu est arrêté ici au Wellington John Stadium. Alors, est-ce que les Catalans auront gain de cause ou pas? Eh bien, non. Je ne crois pas. Non. Puisque Powell a récupéré le ballon et on va retrouver Warrington à la relance dans ses 30 mètres. Ouais, ça s'est joué, c'est très subtil, hein, ouais. Ça s'est joué, on l'a vu sur le grand écran du stade, là, à très peu de choses. Quoi qu'il en soit, les Catalans n'ont pas eu gain de cause, ils vont être dans l'obligation de se positionner en mêlée et introduction Léon Hayes pour relancer les siens, remettre les bleus et jaunes dans le sens de la marche. Mais quand on voit la férocité de Dodd et de Navarrete sur le premier plaquage, on se dit que il va falloir s'y coller sérieusement. Ouf, encore un plaquage de Chris Sataé, très épais celui-là. Deuxième tenue pour Warrington qui a du mal à avancer. Opoati abattu après une troisième prise de balle. Ça avance pas tant que ça, Greg, finalement. Regardez.
3: Non, on met vraiment une grosse pression défensive. Donc voilà, on sent qu'on a énormément de fraîcheur. Donc je pense qu'on est un peu plus habitué qu'à eux de cette chaleur. Donc ça va nous permettre de répondre un peu plus.
2: Ah, mais les Catalans sanctionnés à nouveau, que s'est-il passé? Oh là là là là. Alors, on n'a pas les stats sous les yeux, mais je crois qu'en termes d'intervention du directeur de jeu, c'est du 70%, 30% contre les Catalans. Alors, est-ce que c'est légitime ou pas? Ça, on n'est pas sûr de tout, mais quoi qu'il en soit, les Catalans, eh bien, sont évidemment sommés de défendre à nouveau, sauf que ça se situe exactement à 30 mètres des poteaux sans Kéor. Il n'a pas manqué un plaquage, Zagdipovic qui s'y prend à deux fois. Sur Max Wood, le pilier. Powell lève la tête à gauche, à droite. Il y a du monde autour de lui, la charnière notamment. Le jeu qui va se déployer côté gauche avec un ballon sorti, un offload du 2 contre 2. Pour l'instant, ça ne passe pas. Bentley est bloqué à son tour. Il libère le ballon après contact. Après le côté gauche, le côté droit. Beaucoup de diversité de jeu dans cette seconde mi-temps avec une prise de balle à nouveau. De Josh Smith, plaquage de Fatapé, ça ne suffira pas. Je crois que Opoati a gagné son duel pour déposer le ballon au bon endroit et s'est inscrit par les Wolves de Warrington. On redoutait, Grégory Moulis, la puissance de Opoati, Albert de son prénom. Et bien voilà, ça s'est concrétisé par l'essai de ce trois carrel de 25 ans, Albert Opoati, côté droit. Il est bodybuildé.
3: Allez, soyez.
2: Il est magnifique, hein. Ouais. Esthétiquement, regardez, il a fait exploser Solomon Lafata Apé, ouais, qui a eu peut-être le tort de le prendre au buste. Ouais. Et Fatah Apé a explosé. Et il s'est libéré de l'emprise, notamment de Lewis Hodd, au Poati pour inscrire cet essai en moyenne position. Eh bien, Greg, on va dire que le match est totalement relancé.
3: C'est ça, exactement. 10-10. Exactement. Et quand on sait que Fatahappé est quand même un joueur plutôt solide et qu'on voit comme il a été éjecté par ce centre, on se doute qu'il est assez solide. Donc, bon, c'est un peu dommage. Mais bon, on a vu qu'on était quand même vachement en place, on était bien placé. Donc, voilà, bon, ça arrive des erreurs. Mais bon, maintenant, voilà, il faut se relancer et repartir.
2: Albert Opoati, l'ailier droit de cette équipe de Warrington formée chez les joueurs, chez le club de Manly Warringa, avant de filer chez les Raiders de Canberra au club depuis cette année. C'était vraiment la bonne pioche du côté de Warrington. Et ça va passer en plein milieu des poteaux pour Erwan Irwin. Et ce qui fait que pour l'instant, eh bien, on va retrouver en position de force les Wolves Warrington, puisqu'ils mènent 12 à 10 face aux Dragons catalans, qui menait des Drax 10 à 6 à la pause. On joue exactement depuis 7 minutes et 7 secondes mi-temps. Comme quoi, Grégory Mounis, le plaquage aux jambes a toujours ses vertus. Hein.
3: Oui, c'est vrai que les plaquages aux jambes sont toujours la solution. Mais c'est vrai que bon, voilà, sur des impacts comme ça, je pense qu'il n'avait pas trop le choix de le plaquer en haut, parce que même si le plaque aux jambes, avec l'élan, il serait emporté dans la butte.
2: Allez, les Catalans qui vont essayer de remettre la main sur le ballon dans les plus brefs délais. Coup de pied de renvoi de la part des Drax. Et Warrington qui va remettre la marche avant dans ses 30 mètres. Navarrete au plaquage. Allez, les gros du paquet d'avant, bleu et jaune qui avancent. Troisième tenue. Ah, ça joue vite les tenues, vraiment. Hein. Ben Curry. Ils ont appuyé sur l'accélérateur, les garçons de le Sam Burgos, qui a certainement demandé à ses ouailles de mettre de la vitesse dans leur jeu de passe et dans leur détermination ballon en main individuellement. Charlie Staines à la relance. On vous rappelle ce score, Warrington 12, Dragon Catalan 10. C'est la 48e minute de jeu dans cette partie comptant pour la 16e journée de championnat, à suivre sur ICI Roussillon comme à chaque fois. Dernier tenu pour les Catalans. Allez, il faut avancer Guillermo. C'est ce qu'il fait bien. Notre Carson de Sankeor, Liming. Alors, cette fois-ci, c'est le dernier. Avec Josh Allen. Bloqué exactement sur la ligne médiane. Dernier tenu. Allez, le coup de pompe là-bas, très haut. Un cierge dans le ciel de Warrington. Dans les airs, sans difficulté. Pour Ashton, Mathis de son prénom. Auteur du premier essai dans cette partie. Warrington à la relance. James Bentley, là aussi, hein, voulait un vieux routier de la Super League. C'est celui-là. Roublard, arrogant, agressif. James Bentley. On retrouve Warrington dans le camp perpignanais, côté gauche là-bas. L'arbitre va intervenir pour demander aux joueurs local, eh bien, de jouer son tenue. C'est Erwan Irwin. Personne de 21 ans à la charnière ce soir, en remplacement de George Williams. Quatrième tenue pour les garçons de Sam Burgess, à 40 mètres des poteaux. Ah, y a beaucoup de profondeur derrière la charnière là-bas, avec attention à Ashton qui repique vers le milieu, bloqué par Josh Allen. Dernier tenue, on s'organise stratégiquement, le coup de pompe de Leon Ice. Allez, cette chandelle sans aucune difficulté pour Charlie Staines. Et qui grignote 10 bons mètres. Allez, messieurs les Catalans, il faut avancer inlassablement avec Guillermo Spiro Bichet. Les Ming, les Catalans de leurs 30 mètres. Et oui, pénalité, enfin, il y a longtemps que ce n'était pas arrivé, ça. Position, je crois, des chasseurs, pas dans l'axe, non, Greg, qu'il me semble. Et sanction contre Powell, notamment.
3: C'est ça, ouais, je crois.
2: Voilà, faute technique des Wolves. Et qui recule sur ce coup de 20 mètres après une touche trouvée par les Drax. Et nouvelle série de tenues à venir dans les rangs roussillonnais. Allez, c'est important ce ballon, il faut le porter au plus près de l'embut et en faire bon usage avec Ben Condon, et qui cherche à libérer ses bras. C'est pas le cas. Les Catalans à 25 mètres de l'embut. Sexton, passe longue à destination de Staines pour Frank Maria. C'est un petit peu téléphoné, mais pour l'instant, les Catalans ont la possession du ballon à nouveau. Encore trois ballons à jouer. Condon, qui cherche systématiquement à libérer le ballon. Même quand Il est dans une position inconfortable. Liming à gauche, à 12 mètres des poteaux. Passe pour Lewis Dodd, qui tergiverse un peu, qui botte là-bas dans l'embut. Ballon cafouillé par les Wolves, avec des rebonds capricieux et Bentley contraint de volailler le ballon hors de l'aire de jeu. Sur un plan tactique, Greg, c'est bien joué tout ça.
3: C'est très bien joué. C'est très bien joué. Là, on est chez eux. On arrive à mettre un bon petit coup de pied dans l'embut. Comme ça, voilà, on sait qu'on a encore une chaîne chez eux avec un renvoi sous les poteaux. Voilà, il faut continuer à construire cette pression et vraiment les laisser chez eux.
2: Toujours 12 à 10 pour Warrington face au Dragon catalan. 52e minute de jeu, évidemment, dans cette seconde mi-temps. Et nouveau ballon de relance. Seconde série de tenues consécutives pour les Perpignanais à 30 mètres des poteaux. Condon, pas forcément très lancé, mais qui arrive à jouer son tenue rapidement. Liming, Sexton, allez, qui cherche l'intervalle. Il a plus ou moins trouvé. Allez, encore 10 mètres parcourir, messieurs, pour renverser la table, inverser les données au tableau d'affichage. Kuz Liming à 10 mètres. Steins à destination. Non, deux personnes. Oh là là. Lui aussi, il a confondu vitesse et précipitation. Il s'excuse d'ailleurs, évidemment, l'arrière catalan. Il a voulu bien faire avec Mathieu Laguerre qui est rentré, qui sert de leurre. Et cette passe, elle était non pas pour Fatah Appé, encore moins pour Limar. Greg, elle était pour Degum.
3: Elle était pour l'arbitre de toujours.
2: Qui n'a pas été assez,
3: non, était pas
2: assez réactif assez pour s'en accaparer. Allez, mêlée à venir pour Warrington, à 10 mètres de leur propre poteau. Toujours 12 à 10 pour les Wolves, deuxième au classement. Face à des Drax, 8e actuellement. On vous rappelle qu'en cas de victoire ce soir et qu'en cas de défaite de Lille samedi à Toulouse, eh bien les Catalans seraient seuls 7e, c'est-à-dire à 2 points seulement du 6e qualifiable, du moins virtuellement, parce qu'on n'est pas encore évidemment en fin de saison, mais tout le point compte. Et si on pouvait en grignoter de ce soir, eh bien ce serait bienvenu. Mais on n'en est pas encore là. 27 minutes à jouer exactement dans ce match. Et bonne défense compacte et agressive à la fois de Mathieu Laguerre, de Lewis Dodd et de Kuz Liming. Les Wolves à 15 mètres qui vont chercher à sortir au plus vite de leur zone de marque. Powell derrière le tenu. Ballon sorti, coup de pied là-bas. Pourquoi pas une 40-20? Non. Pas de difficulté majeure pour Charlie Steins à la relance. Elle était bien bloquée. On est vite monté le chercher. Deuxième tenue, avec Guillermo, qui n'hésite pas à rentrer plein fer sur le solide James Harrison. Nick Kotrick, 1, 2, 3 défenseurs aussi pour abattre l'ailier australien d'origine serbe, Benjamin Garcia. Peu en vue ce soir, Benjamin Garcia. Au retour du capitaine, un peu timide, hein, Greg, on dira.
3: Ouais, il rentre de blessure, donc je pense qu'il... Il doit être un peu, ça va être un peu dur pour lui.
2: Un cours de compétition.
3: Exactement. Mais bon, on sait quand même qu'il est là et qu'il apporte tout son expérience à l'équipe.
2: Long coup de pied des Dragons et à la relance, on va retrouver les Wolves à vitesse grand V avec James Bentley. Ouais, sacré ferrailleur celui-là aussi. Ouf. Allez, Benjamin Garcia, vous parliez d'expérience là qui est. Allez, qui retrouve un vieux copain d'ailleurs. Et Bentley, rappelez-vous, l'an dernier, ça avait frictionné, il avait décroché. Une bonne droite, notre ami Garcia, il a pris 6 matchs. Ainsi va le rugby à 13 par moment. Attention, parce que Warrington est en train d'appuyer sur l'accélérateur. Ça va très vite. Avec Josh Smith qui perd le contrôle du ballon. Il n'y a pas l'avant, dit monsieur l'arbitre. Jouez, jouez. Voilà ce qu'indique le directeur de jeu à 25 mètres des poteaux des Drax. Il ne faudrait pas encaisser un troisième essai. Powell à gauche avec Leon Hayes. Un coup de pied là-bas très

0: justement dans cette dans ce schéma, coup de pied, l'arbitre indique que et non, et Erwan Irwin n'a pas commis un avant. C'était limite limite, mais on va retrouver Warrington évidemment déterminé à réinvestir le camp adverse. Ils sont pour l'instant à une vingtaine de mètres des de la ligne médiane. Allez, 1, 2, 3, 4 défenseurs sur Bentley. Et qui cherche à provoquer la faute. Il cherche à évidemment à influencer l'arbitre sur ce coup-là, sur ses portées de balle. Quatrième tenue pour les Anglais. Ballon sorti pour Wood. Attention à ce retour intérieur. Donc pour l'instant, ça ne passe pas. Danny Walker a battu dans les 40 Catalans. Allez, une opportunité, pourquoi pas, avec Harrison. Et Benjamin Garcia qui vient lui bloquer les bras, heureusement. Cette fois-ci, c'est le dernier tenu. Les Catalans en train de merder leur poteau. Ice à gauche avec ce coup de pied d'Erwan Irwin, ça suffira pas. Bien placé, Charlie Staines. Greg, on peut mesurer toute la qualité de la lecture de jeu de Staines, parfaitement placé pour ses ballons de relance.
1: Chaque fois qu'il y a un coup de pied, il est super bien placé, il a tous les ballons, il est prêt. Donc c'est vrai que pour ça, c'est vraiment un super barrière.
0: Allez, Nymark, un ballon pour ferrailler. C'est pas un ballon de débordement celui-là, mais c'est un ballon pour soulager les avants. C'est ce qu'il faut faire. Après les Nymark, l'autre ailier côté opposé, Nick Cotri, qui vient se proposer. Les Catalans de leur 40, Liming, Josh Allen, le pilier. Dernière possession pour les Catalans. Qu'est-ce qu'il va nous faire? Dodd, coup de pied sous pression, qui a été un petit peu contré, je crois, par un joueur de Warrington. Le rebond est favorable aux Catalans. Ce sera malgré tout un dernier tenu, un jeu à la main. Staines qui cherche une opportunité. C'est un petit peu décousu, mais pourquoi pas avec la passe d'Espiro Bichet à droite pour Nick Cotri qui prolonge au pied à 15 mètres des poteaux. On se chamaille un peu sur les impacts. Et le dernier mot sera pour les Wolves. Et ça repart, évidemment, à la vitesse grand V. C'est complètement fou ce que l'on voit. Cette exécution du jeu de passe, cette maîtrise du ballon, d'ailleurs, dans les grandes lignes d'un côté comme de l'autre. Et à la relance, c'est Warrington qui va se relancer. Toujours 12 à 10 pour les Wolves face aux Dragons. 58 minutes, bientôt 59. C'est la seconde mi-temps, vous l'avez bien compris. À suivre sur ici Roussillon. Match indécis, haletant, intense, âpre entre ces deux équipes. Warrington, dernier tenu. Le jeu au pied de Leon Ice. Et un petit peu n'importe où d'ailleurs. Alors là, je crois que j'aurais même pas fait pire, moi, je crois. Je sais pas ce qu'il a voulu faire, Leon Ice.
1: Mais je pense qu'ils sont un peu dans le dur aussi, donc ils avaient besoin de souffler. Et je pense que ça a été une solution de taper un peu fort pour avoir bien se replacer sur la ligne et avoir une minute de repos un peu.
0: Mathieu Laguerre, qu'on a peu vu jusqu'à présent, peu sollicité, pas vraiment longtemps sur le pré, qui vient de prendre ce ballon pour un premier tenu avec à nouveau Solomona Fatahapé. Deuxième action pour les Drax. Charlie Staines, ballon libéré après contact, à nouveau Fatahapé un petit peu isolé, mais qui va à la couenne là-bas, légèrement dans le camp adverse. Et toujours ce jeu imbibé de bon goût de la part des Catalans, légèrement dans le camp de Warrington. Harvey Wilson qui vient de rentrer au poste de troisième ligne. Liming est derrière le tenu. Allez, le jeu déployé, bien joué sur un pas. Franck Maria se passe. Non, bon, en avant, heureusement. Attendez, l'arbitre ne dit rien là. Sur l'interception du joueur de Warrington, de Ashton, il n'y a pas en avant, Greg?
1: J'ai l'impression qu'il y a en avant aussi.
0: Alors j'aimerais comprendre, parce qu'il y a une passe hasardeuse de Franck Maria, ça on est complètement d'accord. Ashton est venu couper la course, il a intercepté ce ballon et mis le combien en avant, ou alors je l'ai rêvé? Ah, avec le genou peut-être, allez savoir. Il tend la main vers le ballon, mais c'est peut-être le genou qui repousse le ballon vers l'avant, donc évidemment il n'y aura pas en avant. Mais alors l'arbitre, pourquoi est-il intervenu? Pourquoi? Non, non, il n'y a pas en avant d'Ashton, absolument pas. C'est, il contrôle entre les, au niveau du genou, voire du tibia, le ballon. Il se couche sur le ballon, justement. Et ah, c'est un water break. Ok. Donc, il semblerait, Grégory Moniz, est-ce que vous êtes d'accord avec moi, que les Catalans, on fait une faute et ça repartira avec du jeu à la main pour Warrington?
1: Ouais, exactement. Ça va repartir avec une balle pour Warrington. C'est un peu dommage parce que voilà, on a énormément travaillé pour récupérer le ballon et être chez eux. Mais bon, voilà, il faut

0: qu'on se remette vraiment dans le match et qu'on fasse une grosse chaîne défensive.
1: C'est donc la mi-temps, la seconde du mi-temps, 60e minute, 12 pour Warrington et 10 pour cette équipe des Dragons catalans, audacieuse, ambitieuse et joueuse ce soir. Est-ce que ça suffira pour l'emporter chez le second de poule? Ça, c'est notre paire de manches. Mais on regarde ce qui est proposé, on se dit que tout reste encore négociable, bien sûr. Ce serait un mini-exploit que d'enchaîner sur une troisième victoire d'affilée après celle de Castleford, 34-28. Et puis précédemment, c'était samedi dernier, face à Bradford, 34-24. Mais clairement, le niveau de jeu est monté d'un cran ce soir.
0: Oui, ben on sent qu'ils sont bien physiquement, on sent qu'ils sont bien mentalement. Il y a des moments durs et ils arrivent à se remettre de suite dans le match. Donc voilà, on sent que l'équipe est vraiment en possession de ses moyens. On sent qu'ils se trouvent bien. Donc voilà, ils prouvent ce soir qu'ils sont à leur place.
1: Allez, je vais reprendre rapidement, promptement pour Matty Ashton dans ses 40 mètres. Premier tenu et donc nouveau schéma tactique qui se dessine pour les jaunes et bleus. Allez, messieurs les Catalans, surtout ne pas craquer, surtout ne pas se laisser surprendre. Et ça continue à harceler avec Harrison. Les Catalans dans leur 40. Tenue, sortie pour Wood, qui a fait mine de passer à gauche, par droite finalement. On revient à l'intérieur avec Walker. À nouveau un plaquage. Et le dernier tenu. Coup de pied croisé de Léon Nice là-bas d'y mettre des poteaux. Il va falloir se déterminer dans les airs, monsieur Steins, parce que ça arrive à plein gaz. Et qu'on a été un petit peu attentif sur le coup.
0: Ouais, on a attendu ce rebond et ça nous a mis un peu sous pression.
1: C'est étonnant sur ces ballons hauts. Comment personne ne se détermine? On se regarde. Ouais. Charlie Steins qui allait vers le ballon, justement.
0: Normalement, c'est
1: le ballon. Ouais. C'est pas aux autres de le prendre, on est bien d'accord.
0: Normalement, hein. C'est celui qui va sur le ballon qui va récupérer le ballon.
1: Mais bon. Bon, après un manque de lucidité, ouais. Dû à la chaleur, à la fatigue, à la nervosité, certainement. Hein, ce ne sont pas des machines, ce sont des joueurs de rugby. Et Charlie Steins, vu ce qu'il propose à tous les matchs, on ne peut pas lui en vouloir. Et là, il a volé le ballon en ballon mort, ce qui fait que les Catalans eh bien, vont se dégager par un coup de pied de renvoi sous les poteaux. C'est fait, il est court celui-là. Ah, il est même trop court, Guillermo Espiro-Bichet, puisque il ne dépasse pas la ligne des 10 mètres. Ah, il s'excuse auprès de ses coéquipiers. Mais ce genre de bourde, eh bien, est à éviter à tout prix, parce que ceux qui vont en profiter, en bénéficier, ce sont bel et bien les joueurs de Sandburgers. À 10 mètres des poteaux, ils vont jouer une tenue. Vous avez compris, il y a 5 ballons, 5 cartouches dans la gibecière pour les locaux qui mènent 12 à 10 face aux Dragons. Il ne faudrait pas encaisser un troisième essai. Prise de balle à nouveau de Ben Curry. Allez, qui bloque un deux défenseurs, Wood avec Harrison, c'est du jeu petit bras, hein. On ferraille au plus près, sans grandes ambitions, mais les Catalans sont à 2 mètres de leur quille. Le jeu déployé là-bas côté droit, bon plaquage Mathieu Laguerre, heureusement qu'il est intervenu sur Irwin. À 10 mètres des poteaux à nouveau, passe longue à destination d'Harrison, isolé là-bas. Oh lolo, heureusement qu'il y avait Espiro Bichet. Les Wolves à 2 mètres de l'embut, retour intérieur, ça va aller au bout, et ça va au bout, bien sûr. On l'a vu arriver de loin, cet essai inscrit par James Bentley. C'était un peu cafouillé tout ça, c'était un petit peu décousu, mais le rebond a été favorable à Warrington, et James Bentley, en bout de ligne qui vient, eh bien, magnifier cette action. 16 pour Warrington. 10 pour les Catalans, Grégory Mounis, à 17 minutes de la fin de la partie, ça se complique de plus en plus.
0: Oui, là, c'est dommage de prendre un essai comme ça, en plus avec tous les efforts qu'ils ont fournis. Donc voilà, il faut arriver à se remettre. Là, ce drop de moins de 10 mètres, je comprends pas, mais bon. Et donc voilà, donc il faut arriver à prendre l'ascendant du match et se remettre dans ce bras de fer où qu'on a laissé un peu passer.
1: Alors le premier essai, alors on va pas incriminer bien sûr Lenimark, est né d'une perte de balle de Lenimark. Ashton en profite pour inscrire un essai. Et bien là, Guillermo Spiro-Bichet, qui comme vous, hein, je comprends pas pourquoi ce choix de beauté si près des 10 mètres pour récupérer le ballon, et bien qui loupe totalement son coup de pied, ce qui fait que ça repart par 6 tenues à venir pour Warrington. Et à la sortie, et bien on est victime en fait de nos erreurs, puisque ça se concrétise par un essai signé James Bentley, pardon. Voilà comment donner le bâton pour se faire battre 16-10 pour Warrington. Il reste un quart d'heure de jeu alors que l'on voit les joueurs catalans dépités par leurs erreurs pataudes sur le coup. Allez, est-ce qu'il va là ? Qui est celle-là ? Erwan Irwin. Et oui, comme à la parade, ça passe tout en bout de ligne. Ça permet au sien et bien d'être à une longueur d'essai transformée par les Drax. 18 pour Warrington, 10 pour les Catalans. Grégory Mounis, c'est pas perdu, mais c'est pas gagné.
0: Non, c'est très loin d'être perdu, hein, ça c'est sûr. Hein, parce qu'il montre tellement de belles choses qu'on sent qu'on peut, on peut reprendre la main sur le match. Après, il y a juste Weepen, donc c'est un essai, un ou deux essais à reprendre. Non, je pense que le match n'est pas fini et loin d'être fini.
1: C'est bel et bien le dernier quart d'heure ici au Wallywell John Stadium et les Catalans sont menés 18-10. Le combat est acharné et les Catalans en ont encore sous la semaine. Il va falloir négocier au mieux tous les schémas à venir. Pour l'instant, les Catalans défendent après ce coup de pied de renvoi. Bentley, auteur du troisième essai, qui est bloqué dans ses 40. Allez, la puissance à nouveau de Kelepi Tanguinoa, le pilier. Warrington au charbon, ça avance, ça progresse. Et plaquage manqué par Frank Maria, c'est pas vrai. Il est passé le joueur de Warrington, il est un petit peu isolé. Heureusement qu'il y avait l'interception là et l'intervention de Charlie Stein parce que les Catalans se sont troués défensivement. Je crois, Greg, qu'il y a quelques signes de faiblesse qui ne trompent pas les Catalans qui sont usés physiquement et les petits interstices deviennent des petits boulevards.
0: Ouais.
1: Aïe, 18-10. Ça devient fébrile tout ça.
0: On peut pas se permettre de laisser un petit trou avec ces équipes comme ça parce que dès qu'il y a un trou, ils arrivent à passer. Donc voilà, il faut arriver à travailler encore plus, travailler en équipe pour bloquer tout ça.
1: Dernier tenu qui se dessine pour les Wolves et Opoati qui gagne systématiquement ses duels. Charlie Stens qui a été fulgurant, un nouveau ballon de relance sur 30 mètres. Il a délivré ce ballon au profit de son coéquipier Espiro Bichet qui mène en avant. C'est pas terminé. Warrington qui aimerait bien faire le break dans cette fin de rencontre. Encore 14 minutes à jouer. On retrouve Warrington à 30 mètres des poteaux catalans. Le jeu autour de Ice. Il n'a pas manqué un plaquage en avant commis par Warrington ou ballon de relance. Il n'y a pas de mêlée si l'arbitre intervient. Il va y avoir une mêlée d'introduction Perpignan à 25 mètres des poteaux. Et on sent bien sûr de la fatigue, Greg. Ça paraît inéluctable. Il y a vraiment des joueurs qu'on sent à bout de... Pas de souffle, mais usés par le combat, c'est clair.
0: Et ça fait quand même presque 70 minutes où ça n'a pas arrêté. Le rythme est quand même assez intense. Que ce soit défensivement et offensivement, ça n'arrête pas. Donc c'est vrai que là, physiquement, on sent qu'il y a un peu de faiblesse. Donc maintenant, il faut arriver à se reprendre, à faire une bonne chaîne en attaque. Un bon coup de pied et repartir son match.
1: Warrington 18, Dragon Catalan 10. Il reste désormais 13 minutes à jouer dans ce match. Et c'est maintenant ou jamais de remettre les compteurs à zéro au tableau d'affichage. Et il faut pour cela marquer au minimum un essai et passer au moins 4 points de plus entre les poteaux. Les Catalans sont dans leur camp, dans leur zone de marque. Ils prennent des risques, ils se découvrent un petit peu avec Steins, plaqué par Ice, plaqué par Bentley. Frank Maria, qui se débat comme un beau diable sur le tenu, dernier tenu justement.
0: 40-20.
1: Coup de pied de Sexton qui cherche du 40-20. Je crois qu'il l'a trouvé. Coup de pied brossé, tel un footballeur pour... Toby Sexton, regardez à droite là-bas, on voit ça sur le grand écran du Halliwell John Stadium. Magnifique coup de pied précis et puissant à la fois de Toby Sexton et les Catalans qui sont désormais à 10 mètres des poteaux. Allez, pourquoi pas, nouvel essai, remettre totalement le doute dans les esprits des Wolves avec Liming à gauche, avec Sexton, avec retour intérieur pour Mathieu Laguerre qui a failli prendre l'intervalle sur un crochet extérieur. Laguerre stoppé net à 5 mètres de l'embut. Liming qui va orienter le jeu autour de lui. Christa Taillé, ouh, qui a failli passer. Je pensais qu'il y était presque. Tenu rapidement à jouer, il est gêné sur le tenu et l'arbitre devrait intervenir. Il va y avoir, Greg, une pénalité pour les Catalans à 2 mètres des poteaux, ce qui fait que L'usure se fait sur les épaules des Wolves et ce serait bien, eh bien d'en profiter.
0: Je pense que là, c'est important de vraiment faire comme tout à l'heure, d'essayer de rester chez eux avec un cinquième venu au pied et dans la butte pour essayer de construire, de ne pas marquer de suite, de marquer peut-être dans deux ou trois chaînes pour voilà, essayer de les fatiguer encore plus.
1: Allez, il faut répondre, messieurs les Catalans. C'est maintenant à la 68e minute, 18 à 10 pour Warrington. Les Catalans à 5 mètres d'un bonheur potentiel avec Liming à droite, avec. Oui, il a failli passer Staines à nouveau, il est arrivé tranchant. Dans la ligne de trois quarts, le jeu va s'inverser après le côté droit, le côté gauche. Sexton à destination de qui? De Dodd, son partenaire à la charnière, qui s'est fait surprendre à un mètre des poteaux. C'était plutôt Wilson. Ballon sorti, côté gauche, avec cette passe à destination de Lewis Dodd qui prend l'intervalle et qui fait marquer un troisième essai pour les Catalans à exactement 11 minutes de la fin. C'est très bien orchestré de la part des Perpignanais. Une passe au cordeau et Lewis Dodd lancé à plein tube dans l'intervalle pour inscrire un troisième essai. 18 pour les Wolves, Greg Mounis, 14 pour les Catalans. Le match est totalement relancé.
0: Ah oui, c'est complètement relancé. Là, c'est super bien attaqué avec une course qui est extérieure de Lewis Dodd. Donc voilà, un super essai.
1: Le caviar, regardez le Sexton qui a vu son partenaire arriver lancer, mais alors tel un second de ligne. Hein. J'ai l'impression d'ailleurs que c'était un avant au départ. Eh bien non, c'était Lewis Dodd des 18 à 14 pour Warrington face au Dragon. 10 minutes à jouer exactement. Allez, il a inscrit l'essai au plus près des poteaux. À tous les coups, Guillermo Espurobichet pourrait rajouter le point de plus dans le panier des Drax. Il resterait donc 2 points à grignoter pour être au moins sur l'égalité. C'est une fin de match tout à fait folle à laquelle on assiste ce soir au Halliwell John Stadium. Non, je pensais que c'était plus près des poteaux finalement. C'est au plus près de la touche. Guillermo Espurobichet, il le sait qu'elle est importante celle-là. Allez, Guillermo, ce coup de pied qui semble plutôt pas trop mal parti, qui passera en plein milieu des poteaux. Ouais. Et ça permet aux Catalans eh bien, de recoller sur un 18 à 16. Tout reste à jouer, tout est possible dans ce match. Et Grégory Mounis, moi, personnellement, j'ai envie d'y croire.
0: Ah bien sûr, mais en tout cas là, si... Ils montrent qu'eux aussi ont envie d'y croire et nous on y croit, donc il n'y a pas de raison, il faut qu'ils continuent dans ça.
1: 3 essais côté Warrington, 3 essais côté Catalan. La différence se fait sur la réussite au pied pour les Wolves pour l'instant. 2 petits points de crédit pour la bande à Sam Burgess, mais on imagine que dans les derniers instants de la partie, sur ces dernières 9 minutes, les Catalans vont tout faire pour renverser la table. Chris Liming derrière le tenu avec Wilson. Allez, conservons le ballon, ne pas se découvrir, ne pas prendre les risques, ne pas s'exposer à un contre malheureux. Mathieu Laguerre, allez, un soldat qui avance et qui va ferrailler au plus près des chasseurs. Garcia, 4e possession pour les Catalans. Elle est tenue rapidement jouée. Liming qui cherche à passer dans le dos des défenseurs adverses. Pourquoi pas l'intervalle là-bas? Ou si elle a vu passer les bras pour Laguerre. Les Catalans légèrement dans le camp adverse avec Dodd à la relance. Le coup de pied de Sexton. Est-ce qu'il y aura de la pression sur l'ailier Opoati? Non. Ah, c'est un. Oh là là, il a effacé 1-2 défenseurs. Mathieu Laguerre est arrivé, heureusement, pour le maintenir. 2e tenue. Plaquage sévère de la part de Benjamin Garcia. 3e plaquage consécutif des Catalans. Celui-là, il est manqué par Wilson. Et il y a Mathieu Laguerre qui est passé par là, qui est venu casser les chevilles d'un opposant. 4e tenue. Ça avance. C'est complètement dingue, ce rythme imposé par les Wolves, ce rythme imposé par les Catalans. Dans cette fin de match, toujours 18 à 16 pour Warrington. On compte les secondes quasiment. 72 minutes et 38 secondes de jeu. D'un jeu magnifique ce soir, Halliwell John Stadium. Le coup de pied dans la voie de là-bas pour Charlie Staines, parfaitement placé, un joueur avisé qu'il est, qui avait bien lu cette action à venir des Wolves. Nick Kotrick, il faudrait le laisser, sous son tenu, c'est fait. Les Catalans à 10 mètres de leur but. Espurobichet, Liming, allez, qui c'est pour cette prise de balle? C'est Wilson, ou c'est plutôt Lenny Mark. Liming à nouveau, Benjamin Garcia, c'était une dernière possession pour les Catalans. Liming lève la tête. Et là, il y a des joueurs disponibles à droite. C'est fait avec Lewis Dodd. Non, plutôt Sexton. Il n'y aura pas de 40-20. À la sortie, c'est Matty Ashton qui va relancer les siens. Ouf, bon plaquage de Wilson, justement. On va retrouver les Wolves à 30 mètres de leur propre but. Regardez, Greg, ils ont du mal à se replacer. Hein.
0: Ah oui,
1: les bleus et jaunes, là. Pourquoi pas les prendre sous oxygène avec James Bentley, qui au passage nous montre ses fesses. Dernière percussion à venir dans le camp catalan, à 40 mètres exactement, bien plaqué de la part de Espiro Bichet, le jeu au pied à venir de Leon Ice. Il a le temps, largement le temps, Charlie Steins. Il prend ce ballon dans l'embut, il va relancer des siens. Bravo aux 20 mètres et 6 ballons à venir. Et Greg, on n'est plus qu'à 5 minutes de la fin du match. On n'a pas fini de trembler.
0: Hein. Ah non, mais il y a un rythme de fou, ça n'arrête pas depuis tout à l'heure. Donc, c'est quand même intense.
1: Allez, Fatah Apé qui mobilise 1, 2, 3, 4 défenseurs. Les Catalans qui sont très loin du but, ils sont exactement à 70 mètres des poteaux de l'adversaire avec Ben Condon. Le chemin le plus court, c'est tout droit. Il tient sur ses cannes, Condon. Allez, rafute-moi tout ça. Tenu joué par Liming, côté gauche, avec Lewis Dodd, auteur du troisième essai, qui a glissé. Et les Catalans sont légèrement dans le camp adverse. Allez, pourquoi pas une fulgurance, pourquoi pas un exploit vers le large avec Dodd à destination. L'Espiro Bichet qui prend l'intervalle où il est passé, Guillermo. Il y a un 2 contre 1, Guillermo, tout droit. Ah, il est bloqué à 5 mètres des poteaux, quel dommage. Ballon sorti pour Kotrick, c'est pas terminé. Ballon perdu par les Catalans, il va y avoir l'intervention de l'arbitre. On y a cru à cet essai. Je crois que Guillermo Espiro Bichet a oublié le soutien autour de lui, Greg. Ça s'est joué à 3 fois rien. On va voir ça en ralenti sur le grand écran du stade. La prise d'intervalle d'Espiro Bichet. Ah, à gauche de lui, il y avait. Ah, Tommy Sexton qui levait les bras, c'était un essai tout fait, manque de clairvoyance de Guillermo Espiro Bichet qui a fait le plus dur, les Catalans qui auraient pu faire basculer le match en leur faveur, mais là, ça s'est conclu par un avant-grec, c'est un immense gâchis.
0: Ouais, c'est dommage.
1: Oh, non.
0: L'action était magnifique hein, et ça aurait pu être encore plus gros, mais bon. C'est des choses qui arrivent.
1: Oh là là là, 18-16 pour Warrington qui est tout heureux de s'en sortir comme ça, parce que là, ils ont senti le vent du boulet leur caresser les chines. Comment lui en vouloir à Guillermo Espiro Bichet en cette fin de match, après avoir tant donné. D'ailleurs, il est sanctionné sur un plaquage là, plaquage haut, indique le directeur de jeu. Et le 3-4 5 et or, plaquage haut, mais plaquage haut où ? Alors, il aurait jugé que les appuis au sol, il n'y avait pas été pour James Bentley. Bon, c'est sûrement ça. Ça se joue peu de choses, mais quoi qu'il en soit. Mais alors, quel gâchis cette action. Quelle belle percée sur 25 mètres. Il lève pas la tête, regardez. On l'a pile poil en face de nous. Il a manqué totalement de lucidité. Je pense qu'il a tellement voulu mordre dans l'embut qu'il a oublié ses partenaires à côté. Ah! À l'intérieur, c'était un caviar. Hein. C'était un caviar pour Tommy Sexton et ça aurait pu sonner le glas pour Warrington dans cette fin de match. 18 pour Warrington, 16 pour les Dragons. Espérons qu'il n'ait pas regretté cette dernière chevauchée de Guillermo Espiro Bichet. Les Catalans donc qui vont être pénalisés et Warrington qui va se dégager et qui va réinvestir le camp de l'adversaire. Oh là là là. Pénalité pour les bleus et jaunes et 5 tenues pour le troisième ligne, James Harrison et les siens. Ballon sorti pour Wood, pour Walker. Talonneur expérimenté, s'il en est lui aussi. Danny Walker plaqué par Frank Maria. Sur la tenue, ça se titille un petit peu. Hein. Il y a quelques phrases qui fusent. C'est des bonnes guerres dans cette fin de match. Allez, il reste exactement 3 minutes et 30 secondes à jouer. Est-ce que les Catalans auront assez de ressources pour faire basculer cette partie en leur faveur? Allez savoir. 76 minutes et 33 secondes de jeu et toujours 18-16 pour Warrington. Les pénalités à venir à nouveau pour les Anglais. Les Catalans qui contestent et qui vont repartir 10 mètres plus loin. Benjamin Garcia Eh oui, il va prendre un carton jaune. Bien sûr, dans cette fin de match, les Catalans qui perdent le contrôle, le capitaine catalan qui perd de sa lucidité, et les Drax qui vont évoluer à 12 contre 13 dans cette fin de rencontre. Aïe, aïe, aïe, aïe, aïe, aïe. Ce sont des signes, Greg, qui nous laissent supposer le pire.
0: Ouais, c'est un peu compliqué parce que je comprends Ben. Sur le tenu, j'ai l'impression aussi qu'il avait perdu la balle, donc je pense que il a ressenti pareil. Donc bon, c'est toujours compliqué de prendre un carton jaune en ce moment. Donc voilà.
1: 77e minute, toujours 18 à 16 pour Warrington. S'ils arrivent au bout, eh bien, de leurs intentions sur cette action-là, sur cette chaîne tactique, le match sera plié définitivement. Avec les avants qui effectuent un travail de sape dans l'axe des poteaux. Harvey Wilson et Maria au contrôle. C'est pas terminé. Ouh, le plaquage très musclé de Frank Maria sur le troisième ligne. James Harrison a pris du jeu direct, du jeu déployé. La défense des Drax, il commence à craqueler à quelques centimètres seulement des poteaux. Ils sont dangereux, les locaux, derrière le tenu. Ça ne passera pas. Ça ne passera pas. Pour le talonneur Max Wood, l'essai n'est pas validé par l'arbitre. Il y a plein de bras catalans qui sont venus s'interposer sur ce coup-là. Ça s'est passé dans l'embute, bien sûr. Et le joueur est sommé, eh bien, de jouer son tenu. Allez, encore une action à venir pour Warrington. Ils vont jouer des coups de au plus près de la ligne d'embute sans Kéor. Fatah Apé vient apporter sa contribution. Et ballon de relance, c'était un dernier tenu, donc une transition. Les Catalans qui sont exactement à 92 mètres des poteaux adverses, on miserait sur une fulgurance d'un, pourquoi pas de Fatah Apé, pourquoi pas de Steins, allez savoir, ou de Lenny Mark. Mais là, pour l'instant, Frank Maria a reculé de 5 mètres sur l'impact. Grâce à la puissance de Harrison. Oh, dommage. Ballon perdu par Ben Condon au troisième tenu. Aïe, aïe, aïe, aïe, aïe, aïe. Ça sent la défaite, tout ça. Dernière minute à jouer. Et ça va se situer très exactement dans la zone de marque perpignanaise. 5 ballons à négocier au mieux pour Warrington. La victoire sans avoir choisi son camp. Ballon sorti. Wood intérieur avec Walker et Harrison. Encore 40 secondes à jouer. Ah, ils vont prendre le temps de jouer les tenues, bien sûr. Powell derrière le tenu. On insiste lourdement devant, aura des chasseurs, aura des gros du côté de Warrington. Encore 30 secondes à 3 mètres de la ligne. Pourquoi pas en puissance, non, grosse défense là de Lewis Dodd, pile poil sur l'embute perpignanais. 15 secondes à nouveau, à part une interception et un miracle, eh bien les Catalans ne pourront pas rentrer victorieux à Perpignan ce soir. 10 secondes à nouveau. Allez, sait-on jamais, sur malentendu, sur un exploit. Ballon non capté par les Wolves, mais malheureusement, je crois que l'arbitre va montrer la direction des vestiaires aux 26 protagonistes. On est à la 80e minute, le score est porté à 18 à 16 pour Warrington. Greg, il y a eu l'intervention du directeur de jeu, c'est pas encore terminé, mais on n'est pas très loin.
0: Ouais, je pense que ça va bientôt siffler la fin. Mais voilà, sur la fin, on s'aperçoit qu'encore les joueurs des Dragons, ils avaient encore plus d'énergie. Donc voilà, c'est un peu dommage, mais bon, c'est fini.
1: Et c'est fini, malheureusement. Défaite des Dragons ce soir. Des Dragons pourtant héroïques qui perdent 18 à 16 de justesse dans cette partie au Halliwell John Stadium face au deuxième au classement Warrington. Greg, les Catalans qui étaient tout prêts, évidemment, de l'emporter après cette percée magistrale de Guillermo Spiro Bichet, malheureusement, il a manqué de lucidité. Clairement, il y avait Lewis Dodd, ou plutôt Toby Sexton à gauche. Et cet essai paraissait imparable pour prendre les meilleurs sur Warrington, mais il n'en est rien ce soir.
0: Et ouais, c'est le rugby à 13. Voilà, c'est des petits détails qui font des fois la différence. Et là, on le voit pour ce soir. Ben, c'était une petite passe à l'intérieur qui aurait permis de marquer l'essai qui de la gagne, mais bon, voilà, c'est comme ça, c'est le jeu, tout le monde fait des erreurs et ça arrive, donc mais c'est comme ça.
1: Bon, on va faire un peu la synthèse du match quand même, Greg. Les Catalans qui menaient 10 à 6 à la mi-temps, 40 minutes très bien maîtrisées malgré quelques fautes récurrentes sur les plaquages avec un manque de discipline par moment. Mais globalement, on a vu une équipe entreprenante avec un niveau de jeu high level ce soir.
0: Ouais, on a vu une équipe qui était vraiment intéressante, qui a montré de très belles choses défensivement. Et après, voilà, on a Warrington a marqué sur des fautes de main qu'on nous on a fait. Donc ils ont pas créé le danger. À aucun moment on a été en danger. Voilà, ils ont marqué que sur des petites fautes qu'on a fait. Donc je pense que il y a énormément de positifs sur ce match. C'est sûr qu'il n'y a pas le score qui est pour nous ce soir, mais en tout cas il y a eu de très très belles choses.
1: Bien, et on va se quitter un peu tristounette ce soir, Greg, mais on est rassuré par contre par la qualité de jeu proposée par les Catalans. Honnêtement, moi je pensais pas les joueurs capables d'un tel niveau ce soir, après un match bien mené face à Bradford, mais pas transcendant non plus. Et bien ce soir on a vu des Catalans vraiment au sommet de leur art. On va regretter forcément ce score négatif pour les garçons de John Cartwright, mais on se dit qu'il reste encore 12 matchs encore à jouer, donc rien encore perdu pour la 6e place. Et puis, le week-end prochain, les Drax, ce sera samedi 4 juillet à Castres. Ils vont affronter le Toulouse Olympique. Greg, match franco-français, quand même, c'est sympa à vivre.
0: Hein. Oui, ça va être sympathique. Ouais.
1: Exactement. Un grand merci à Grégory Mounis, l'ancien 3e ligne et capitaine des Dragons catalans, d'être avec nous ce soir sur SI Roussillon. On va se retrouver, bien sûr, dès demain dans les journaux d'ici Roussillon pour recueillir les propos de différents protagonistes de ce match-là. Et puis, rendez-vous donc est pris pour samedi prochain du côté de Castres pour ce fameux dragon catalan. Toulouse Olympique, on va se régaler. D'ici là, portez-vous bien et bonne soirée à tous.
0: Au revoir.
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4: Bonjour, je m'appelle Isor, je suis née au milieu des animaux. J'ai 15 ans et j'habite à la baie d'Ouer, à Serret.
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4: Mon père a créé le parc il y a 35 ans maintenant et il prenait des animaux à un peu de différents endroits. Et on a des naissances chaque année pour renouveler un peu la harpe.
5: Ma guide aujourd'hui n'est pas une adolescente comme les autres. Elle partage sa vie entre l'école et les animaux.
4: C'est sûr qu'avoir des amis et savoir que je vis au quotidien avec des animaux, ça leur fait rêver. Donc ils veulent forcément venir chez moi. Ouais, je me sens chanceuse parce que je sais que j'ai de la chance de vivre avec des animaux et que c'est pas le quotidien de tout le monde. Qu'il y a des gens qui peuvent être même dans le besoin ou des choses comme ça. Mais on essaye toujours de faire partager un peu tout ça à travers différents événements. Et on fait ce qu'on va faire aujourd'hui avec vous. On va aller nourrir les animaux, leur expliquer un peu le fonctionnement de ce qu'on fait chaque jour.
5: Isor et sa sœur Sixtine sont d'ailleurs appelées les petites mouglis de la Touraine.
4: Elle, qui s'appelle Cannelle, c'est pareil, on l'a élevée au biberon parce qu'en fait elle est née très très tard par rapport à la période de naissance des daims. Elle est née en septembre alors que c'est juin-juillet. C'est pareil, on l'a élevée au biberon. Là par exemple c'est notre père, c'est Sixtine et moi qui sommes devenus ses mères adoptives. Et en fait le premier individu qu'un petit voit, il le considère comme sa mère. L'élément nourricier va devenir sa mère. On connaît quelques trucs que les autres n'ont pas forcément en connaissance. Donc forcément, on apporte un peu, par exemple, dans des évaluations ou des choses comme ça, pour essayer aussi de gratter des points, forcément.
5: Malicieuse, mademoiselle Isor est contemplative.
4: Alors là, c'est des oies du Canada, de Bernache. Donc en fait, elles sont sauvages, elles viennent de temps en temps sur le plan d'eau et tout. Comme ça, elles ont de la nourriture. Elles sont complètement libres de partir, de revenir. Enfin, elles font ce qu'elles veulent. C'est joli le matin, par exemple, de se lever et de voir les oies sur le plan d'eau. C'est pas mal.
5: Ce plan d'eau qui rappelle forcément de bons souvenirs.
4: Puis, toute petite, on se met à l'eau avec les biches. On se baigne avec elles. Et c'est vrai que, entre guillemets, j'ai appris à nager avec elles. Appris à être en confiance dans l'eau avec mes petits brassards tout roses. Et en fait, on profite du cadre à fond. Que ce soit par la nature ou même par le domaine animalier.
5: Et là, on se dit que la vie est belle quand on a 15 ans. Pour découvrir Isor et Sixtine, direction la page Facebook du même nom, Le Monde d'Isor et Sixtine. Prochainement, des événements seront organisés qui s'appellent Dans la foulée des biches. Affaire à suivre. 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
6: Bonjour.
7: Bonjour.
6: Alors, on m'a dit de venir vous voir pour découvrir un peu votre métier. Vous êtes vidéaste, c'est ça?
7: C'est exactement ça. Je suis vidéaste à Poitiers, aux alentours, et France et au-delà.
6: Alors, il y a les caméras classique, j'ai envie de dire celle que tout le monde voit, tout le monde visualise, imagine. Mais aujourd'hui, ce qui marche aussi, c'est les drones.
7: Exactement, parce qu'effectivement, j'ai la chance d'être aussi télépilote de drone professionnel. Et aujourd'hui, on va pouvoir peut-être regarder quelque chose, ça peut être chouette. Donc, effectivement.
6: C'est compliqué à contrôler, à piloter un drone.
7: Alors, aujourd'hui, avec toutes les aides qu'on a, oui et non. Dans la mesure où, quand on fait ça, moi je fais ça très souvent, donc non, ça va. Mais quand on débute, c'est assez intuitif, parce que bah, y a beaucoup d'aides au pilotage. Et effectivement, quand on est dans la bonne réglementation et qu'on vole bien, bah non, en fait, c'est assez facile, c'est des joysticks. Je ne sais pas si vous jouez aux jeux vidéo. C'est un peu comme un jeu vidéo, donc c'est vraiment sympa, quoi.
6: Si je pose la question, c'est parce que du coup, je vais vouloir essayer. Forcément, on est dans le jardin et on peut pas voler trop. Il y a des réglementations, mais
7: exactement. Mais là, on est vraiment autorisé à, on est autorisé à voler parce que moi, je suis dans une zone complètement ouverte, donc on est ce qu'on appelle en catégorie ouverte, et donc il y a aucun souci ici pour voler. Tout va bien.
6: Trop bien. Eh ben, allez, on y va.
7: On va le faire décoller. Donc, il est en train de récupérer notre signal GPS pour pouvoir voler correctement. Hop là. C'est très facile. Pour vous montrer, on a en fait deux joysticks. On a un joystick qui va gérer l'altitude, donc au bas. Et là, le même joystick qui va faire le lacet, donc droite et gauche. Et donc là, on va avoir ce qu'on appelle le tangage, donc pour aller vers l'avant, pour aller vers l'arrière et pour aller sur les côtés. Voilà.
6: C'est l'image est parfaitement fixe, c'est incroyable.
7: Effectivement, l'image est très fixe parce que là, on est sur un drone gimbal, donc il est lui stabilisé. En fait, quand on se met ici, je sais pas si vous voyez, mais là, quand on va à droite et à gauche, et ben là, la caméra en elle-même, en fait, elle bouge pas.
6: Mais alors, ça peut voler combien de temps un drone comme celui-là?
7: Ça dépend des versions. On peut aller sur du 40 minutes, 45 minutes par batterie. C'est quand même pas mal parce que nous, effectivement, quand on a des plans, alors la plupart les plans sont réfléchis en amont, donc on sait exactement ce qu'on veut, mais il faut quand même tester les cadrages. image, donc ça nous permet vraiment d'être en l'air correctement. Et une fois qu'on lance notre enregistrement, on a déjà tout ce qu'on veut et on a encore de la possibilité.
6: Est-ce que je peux essayer?
7: Bien sûr,
6: avec allez, hop, tac, ça c'est pour...
7: Ouais, ça c'est pour l'altitude, donc haut
6: okay. Et bas. Et est-ce que vous avez le contrôle de la caméra?
7: Alors oui, effectivement, vous avez le contrôle de la caméra avec la petite molette qui est ici. En fait, si vous baissez en haut et en bas, et bien là, du coup, vous pouvez directement cadrer ce que vous voulez.
6: Donc, là, c'est un joujou à combien ça?
7: Alors, celui-là, c'est un petit joujou, on va dire. C'est un joujou à 1600, 1700 euros. Mais j'ai une autre grosse machine qui aujourd'hui est adaptée pour la réglementation. Et là, on est plus aux abords de 5000 euros, 6000 euros.
6: Bon, s'il n'y avait pas la réglementation, il pourrait monter à combien?
7: Alors, s'il n'y avait pas la réglementation, on imagine qu'on pourrait aller jusqu'à du 500 mètres d'altitude, 600 mètres.
6: Bon, pas assez encore pour atteindre la station spatiale.
7: Alors, non, pas assez pour atteindre la station spatiale. Et heureusement, parce que vu la vitesse qui passe, ça serait compliqué pour eux. Pas encore, mais peut-être, c'est ça l'innovation dont vous parliez. Ça se trouve, ça sera pour aller dans la station spatiale en drone.
6: Voilà ce que je vais créer, c'est ça l'idée.
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1: Pourquoi appelle-t-on l'eau l'or bleu?
8: En fait, l'eau, ça donne de l'énergie, ça peut donner aussi des bonnes vies aux animaux et ça peut donner des bons trucs à l'environnement. Ça sert à la vie de contenir de l'oxygène et sans l'eau, en fait, à la terre, ça s'en fait une grosse boule de désert.
9: Bah, pour moi, on appelle l'eau l'or bleu parce que l'eau, c'est précieux. Prend par exemple le pays, l'Afrique, au Sahara. Bah, l'eau là-bas, c'est comme de l'or. Si t'en as, c'est magique. Parce que là-bas, ils ont pas beaucoup d'eau. Mais oui, l'eau, c'est précieux. Et c'est aussi important parce que quand il y a des réchauffements climatiques, il n'y a plus beaucoup d'eau.
10: C'est grâce à ça qu'on vit aujourd'hui, parce que si on boit pas, si on s'hydrate pas 3 jours, on sera déjà mort. C'est vraiment précieux l'eau, faut qu'on en ait à l'infini.
8: Vous avez vu les usines comme Christine, tout ça? En fait, eux, ils gaspillent l'eau. Ils fabriquent de l'eau qui se périme, donc ça se fait pas.
11: Et aussi, l'eau, c'est censé pas d'être périmé, parce que l'eau, dès qu'il y avait personne dans ce monde, il y avait déjà l'eau. Et cristalline, maintenant, c'est comme si leur but, c'était de construire de l'eau et après, de mettre des dates pour la périmation.
9: En fait, non, les usines cristallines, c'est en fait, ils récupèrent, je pense, de l'eau de mer et après, ils la filtrent, ils enlèvent le sel pour pouvoir en faire de l'eau minérale. De l'eau de source un peu pour boire.
1: Et alors chez vous, vous prenez l'eau du robinet ou vous avez des bouteilles d'eau?
10: Moi je pense que je bois plus au robinet parce que en fait on a 3 bouteilles et après on remplit à l'infini.

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1: Dans le Nord-Pas-de-Calais, dès que les beaux jours reviennent, il n'y a pas que les shorts et les jupes qui font leur réapparition.
2: Je m'appelle Marc Osselet et je suis glacier artisanal dans le Pas-de-Calais.
1: Alors Marc, c'est quoi votre histoire? Vous avez été longtemps éloigné de la région, non?
2: Moi je suis né à Lens, en 81. Quand j'ai eu 7 ans, mes parents ils ont quitté la France pour partir en Polynésie française. Donc j'ai grandi à Tahiti et je suis revenu vivre en France sur mes terres, j'ai envie de dire, en 2011. Aujourd'hui j'ai eu un petit parcours qui a fait qu'aujourd'hui j'ai monté mon entreprise en 2019 et on fabrique des glaces artisanales à l'étrême.
1: Et à Tahiti, vous étiez déjà en train de fabriquer des glaces?
2: Oui. Pendant presque 7 ans aussi, mon père avait racheté une fabrique de glace là-bas et on servait tous les archipels de Polynésie en glace pour la restauration, les hôtels, les cafés, les restaurants et je me suis régalé là-dedans et c'est là que j'ai appris à découvrir tout ce qui est le goût, les produits locaux, exotiques, etc. L'appétence sur le goût et le produit. Ouais.
1: Partir en vacances à Tahiti et vivre à Tahiti, c'est deux choses qui n'ont rien à voir, c'est très différent j'imagine.
2: C'est toujours pareil, c'est différent, c'est comme, faut comparer ça à la vie dans un village, parce que tout le monde se connaît à peu près. Moi je crois que j'ai jamais passé une fois à aller faire mes courses dans un supermarché sans croiser quelqu'un que je connaissais, donc c'est comme un village, c'est la belle vie quoi. C'est quand on s'en va qu'on se rend compte qu'avoir la mer à proximité, l'océan, la mer bleue, les lagons, et puis Moréa qui est juste en face, c'est quand on s'en rend plus trop compte. Quand on y est, ça paraît évident, mais quand on en part, on a effectivement ce manque qui revient, quoi.
1: Revenons à la crème glacée. Il paraît que c'est dans le Nord-Pas-de-Calais qu'on en mange le plus, c'est vrai?
2: Il fait pas très beau dans notre secteur, donc on se réchauffe avec des produits froids, j'en sais rien, ça réchauffe le cœur.
1: Et qu'est-ce qu'elles ont de commun avec Tahiti, vos crèmes glacées?
2: La générosité. Parce que là-bas, c'est une population qui est très généreuse, très accueillante. Là-bas, il y a pas de règles. C'est-à-dire, tu passes, t'es là, bah viens, on t'accueille, tu manges. Enfin, c'est vraiment rassembleur. Et moi, je pense que dans l'éthique que j'ai de mes recettes, c'est ça, c'est de la générosité, de l'intensité, du goût, donner du goût, quoi. Voilà, et de l'amour dans ce qu'on fait. Ça, c'est très important. Alors moi, c'est ici à l'Étrême où j'ai eu la chance de pouvoir m'installer dans notre entreprise Les Glaces de Marc, juste en face de chez Roquette, où on essaye de vraiment respecter la tradition de l'authenticité, de la naturalité, de la générosité, comme j'ai pu connaître à Tahiti et dans le cœur des gens du Nord-Pas-de-Calais.
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3: Bonjour Médéric Esquesserus.
4: Bonjour Philippe, bonjour à tous.
3: Notre linguiste marseillais. Vous m'inquiétez, Médé, vous avez un drôle de regard inquisiteur ce matin. Là.
4: Inquisiteur?
3: Ouais, un petit non. Peu, oui.
4: Mais confesseur peut-être. Ah. Je vais commencer par une question. Mmh. Êtes-vous capable de résister à la tentation? Attendez. Mmh. Est-ce que vous êtes capable de résister à, je sais pas moi, un bon aioli provençal?
3: Ah, c'est difficile.
4: L'aioli complet, hein.
3: Ouais.
4: Avec tous les légumes, la morue, et gras d'ail dans la sauce. Ah. Moi non, j'avoue. Hein. Est-ce que vous êtes capable de résister à une daube qui a mijoté pendant des heures qui embaume la maison?
3: Ah, c'est compliqué.
4: À un morceau de gâteau des rois aux fruits confits bien pégueux. Ouais. Êtes-vous capable de résister, ça je sais que non, à un chichi fraîchi, tout chaud et bien sucré? Hein? Et voilà. Alors, je parle que des désirs gustatifs, que du plaisir de la chair, car je pourrais aussi vous poser des questions sur les plaisirs de la chair et vous interroger sur votre capacité à résister à la tentation, mais ce n'est pas mon rôle. Je ne suis ni confiseur, ni confesseur. En revanche, certains en entendent de belles. La semaine dernière, plusieurs temps forts religieux ont commencé, le ramadan pour les musulmans, mais aussi le carême pour les chrétiens. C'est dans ce cadre que l'on m'a envoyé un lien vers le podcast Carême dans la ville, réalisé par des dominicains, avec l'épisode du 22 février, au titre forcément alléchant, Confession marseillaise. Et je n'ai pas résisté à la tentation, j'ai écouté. Et vous aussi, vous allez écouter. C'est le frère Clément Binachon, du couvent de Saint-Lazare à Marseille, qui parle. Et voilà cette drôle de confession marseillaise, avec l'accent, ou pas.
5: Confession marseillaise. Après avoir jeûné 40 jours et 40 nuits, Jésus eut faim. Matthieu, chapitre 1, verset 2. Marseille, il y a quelques années, dans un confessionnal. Bénissez-moi mon père parce que j'ai péché. Je dois vous confesser, mon père, que j'ai peur que d'avoir été infidèle. C'était la semaine passée. Je prenais mon café tranquille à mon poste habituel en terrasse au-dessus de la plage des Catalans. Et là, il y a une petite que le bon Dieu avait drôlement bien proportionné, qui a eu la mauvaise idée que d'aller piquer une tête là sous mes yeux. Mais je ne vous cache pas que ce spectacle m'a un peu émotionné. Et c'est ça que je voudrais confesser. Vous me pardonnerez cet exemple pagnolesque, mais il me semble éclairer une confusion courante.
4: Ah, la petite des Catalans. Alors voilà, oui, je vous résume l'essentiel de cet épisode. Ce n'est pas un péché que d'éprouver la tentation, le désir, l'envie, tant que vous n'y succombez pas. Bon. On en parle de l'accent. On sent que frère Binachon essaie d'imiter l'accent marseillais, mais sans se lâcher totalement. Ça donne l'accent, avouons-le, très bizarre, hein, une imitation pas trop réussie, mais il faut savoir faire preuve de clémence, et donc on pardonne volontiers à frère Clément Binachon. Vous remarquerez qu'il est resté sobre. Hein. Il aurait pu se laisser aller à répéter ce que l'on peut entendre, hein, souvent de très mauvais goût, voire très sexiste. Hein. Ça peut aller de « Oh, vé la petite comme elle est charmante, Fada !» à « Tiens comme elle est bonasse !» en passant par « Oh, elle est bien tankée, celle-là hein. !» Voire, en mode chanson, hein, « Il y a une petite, la belle de mai, coquin de sort, qu'elle me plaît !» Ou « Il y a une petite au catalan, hein, vous pouvez faire ça aussi. » Et ça peut marcher dans plein de sens. Hein. Des filles qui parlent de mecs, des mecs qui parlent de mecs, des filles qui parlent de filles, chacun s'y retrouvera. Mm-hmm. Merci à Sophie pour l'envoi de ce podcast et le bonjour à toutes les femmes folles à la messe, comme le disait Rabelais. Bon carême à toutes et tous, Ramadan Mabrouk si c'est le cas, et méfie à la tentation, ouais. Espenché. Oui, pécho, c'est péché.
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6: La nature.
7: Aux gens qui habitent à côté.
8: Bah moi, je sais pas, mais il y a monsieur le maire. Dans son prénom, il y a le maire. Bah, il y a la mère. Du coup, bah moi, du coup, je pense que c'est Ali.
9: Ah, tu penses que monsieur le maire est le propriétaire de la mer?
8: Oui.
9: Et comment on appelle les habitants de la mer?
8: C'est ceux qui habitent dans les îles.
9: Et est-ce que vous savez combien elle mesure, la mer? Est-ce que vous savez jusqu'où ça peut descendre?
8: 60 mètres? 3 km?
7: 100 mètres?
9: Quels sont les animaux qui vivent tout dans le fond de la mer?
8: Une raie? Une pieuvre? Une tortue? Les étoiles de mer? Les corails? Les requins? Les poissons?
10: Et avec ceci?
11: Oui!
10: Ce sera tout?
11: Non!
10: Ce sera tout?
11: Non!
10: Ce sera tout?
11: Non!
10: Ce sera tout?
11: Non,
10: ce sera tout,
11: non,
10: ce sera tout.
11: Non.
9: Comment ils font pour voir?
8: Ils ont une vision plus adaptée dans l'eau.
7: Ils ont des gros yeux.
9: Mais des fois, il fait vraiment très nuit. Hein. Vous avez vu des images, des fois?
8: Parce qu'en fait, il y a des poissons qu'ils ont une antenne où il y a une petite boule qui fait de la lumière.
9: Mais ils n'en ont pas tous. Alors comment ils font les autres, ceux qui n'ont pas de lampe?
8: Ils s'approchent d'eux et du coup, ils voient.
9: Tu penses qu'en fait, il y en a qui ont des lampes et ceux qui veulent voir, bah, ils suivent ceux qui ont des lampes?
8: Ouais.
9: Et quel est le plus gros des animaux, selon vous, qui vit sous l'eau, tout dans le fond de l'eau?
8: Une pieuvre. Des grosses pieuvres.
7: Des baleines.
8: Une grosse baleine.
7: Et un requin.
8: La barrière des corails.
11: Barrière de corail!
9: C'est quoi la barrière de corail?
8: Bah, ça permet pour pas que les requins aillent manger ceux qui sont après la barrière.
9: C'est comme une clôture, en fait?
8: Un peu. C'est comme un filet dans l'eau. Et c'est pour que les gens ils se baignent dedans et pour pas que les requins ils mangent les gens qui se baignent.
9: Est-ce que les requins, ça mange les gens?
7: Les requins, c'est méchant, donc moi, je pense que oui.
12: Des fois, je regarde des vidéos de requins et du coup, et ben, je vois où des fois, ils en mangent des gens. Et je pense que c'est très, très, très méchant.
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1: Salut Brésisel.
2: Que par hasard vous ne soyez pas la petite Manon.
1: Je m'appelle Manon.
2: Faut bien te regarder pour te reconnaître.
1: J'ai 22 ans, bientôt 23.
3: L'appareil est un peu plus que son âge. Elle fait au moins 18 ans. Qu'est-ce que tu fais ?
1: Je suis vendeuse de carrelage et je suis dans les petits bonheurs.
2: Mais pourquoi, hein ? Pourquoi ?
3: Parce qu'elle est belle. Et que je suis d'accord.
4: Elle vient d'où cette fille ?
1: J'habite à Quimper, je ne suis pas originaire d'ici, j'habite à Cancale de base, ville de cœur, la meilleure ville de Bretagne.
5: Le symbole de la nation bretonne.
1: Moi Cancale, j'aime Cancale parce que c'est une petite ville avec un petit port, magnifique. Tout le monde se connaît, il y a la joie de vivre, il y a les huîtres, il y a le vin blanc, il y a les bars, il y a tout ce qu'il faut pour avoir une belle vie en fait.
6: Et sinon, les huîtres ?
7: Il y a encore eu une marée noire en Bretagne.
8: Putain, une marée noire, c'est de l'encre de sèche.
9: Alors, où est-elle ton île ?
1: Si je devais finir mes vieux jours sur une île bretonne, je dirais Groix. Franchement, ça a été le coup de cœur de mon été, là, dernier. J'ai pas été sur beaucoup d'îles, parce que les Glénans, bon, c'est vu et revu, mais Groix, franchement...
10: Non mais franchement, qu'est-ce que tu lui trouves, hein ?
1: En fait, c'est un mini Cancale.
11: Oh non, mais c'est pas vrai, vous croyez pas que vous poussez ?
12: Un méga tube ?
1: Ma chanson préférée, c'est Je te promets.
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1: C'est vraiment la chanson que je pourrais sortir à toutes sortes de soirées. Et je n'ai pas honte de le dire. Mamie, une love de Johnny, a vu tous ses concerts, elle a le tatouage sur le bras, elle a fait tous ses concerts. Ses premiers concerts, là, dans la fosse, comme ça, mamie, génial. Ah, je te promets, c'est vraiment la meilleure musique que j'aime.
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16: Changement d'époque en cours.
1: Si je pouvais voyager dans le temps, j'irais à l'époque baroque, parce que j'aurais aimé porter les tenues des femmes.
15: C'est quoi cette tenue ?
1: Les belles robes, les belles coiffures, j'aurais aimé ça, mais j'aurais aimé vivre dans les années 80, enfin, rien qu'une époque sans téléphone.
17: Non mais allô quoi, je sais pas, vous me recevez ?
18: Oh, j'ai plus de bar, j'ai plus d'unité, pourtant je suis chez Orange, il devrait pas y avoir de pépins.
1: Allez, salut, c'était Manon.
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19: On sait qu'on est Lorrain parce que...
20: Parce qu'on klaxonne en partant de quelque part.
19: Ah oui.
20: Vous faites ça ?
19: Ça m'arrive, mais j'ai toujours des scrupules à le faire parce que j'ai peur d'embêter les voisins. Salut, papapap !
20: Vous êtes pile dans le thème.
19: Ouais.
20: Un auditeur fidèle m'indiquait récemment dans un mail qu'il s'étonnait de ce travers très lorrain de klaxonner lorsqu'on quitte des amis ou de la famille.
19: Ça, c'est dans toute la France, non ?
20: Bah, je pense. C'est ce que je lui ai répondu, mais je lui ai dit que je m'attarderais sur le sujet tout de même.
19: Très bien.
20: Vous savez, on tourne au coin de la rue, on appuie sur la corne. Mimi ! Fais tut-tut, disent les enfants.
19: Tut-tut.
20: Je ne sais pas si cette manie est expressément lorraine, vous l'avez dit. Moi, au départ, je croyais que c'était une tradition belge.
19: Pourquoi ?
20: Qu'ils klaxonnaient pour être sûr

0: Notre voisin, tu risques fort de déclencher une kyrielle de réactions irritées. Une de mes voisines, pleine de bon sens, me disait l'autre fois, le klaxon devrait faire autant de bruit dehors que dedans, ça limiterait son usage. C'est pas bête ?
1: C'est vrai.
0: Alors, rappelons ce matin que l'usage de l'avertisseur est encadré par la loi. Oui. Je cite,
1: oh là là.
0: En France, dans une agglomération, il est prohibé lorsqu'il fait jour, sauf en cas de danger immédiat. À la campagne, on peut l'utiliser pour prévenir d'autres usagers, par exemple, sur une route particulièrement étroite, mais de nuit, le klaxon est interdit partout, sauf en cas d'absolue nécessité. Bon, on pourrait rétorquer que l'absolue nécessité de dire merci et qu'il y ait une bonne ambiance fait loi, mais non. L'utilisation du klaxon hors de ces circonstances est passible d'une amende forfaitaire de 68 €. Avouez que ça fait cher le tut-tut.
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3: Nous l'avions déjà reçue dans Toujours à la page en tant que romancière. La romanaise Magali Milot est de retour dans les librairies, mais cette fois en tant que médecin. Le métier qu'elle a exercé passionnellement jusqu'à un burn-out en blouse blanche. C'est d'ailleurs le titre qu'elle a choisi pour ce témoignage qui paraît chez l'Archipel. « Mon burn-out en blouse blanche ». Un livre qui commence le jour où Magali échappe de peu à la mort au volant parce que son cœur déclenche au milieu de nulle part une crise de tachycardie. Et ce n'était pas le premier symptôme, il y avait eu des bronchites à répétition, l'eczéma et même l'apparition d'un foyer d'endométriose. Et bien sûr, la course contre le temps pour s'occuper de ses enfants, recevoir ses 40 patients par jour, les ruminations nocturnes, la boule au ventre le jour. Et il y a aussi eu le déni, un refus de voir qu'il était urgent qu'elle arrête. Même cet accident, évité de justesse, n'aura pas su lui mettre les points sur les i. Pourquoi, Magali Milot ?
4: Je ne sais pas exactement, mais c'est vrai que j'avais beaucoup de culpabilité à m'arrêter par rapport aux patients, par rapport à ma famille. Dans nos études, on ne nous apprend pas à prendre soin de nous. On nous apprend à toujours être là, toujours travailler, voilà, faire plus. Et puis, en tant que femme, j'allais dire, on est un peu des rocs, on est... Voilà, on est les piliers et oui, je me disais, il faut que je tienne, quoi. Il faut tenir.
3: Et vous aviez des reproches qui vous étaient faits dans le cadre familial, effectivement. Comment vous les expliquez ?
4: Je pense que c'est pas compris ce qu'on vit quand on est en burn-out. Et voilà, et peut-être que l'entourage a besoin de savoir que c'est pas quelque chose qu'on ne veut plus faire, c'est juste qu'on peut plus parce qu'on n'a pas assez d'énergie. Donc je pense que c'est pas compris.
3: Pas compris non plus par une partie du corps médical, parce que vous avez quelques consultations qui sont quand même assez violentes.
4: Oui, les médecins ne m'écoutaient pas vraiment. En tout cas, certains que j'ai vus. C'était assez compliqué, ça, pour moi.
3: Qui a été ou quelle a été la première personne ou le premier moment qui vous a autorisé à vous dire, là, je vis quelque chose et c'est légitime de dire stop ?
4: Alors, la première personne, ça a été quand même la psychologue qui m'a suivie. Mais au début, c'est pareil, je voulais pas croire à ce qu'elle me disait. Elle m'a vraiment dit, c'est un burn-out, etc. Il va falloir du temps. Mais moi, j'étais encore dans le déni en me disant, non, mais c'est trop long. Elle me parle d'un an et demi de repos. Moi, j'ai envie de reprendre et je vais reprendre bien plus vite.
3: Écrire ce livre, pour vous, c'était un bilan, c'était un message. Comment est-ce que vous l'avez abordé ?
4: Pour moi, c'est plus un message, en fait. C'est plus pour aider les gens qui sont en burn-out, mais aussi les proches. Après, c'était aussi alerter, parce qu'il y a beaucoup de burn-out en ce moment, dans toutes les professions, mais le milieu médical est quand même bien impacté. Le système médical, actuellement, je vais dire, il est plus performant, parce que chaque médecin a trop de patients, comme je le mets à la fin. La patientèle a augmenté de 1/5 par médecin. C'est très compliqué. Donc, c'est pour ça qu'il y a des médecins qui tombent, j'allais dire, malades de plus en plus. Moi, je dirais, ce qui est essentiel par rapport... aux professions médicales, aux médecins, c'est prendre soin de soi pour pouvoir ensuite redonner aux autres. Et puis après, même pour la plupart des personnes, essayer toujours de se ramener un peu à soi et à quels sont mes besoins, quelles sont mes limites, et j'ai le droit de dire non pour certaines choses pour pouvoir me préserver ma santé.
3: Magali Milot a vécu 3 ans de descente aux enfers et a mis 3 ans à se reconstruire grâce au repos, à la méditation, à la danse, à l'écriture. Grâce à un recentrage sur elle-même et une remise en question profonde de son mode de vie. Elle délivre un témoignage touchant et un message indispensable dans « Mon burn-out en blouse blanche » paru chez l'Archipel.
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1: Et bonjour. Ça va, vous allez bien?
2: Ça va bien et vous?
1: Allez, oui, ça va très bien, merci.
2: Bon, alors on est ici dans l'univers de l'Italie.
1: Voilà. Et ça, l'Italie.
2: Voilà. Little Italy, ici, avenue de Grande-Bretagne à Perpignan.
1: Exactement, depuis 2010, je crois. Je suis installé depuis...
2: Vous comptez plus?
1: Non, je compte plus. Les années sont passées assez vite.
2: Alors ça s'appelle Peperoncino.
1: Oui, il s'appelle Peperoncino parce que
2: Peperoncino. Ah, Peperoncino, pardon. Voilà. Et alors, ça, c'est le nom d'un petit légume.
1: Ça, c'est le nom du piment.
2: Alors, c'est très, très sympa chez vous. Hein. Ça sent bon l'Italie. On a d'un côté l'épicerie, Renato, avec des produits que vous ramenez d'Italie. Et de quelle région précisément?
1: L'importation de mes produits, c'est direct. J'importe directement mes produits. Pour ce qui concerne aussi les pâtes, le vin, l'huile d'olive et tout le reste. Donc, je mets l'accent, bien évidemment, sur ma région. Je suis napolitain d'origine, donc sur la campagne. Et sur le sud de l'Italie. Je néglige pas le nord. Il y a des régions comme la Lombardie, le Piémont, l'Emilia-Romagne qui nous amènent des choses magnifiques. Rien que le jambon de Parme, le parmesan et tout ça.
2: Et alors là, justement, vous avez quoi sous la vitrine?
1: Le gorgonzola mascarpone. Il y a le produit phare de ces derniers temps, que c'est ce que vous appelez en France le bajou de porc. C'est le guanciale di maiale. C'est ce produit avec lequel on fait la carbonara, vous savez, le fameux plat.
2: Un peu de lard.
1: Oui, c'est comme du lard, mais ça a une texture un peu différente, voilà.
2: Ça, c'est essentiel au carbonara.
1: Ah, c'est un must. Si vous n'avez pas ça, vous ne la faites pas, voilà. Et après les jambons, tout est à la coupe. Souvent, mes clients me sollicitent pour des plats de charcuterie composée. Disons, moi, j'appelle ça la raclette à l'italienne parce qu'ils me demandent des plats de charcuterie pour faire leur raclette. Et voilà.
2: Bon, vous avez un tablier, Renato, et pour cause, de l'autre côté, il y a votre cuisine.
1: Oui, donc ça, c'est ma petite cuisine. Elle est complètement ouverte. Le fait d'avoir la cuisine ouverte, c'est un concept tout à fait italien et surtout de chez moi.
2: C'est ça les peperoncino?
1: Ouais.
2: Vous allez mettre dans quel plat?
1: Ça, on les met un peu de partout. Hein. Franchement, on les utilise un peu de partout. Notamment, il y a des pâtes qu'on fait, la pasta aglio, olio et peperoncino. C'est la plus simple des recettes de pâtes. Juste un fil d'huile d'olive, de l'ail et del peperoncino, comme ça, que vous pouvez aussi casser avec vos mains. Et voilà, sa sauce est prête, on passe à table.
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3: En 2012, cela fait 2 ans que Georges, on va l'appeler Georges aujourd'hui, a ouvert un gîte à Néfiès, à côté de Pézenas. Il est anglais et ce jour-là, il attend qu'un de ses hôtes revienne quoi au gîte. C'est un concitoyen, un anglais aussi, comme lui. Il s'appelle Marc-Anthony McGovern, il a la cinquantaine sympathiquement rougeaude et il a payé son séjour en cash quelques semaines avant, à la fin du mois de février. Sauf que Marc ne revient pas. C'est les gendarmes qui arrivent. Marc-Anthony McGovern a été arrêté juste avant avenue de la gare. C'est un fugitif et ça fait 6 ans que Interpol le cherche. Avant d'atterrir dans le gîte de Néfiès, il a vécu en Espagne, il a séjourné à Marseillan. Il a été condamné en 2008 par un juge de Canterbury pour avoir mené une escroquerie à la TVA pour un montant total de 7 millions de livres, c'est-à-dire à l'époque 8,5 millions d'euros. Marc-Anthony McGovern a alors envoyé une lettre au juge en lui disant que la perspective de la prison était bouleversante et le terrifiait, et il s'est tiré. D'autant plus qu'il savait de quoi il parlait, puisqu'en fait, une dizaine d'années auparavant, il avait déjà mené une affaire de fraude, il avait déjà été découvert, et il avait déjà pris la tangente, en Belgique cette fois-là. Il avait été arrêté en 2001, extradé en Angleterre et condamné en 2002. En 2012, donc, Marc-Anthony McGovern est arrêté le 28 mars à Néfiès, écroué à Villeneuve-les-Maglones, et le 16 avril, la police britannique vient le chercher à l'aéroport de Toulouse. Il est incarcéré ensuite à Gatwick. Et puis bon, plus de nouvelles pendant quelques années. Tout est tranquille, voilà, on n'a plus de nouvelles de Marc-Anthony McGovern. jusqu'en 2020. Une entreprise, la Westway Holdings Limited, domiciliée en Estonie, a reçu 26 millions de livres de la part d'investisseurs pour les placer dans l'immobilier. Cette entreprise est placée en liquidation en 2021. Et le propriétaire de ce fonds d'investissement, c'est un dénommé Anthony Marx. Hein, vous noterez que c'est quand même assez proche de Marc-Anthony. Anthony Marx donc a caché le fait qu'il avait déjà été condamné pour escroquerie, ce qui est un problème bien sûr pour gérer un fonds d'investissement. Au-delà du fait qu'il ait menti sur son pedigree, il a aussi tapé dans la caisse allègrement. On estime qu'il a dépensé au moins 1,2 million de livres pour des dépenses personnelles. Alors florilège, je vous fais la petite liste. Il a bien sûr acheté et loué des biens immobiliers au Royaume-Uni et en Espagne. Il a aussi dépensé 53 000 livres pour des Rolex. Il a utilisé 121 000 livres pour aller à Dubaï et en Estonie en jet privé. Il a acheté des parts dans l'entreprise d'un de ses proches pour la modique somme de 30 000 livres. 22 000 livres pour faire installer une salle de cinéma dans un logement privé. 215 000 livres pour acheter des places de foot. On est sur un gros fan de foot. 20 000 livres de shopping dans des boutiques de luxe. Et puis 450 000 livres pour spéculer à la bourse. Je ne sais pas si notre ami Georges, qui a un gîte à Nefiès, écoute ici Héro, mais si par hasard il n'avait pas eu de nouvelles de son hôte sympa mais recherché par Interpol, c'est maintenant chose faite.
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4: Moi, le plus dur à écrire en mots, c'est concessionnellement.
5: J'ai pas compris. Tu peux m'expliquer? On a tous rien compris.
4: Concessionnellement.
6: Bah moi, c'est aucun mot, sauf ceux où il y a trois, deux lettres qui sont pareilles. Mais sinon, j'ai aucune difficulté sur les mots.
7: Ben, moi aussi, je suis d'accord. Je dirais anticonstitutionnellement parce que c'est le mot le plus long de la langue française. Et puis, en plus, c'est plus difficile que intergouvernementalisation.
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1: Et là, on est vraiment dans l'ambiance. Hein.
2: Voilà.
1: Pour découvrir...
2: On va passer par là.
1: Oh ! Bonjour ! Donc là, parmi les bruits que vous entendez, on est vraiment dans l'ambiance du début de vinification dans un domaine viticole en Bourgogne. Alors, Nathan Drouin, on est chez vous et on est un petit peu pas chez vous.
3: Exactement, ouais. On est chez Vincent Girardin, donc au 5 impasse des Lampennes, à Meursault. Et donc, j'ai la chance de pouvoir vinifier ici, dans cet espace, chez, du coup, mon patron.
1: Tout a été mis en tonneau déjà.
3: Oui, tout à fait.
1: De ce millésime 2025.
3: Exactement. Pour l'instant, seuls les aligotés sont en fermentation. Et les Saint-Romain et les Haussé-du-Rest, pardon, qui ont été récoltés un petit peu après, eh ben, eux ne sont pas encore partis en fermentation.
1: Ah.
3: Ils sont en demi-mui, en fait. Mmh. C'est pas la pièce traditionnelle bourguignonne, mais c'est des fûts de 500 litres. Pour pas justement marquer trop le vin et donc avoir vraiment la fraîcheur de la ligotée, sur ce que je recherche.
1: Le fait d'avoir son petit rond de serviette.
3: Oui.
1: Dans un domaine a priori assez gigantesque, hein, parce que là on est vraiment dans une forêt de tonneaux.
3: On est bien équipé, et c'est ça la chance.
1: C'est ça en fait, voilà, parce que le fait de démarrer une activité viticole aujourd'hui en Bourgogne, ça vous aurait demandé des millions d'euros, j'imagine.
3: Oui, beaucoup d'investisseurs, beaucoup d'investissements de ma part aussi. Et donc là, c'est vrai que j'ai la chance d'avoir les vignes et de me consacrer aux vignes et d'avoir cette partie-là pour vinifier. Donc oui, très chanceux et très reconnaissant aussi.
1: Parce que d'un point de vue organisation, ça ne doit pas forcément être facile non plus. Je me dis, vous partagez quoi? Un calendrier, un tableau Excel sur « Attendez, je viens bosser tel jour pour moi, je viens bosser tel jour pour le domaine ?»
3: Non, je travaille au domaine et puis le soir, ben, je fais mes petites cuvées ou le matin en arrivant, je m'organise comme ça. Ou entre midi et deux aussi.
1: Sur vos temps de pause.
3: Exactement.
4: Vigneron pour son domaine en dehors de ses horaires de travail, dans un autre domaine viticole, c'est le quotidien de Nathan à Meursault. 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
5: Là, je suis dans la rue du Port et je m'apprête à aller prendre un cours de pâte à pizza. Atelier pizza chez Oncle Héraclite. C'est parti. Bonjour, mon oncle.
6: Bonjour.
5: Alors, on va apprendre à faire des pizzas, c'est ça?
6: L'atelier dure grosso modo 1h30, 2h et on va étaler notre temps entre théorie et pratique, grosso modo à 55 ans.
5: Est-ce qu'on apprend à faire voler la pâte sur un doigt?
6: Non, pas vraiment, parce que ça, c'est joli pour le show, mais ça sert à rien.
5: Voilà nos apprentis pizzaïolo, Aurélien et Blandine.
7: Bonjour.
5: Bonjour Blandine.
8: Bonjour.
5: Alors, prête à faire voler les pizzas?
7: Bah ouais, j'espère.
5: Qui est-ce habituellement qui cuisine plus quand même?
8: Oui, c'est pas pour rien que c'était pour lui le cadeau.
7: Oui,
5: c'était un cadeau.
7: Oui, c'est un cadeau qu'on m'a offert, que j'ai demandé.
6: Le premier conseil de cet atelier, il n'y a pas de magie. Votre matière première, c'est la farine. Donc si vous prenez une farine de mauvaise qualité, vous aurez un résultat de piètre qualité également.
7: Comment choisir une farine de bonne qualité?
6: Moi, ce que j'entends par farine de qualité, c'est préférablement une farine artisanale. Et c'est encore mieux si elle est locale, ce qui est mon cas ici. C'est une farine qui vient du moulin de la Ribère à Cournon. Donc un moulin à la fois artisanal et local.
5: Pour une pâte à pizza, plus le thé est bas, finalement mieux c'est.
6: Ouais, c'est exactement ça, ouais.
7: Alors moi je fais ça avec de la litière d'habitude. Alors,
6: laisse-la.
7: Ah, je la laisse pas ça.
5: Ouais. Je fais ça avec de la litière d'habitude. Je crois pas. Ça,
6: C'est exactement comme la pâtisserie, ouais. Il faut être précis.
5: Rigoureux sur les doses.
6: Exactement, ouais.
7: Bah c'est bon. 126,01. Blandine,
8: ouais. On est en TP de chimie. Parce que là, on discute, mais...
7: Tu vas le passer comme moi.
6: Alors, il n'y a pas de bonne ou de mauvaise façon de pétrir. La seule chose que je vous demande, c'est on pétrit toujours à une main. On garde toujours une main propre au cas où.
7: Okay.
6: Et la deuxième chose, ça va être de venir, une fois que vous avez une pâte à peu près homogène, de venir rabattre un petit peu le pâton sur lui-même. Quand vous êtes en train de faire votre pétrissage, vous êtes en train de faire une chose très importante, c'est que vous êtes en train de structurer votre réseau de gluten.
7: Ouais, la mienne est plus ratée.
5: Bon alors, quelle pizza on va faire?
8: Moi j'ai toujours un faible pour les chèvres miel, donc je pense que ça va partir sur une cabrette.
7: Moi, je vais rester sur un grand classique, ce sera la reine.
6: On va faire plaisir à Patricia, si jamais vous voulez la faire
5: tourner. Quand même, je suis pas venue pour rien.
6: La pomme, comme ça, et hop.
5: Là, on est dans le clan pizza trottoir.
6: Ah ouais, trottoir épais, effectivement.
5: Trottoir
6: ouais.
5: épais. Ouais.
6: En fait, moi, j'ai une mie qui est assez dense et assez structurée, avec un trottoir, justement.
5: Très boulanger, quoi.
6: Voilà, exactement.
5: Il y en a une qui plaint pas la crème, là-bas, au fond.
8: Non.
7: Bah là, on fait vraiment sa pizza. Voilà. Là, pour le coup...
5: Là, c'est de l'amusement.
7: On peut prendre le supplément, je sais pas quoi, à 1€. Hop ouais. là, on peut le prendre.
5: Avant cet instant...
7: Magique.
5: Une vraie pelle de pizzaiolo, mettre sa pizza dans un vrai four de pizzaiolo, c'est là quand même qu'on ressent une petite émotion.
7: Une petite pression, surtout. Parce qu'il faut pas faire tomber sa pizza, faut pas péter le four.
5: Ce serait dommage avec tout ce boulot. Oh là là, ça, c'est joli, plaisir, là, hein. Ça monte. Regardez-moi ce chef d'œuvre.
8: Super vite.
7: Elles ont des beaux trottoirs.
8: Ah oui. Et ça fait bleu, bleu, bleu, bleu, bleu, bleu.
5: Bon, allez, je vous laisse sur ce.
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15: Donc une fois, je faisais une balade avec ma famille, et pour rire, j'avais donc mis un costume de coccinelle. Et donc, il y a une vraie petite coccinelle qui est donc venue se poser sur mon épaule. Sauf que bah, quand elle a voulu s'envoler et continuer sa route, bah, mon chien l'a mangé.
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1: Deux fois nommé aux victoires de la musique, le groupe Archimède, emmené par les frères Nicolas et Frédéric Boinard. Archimède nous livre un son pop-rock aux sonorités britanniques avec des textes en français et des refrains entraînants.

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3: Saviez-vous qu'en France, une grande partie des voitures de police que vous voyez dans les séries n'ont jamais arrêté personne? Non, non, elles viennent parfois d'un hangar très discret en Alsace. Oui, oui, ici, entre deux zones industrielles, on fabrique l'illusion du cinéma avec plus de 90 000 objets différents. Aujourd'hui, je teste pour vous Ciné-Régie à Geispolsheim. Nous sommes dans une zone d'activité en périphérie de la ville. Assez classique, hein. Sauf que sur le parking, on peut apercevoir plusieurs voitures de police qui attendent tranquillement. Intriguant, hein. Et là-bas, j'y retrouve Mickaël. C'est le directeur fondateur de Ciné-Régie. C'est une compagnie d'ici, hein, qui propose à la location des uniformes, des costumes, des véhicules, des armes et même de la décoration pour le cinéma et la télévision. Mickaël m'accueille avec un super sourire et une phrase plutôt rassurante. Tu verras, ici, tout est faux, mais tout doit paraître vrai. Et il n'a pas tort, hein. En poussant la porte de l'immense hangar, je comprends que je viens d'entrer dans un monde littéralement parallèle où se mêlent des uniformes à perte de vue. Police nationale, gendarmerie, pompiers, militaires, chaque uniforme correspond à une époque précise. Une couture, un écusson, une nuance de bleu, tout compte parce qu'un détail faux peut ruiner littéralement la crédibilité d'une scène. Alors comme le veut la chronique, j'ai évidemment tenté d'en porter un, mais je découvre immédiatement un problème. Oui, marcher avec assurance quand on porte un uniforme officiel, ça ne s'improvise pas. Non, je ressemblais davantage à un agent de sécurité un peu paumé plutôt qu'au commissaire Moulin, si vous voyez ce que je vais dire. On poursuit en changement littéralement d'ambiance, hein. Place aux fusils, aux flingues et autres lance-roquettes. Méga impressionnant. Mais Mickaël insiste, hein. Toutes les armes sont neutralisées ou adaptées pour le cinéma. Ah oui, ici on rigole pas avec la sécurité, hein. Elle est maximale pour une illusion absolument totale. Et je vous le confirme, ici, on n'est pas avec des petits jojos en plastoc. Non. Et Mickaël a déjà fourni des tournages de films assez balèzes, hein. Si je vous dis Fury avec Brad Pitt ou encore Sherlock Holmes avec Robert Downey Jr. Et même le film Les Rivières Pourpres. La classe quand même, hein. Ciné-Régie peut même livrer ses véhicules et ses équipements sur des tournages partout en France et même en Europe. Alors je vous laisse imaginer la scène, hein. Lorsqu'il y a un contrôle routier disons banal, la tête de l'agent quand il réalise que le véhicule de police n'est pas un officiel et qu'à l'intérieur on y trouve un bazooka, 10 mitraillettes et 12 fusils à pompe. Et heureusement, hein, avec l'attestation très spéciale que présente Mickaël, tout est réglé, hein. Mais il faut le dire, la scène reste quand même très cocasse. Comme quoi, à Geispolsheim, on peut vivre un polar sans même commettre de délit.
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